0: entreprises ou encore des parcours issus de la société civile. C'est tout l'enjeu de ce voyage. On ira se balader aussi un petit peu partout en France avec Robin Bernot qui met en avant les bonnes initiatives en vous donnant la parole. Catherine Quicandon s'intéresse aux gens qui ont décidé d'entreprendre en France et ça marche. Enfin, Benoît Prospero, lui, s'intéressera à la nature et à l'environnement avec sa revue des merveilles. Ce soir, je reçois un chef d'entreprise utile et pratique pour beaucoup d'entre nous. La société Ulysse a pour mission de simplifier la mobilité. Cela concerne à la fois le télépéage, les parkings, la recharge électrique. Améliorant en tous les cas votre quotidien, il en a fait son sacerdoce. Je reçois ce soir Damien Johannes. Il est directeur général d'Ulysse depuis quelques années et il est votre invité dans Il n'y a pas que Paris dans la vie. Bienvenue. Bonsoir Damien Johannes.
1: Bonsoir Eric.
0: Comment ça va ?
1: Ben ça va, merci. Et vous ? Merci de l'invitation.
0: Moi ça va très bien. Alors cette émission est nouvelle, je le disais, mais vous avez eu l'occasion de l'écouter. Alors je me dis, il est peut-être déjà un peu au courant, il sait qu'on va se balader dans sa vie, dans les lieux qui ont pu vous marquer. Est-ce que ce type de balade, c'est quelque chose qui vous plaît ? Est-ce que vous feuilletez les albums photos ou est-ce qu'au contraire, Damien, vous êtes toujours de l'avance en regardant un peu dans le rétro ?
1: Non, alors moi je ne fais que ça. Je regarde constamment les photos de mon passé. Je regarde les photos justement de tous les endroits sur lesquels je suis passé, des enfants, de ma famille, de moi-même, etc. Et ça m'amuse beaucoup et je le fais quasi quotidiennement.
0: Merci en tous les cas encore une fois d'être avec nous. Peut-être un mot, alors on aura l'occasion d'en reparler d'ici 21h. Pour ceux qui ne connaissent pas, Ulysse, c'est quoi ?
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0: On parlera évidemment de tout ça tout à l'heure, de la mobilité, des trajets que vous nous facilitez sur l'ensemble du territoire. Ça veut dire que vous connaissez par cœur la France, du coup ? Je me dis que vous la connaissez bien.
1: Par cœur, non, mais effectivement, je la connais un petit peu, oui.
0: Alors cette France, on va justement la traverser à travers votre histoire, Damien Johannes, et pour un petit peu mieux comprendre. Bon, ça commence à Aubervilliers pour vous, en région parisienne ?
1: Oui, je suis né à Aubervilliers, en 1983, en région parisienne.
0: Seine-Saint-Denis.
1: Là où mes parents avaient posé leurs valises dans leur jeunesse, justement, quand ils sont arrivés en banlieue parisienne après avoir quitté leur ville natale, qui est Baccarat.
0: Alors j'allais vous poser la question, ils venaient tous les deux de Baccarat ?
1: Voilà, ils venaient tous les deux de Baccarat, d'accord. Effectivement, en Meurthe-et-Moselle, la ville qui est quasiment mondialement connue pour son cristal, hein, toujours. Hein. D'ailleurs, mes deux grands-pères travaillaient à la cristallerie, c'était vraiment un employeur très important dans la ville et dans la région. Donc mes parents viennent de Baccarat, ils se rencontrent, et au moment des études supérieures de mon père, ils décident de partir à Paris, en région parisienne, et posent leur valise à Aubervilliers.
0: Et vous allez rester combien de temps, Aubervilliers ? Parce qu'on va le découvrir, hein. Vous avez beaucoup, beaucoup voyagé. Mais Aubervilliers, c'est combien de temps ?
1: Ah bah c'est très peu, puisque dès ma naissance, en fait, on a déménagé dans les Yvelines, à côté, toujours en région parisienne, mais à Sartrouville.
0: Ouais, c'est ça. Voilà, combien de temps vous allez rester à Sartrouville ?
1: Alors Sartrouville, là, j'y reste de 1983 à 91, donc à 8 ans.
0: Donc j'ai quand même une bonne partie de votre enfance, début de l'adolescence.
1: Oui, oui, absolument, absolument. J'ai des souvenirs...
0: Ma première image qui vous vient important. De Sartrouville.
1: Oh, Sartrouville, alors on habitait dans une résidence de Sartrouville, qui était une résidence qui était quasiment entièrement piétonne. Ouais. Ça veut dire, en gros, qu'il y avait beaucoup de familles, je me souviens, beaucoup, beaucoup d'enfants qui sortaient de chez eux, aller jouer. Je me souviens de ce bac à sable au milieu de cette résidence.
0: Tout suant, un bac à sable, évidemment.
1: Les vélos, ce joyeux bazar, en fait, qui était caractéristique de cet endroit, de cette résidence.
0: Alors pourquoi il n'y a pas de problème de mobilité ?
1: Ah bah non, là, pour le coup, là, oui, il y avait beaucoup moins de voitures, en tout cas pour les enfants, ouais. Pour l'enfant que j'étais. En revanche, ce qui est certain, c'est que pour sortir de cette résidence, pour aller travailler, comme la plupart des parents faisaient, là, pour le coup, il y avait un certain nombre de problèmes de mobilité et nécessité de voiture.
0: Ce sont de belles années, vous direz. Vous parlez de ce bac à sable. Enfin voilà, j'imagine. J'ai l'impression que vous avez de bons souvenirs de Sartrouville et de cette période et de cette enfance.
1: Oui, en fait, j'avais effectivement des copains d'enfance qui étaient mes voisins, avec lesquels j'allais à l'école du coin. Donc on avait.
0: Comment elle s'appelait l'école, vous souvenez ?
1: L'école Paul Bert.
0: Ouais. Oh bon, il y en a plein d'écoles Paul Bert en France,
1: évidemment. J'imagine. Ouais. Voilà.
0: Avec une personne qui vous a marqué, je sais pas, un instituteur, souvent quelqu'un qui nous est resté en mémoire.
1: Alors mon institutrice de CP s'appelait Madame Fornero. Voilà. Je me rappelle encore.
0: Et pourquoi elle ? Qu'est-ce qui fait qu'elle vous a marqué ?
1: J'en sais rien. En tout cas, je m'en rappelle. Effectivement, Madame Fornero, mon institutrice de CP.
0: Ouais. Voilà. Alors, les origines de votre famille, Damien, on l'a dit, nous emmène aussi à Baccarat, en Lorraine, un autre endroit. Votre grand-mère avait une maison là-bas.
1: Oui. Alors moi, j'ai des,

0: Je n'y ai jamais habité. En revanche, j'ai beaucoup de souvenirs de regroupements familiaux. Effectivement, bien que j'ai beaucoup bougé en France et à l'étranger, on avait la chance en fait de se retrouver justement à Baccarat pendant les vacances Noël ou même parfois les vacances d'été. Et le point d'entrée était les grands-parents. Effectivement, on se retrouvait autour de mes grands-parents, de ma grand-mère qui habitait à Baccarat, dans cette maison qui était une maison qui datait de très longtemps, sur lequel c'était une maison par exemple où les toilettes avaient été rajoutées dehors, puisqu'en fait la maison n'en comptait pas au moment où elle a été construite. Donc voilà, beaucoup de souvenirs justement.
1: Elle existe toujours cette maison ?
0: Non, elle n'existe plus. Au décès de ma grand-mère, cette maison a été abandonnée pour être reconstruite.
2: Bon, une petite pensée donc aux habitants de Baccarat, hein, on l'a dit, c'est le nord-est de la France, c'est la Meurthe-et-Moselle. On sait à quel point c'est important pour vous. J'ai vu qu'il y avait plein de chapelles là-bas. Je ne sais pas si vous vous souvenez. Il y avait la chapelle Sainte-Anne des Cristalleries. Mais alors, c'est plein de chapelles. C'est un lieu qui est renommé mondial, ça, vous l'avez dit. Votre enfance se fait donc entre Baccarat et Sartrouville. Et puis, petit à petit, vous allez partir à nouveau vers un ailleurs. Après Sartrouville, vous allez où ?
0: Alors, je vais à Salon de Provence. Mon papa, qui est ingénieur en aéronautique, a cherché du travail et on l'a trouvé à Marignane. Toute la famille a déménagé en 1991, donc à mes 8 ans, et on s'est retrouvé à Salon de Provence, petite ville du sud de la France, dans les Bouches-du-Rhône, une cinquantaine de milliers d'habitants, donc petite ville quand même assez structurée. Et là, j'y passe 5 ans. 5 belles années où justement je fréquente une école, c'est l'école de la gare.
2: N'en dites pas plus, on va se retrouver dans un instant à Salon de Provence, on a plein de choses à découvrir, on va comprendre aussi tout ce que vous avez vécu là-bas, Damien Johannes, dans le sud, et puis ce déracinement, parce que voilà, quitter la région parisienne à 8 ans, c'est aussi quitter des copains pour aller en découvrir peut-être d'autres dans le sud. Je vous propose de retrouver Benoît Prospero et de parler du monde des vivants avec une nouvelle fois la revue des merveilles. Et aujourd'hui, Damien Johannes, on va s'intéresser à un mot, écoutez, c'est symbiose.
3: Symbiose, c'est beau comme mot, hein. Quand on dit vivre en symbiose, c'est même presque de la poésie. Mais ça veut dire quoi vivre en symbiose ? Direction Clermont-Ferrand, on part à la rencontre de Catherine Laine, très grande biologiste au laboratoire Piaf de l'université Clermont-Auvergne et autrice d'ailleurs de plusieurs ouvrages sur la vie des arbres paru chez Belin. Avec ICI Pays d'Auvergne, on lui a donc demandé ce qu'est la symbiose. On est dans la forêt de Cessa, au cœur de la chaîne des puits. Et donc d'abord, définition.
4: Symbiose, la biose c'est la vie, saint ça veut dire à deux, ensemble. La vie ensemble, la symbiose, c'est joli comme mot.
3: Et ici quand on parle de symbiose, on parle de quoi ?
4: Et donc ça évoque ce mot, le fait que vous avez deux êtres associés, qui vivent associés, étroitement et de manière permanente, pour que chacun puisse se nourrir et survivre dans cette forêt.
3: Et quand on parle de deux êtres et qu'on est en forêt, on parle de qui ?
4: Donc l'arbre. Et les champignons du sol.
3: Avec une idée précise quand il s'agit de symbiose.
4: C'est que chacun apporte un bénéfice à l'autre. C'est-à-dire que c'est dans une vie ensemble, dans un couple, il y a une complémentarité des deux personnes et chacun y trouve son compte, si j'ose dire.
3: Et donc d'abord, que fait l'arbre pour le champignon ?
4: Donc l'arbre, en fait, va fournir au champignon les sucres qu'il fabrique par sa photosynthèse, au niveau de ses feuilles, de ses aiguilles ou de ses feuilles si c'est un feuillu. Ces sucres circulent du haut de l'arbre vers le bas, vers ses racines, et il nourrit donc ses alliés, ses champignons, qui emballent ses racines. Il peut donner jusqu'à 30% de sa production photosynthétique en une saison. C'est énorme. Un tiers de ce qu'il fabrique en sucre sert à nourrir ses alliés.
3: Et de l'autre côté, que fait le champignon pour l'arbre ?
4: Le champignon va être le garant d'une bonne nutrition minérale. C'est lui qui va explorer le sol pour l'arbre, qui va aller chercher l'eau et les éléments minéraux qu'il va puiser dans le sol, qu'il va même mobiliser dans le sol, et chose que ne sait pas faire l'arbre. Et il va donc nourrir cet arbre en nutrition minérale, c'est-à-dire eau et éléments minéraux.
3: C'est beau, hein ? Et cette symbiose, eh bien, elle a lieu tous les jours, partout, autour de nous, entre les arbres et les champignons, mais aussi entre de très nombreux êtres vivants. Et ça, c'est une merveille. Merci, ICI Pays d'Auvergne, et merci, Catherine Laine, biologiste au laboratoire Piaf de l'Université Clermont-Auvergne et autrice de plusieurs ouvrages sur la vie des arbres. C'est paru aux éditions Belin.
2: C'est noté. Merci beaucoup, Benoît Prospero. Damien Johannes, directeur général du LIS. Vous saviez ça, qu'il existe une complémentarité comme ça entre les êtres vivants ?
0: Je viens de l'apprendre.
2: Ouais. Vous pensez à tout ça quand vous vous baladez? Je sais pas si vous avez l'occasion de vous balader en forêt ou quand vous êtes confronté à la nature et à l'environnement.
0: Ouais, ça m'arrive. Pas mal de, effectivement, balade en forêt, balade en nature, etc. Mais quant à la symbiose, là pour le coup, je l'ai appris aujourd'hui.
2: Ouais. Merci beaucoup. On est là pour apprendre les choses et se balader dans toute la France. On retrace le parcours de Damien Joannès, directeur général du LIS. Il sera beaucoup question de mobilité avant 21h. La France qu'il connaît bien. Il a beaucoup bougé, on quitte la région Île-de-France pour Salon de Provence dans le sud de la région PACA, c'est dans un instant sur votre radio, ici.

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2: Bon, j'espère que vous passez une belle soirée. Hein. 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C'est au cœur de notre existence, hein. De toute façon, la mobilité à travers nos déplacements. Il y a plus de 6 à 8 millions hein, d'utilisateurs qui ont recours à Ulysse. Vous me confirmez, Damien?
3: 7,5 millions aujourd'hui.
2: Ouais, c'est ça, j'étais pas loin. Damien Johannes, notre invité, directeur général d'Ulysse, est avec nous jusqu'à 21h et on retrace les lieux de votre vie. Alors, pour ceux qui nous rejoignent, on a été à Aubervilliers, où vous êtes né, on s'est arrêté à Sartrouville, vous avez vécu une partie de votre enfance, la maison familiale à Baccarat, en Lorraine, dans le 54. Et puis vous arrivez, vous l'avez dit, à Salon de Provence, c'était lié au métier de votre papa essentiellement.
3: Oui, certes. Mon papa, qui du coup travaillait en banlieue parisienne, a changé d'employeur. On a trouvé un à Marignane, justement, dans le sud. Donc on était très contents de faire nos balises et de déménager dans le sud.
2: Il était ingénieur aéronautique.
3: Hein. Ingénieur aéronautique, absolument, et on a atterri, si je puis dire, à Salon de Provence, donc magnifique ville du sud de la France, qui compte environ 50 000 habitants dans les Bouches-du-Rhône, dans laquelle j'ai passé à peu près 5 ans.
2: Et puis à la base, la fameuse base 701, qui est à Salon de Provence, qui est la base de l'armée de l'air.
3: Exactement. Exactement, la base de l'armée de l'air. D'ailleurs, pour la petite anecdote, mon collège, qui était le collège Lurion à l'époque, je ne sais pas si ça a changé de nom, en fait, était vraiment juste à côté de cette base. Mmh. Et du coup, je me souviens très bien des profs qui devaient parfois juste se taire pendant quelques secondes, voire quelques minutes, parce qu'un avion passait.
2: Ils avaient des essais. Ils savaient à quelle heure il allait passer exactement.
3: Non, justement, c'était assez erratique. Ouais. Soit on fermait les fenêtres pour continuer le cours, soit on attendait un petit peu que ça se passe. Mmh. Mais effectivement, un avion qui passe juste au-dessus des salles de classe, ça faisait beaucoup de bruit et on était obligé d'un peu d'interrompre le cours.
2: Déracinement. Île-de-France, région PACA, vous y voyez un intérêt sympathique, le soleil, j'imagine. Une autre ambiance, une autre culture que vous découvrez.
3: Ouais, complètement. L'art de vivre dans le sud, je le découvre. Une autre culture, des autres copains. Hein. J'arrive à peu près à 8 ou 9 ans à Salon de Provence. Donc effectivement, des relations à reconstruire. Je faisais beaucoup de sport
2: Vous faisiez ça. On est d'accord. Un petit AK, là.
3: Exactement. Alors, je ne sais pas si je faisais ça à l'âge où j'ai commencé le rugby. Mais effectivement, c'était mes idoles. J'ai commencé le rugby, du coup, à Salon de Provence, dans ce stade de la ville, hein, où tout était regroupé, le tennis, le foot, le rugby.
2: Alors, est-ce que c'est le stade Marcel Rouston?
3: Absolument.
2: Parce que j'y regarde, figurez-vous, je ne connais pas les stades de Salon de Provence. Vous savez combien il y en a de stades à Salon de Provence?
3: Non.
2: Il y en a 8. Et effectivement, le principal, j'ai vu que c'était Marcel Rouston, je me suis demandé si c'était là.
3: C'est donc le stade Marcel Rouston, effectivement. Là où est encore le club de rugby de Salon de Provence, avec mon éducateur, qui a été aussi l'éducateur que j'avais à l'école de sport, qui s'appelait Monsieur Colomba. Je m'en souviens encore.
2: Capitaine Guibert.
3: Absolument, c'est ça. Et là, vous y retrouvez toutes les installations. Maintenant, je crois qu'à la place du terrain, il y avait un petit terrain de foot sur lequel on se retrouvait aussi à côté avec les gamins du quartier, qui aujourd'hui est devenu un terrain de basket.
2: Ouais.
3: Voilà, mais le stade Marcel Rouston, exactement.
2: Il y a aussi celui, je l'ai noté, un Carnoug. Ou le stade de Micoucoulier, ça vous parle, ça?
3: Alors non, ça me parle pas, pour le coup.
2: Bon, ça doit être pas très loin, en tous les cas. Vous intégrez l'équipe locale, c'est quoi? C'est les mercredis, c'est les samedis, c'est ça, hein?
3: Ouais, c'est les mercredis. C'était un grand club, avec beaucoup, beaucoup d'enfants, toutes les catégories représentées à l'école de rugby. Alors moi, j'ai commencé dans la catégorie qui a un joli petit nom, c'est la catégorie des mini-poussins. C'était l'âge.
2: Ouais, bien sûr.
3: Voilà, exactement. Alors maintenant, on compte en âge.
2: Poussins, les minimes.
3: Voilà, c'est ça, exactement. Et ensuite, tournoi le samedi, tournoi le dimanche dans la région, avec
2: évidemment
3: les papa et les mamans qui nous amenaient.
2: L'époque d'une petite école. L'école de la gare.
3: Alors voilà, ouais, elle avait un nom magnifique, cette école. Elle a changé de nom maintenant, mais alors dans notre cœur d'enfant, elle restera toujours l'école de la gare, hein, quoi qu'il arrive. Mais cette école de la gare, effectivement, elle était, comme son nom l'indique, pas loin de la gare. Petite école de quartier, effectivement, avec des classes qui étaient tout autour d'une cour intérieure fermée, dans laquelle on retrouvait des grands arbres, des platanes, et où les élèves peu nombreux, puisqu'on était à peu près une à deux classes par niveau, si je me souviens bien, se retrouvaient dans cette cour, justement, où tout le monde se connaissait, puisque on venait tous à pied, et puis on habitait tout autour de
2: la cour. Vous êtes retourné?
3: Non, alors j'y suis retourné, oui, puisque mes parents aujourd'hui habitent à Salon de Provence, donc j'y suis retourné, mais jamais à l'intérieur.
2: Je crois que vous avez eu, vous êtes resté quand même plusieurs années hein, sur Salon de Provence. C'est toujours le même instituteur, de niveau en niveau.
3: Ah bah oui. Alors non, les instituteurs changeaient. Ça changeait plusieurs instituteurs, mais en revanche, effectivement, on retrouvait parfois les instituteurs d'une classe à l'autre quand ils changeaient de niveau. Effectivement, c'était vraiment une petite école.
2: Vous revoyez en train de jouer à l'épervier.
3: Oui, oui, c'est vrai.
2: L'épervier part en chasse.
3: Et effectivement,
2: de vous presse.
3: Effectivement, là, il y avait effectivement tous les élèves, tous les gamins de tous les âges, de tous les niveaux qui se retrouvaient pour jouer à l'épervier. Et c'est vrai que c'était des bons souvenirs.
2: Quels souvenirs vous gardez d'une manière générale du Sud? Parce que j'imagine que, ok, il y a Salon de Provence, mais peut-être que vous avez découvert, je sais pas, moi, Pélissin, la Barbette, enfin voilà, tous les endroits que Vénergle qui sont autour. Vous avez peut-être un petit peu bougé quand même.
3: Oui, oui, oui. Et puis, alors, en fait, la bonne nouvelle, c'est qu'aujourd'hui, je suis basé à côté d'Avignon, à Villeneuve-les-Avignon. J'ai retrouvé le sud dans lequel j'avais habité.
2: Il n'y a pas de hasard.
3: Exactement. C'était une très belle coïncidence, effectivement, en rejoignant Ulysse en 2021. Mais oui, oui, autour de Salon de Provence, la région est absolument magnifique. Salon elle-même est une ville historique, ville de Nostradamus, hein, avec un des plus beaux châteaux forts de la région, le château de Lampéry. Ouais. Autour de ça, vous avez effectivement des villages qui sont absolument enfin, très beaux. Vous avez Grance, Lançon, Pélissane, etc., comme vous l'avez dit. Et ça, c'est autant de souvenirs.
2: Il y en a un qui sort du lot pour vous, dans lequel vraiment vous vous sentez bien et vous aimez y aller avec votre famille, vos enfants, parce que vous avez plusieurs enfants.
3: Oui, alors j'ai 4 enfants qui ont entre 4 et 12 ans. Ouais.
2: Aujourd'hui, vous êtes un jeune papa, hein, vous avez tout juste 40 ans. Hein,
3: c'est ça, ouais, ouais,
2: 43.
3: Alors 43, ouais, effectivement.
2: 43, c'est tout juste 40 ans. Quoi.
3: Oui, voilà, c'est pas très loin, hein, plus ou moins 10%, effectivement.
2: C'est de la courtoisie. Que vous les emmenez dans le Sud, parce qu'on l'a compris, vous vivez dans le Sud, on parlera de votre quotidien, mais ouais. Vous les emmenez justement découvrir un peu cette région que vous avez découvert, vous, gamin.
3: Oui, bien sûr. Bah, enfin, déjà, on va visiter mes parents, leurs grands-parents, autour de Salon. Et puis, effectivement, on va visiter, on en profite pour aller visiter les villages. Ouais. Vous parliez de Pélissane. Au plus autour de chez nous, en fait, il y a un village que j'aime beaucoup, dans lequel je me suis marié d'ailleurs, qui s'appelle Maussan des Alpilles. Donc là, on change un petit peu. On n'est pas exactement autour de Salon de Provence, quoique. Mais ce sont des villages qui sont magnifiques, qui sont restés figés un petit peu dans cette culture provençale, avec la place, effectivement, l'église, les cafés, etc., où il y a une douceur de vivre qu'on arrive à ressentir, même pendant des courts passages.
2: Et puis vous quittez la France, et on va en parler dans quelques minutes. Nouveau départ, alors là, vous allez loin, hein, puisque je dis vous quittez la France, encore sans doute lié aux mutations de vos parents, de votre papa, vous allez partir en Australie, à Sydney. On parlera, puisque vous avez passé votre bac aussi à l'étranger, puis de votre retour en France, puisque vous êtes forcément revenu à un moment donné. On va en France, vous en parlez très bien, évidemment, hein, depuis 20h, Damien Johannes, on retourne en France avec le plaisir d'entreprendre. Vous travaillez pour la mobilité, on va en parler, parce que pour se déplacer, il y a la voiture, il y a le scooter, il y a le vélo, il y a les patins à roulettes, et le skateboard. Vous êtes sportif, vous avez déjà fait du skateboard?
3: Oui, oui, oui, bon, j'en ai fait.
2: Ah ben voilà. Eh bien, le skateboard, c'est pas qu'une planche et quatre roues, enfin pas seulement. Surtout si, comme Catherine Quicandon, vous le choisissez dans le sud-ouest.
4: À Mézos, dans les Landes, à moins de 50 km au nord de Dax, ça glisse, enfin plutôt ça roule.
5: Évidemment, ça roule, Brèche. Pourquoi ça roulerait pas?
4: Bah, je ne sais pas, surtout si vous êtes sur un parabolique skateboard. Mais qu'est-ce donc? C'est un skateboard fabriqué par Benoît et Mazabal. Pour la planche, il utilise du pin maritime des Landes, ce grand conifère au tronc rectiligne et à l'écorce brun, rouge, très fissuré, qui peut atteindre les 20 à 30 mètres de hauteur. Et à cela, il rajoute une petite spécificité.
6: La planche se tord sous les pieds, en fait. Il y a un système de flex, qui est un mouvement de torsion de la planche, qui n'existait pas, et que j'ai créé, du coup, avec ce que j'avais sur place. Donc, en fait, ça donne un skate qui est très intuitif, très facile à skater. Ça envoie beaucoup plus de performance.
4: Tout est fait localement, entre Mézos et Bias, sauf les matériaux complémentaires, comme les roues et les trucks, que Benoît achète aux États-Unis à défaut d'en trouver en France. Les skates sont complètement éco-responsables et pensés comme
6: quand je fabrique une pièce neuve, j'ai déjà prévu son recyclage et son re-recyclage. Et en fait, c'est quelque chose qui ira jamais à la poubelle, qui sera toujours utilisable ou réutilisable. Le bois, c'est transformable à volonté. Comme je n'utilise pas de produits toxiques qui tuent la matière, je pourrais toujours la retravailler derrière et en refaire d'autres choses.
4: Malin le lynx. Parabolique Skateboard est en fait né d'une double passion, le skate et la montagne. Il y a quelques années, Benoît le Montagnard déménage et devient Benoît le Landais. Les sensations de glisse lui manquent, alors il décide de résoudre le problème en créant une planche pour les retrouver. Initialement pensé pour l'entraînement des snowboarders en période estivale, Parabolic Skateboard peut être utilisé par qui veut. Benoît ne viendra pas vérifier, je vous le promets. Il existe plusieurs modèles. Cela démarre à 150 € s'il y a juste le plateau et cela monte en fonction des options et de la taille de la planche. Vous pouvez les acheter dans une cinquantaine de boutiques en France, dont une vingtaine sur la côte, oui, c'est logique, et sur le site internet parabolic.fr avec un K à la fin. Merci à Carl Da Silva d'ici Gascogne pour cette idée qui roule. Ici, ça entreprend Parabolic Skateboard pour une planche landaise avec un air de montagne.
2: Eh ben, merci beaucoup à ici Gascogne et à Catherine Quicandon. Ça doit vous plaire parce que vous, vous êtes un vrai sportif. Damien, enfin, un vrai sportif. Vous êtes sportif, je ne sais pas pourquoi je dis un vrai sportif. On va parler de rugby tout à l'heure. Le skateboard, vous l'avez dit, vous connaissez. Puis la mobilité, ben, pour le coup, le skateboard, je ne sais pas, vous voulez pas faire quelque chose avec Ulysse autour du skateboard?
3: Il faudrait qu'on réfléchisse un petit peu. Mais effectivement, pour les parkings et l'autoroute, ça risque d'être un peu limité quand même. Hein.
2: On va quitter Salon de Provence où vous avez vécu de très belles années. Même si vous vivez dans le sud aujourd'hui, on comprendra que vous êtes revenu en France, mais je l'ai évoqué il y a un instant, il y a un départ pour Sydney en Australie, vous allez y vivre bien des choses et c'est le début aussi de votre cursus professionnel, votre parcours d'étudiant et l'entrée dans la vie active. Le parcours aujourd'hui de notre invité Damien Johannes, c'est jusqu'à 21h sur Ici.
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18: Et de son enfance en Île-de-France à ses souvenirs lorrains, de Salon de Provence à l'Australie, bah y a qu'un pas, c'est le voyage que nous raconte ce soir notre invité. Il est avec vous depuis 20h, Damien Johannes, directeur général de Ulysse, filiale de Vinci Autoroute, je ne me trompe pas.
19: Exactement.
18: Et on va en parler avant 21h, qui a pour objectif de simplifier les mobilités au quotidien, mobilité routière. Damien Johannes, votre invité, jusqu'à 21h. Alors, il n'y a pas que Paris dans la vie, il n'y a pas que la France non plus, il y a l'Australie. Vous partez, vous avez quel âge quand vous partez à Sydney ?
19: J'ai 12 ans.
18: Assez jeune, hein ?
19: Oui, ben, j'étais au collège, en fin de 5e. Mon papa rentre à la maison et nous annonce, avec la grande éloquence qui le caractérise, on va partir en Australie.
18: Et comment vous réagissez ?
19: Ben, on est content. On est content parce que pour nous, l'Australie, c'est l'aventure.
18: C'est le bout du monde.
19: C'est le bout du monde.
18: Vous ne connaissiez pas forcément, peut-être qu'à travers les livres ou...
19: Pas du tout. Oui, c'est ça. Hein. À l'époque, il n'y avait pas Internet. Hein. On avait la télé, la radio, les livres, la bibliothèque pour aller s'informer sur les choses, et notamment les pays. Donc l'Australie, on ne connaît pas. Sydney, on ne connaît pas. Et là, ben, écoutez, on rend l'appartement, on vend les meubles. On a eu cette envie, je me souviens, cet enthousiasme.
18: Et quand vous dites monde, vous étiez combien à la maison ?
19: On était 4, mes parents, ma grande sœur et moi. Donc là, on part en famille. On avait le droit à une grosse valise chacun, je me souviens, parce qu'on avait un surplus de bagages autorisé dans l'avion.
18: Tu m'étonnes, l'Australie quand même. Hein.
19: Voilà, c'est ça. Et on arrive.
18: On peut pas revenir rapidement si on oublie quelque chose.
19: Non.
18: Généralement,
19: non.
18: Voilà,
19: non. Ça prend du temps. Ou alors, il faut vraiment que ça vaille le coup.
18: Vous allez à l'école française là-bas ?
19: Ouais, je vais à l'école française de Sydney, qui était une école qui est dédiée à l'apprentissage pour les familles françaises qui veulent continuer le cursus français. Mmh. Et la particularité de cette école à l'époque, c'est qu'il y avait très peu d'élèves.
18: En fait, trois.
19: Effectivement, j'ai fini en terminale à 3. J'ai passé,
18: pas le droit d'erreur,
19: j'ai passé ma terminale et mon bac par correspondance au CNED.
18: Ouais.
19: Et à l'époque, effectivement, la digitalisation n'était pas encore passée par là. On faisait les devoirs sur table à l'école. Et ces devoirs-là, on les envoyait en France pour qu'ils soient corrigés par la poste. Et on revenait corriger 15 jours plus tard, parce que ça mettait une bonne semaine à arriver.
18: Et votre bac, c'est à Singapour où vous le passez ?
19: Alors le bac, je le passe à Singapour. En fait, pourquoi ?
18: C'est parce la classe quand même de dire dans la vie, moi mon bac, je l'ai passé à Singapour.
19: Ah, dis donc, c'est pas commun. Effectivement. Bah, oui. Alors le bac, je le passe à Singapour. Pourquoi ? Parce que le centre d'examen unique de cette région du monde-là était l'école française de Singapour. Donc on s'est retrouvé à 80 bacheliers qui venaient des écoles françaises de toute cette région du monde. C'est-à-dire il y avait Canberra, Sydney, Jakarta et d'autres villes en Asie et en Océanie. Et on a fait 10 jours d'hôtel et on a passé le bac.
18: Alors je vais retourner en France, hein. Je vais laisser cette parenthèse, même si vous allez y vivre combien de temps du coup en Australie ?
19: 7 ans.
18: C'est quand même une parenthèse qui est assez longue et c'est une période de votre vie plutôt préadolescence et adolescence, donc c'est aussi des lieux peut-être des premiers amours pour vous.
19: Ah oui, bien sûr.
18: Voilà, et bien d'autres choses. 2 ans de prépa en école de commerce, et là vous revenez en France pour le coup, et vous allez à Lyon.
19: Et je vais à Lyon, et je me retrouve à la Croix-Rousse, ce magnifique quartier de Lyon, en fait, qui a vraiment une vie à part entière, une vie de village, comme les Lyonnais aiment à dire, hein, les personnes qui vivaient à la Croix-Rousse. Et là, je me retrouve tout seul, à 18 ans, dans mon appartement, puisque mes parents sont repartis en expatriation, et ma sœur, elle est partie en Afrique du Sud, cette fois-ci.
10: C'est dur, je trouve. Encore là, vous retrouvez seul à 18 ans.
19: Et là, je me retrouve seul à 18 ans. Alors, en revanche, c'était l'indépendance, c'était la belle ville. Ça y est,
10: tu m'étonnes, à 18 ans.
19: Effectivement.
10: Les boîtes lyonnaises se souviennent de vous.
19: Peut-être. Même si c'était une période de ma vie où j'ai quand même beaucoup travaillé. Parce que les classes prépa, effectivement, il y a un rythme un peu intense. Et je passe 2 ans à Lyon.
10: Alors, il y a deux étapes, en tous les cas, deux lieux qui comptent à ce moment-là, pendant ces études d'école de commerce. C'est Londres. Vous allez faire un stage, il me semble, où vous allez y rester quelques temps.
19: Ouais, c'est ça. Alors après 2 ans en classe prépa, j'intègre mon école de commerce à Paris, le SCP, et donc je déménage à Paris en 2004. Et après 2 ans, dans les écoles, on fait une année de ce qu'on appelle une année de césure. Et pendant cette année de césure, on va travailler en stage pendant 1 an, 12 mois, au cours duquel vous avez la possibilité de faire un stage de 12 mois ou alors 2 stages de 6 mois. Et le premier stage que je fais, je le fais à Londres, dans une grande banque française, dans une salle des marchés, avec des traders et des vendeurs de dérivés actions.
10: Je pense que le deuxième stage est plus intéressant et on retourne à quelque chose dont nous avons déjà parlé. Vous allez faire un stage au Stade Français.
19: Alors je fais un stage
10: génial.
19: Au Stade Français.
10: Vous qui adorez le rugby.
19: Dis donc, incroyable. C'était en 2007. Donc là, je suis à Londres. Et là, je dis non, il va falloir que je fasse autre chose pendant cette année de césure. Et je me mets dans la tête de revenir et de travailler dans le rugby. C'était l'époque où il y avait la Coupe du Monde de rugby en France également. Et donc j'avais postulé, en tout cas cherché à y contribuer, à y travailler dans cette Coupe du Monde de rugby. Et ne trouvant pas l'opportunité ni le poste qui allait bien, j'ai commencé à chercher un club à Paris, donc le Stade Français, où j'ai travaillé pendant 6 mois en tant que stagiaire. C'était génial.
10: J'étais un fan de rugby qui avait découvert ça, notamment à Salon de Provence.
19: Marcel Roustan, ouais, c'est ça.
10: Bon, mais alors vous installez où? Vous êtes à Boulogne-Billancourt là, à ce moment-là?
19: Non, je suis dans Paris.
10: Vous êtes dans Paris?
19: Je suis dans Paris, dans le 11e.
10: Mais Boulogne, ça compte? Je ne sais pas, vous êtes passé par Boulogne-Billancourt.
19: Alors j'y suis passé pour le stage au Stade Français, effectivement.
10: Voilà, c'est ça.
19: Hein,
10: c'est ça, hein. Et un autre quartier, tiens, à Paris qui vous marque, c'est la Défense. Alors sur le papier, c'est pas extraordinaire parce que bon, c'est un quartier d'affaires, hein, c'est des affaires, c'est des grands immeubles un peu futuristes. Hein, à l'époque, ils ont été construits pour ça, c'est des bureaux. Mais c'est un lieu qui marque votre vie pour d'autres raisons, Damien Johannes.
19: Bah, un petit peu, puisque effectivement, fin de stage.
10: On ne sait pas ce que vous allez dire. On vous écoute.
19: Fin de stage, je termine ma scolarité en école de commerce et là, je commence à travailler. Donc, mon premier emploi a été dans un grand cabinet d'audit qui était basé à la Défense. Et donc là, j'intègre ce cabinet d'audit.
10: Mais surtout, vous rencontrez quelqu'un qui compte pour vous.
19: Je rencontre ma femme dans ce cabinet d'audit.
10: Là, vous voulez en venir.
19: Dans les toutes premières semaines, justement, de ma carrière professionnelle, j'y rencontre ma femme, effectivement.
10: Quatre enfants, hein, c'est ça.
19: Quatre enfants.
10: Avec votre épouse. Du coup, vous êtes marié, vous nous l'avez dit, mais c'est pas du tout ici, hein, que vous êtes marié. Vous avez évoqué le lieu de votre mariage, d'ailleurs, tout à l'heure.
19: Mossen et Zalpi, dans le sud. Mossen et Zalpi,
10: rien à voir. Alors, vous faites pas mal de missions chez les clients, un peu partout en France. C'est encore une belle occasion pour vous de vous déplacer. J'évoque comme ça quelques noms, je sais où vous y êtes rendu. Dites-moi ce que ça vous évoque ou ce que vous avez pu y vivre. Marignane, on en a déjà un peu parlé. Il y a Valenciennes aussi.
19: Ah, Valenciennes, ouais. J'y ai passé du temps mon rôle consistait à auditer les directions financières de grandes entreprises industrielles comme Alstom, comme la DCNS, comme Airbus. Et à Valenciennes, j'y suis allé un certain nombre de semaines justement dans le cadre de mes missions pour Alstom Transport. Et donc Valenciennes, ouais, j'y ai passé sur 2 ans, j'ai dû y passer cumulé au moins une bonne dizaine de semaines. Hein, donc j'ai eu l'occasion de visiter les restos, les bons hôtels, effectivement.
10: Alors on va continuer d'en parler, parce que ça c'est clair, que les bons restos, c'est ce qui vous a marqué à Cherbourg, à Marseille, que vous allez aussi découvrir. C'est aussi le point commun de toutes ces villes, c'est qu'on y mange bien.
19: Exactement.
10: C'est la suite de votre voyage, Damien Johannes, que l'on découvre ce soir sur ICI. Alors ça marche, qu'en pensez-vous? On entend votre parcours, ça marche. Autour de vous, vous connaissez forcément quelqu'un qui s'est mis à courir il n'y a pas très longtemps, et vous dites, pourquoi pas moi? Vous, je ne vous pose pas la question, j'imagine que voilà, vous êtes affûté, vous êtes sportif, vous courez.
19: Un petit peu,
10: un
19: oui.
10: Un petit peu. Depuis plusieurs mois, partout en France, les running clubs se multiplient. Vous savez, c'est ces groupes ou ces associations de coureurs qui se retrouvent régulièrement pour courir ensemble. Dans le Grand Est, c'est là où on va se rendre. L'un d'entre eux bat même des records de fréquentation. Voici le reportage de Robin Bernot avec Mohan Chibani.
19: À Nancy, plus précisément sur la place Stanislas. Chaque semaine, des centaines d'inconnus se retrouvent pour courir ensemble.
15: C'est un truc de fou, c'est en train de se développer d'une manière, les gens adorent.
19: Lui, c'est Valentin Bourrel. Il vient tout juste de finir ses études de kiné et il y a quelques mois, il a eu une idée que je trouve juste géniale. Il a créé le Blabla Run. Le principe est hyper simple. Tous les mardis soirs, à Nancy, ils sont des centaines à courir ensemble 6 km. Alors, il y a des jeunes, des moins jeunes, des étudiants, des salariés, des garçons, des filles, tous ont un seul et même objectif, faire un petit peu de sport, se retrouver pour un moment convivial et surtout pas de compétition. Notre reporter Mohan Chibani est allé rencontrer Valentin, le créateur du Blabla Run.
15: L'idée de départ, c'est de faire en sorte que les gens bougent leur corps, c'est d'inciter les gens à bouger, à se rassembler, à partager des choses ensemble autour du sport, qui est une bonne cause, parce que c'est aussi bien pour la santé mentale que la santé physique. Il y a des couples même qui se sont créés, donc ça c'est assez rigolo.
19: Lors des premiers rendez-vous donnés via le compte Instagram Blabla Run Club, une quarantaine de participants avaient répondu à l'appel. Aujourd'hui, ils sont plus de 700 à venir courir chaque semaine.
17: On vient assez souvent. On vient pas toutes les semaines, mais deux fois par mois minimum. Et si on vient pas, on essaye d'aller courir par nos propres moyens, mais c'est grâce à ça qu'on s'y est mis sérieusement.
19: Alors ici à Nancy, ça marche, mais vous, qu'en pensez-vous ? Emma, par exemple, elle adore l'idée.
20: Moi, je trouve ça très cool parce que j'avoue que j'ai été aussi un peu dans cette situation, avoir peur de me lancer dans le sport, etc. Pas forcément la course à pied, mais c'est vrai que ça peut faire peur et en vrai, c'est cool de pouvoir commencer en groupe et tout, donc je trouve ça bien.
19: Pour Hugo, ce running club est avant tout un véritable lieu de rencontre où la course devient un prétexte finalement pour créer du lien.
21: Pour moi, c'est une bonne initiative. Ça permet aux gens qui sont éloignés, tout seuls chez eux, ça permet déjà de s'ouvrir principalement et pousser à faire du sport. Je sais que moi, par exemple, au début, j'ai commencé seul et j'avoue que c'était un peu compliqué. Et là, le fait de le faire en groupe, je trouve que c'est porteur, c'est une bonne initiative. Puis après, de s'ouvrir socialement. Et là aussi, c'est important. Je pense que les jeunes, ils demandent ça.
19: Même si vous n'êtes pas nancéen, je vous conseille vraiment d'aller suivre Valentin Bourrel sur les réseaux sociaux. Bourrel, B-O-U-2-R-E-L. Son contenu, il est vraiment canon. Récemment, il a par exemple donné un conseil par jour pendant un mois pour bouger, pour entretenir son corps. Le tout depuis chez soi.
10: Merci beaucoup Robin Bernot, mon invité, votre invité Damien Johannes, directeur général de Ulysse. Je ne me souviens même plus le nombre de villes qu'on a évoquées compte tenu de son parcours. On est passé il n'y a pas longtemps par Lyon, par la région parisienne, on parlera de Cherbourg, de Marseille, d'Avignon, du Sud. C'est pas fini, on a encore un beau voyage qui continue jusqu'à 21h sur votre radio ici.

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2: Et Damien Joannès, le directeur général de Ulysse, connecté à près de 8 millions d'automobilistes européens sur les réseaux pour faciliter vos trajets, mobilité fluide, durable. Il est notre invité jusqu'à 21h. Alors, on a évoqué ces villes où vous êtes passé dans votre parcours. J'ai évoqué Cherbourg, Marseille. Ça aussi, ce sont des souvenirs qui ont compté pour vous, Damien, parce que c'est des passages.
3: Oui, ce sont autant de passages dans lesquels j'ai passé des semaines, justement, et travaillé avec ma petite bande de collègues. Cherbourg, magnifique ville, effectivement, où j'allais travailler à la DCNS, justement, auprès de l'entreprise qui produit les sous-marins nucléaires. Donc, très intéressant, la ville magnifique, effectivement, avec beaucoup de souvenirs.
2: Marseille, la Méditerranée. Vous allez en Méditerranée quand vous partez en vacances? Vous n'êtes pas très loin, vous habitez dans le sud aujourd'hui. Quand vous partez en vacances, vous allez où avec vos enfants?
3: On va dans différents endroits. Alors, on va à la montagne, on va au ski en famille. Ça, c'est la première destination. On va à Megève, une station dans laquelle on va assez régulièrement d'année en année depuis que les enfants sont petits. Donc, ça, c'est la station où on va. Non, sinon, on va dans le Lot-et-Garonne aussi l'été, puisque on a l'habitude depuis quelques années de se retrouver avec notre bande de copains d'école, des couples qui ont, année après année, de plus en plus d'enfants.
2: C'est à Lauzin?
3: À Lauzin, exactement.
2: Au château de Lauzin?
3: Au château de la Loquerie, exactement, et qui est un magnifique château médiéval dont les propriétaires sont Mireille et Marc, qui nous accueillent tous les ans.
2: On le salue.
3: Exactement, je vous salue, Mireille et Marc, et merci beaucoup, puisqu'il y a quelques semaines, on était encore chez eux.
2: Vous allez avec vos potes de fac, vos potes d'études, quoi.
3: Voilà, c'est ça, potes d'école. Cette année, on était une quarantaine quand même. On était 8 familles, 16 adultes et 24 enfants. Chacun des couples a au moins 2, 3, voire 4 enfants. Et on fait ça depuis une dizaine d'années. Ouais. Et depuis une dizaine d'années, justement, on va à Lauzin, dans ce magnifique château de la Loquerie, accueilli par Mireille et Marc.
2: Alors, comme vous savez, la Bougeotte, il y aura Milan aussi dans votre vie, qui est peut-être un lieu aussi de réussite. Hein. Vous avez mis en place une plateforme, je crois, aussi à ce moment-là. Vous vouliez partir à l'île Maurice. Ça fait partie. De vos projets, de vos opportunités professionnelles, mais il y a tout un contexte aussi qui s'est joué et qui fait que, presque en un coup de tête, grâce à un chasseur de tête,
3: c'est ça.
2: Vous partez à Avignon.
3: C'est ça, à Milan, on y part en 2013, pareil, sur un coup de tête, on prend un camion.
2: Très coup de tête, vous.
3: Oui, on est très coup de tête, on est comme ça. Effectivement, on y part avec mon épouse, on devait y rester un petit moment, en tout cas un moment limité. Finalement, 8 ans après, on rentre à Avignon en 2021. À Avignon, en tout cas un petit à côté, puisqu'on habite à Villeneuve-les-Avignon, dans le Gard,
2: qui est un tout petit peu au-dessus de
3: un tout petit peu au-dessus, de l'autre côté du Rhône, effectivement.
2: Exactement, ouais, je vois très bien.
3: Le Rhône qui délimite la frontière entre la région PACA et la région Occitanie.
2: Et c'est là où il y a le pont Saint-Bénezé.
3: Exactement.
2: Qui n'est autre que le pont d'Avignon.
3: Le pont d'Avignon, effectivement. Et alors, quand les touristes le découvrent, sans le connaître, il est coupé au milieu, en fait, ils sont assez étonnés. Mais voilà, donc on arrive en 2021 à Villeneuve-les-Avignons pour prendre cette opportunité professionnelle qui est Ulysse, puisque les bureaux, le siège est à Nanterre, mais on a de très grands bureaux dans lesquels il y a beaucoup de monde.
2: Sur Avedène, les bureaux.
3: À Avedène, c'est exactement, ça. Dans une ville qui est à côté d'Avignon, à la barrière de péage, Avignon-Nord. Voilà.
2: Du coup, c'est aujourd'hui votre quotidien, cette région-là. Du coup, il y a le Gard qui est pas loin, il y a la Camargue qui est pas très loin. Je sais que ce sont des repères et des marqueurs pour vous. Le Gros du Roi, par exemple.
3: Oui, bien sûr. En fait, la région est magnifique. Hein. On est très heureux. Effectivement, vous avez le Gardon qui n'est pas très loin, sur lequel vous pouvez passer des après-midi sur les plages de Galais au bord de la rivière. Le Gros du Roi avec ses plages. La Camargue avec ses balades à cheval. C'est une région dans laquelle, effectivement, il fait très bon vivre avec une vraie belle culture locale. Et des paysages qui sont absolument magnifiques.
2: C'est vrai que cette région, vous connaissiez, vous y aviez fait du hockey sur glace plus petit.
3: Oui, à Avignon, effectivement. Ça, c'était mon sport après le rugby.
2: J'ai cru que vous étiez très rugby, là, vous me décevez presque.
3: J'ai changé à un moment donné. J'ai changé pour revenir ensuite au rugby, mais effectivement, j'ai joué au hockey sur glace à Avignon, à la patinoire.
2: Attendez, le rugby fait à nouveau partie de votre vie. Décidément, c'est quelque chose qui nous suit. Parce que vous jouez aujourd'hui au touch rugby,
3: c'est ça. Ouais. Je joue au rugby, mais sans plaquage. C'est-à-dire que.
2: D'accord.
3: On joue au rugby.
2: Aux Angles.
3: Aux Angles, au RCAGR, exactement. Et là, on a une équipe qui est tout à fait sérieuse, avec des tournois, des licences, etc. De touch rugby. Donc, c'est un rugby qui se joue à 5. Et on ne plaque pas. En revanche, on se touche. Et quand le joueur est touché, le ballon s'arrête. Et il y a une remise en jeu.
2: Mais vous, ça s'enseigne, ça ? Vous aimeriez pas, je sais pas, être entraîneur ? Parce que vous avez un tel parcours avec le rugby aujourd'hui.
3: Pour être entraîneur, il faut un peu de temps quand même. Il faut être dispo les mercredis, les week-ends. C'est assez incompatible avec ma vie d'aujourd'hui, malheureusement.
2: Est-ce que vous retournez à Fréjus de temps en temps ?
3: Alors non, mais en revanche, Fréjus, j'y ai passé beaucoup de temps quand j'étais plus jeune. Et parce que quand on habitait en région parisienne, à Sartrouville, notre lieu de vacances dans lequel on allait très régulièrement et plusieurs fois par an était Fréjus, dans une résidence qui avait été nouvellement construite, dans laquelle on avait un tout petit appartement. Alors je me souviens, à l'époque, on n'avait pas le téléphone. On y allait en voiture depuis Sartrouville. Et là, c'était justement l'aventure, c'était le voyage. Il y avait une très grande piscine au milieu de cette résidence, la plage pas très loin, et on y allait donc c'était vraiment les vacances d'enfance en famille, avec les copains qu'on retrouvait d'année en année. J'en ai beaucoup de très bons souvenirs.
2: Alors vous allez peut-être me répondre dessus, mais de tous ces lieux, et depuis 20 heures il y en a un qui sort du lot. Si vous étiez une carte, vous voyez, de France, oublions Sydney, Milan, quel serait le point central?
3: Ah, le point central, c'est le sud. C'est Salon de Provence, c'est Avignon, c'est la région Provence. Enfin, c'est cette région-là en tant que telle. Aujourd'hui, notre base familiale est là, et je dois dire qu'effectivement,
2: c'est là où
3: on se sent le mieux. Ouais.
2: Damien Jouannès, directeur général du lycée, votre invité sur ici. Parlez-moi d'Ulysse. 7,5 millions d'utilisateurs. Vous êtes le leader du télépéage en France.
3: Exactement. Alors, on est le service qui a pour vocation de faciliter la mobilité des Français. Alors, c'est une marque grand public qui est très connue. Et on rentre dans le quotidien des Français. Ce qu'il faut savoir, en fait, c'est que en dehors des villes, l'outil principal de mobilité des Français, c'est la voiture. On a besoin de la voiture. La voiture est indispensable. Et Ulysse a pour vocation de lever tous les petits irritants de cette mobilité, donc le paiement de l'autoroute, du parking, la recharge électrique, la recherche du prix des carburants, etc. etc.
2: Une question importante, le prix des carburants, dans l'actualité, cette année,
3: effectivement.
2: Il a gonflé. Et puis, bon, voilà.
3: Effectivement. Et du coup, en fait, on a cette grande responsabilité, justement, d'accompagner les Français dans leur mobilité, quelle qu'elle soit. 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
3: 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Ça vous évite d'ouvrir la fenêtre, d'avoir froid l'hiver, de réveiller les enfants quand ils font la sieste dans la voiture sur la route des vacances.
2: Mais pensez à tout,
3: ça, c'est du vécu. De vous contorsionner, d'aller chercher votre carte bancaire. Ouais. Là, ça fait bip et on vous enlève toute la charge mentale qui est liée à ce genre de déplacement.
2: Alors, les trois axes, on l'a dit, on va les rappeler, c'est les autoroutes, c'est les parkings, c'est la recharge aussi des véhicules électriques. Du coup, le Pass Ulysse, il comporte aussi, il y a une application mobile, gratuite d'ailleurs, qui va avec.
3: Oui, bien sûr, gratuite. En fait, quand vous regardez aujourd'hui la mobilité des Français, de quoi ont besoin les utilisateurs? Ils ont besoin de préparer leur voyage, ils ont besoin d'effectuer leur voyage et de voir quel est l'itinéraire, quels sont les services sur la route qui sont le plus adaptés aux différents besoins. Les services sur les aires d'autoroute, les services sur l'infotrafic, etc. etc.
2: Il y a de l'infotrafic sur votre application.
3: Absolument, oui, exactement. Et en fait, on se rend compte qu'avec la complexification de ces voyages, notamment dû à l'électrique, parce qu'aujourd'hui, quand vous avez une voiture électrique et vous faites de longs trajets pour partir en vacances, vous êtes obligé de planifier un minimum votre trajet. 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
2: Un dernier mot avant de vous quitter, Damien Johannes, directeur général d'Ulysse, on le rappelle. Est-ce qu'il y a une région, un lieu que vous ne connaissez pas encore, ou alors très peu en France, et que vous aimeriez découvrir demain? Vous dites, jamais eu l'occasion, je ne me suis jamais arrêté.
3: Alors c'est la Corse. C'est la Corse. Alors moi j'ai fait, pourquoi la Corse? Moi j'ai fait le tour du monde, je suis allé très loin. Mais en fait, en regardant, on se rend compte que dans nos régions françaises, on a vraiment des endroits absolument magnifiques, des endroits qui présentent des paysages magnifiques, très beaux. Et un des endroits que j'aimerais bien découvrir pour toutes ces raisons-là, c'est la Corse.
2: Merci beaucoup, je vous le souhaite, bon voyage en Corse prochainement peut-être. Damien Johannes, notre invité aujourd'hui, bon retour dans le sud de la France.
3: Merci.
2: Ulysse.com pour en savoir davantage autour de ce pass et de cette utilité autour de la mobilité. Directeur général d'Ulysse, Damien Johannes, c'était notre invité, à retrouver sur ici.fr. À très bientôt, plein de bonnes choses à vous, on se retrouve avec plaisir et bien demain sur ici. Vous pouvez réécouter l'émission sur ici.fr. Portez-vous bien et bon voyage en France.

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2: Salut à toutes, salut à tous et bienvenue dans Décibels, votre rendez-vous musical et quotidien. Oui, du lundi au dimanche, Décibels est avec vous sur votre radio ici pour écouter ensemble de la bonne musique, parfois chanter très faux et très fort, ça fait beaucoup de bien. Parler de musique aussi, soit avec les

tout savoir sur cette tournée de Stevie Wonder qui passera par Paris à l'Accor Arena le 15 octobre prochain, dans pile un mois. Enfin, pile, non, c'est pas vrai. Mais dans un mois, quoi. Bref, préparons-nous pour Stevie. On parle de lui et on l'écoute ce soir dans Décibels. Je vois bien qu'on est le 14 et que le concert c'est le 15 octobre. Je vois bien que ça fait pas pile un mois, mais mon cerveau qui est pas du tout mathématique me dit « Si, dis-leur que c'est dans pile un mois !» Je vous jure. Bon, ce n'est pas une émission de maths, vous l'avez compris. En revanche, une émission de musique dans laquelle on vous offrira aussi tout à l'heure un joli album dédicacé de Gaëtan Roussel, son dernier album Marjolaine, dédicacé par Gaëtan. C'est le cadeau du Blind Test. Alors, vous pouvez appeler dès maintenant Alexandra. Elle vous attend au standard 0810 055 056. Venez jouer avec nous au Blind Test 0810 055 056. Le thème du Blind Test ce soir, c'est les bisous. Et allez, pour démarrer l'émission, je voulais vous donner un bon plan, un podcast en 6 épisodes fabriqué par notre radio sœur FIP, une des jolies radios de Radio France. 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On fait ça en écoutant les Vampas avec Manu Chao et on vous envoie sur l'appli Radio France pour ce joli podcast FIP, l'histoire du punk.

0: Les vents passent toujours en activité. Si vous voulez les voir en concert dans le cadre de la tournée qui suit la sortie de leur excellent album de février, joliment intitulé « Où va nous ?», ce qui est une bonne question, effectivement. Où va nous, les enfants ? Eh ben, on va par exemple à Laval, le 3 octobre, pour applaudir les vents passent, qui passeront aussi par le festival L'Estival. À Cher, ça sera le 4 octobre, et puis toujours au mois d'octobre, à Montauban, à Meillan-sur-Garonne, ou encore à Biarritz, à Annemasse et à Château-Renard et Nice. Vive les vents passent, n'oubliez pas, ce groupe est la preuve que Dieu existe. C'est pas moi qui le dis, c'est eux, dans une de leurs meilleures chansons.
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0: On change d'ambiance avec Oria, qui nous a enchantés il y a quelques jours au Ici Live Festival, en direct du port de la Ciotat. C'était une scène flottante sur laquelle elle a donné un concert.

père qui pour elle était très très important, parce que Oria, on a commencé à entendre parler d'elle en fin 2024, début 2025. Donc voilà, là elle commence à chanter devant des publics de plus en plus nombreux, et le public des auditrices et des auditeurs d'ici, croyez-moi, ça lui a fait quelque chose. Oria vient de sortir un nouveau single qui s'appelle Bella Vita, et son album arrive le 16 octobre, histoire de vous donner envie de la découvrir. Écoutez sa reprise de Khaled, c'est somptueux.

première scène, c'était dans le bar de ses parents, Oria. Alors quand on apprend comme ça, on peut chanter absolument partout et on a une voix à toute épreuve. On adore sa voix, il y a Toi Jamais, la reprise de Sylvie Vartan, ou encore Soirée Mondaine, le tube de l'été dernier. Oria, vous entendrez parler d'elle sur votre radio ici. On adore, on adhère.

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1: Youpi, youpi, Stevie Wonder revient dans l'actu. Alors on se met dans l'ambiance, on commence à chanter, à danser, à sortir nos disques et puis on dit mais est-ce qu'on connaît vraiment bien Stevie Wonder? Et moi quand je me pose ce genre de questions, je me tourne vers Frédéric Adrian. Bonsoir Frédéric.
2: Bonsoir Émilie.
1: Les amis, Frédéric c'est un véritable puits de science. Il a longtemps collaboré au magazine Soul Bag, un magazine de référence sur le blues et la soul, magazine français hein, depuis 1968. Il est auteur des bios de Aretha Franklin, c'est pour Aretha qu'on s'est vu la dernière fois, Marvin Gaye, Otis Redding, tout ça publié au Castor Astral. Castor Astral, où vous sortirez d'ailleurs le mois prochain.
2: Alors pour le coup, c'est au mois Le Reste maintenant.
1: Ah, c'est le mois Le Reste.
2: Oui.
1: Vous avez déménagé.
2: Mais oui.
1: D'accord, donc tout ça, c'était le Castor Astral. Et au mois Le Reste, le mois prochain, votre biographie de James Brown. On en parlera, vous viendrez dans l'émission.
2: Parce que avec plaisir.
1: 20 ans qu'il est mort, ce bon James Brown, cette année. Et donc, vous avez aussi publié une dizaine d'années au Castor Astral une biographie sur Stevie Wonder. On a appris son retour sur scène. On savait déjà de toute façon que Stevie Wonder, on allait en parler cette année parce que c'est les 50 ans d'un album important. Hein.
2: Oui, c'est les 50 ans de Songs in the Key of Life.
1: Voilà, on parlera de ce disque en particulier tout à l'heure, mais c'est vrai que Stevie, en France, on l'aime aussi, alors parfois pour ses chansons un petit peu sirupeuses. I just on l'aime quand il fait des explorations aussi soniques incroyables. Est-ce qu'on a toujours aimé dès ses débuts Stevie Wonder en France, Frédéric Adrian?
2: Alors Stevie Wonder, il est venu super tôt en France,
1: ouais.
2: Puisque bah, il commence vers 61-62 et en 63 il fait un premier concert à l'Olympia. Donc il est déjà identifié un minimum par le public et il a eu son petit tube qui s'appelle Fingertips, qui est quasiment un instrumental,
1: ouais.
2: Et qui est vachement passé dans, bah, dans Salut les copains, enfin dans des émissions comme ça. Il passe même à la télé dans l'émission d'Albert Reiner dont le nom m'échappe.
1: Ah, je l'ai pas non plus.
2: Voilà.
1: Vous pensez bien, j'étais pas né, Frédéric.
2: C'est vrai. Moi non plus.
1: Enfin.
2: Moi non plus.
1: Mais en tout cas, voilà, télé, radio,
2: ouais, il est déjà
1: et concert dès le début des années 60, parce que lui, il a commencé sa carrière, voilà, petit garçon.
2: Bah, hein. Il a 11-12 ans quand il commence à enregistrer. Ouais. Pour la première fois, et en fait, il a été préparé par la Motown pendant un certain temps, mais très très vite, en effet, il a une. C'est quelqu'un qui a un parcours incroyable. Il doit avoir à peu près 75 ans maintenant, et il a plus de 60 ans de carrière.
1: Ça ouais, fait, c'est dingue.
2: Il a toujours été dans les vides, les amateurs musicaux, on va dire, d'un âge raisonnable. Tout le monde peut avoir son Stevie Wonder depuis les années 60 jusqu'à plus récemment.
1: Ben oui, alors on va parler tout ça, on va parler du Stevie politique, de Stevie et la France aussi, parce que voilà, il y a eu plusieurs grands moments. Là, donc, il va venir, on l'a appris il y a quelques jours, et c'était la guerre pour avoir des billets. Il va venir chanter le 15 octobre prochain, dans un mois et un jour, à Paris, à l'Accor Arena. Ça faisait longtemps qu'il n'était pas venu en France. Hein.
2: Alors, en France, 2014, et ouais. À Paris, 2010.
1: Ah oui, donc ça fait
2: donc, ça fait très longtemps. Il n'a pas fait de disque depuis. Hein. Il a une actualité particulière. Les gens qui le fréquentent disent que c'est Stevie Time. C'est le temps de Stevie. Il fait les choses quand il veut, à la façon dont il veut, y compris pour les gens autour de lui. Ce n'est pas complètement cela.
1: Ouais.
2: Là, par exemple, les places, elles ont été annoncées à peine plus d'un mois avant le concert.
1: Bah oui.
2: Personne ne fait ça. Enfin,
1: normalement, non. Mais lui, il a rempli l'Accor Arena en 25 secondes.
2: On a tous passé notre matinée.
1: Vous avez eu des tickets, vous?
2: Oui, j'ai des tickets.
1: Ah là là, les jeux de la soul, ils sont avec vous.
2: Et je les ai payés, hein, je le précise. D'ailleurs, si vous pouviez acheter mon livre, ça
1: oui,
2: m'arrangerait.
1: S'il vous plaît,
2: parce que vu les prix, il faudrait en vendre quelques-uns.
1: Il est ruiné, Frédéric. Il a acheté deux places pour Stevie Wonder.
2: Deux places pour Stevie Wonder, c'était pas prévu.
1: Ah
2: hein.
1: Ben, on a pété le PEL, c'était pas prévu.
2: C'était absolument pas. Il y a des rumeurs depuis des siècles.
1: Vous en doutiez pas que pour les 50 ans de son album culte, il allait faire une petite tournée, enfin une petite tournée.
2: Ça fait longtemps qu'il faisait pas beaucoup de concerts, pas de vraies tournées depuis longtemps. Même aux États-Unis, il joue que très ponctuellement. Je me disais bien qu'il allait peut-être avoir quelque chose. Moi, je m'attendais plus à une version collector de Songs in the Key of Life, pour le coup.
1: Ouais.
2: J'avais vu des rumeurs, mais il y en a toujours autour de lui. J'avais vu des rumeurs de tournée qu'il faisait peut-être pour cette année l'Europe. Mais honnêtement, quand j'ai vu l'annonce, c'est un copain qui me l'a fait suivre. Et je pense pas que j'ai beaucoup. Il faut pas que je le dise, parce qu'il y a peut-être des gens qui écoutent, mais j'ai pas beaucoup travaillé de la journée, quoi.
1: Dans la foulée. Bisous, patron. Qui a travaillé quand il a entendu cette bonne nouvelle? Les 50 ans de Songs in the Key of Life, on célèbre ça sur votre radio ici avec mon invité, Frédéric Adrian. Et puis on écoute Sir Duke, chanson merveilleuse dans laquelle Stevie Wonder partage avec nous ses admirations musicales.

0: Stevie Wonder est fan de Duke Ellington. C'est pour ça que la chanson s'appelle Sir Duke. Dans cette chanson, il parle aussi de Count Basie, Glenn Miller, Louis Armstrong, Ella Fitzgerald, toutes ses admirations musicales. Mais lui aussi, aujourd'hui, il est devenu, on est d'accord, Frédéric Adrien, Stevie Wonder, une référence pour plusieurs générations de musiciens.
1: Ah, si on regarde dans les musiciens qui sont encore vivants aujourd'hui,
0: ouais.
1: Lui et Paul McCartney.
0: C'est enfin, les deux qui restent.
1: Y a personne d'autre n'a pu avoir ce côté influent et dépassant complètement le genre d'origine.
0: Ouais.
1: C'est-à-dire qu'on va avoir des versions jazz, des trucs des Beatles, comme on va avoir des versions rock, des trucs de Stevie Wonder.
0: Oui, enfin, c'est ça.
1: C'est
0: tout
1: des gens
0: monde.
1: Qui ont complètement... D'ailleurs, c'est presque difficile de l'écouter. On a tellement l'impression de l'avoir en bruit de fond. On va faire nos courses, on va entendre justement Sir Duke.
0: Ouais.
1: Là, on vient de l'écouter au casque en plus.
0: Ouais.
1: Et c'est vrai qu'on réentend le truc, on se dit, mais c'est vraiment super bien.
0: C'est
1: normal que ça ait marché. C'est vraiment très au-dessus de ce que font les autres. Quoi.
0: Et on a beau l'écouter 8000 fois, il y a toujours quelque chose
1: tout
0: qui se passe dans nos cœurs, dans nos oreilles. Alors quand même, Frédéric Adrien, le petit Stevie qui naît en 1950 dans le Michigan, aux États-Unis, dans une famille donc noire américaine, originaire du Ghana, c'est ça.
1: Et... C'est ce qu'il raconte lui.
0: Ah, on n'est pas sûr.
1: Pas sûr et
0: un peu mytho, Stevie.
1: Alors, je pense que j'aurai pas l'occasion d'interviewer quand il viendra, donc je peux le dire.
0: Oui.
1: Je pense que c'est l'un des pires menteurs du showbiz. Il raconte n'importe quoi en interview. Je sais pas s'il en donnera quand il va venir.
0: Ouais.
1: Mais si quelqu'un veut une liste de questions qui fait qu'il se barrera au bout de deux questions parce que ça l'insupporte là, il y a plein de trucs qui sont faux dans ce qu'il raconte.
0: Mais c'est-à-dire, alors bon, sur les origines de sa famille, bon ouais. Pourquoi pas. Mais il ment.
1: Sur son nom de naissance, sur plein de choses. Sur plein de choses, il veut pas parler de son père pour des raisons qui sont assez compréhensibles. Et donc, il a inventé un faux prénom. Quand on raconte l'histoire de Stephen Morris comme son nom de naissance, en fait, c'est pas ça. Il s'appelle Stephen Morris. Stephen Judkins. Du
0: ouais.
1: Nom de son père et Stéphane, qui est un prénom classique. Et il a inventé toute cette histoire au bout de quelques années parce qu'il ne voulait plus que son père soit dans l'histoire, donc il change le prénom, il change le truc.
0: Ah, mais oui, mais moi, c'est pas des vrais mensonges, ça. Quand la vie, elle est trop
1: moche, c'est clair.
0: Voilà, il faut la redessiner.
1: Mais de même qu'il nous raconte depuis des années qu'il y a un album qui est prêt à sortir.
0: Ah, ça, c'est pas vrai.
1: Et que bah, ce sera vrai quand on le verra, quoi.
0: Oui,
1: c'est comme tout. C'est un jour ou l'autre, ça viendra, mais ça fait plus de 15 ans qu'il en parle.
0: Il est vraiment aveugle.
1: Oui, ça, ça va. Non,
0: parce que ce serait quand même un scandale.
1: Non, c'est clair, ce serait le scoop. Ça fait pas partie des questions que je lui poserais, parce que quand même, oui. Je vais me tenir. Mais d'une façon générale, une bonne partie de ce qu'il raconte en interview est une version améliorée, oui. Mais c'est normal.
0: C'est un petit flou artistique.
1: Il est dans un monde tellement différent.
0: Ouais, c'est ça.
1: Depuis l'âge de 11 ans, il est musicien professionnel, il est vedette.
0: Ouais.
1: Je veux dire, il n'a pas touché un bouton de porte lui-même depuis probablement depuis la fin des années 60. Enfin, ouais, il y a toujours quelqu'un pour lui ouvrir. Donc il est dans un monde qui n'est pas tout à fait le nôtre.
0: Oh, j'adore. Il est marié, il a des enfants, il est dragueur. C'est quoi la vie matrimoniale de Stevie Wonder?
1: Alors, il a été marié plusieurs fois. Il a un certain nombre d'enfants, il y a eu quelques petites histoires de reconnaissance un peu compliquées. Là, aujourd'hui, il a l'air d'être dans une vie un petit peu plus calme qu'elle en a été un moment. Mais là aussi, voilà, c'est toujours très très flou. L'album Songs in the Key of Life est dédié à sa femme de l'époque et à ses deux femmes précédentes, par exemple.
0: Ah, voilà. C'est bien ça.
1: Non,
0: un album, trois dédicaces. En même temps, c'est un double.
1: Oui,
0: il y a de la place.
1: C'est très très bien. Non.
0: Alors, sur cet album, Songs in the Key of Life, donc qui fête ses 50 ans et qui nous permet finalement de nous réjouir de la venue de Stevie Wonder, puisque c'est à l'occasion de cet anniversaire qui vient.
1: On va voir le programme, on ne sait pas, puisqu'il n'y a pas encore eu de date de tournée. Je pense qu'il joue l'album, en fait.
0: Il joue l'album.
1: Ce qui veut dire pas tous les tubes.
0: Donc, il jouera Sir Duke, il va jouer I Wish. Il va jouer Past Time Paradise, qui avait été repris dans les années 90 par Coolio.

0: qui avec Sir Duke nous fait 1, 2, 3, 4, 5, 5 tubes. Alors sur toute la discographie de Stevie, effectivement, il en manquera. Mais déjà, rien que s'il joue ça, on a une chance inouïe.
1: Et puis ça veut dire qu'il jouera des chansons qu'on n'entend pas habituellement. Enfin,
0: c'est vrai.
1: De toute façon, on sait pas ce qu'il va faire. Moi, je dis ça parce qu'il avait fait une tournée des 40 ans de l'album qui n'était pas venu en Europe, où il avait fait la totalité de l'album et éventuellement un ou deux tubes à la fin.
0: En rappel.
1: Il y avait à cette époque-là, mais je ne sais pas s'il va le faire cette fois-ci, il y avait une séquence où il faisait appel à DJ Tic Tic Boom.
0: Oula.
1: DJ Tic Tic Boom, ouais. Je ne suis pas sûr que je souhaite qu'il le fasse.
0: Okay.
1: Mais bah, il va peut-être le faire. C'est lui. En fait, à un moment, il se va vers une platine et il dit « Je vous présente DJ Tic Tic Boom » et il passe des trucs à lui, des disques des autres, etc. etc.
0: Ah.
1: Peut-être que s'il n'y a pas ce quart d'heure-là dans le show, ce ne sera pas si grave que ça.
0: On
1: pourrait mettre plutôt des chansons à la place. Et voilà, DJ Tic Tic Boom.
0: Stevie Wonder sera à Paris le 15 octobre. C'est archi complet depuis le jour de la mise en vente. Ceci dit, à Londres, ils ont doublé la date, hein, la date du 3 novembre et du 5 novembre. Donc on croise les doigts pour aussi une doublette parisienne.
1: Il y a une place. Il y a une place à l'Accor Arena. Il y a deux jours. Entre les concerts, il y a une seule journée entre les concerts, là il y en a deux.
0: Bon, donc il y a une place. On croise les doigts.
1: Bloquez votre 16.
0: Et vous restez bien dans le coin. On continue à parler de Stevie Wonder sur votre radio, ici avec mon invité, Frédéric Adrien.

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2: Et dans Décibel, ce soir, on parle de Stevie Wonder, des 50 ans de son album Songs in the Key of Life et de sa venue à Paris le mois prochain pour un concert à l'Accor Arena. On espère que ça se transformera en deux concerts. Notre expert ce soir, l'auteur Frédéric Adrian, qui avait sorti aux éditions du Castor Astral une très belle bio de Stevie Wonder, nous dit qu'il y a de la place dans l'emploi du temps de Stevie et il y a de la place à l'Accor Arena aussi pour doubler le concert. Donc voilà, voilà, on espère. En attendant, est-ce que ça vous étonne, Frédéric, qu'il remplisse comme ça un Accor Arena sans véritable actualité? Ça fait 20 ans qu'il n'a pas sorti d'album.
3: Oui, il y a juste eu à faire une annonce. Enfin, il y avait une petite image qui a circulé sur les réseaux et tout de suite, tout le monde a bloqué son créneau pour gérer les réservations. Ça fait vraiment longtemps qu'il n'est pas venu. Son influence n'a pas diminué.
2: C'est fou.
3: Il y a d'autres personnes qui n'ont pas fait 10 depuis longtemps et qui auront... Il aurait peut-être un peu besoin de relancer le truc s'il voulait venir.
2: Lui,
3: il y a une évidence, tout le monde veut aller l'écouter.
2: Mais pourquoi? C'est quoi ce truc entre Stevie et la France? En plus, on comprend pas ce qu'il dit, parce que le public français, on le sait, est pas forcément attaché aux paroles des artistes anglo-saxons parce qu'on n'est pas tous bilingues. Il y a un truc dans sa voix, c'est quoi? Il y a un lien quand même, très fort.
3: Il y a la puissance d'une série de tubes qui est vraiment hors du commun. Enfin, si on regarde, il y a une période entre, on va dire, 72-73 et justement Songs in the Key of Life, où il sort une série de disques absolument incroyables. Il y en a encore après, ça continue,
2: et puis,
3: il y en avait eu avant. Mais il est au sommet de la création pendant finalement très très longtemps.
2: Ouais.
3: Et puis ça n'a pas vieilli. Enfin, là, on vient d'entendre Pastime Paradise, qui date de 76. Est-ce que le son est différent du morceau de Coolio des années 90? Bien sûr que non. Oui. C'est exactement le même truc. Il y a des choses qui ont vieilli. Les premiers trucs Motown, les tubes, là, c'est...
2: Oui, mais c'est joli. C'est encore très joli.
3: C'est vintage, c'est nostalgie. Ouais. Mais Songs in the Key of Life, c'est pas vintage.
2: Non.
3: C'est complètement vivant. En plus, les chansons, elles sont reprises régulièrement, elles sont chantées. Enfin, c'est de la musique. Il a réussi à faire sans lui participer beaucoup parce qu'il tourne pas tant que ça.
2: Non.
3: Donc il fait pas de 10 depuis très longtemps. Il a réussi à faire que sa musique reste vivante sans même qu'il le fasse lui, quoi.
2: Et puis si c'est pas Stevie qui chante du Stevie, on appelle Eddie.
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2: Sur son album Ketchup Électrique, sorti quelques temps après Songs in the Key of Life, notre bon vieux Eddie Mitchell qui reprend Superstition.
3: Il y a un truc de Dalida aussi qui reprend I Just Called to Say I Love You.
2: Oh là là.
3: Mais on peut l'écouter en privé, pas obligatoirement à la radio.
2: Pas obligatoirement à la radio, ok. Bon, je l'écouterai dans l'intimité de ma chambre. Merci Frédéric. Il n'a pas sorti d'album depuis 20 ans, mais il sort de sa réserve de temps en temps, Stevie. Est-ce qu'il y a uniquement, j'ai l'impression aujourd'hui, la politique qu'il anime?
3: Alors je pense que la musique l'intéresse plus beaucoup.
2: Ouais.
3: Ça fait partie des choses que je lui demandais justement.
2: À l'âge de 11 ans.
3: Je pense qu'il a fait le tour depuis un certain temps, que venir rechanter ses vieilles chansons, il y trouve un certain plaisir. Mais par exemple, son directeur musical, qui est le bassiste qu'on voit sur scène avec lui, c'est lui qui dirige maintenant. Ça se voit. Alors qu'avant, c'était lui qui dirigeait son orchestre. Là, je pense qu'il arrive. Alors, c'est toujours lui qui décide ce qu'il fait. Ça, je pense que quand il était venu au Zénith en 2008, non, à Bercy déjà en 2008, à un moment, il a décidé de se lancer dans Free, la chanson d'une banque.
2: I'm free!
3: Voilà. Et c'était clairement pas prévu. Et les musiciens étaient en galère. On voyait le bassiste derrière qui disait, toi, tu joues ça, toi, tu joues ça. Enfin, il est vraiment extrêmement libre. Après, je pense que la musique, il a fait probablement un peu le tour, que probablement la montagne derrière lui fait une ombre un peu forte pour qu'il ait envie de faire des choses nouvelles aujourd'hui. On sait bien qu'il ne va pas refaire Songs in the Key of Life. Enfin, donc autant qu'il vienne chanter Songs in the Key of Life.
2: Allez, et puis nous, on va écouter une chanson qui ne passe jamais à la radio. Et j'avais envie de changer ça. C'était en 1962, il ne s'appelait pas encore Stevie Wonder, il s'appelait Little Stevie Wonder. Frédéric nous en parlait tout à l'heure, un album tribute à Ray Charles, et la chanson s'appelle Hallelujah! I love her so! Stevie Wonder, à l'honneur, dans Décibels!

0: Stevie Wonder a annoncé qu'il allait venir jouer à Paris pour célébrer les 50 ans de son album Songs in the Key of Life. Et on en parle ce soir dans Décibel avec mon invité, l'auteur Frédéric Adrian. Quand vous avez écrit votre biographie sur Stevie Wonder, c'était compliqué d'avoir des sources directes. Les gens autour de lui ne parlent pas des masses.
1: Ah, moi, de toute façon, je fais très peu de témoignages puisque les témoins dans ce genre de domaine sont souvent très, très menteurs. Donc, oui. Je ne prends pas le risque. Mais il a beaucoup été suivi par la presse, donc il y a beaucoup de récits, presque au quotidien. Il n'y a pas beaucoup d'interviews de lui, parce que je pense qu'il n'aime pas trop ça. Par contre, il y a beaucoup de sources, il est suivi très très... C'est tellement vite une vedette qu'on tombe sur des articles sur « bah tiens, il était voir tel spectacle, j'avais été tombé sur un truc, il a emmené ses enfants au cirque
0: ».
1: J'espère que je ne l'ai pas mis dans le livre. Il a toujours été dans l'œil du public, donc il y a beaucoup de choses, on connaît bien son parcours.
0: On dit qu'il a vendu 100 millions d'albums, mais bon, si on compte toutes les cassettes qu'on a repiquées dans les années 80, voilà, sa musique est absolument partout dans le monde.
1: Dans les films, dans les pubs, dans les...
0: Ouais. C'est un artiste absolument global et incontournable. En ce qui concerne la politique américaine, après de belles années quand Barack Obama était président,
1: c'était l'artiste officiel de
0: la Maison Blanche.
1: C'est l'artiste officiel de la Maison Blanche. C'est encore un peu l'artiste officiel des démocrates, même s'il n'a pas beaucoup participé à la dernière campagne par rapport à d'autres fois. Il a toujours été dans ce camp politique. Il a toujours soutenu les démocrates. Et puis il s'est surtout beaucoup investi sur les droits civiques très très tôt à de nombreuses reprises. Contre l'apartheid, ce qu'on oublie un petit peu parce que c'est plus obligatoirement des sujets majeurs du moment, mais il a toujours été très très impliqué.
0: Il a écrit en 2020, au moment de Black Lives Matter, une chanson qui s'appelle Can't Put It in the Hands of Faith, contre les violences policières, le racisme institutionnel. Voilà le genre de moment qui fait sortir Stevie de sa réserve.

0: pas s'en remettre au destin. On, nous, sous-entendu, nous, les Noirs américains, ou les Américains, oui, les démocrates en tout cas.
1: C'était juste avant les élections, donc vraiment, le message était très clair.
0: Et puis en 2024, sa chanson anti-Trump, vraiment avant l'élection, We Can Fix Our Nation's Broken Heart, on peut réparer le cœur brisé de notre nation, chantait-il. It's gotta change.

0: Trump a été élu.
1: Ça
0: n'a
1: pas marché deux fois de suite.
0: Ouais, voilà. Est-ce que ça explique aussi peut-être que Stevie ressorte vraiment de sa réserve et refasse un tour du monde? Il a envie de gagner en influence, en poids politique. Vous pensez que c'est possible, ça?
1: Ah, je pense pas qu'il réfléchisse comme ça. D'abord, il sait, il a juste à parler. Il est très actif d'ailleurs sur les réseaux sociaux, pas à poster des choses tous les jours, etc. Mais très régulièrement, il poste des vidéos très simples, face caméra, souvent avec son petit synthé où il chante et où il parle. En particulier quand il y avait Black Lives Matter, il était très actif. Et très régulièrement, il fait soit des hommages pour les personnalités décédées, en particulier les grandes personnalités de la lutte pour les droits civiques, soit pour un événement, soit des choses comme ça.
2: D'accord. Donc il est toujours sur le coup.
1: Oui, et puis je pense qu'il sait pas trop. Enfin. Il entend parler de ce qui se passe autour de lui, mais il est vraiment dans un monde à part. Il est vraiment dans une bulle absolument invraisemblable. Je pense
2: qu'il vit quoi, comme un milliardaire, un peu. Il doit être milliardaire.
1: Ah oui, probablement. Oui, très largement milliardaire.
2: Parce qu'il est auteur, compositeur, interprète, producteur de tout.
1: Il est propriétaire d'une bonne partie de ses bandes en plus. Ouais. Le jour où il voudra vraiment gagner beaucoup d'argent, il sortira des trucs d'archives, ce qu'il a toujours refusé de faire. Donc il a en plus le jour où il vend ses droits, par exemple, il ferait probablement un des grands records du truc.
2: Ah ben, il rachètera l'Amérique. C'est peut-être ça la solution. Allez, en attendant, s'il accorde une interview, j'espère que ce sera à vous, parce que vous le connaissez bien, vous parlez bien de lui, Frédéric Adrian. Merci beaucoup d'être venu nous
1: voir. Merci bien.
2: Et je rappelle que donc le mois prochain, vous sortirez aux éditions Le Mot et le Reste, une biographie de James Brown. Ce sera les 20 ans de la mort de James Brown en décembre, alors vous reviendrez nous voir pour en parler.
1: Avec grand plaisir.
2: Merci beaucoup Frédéric.

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1: 19h45, mais que va-t-il se passer mes amis? Eh bien dans le dernier quart d'heure de Décibel, on célébrera un anniversaire, celui de la naissance de la regrettée Amy Winehouse. Et puis on va jouer au Blind Test aussi avec Patricia. Bonsoir Patricia.
2: Oui, bonsoir Émilie.
1: Bienvenue Patricia, comment ça va?
2: Merci, ça va, très bien.
1: Bon, le cadeau est joli.
2: Ici.
1: Ah, merci, oui. Merci Patricia. Oui, alors le cadeau est très cool aujourd'hui puisque c'est deux albums, un chacun quoi, un pour Patricia et un pour son concurrent Romain, de Gaëtan Roussel, le fameux Marjolaine, le dernier album solo de Gaëtan. Et alors il se trouve qu'on a des versions extrêmement jolies et de 1 et dédicacées par Gaëtan qui était notre invité la semaine dernière. Donc voilà, ça fait un joli cadeau. Si on
2: oui, en plus, super.
1: Bah oui. Alors, Patricia, on va jouer aussi avec Romain. Bonsoir Romain.
3: Oui, bonsoir Émilie, bonsoir Patricia.
1: Bonsoir, comment ça va Romain?
3: Eh ben, je suis bien contente que l'émission soit de retour après les vacances.
1: Ah bah oui.
3: Et puis je voulais remercier aussi toute ton équipe, Alexandra, tout le monde à la réalisation standard, ils sont vraiment sympas aussi.
1: C'est vrai, t'as raison, ils sont sympas. Il y a Emma à la technique ce soir, il y a Alexandra au standard, tu l'as dit. Il y a Iris à la réalisation, il y a Mélodie qui programme tout, il y a Thierry et Thomas à la musique. Enfin, il y a du monde, hein. Il y a du monde.
3: Oui.
1: Bah oui, Romain, mais c'est pour ça qu'on est bien accueillis.
3: Tout le monde est super gentil.
1: C'est vrai. On est tous très moches, mais très sympas. C'est pour ça qu'on fait de la radio. Si on était beaux,
2: on est très bien accueillis.
1: On serait méchants et on ferait de la télé. Et voilà. Non, mais ça fait trop plaisir de vous retrouver. Et c'est vrai, Romain, que c'était bien long ce break des grandes vacances. Donc voilà, ça fait plaisir.
3: Oui.
1: Effectivement. Alors, Romain et Patricia, le thème du Blind Test ce soir. Les bisous, les baisers en chanson, on va s'embrasser et il va falloir retrouver donc le plus rapidement possible le nom des interprètes des chansons qu'on vous passe. À la fin, tout le monde gagne, vous l'avez compris, j'en ai deux des albums dédicacés de Gaëtan Roussel, donc vous en avez à chacun, quoi qu'il arrive, Patricia et Romain. Donc maintenant, on peut jouer à la cool. Voilà, juste avec la musique, on cherche les interprètes de ces chansons pleines de bisous.
4: Je chante un baiser.
3: Romain.
1: Romain.
3: Je chante un baiser. Alain Souchon.
1: Oui, bravo.

0: Mais oui, le baiser d'Alain Souchon. Bravo Romain.
1: Bravo, il a été rapide.
0: Patricia, on est d'accord, on ne pouvait rien faire contre lui. Il était inarrêtable.
1: Oui.
0: On continue avec une deuxième chanson, toujours sur le thème du baiser. Dites-moi, qui chantait ça dans les années 70?
2: Approchez, approchez. 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
0: Romain.
1: Big bisou. Ah, le big bisou.
0: Comment il s'appelle?
1: C'est Carlos.
0: Oui. C'est Carlos.
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2: En bas dessous. Attention, sur le nez.
0: Embrassez-vous. Mon Dieu, c'était mon tube de boom, ça, pour essayer de galocher un peu les garçons. Bah oui.
1: C'était dans toutes les fêtes.
0: Évidemment.
1: Les mariages et tout.
0: Ah, big bisous, ça nous aura sauvé quelques moments. Patricia a retrouvé Carlos. Romain, lui, a trouvé Alain Souchon. Je vous propose une petite dernière pour la route et pour le plaisir, parce que décidément, les baisers en chanson, c'est magnifique. Qui est-ce ?

0: doigt. Des tubes, comme j'ai demandé à la lune.
1: Oh, Indochine, pas trop
0: oui
1: cher.
0: Oui.
1: Indochine.
0: Bravo. Indochine, Patricia et Romain ont tous les deux décollé en même temps quand j'ai demandé à la lune. Et n'oubliez pas que très bientôt, le 20 novembre prochain, sortira l'Arena Tour, le film donc de la dernière tournée d'Indochine qui a suivi la sortie de l'album Babel, une tournée qui avait réuni 1 200 000 spectateurs. Donc le film promet d'être spectaculaire. Romain et Patricia, bravo, vous avez été des candidats merveilleux.
1: Bravo, merci à vous. Ah ouais, oui, vraiment. Bravo Romain.
0: Je vous félicite tous les deux, c'était un très bon moment. Je vous envoie donc l'album dédicacé de Gaëtan Roussel et je vous propose de continuer à faire des bisous en bonne compagnie. Voici Julien Doré sur son deuxième album Bichon, Kiss Me Forever.

0: Mais Forever, ah j'adore cette chanson de Julien Doré qui date de son deuxième album Bichon. Julien Doré qui vient de terminer son énorme tournée de festival, mais qui demeure dans l'actualité via sa guerre de courgettes avec David Beckham. Oui, je vous jure que c'est vrai, David Beckham pose sur Instagram avec une courgette géante de son jardin. Julien lui a donc fait un petit message, réponse du berger à la bergère, enfin de la maxi courgette à la mini courgette. Vous verrez ça. Franchement, rien que pour ça, ça vaut le coup de s'abonner à Instagram si c'est pas déjà fait chez vous, mesdames, messieurs. Croyez-moi, c'est magnifique cette guerre de courgettes. Évidemment, la France va gagner. On est avec, avec Juju Doré.
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0: Allez, on laisse le jardinage pour le moment anniversaire de l'émission. Souvenons-nous de la grande, de la merveilleuse et de la fragile Amy Winehouse. Elle était née le 14 septembre 83. Elle aurait donc eu 43 ans aujourd'hui, mais voilà, elle nous a quittés il y a 15 ans, au cœur de l'été, en juillet 2011. Des suites de trop d'alcool, trop de choses, trop de larmes aussi, sans doute trop de peine, et puis trop d'hommes vraiment pas fiables dans sa vie. Vous le savez si vous avez lu sa biographie ou si vous avez vu le film qui lui était consacré au cinéma. Heureusement, Amy Winehouse, elle avait des chansons qui l'ont suivi toute sa vie, et notamment les grandes chansons soul américaines des années 50, des années 60. On parlait de Stevie Wonder tout à l'heure avec Frédéric Adrian. Il y a une chanson qu'elle a décidé de reprendre et qui s'appelle Will You Still Love Me Tomorrow? Et ça la rendait très heureuse de chanter cette chanson. Voici Amy Winehouse.

0: Talking, créé en 1960 par les Shirelles, reprise ensuite par les Sligors en 66, les Four Seasons en 68. Bref, elle est vraiment dans sa zone d'amour quand elle chante ça. Amy Winehouse. Alors pour son anniversaire, je pensais que c'était une bonne façon de la célébrer.
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2: Bonjour à tous, que vous m'avez manqué durant ce week-end. Il est midi 5 sur votre radio Ici. Bienvenue dans votre nouveau rendez-vous. Ici, on parle bon plan, vie quotidienne, arnaque à éviter, santé. Nous sommes là pour vous rendre service parce qu'on vous doit bien ça. C'est le titre de ce nouveau rendez-vous quotidien. Nous sommes ensemble jusqu'à 13h. Moi, je m'appelle Enora Malagré. Et voici la joyeuse bande qui m'accompagne aujourd'hui. Aude Razo, madame anti-arnaque. Coucou, Aude.
3: Coucou, Enora. Coucou, tout le monde.
2: Valère Coréard et ses bons plans conso. Coucou, Valère.
4: Salut, Enora.
2: Le grand médecin, je roule les airs, Gérald Kierzek.
5: Bonjour Enora, bonjour à tout le monde.
2: Et mon rayon de soleil, Elsa Wolinski.
6: Bonjour tout le monde.
2: J'embrasse mon amoureux qui nous écoute aujourd'hui.
4: Mais pourquoi?
2: Bah nous aussi, mais je ne sais pas. Pourquoi aujourd'hui? Coucou Monsieur B. Voilà, c'est dit. Alors aujourd'hui, on va vous parler d'un sujet extrêmement

0: petit flyer qu'il y a collé au feu rouge avec un numéro d'épaviste.
1: Ah bah c'est vrai ça, qu'est-ce qu'on en pense? Ça c'est une question pour notre haut drapeau national.
2: Oui, bah oui, parce que c'est un petit peu une arnaque. En tout cas, vous avez de grandes chances de tomber sur des épavistes. Alors ceux qui récupèrent votre vieille voiture, oui, là,
3: c'est ça, moi j'avais même pas, j'avais pas compris ce que c'était.
2: Oui, en fait, c'est vous avez une petite affiche avec le numéro d'un épaviste qui récupère votre voiture. Je vous conseille de pas appeler.
1: On y répond dans une trentaine de minutes. 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Sur votre radio ici et on va démarrer avec vous, toute la bande, mais c'est vrai en particulier monsieur Valère Coréard qui a donc invité notre éminente collègue Adélaïde Robert de 60 millions de consommateurs. Bonjour Adélaïde, bienvenue.
4: Bonjour à tous.
1: Merci beaucoup de nous éclairer sur cet épineux sujet.
5: Alors, un épineux sujet, une usine à gaz, j'ai envie de dire. Parce que quand on dit mutuelle ou complémentaire santé, on se dit tout de suite, bon, elle n'est pas forcément bien calibrée, ça me coûte une fortune, mais j'aimerais changer, mais je ne sais pas comment faire, etc. Et c'est pour ça qu'on vous a effectivement invité, Adélaïde, d'autant que dans votre dernier numéro, là, de 60 millions de consommateurs, qui est en kiosque, instant pub, eh bien, on parle
1: il fait
5: de
1: ça bien,
5: hein. Mutuelle. Voilà. Une fois qu'on a dit tout ça, toutes les questions arrivent et la première, quelle est, Adélaïde, la différence entre une mutuelle et une complémentaire santé? Parce qu'on entend les deux.
1: Ouais. En fait, j'ai dit vulgairement, pardon, mutuelle senior, je sais que c'est pas tellement le terme qu'il faut employer. Hein.
4: En fait, c'est un terme qui est effectivement plus connu que complémentaire santé, qui est trop long, mais c'est vrai qu'il y a trois acteurs qui proposent des contrats de complémentaire santé. Il y a des mutuelles, qui sont à but non lucratif et qui, du coup, ont un système un peu différent, qui vont pas plafonner au niveau de l'âge, qui vont toujours, enfin, plutôt jamais utiliser de questionnaire de santé. Il y a les assurances et il y a les institutions de prévoyance.
1: Ok.
5: Bon, au moins ça c'est clarifié. Les mutuelles, il y a quand même un peu une logique de solidarité, mutualiste, etc. On peut le préciser. Quel est le prix d'une bonne complémentaire santé quand on est à la retraite?
4: Alors c'est une question qui est difficile puisque ça va beaucoup dépendre des besoins. L'idée c'est de pas dépenser trop par rapport aux réels besoins qu'on peut avoir. Il y en a entre, ça peut aller d'une cinquantaine d'euros vraiment au plus bas à 150, 200, 250 euros. Ça va aussi dépendre des régions. Voilà, à Paris, en PACA, on a souvent des médecins avec des dépassements d'honoraires. Donc c'est vrai qu'il y a des gens qui peuvent avoir besoin de complémentaires plus couvrantes.
6: Alors je vais pas les défendre, mais collègues, c'est clair que les dépassements d'honoraires. Vous savez combien est payé par exemple l'ablation de l'appendicite remboursé par la Sécu, le tarif de base 170 euros. Okay. Avec ça, vous payez le chirurgien qui doit payer le matériel, qui doit payer le bloc opératoire, etc. Donc il est obligé de prendre ce qu'on appelle des dépassements d'honoraires. Mais quand on est un chirurgien qui paye 170 euros remboursé par la Sécu, c'est pas du dépassement d'honoraires, c'est du rattrapage d'honoraires, j'allais dire, pour qu'il puisse gagner sa vie. Il est bac plus 14, il vous ouvre le ventre, enfin en tout cas il a votre vie entre ses mains. Donc on voit bien que le système des mutuelles, il est là justement pour compenser et un peu la variable d'ajustement. Et très souvent les collègues d'ailleurs s'adaptent en disant quelle est votre mutuelle, etc. pour pouvoir adapter ses dépassements.
1: Valère Correa.
5: Bon, la variable d'ajustement, ce sont aussi nos cotisations, donc c'est ce qu'on va essayer de régler cette fois-ci ensemble. Est-ce qu'on peut changer de mutuelle, de complémentaire santé quand on veut, Adélaïde?
4: Alors, depuis 2020, ce qui est super, c'est qu'effectivement, on peut changer au bout d'un an. Il faut attendre un an, mais au bout d'un an, on peut remettre en cause son contrat. Et c'est vraiment super parce que ça permet de s'adapter vraiment au fil de l'eau à ses nouveaux besoins et de pas trop les anticiper, en fait. Parce que les gens ont tendance à payer très cher en se disant, peut-être si j'ai plus besoin d'une audioprothèse dans 5 ans. Non, en fait, il vaut mieux prendre vraiment au regard de ce dont on a besoin.
1: D'accord.
5: Oui, ça c'est important. On sort pas la boule de cristal. On va en parler tout à l'heure. Et d'ailleurs, je vois qu'il y a des messages qui commencent à arriver d'auditrices, d'auditeurs. On va aussi parler de celles et ceux qui sont pas à la retraite en deuxième partie.
1: Oui,
5: là.
1: Bien sûr.
5: Voilà, pour expliquer aussi comment mieux s'y retrouver. Quand on prend sa retraite, Adélaïde, on peut garder la complémentaire de son entreprise pendant 3 ans. Vous pouvez nous rappeler les règles?
4: Oui, c'est la loi Evin qui permet effectivement de maintenir, une fois qu'on a rompu son contrat, on part à la retraite, on peut garder son contrat la première année. Alors avec la grosse différence, c'est qu'on va payer le double en fait au départ, parce qu'on va payer à la fois la part employeur qui est en général de au moins 50% et sa propre part. Et ensuite, la deuxième année, il y a une hausse mais qui va être plafonnée à 25%. La troisième année, une hausse qui va être plafonnée à 50%. C'est très intéressant pour avoir le temps de justement faire des recherches, regarder, avoir un nouveau contrat. C'est pas forcément intéressant à long terme parce que les contrats collectifs

0: actifs d'entreprise sont taillés pour des actifs et donc ne correspondent pas, vont pas donner des garanties qui correspondent aux besoins des seniors.
1: Oui, Aude Razeau.
2: Oui, et d'ailleurs, on a un message à ce sujet sur le WhatsApp du 0810 055 056. C'est Roselyne qui nous écrit depuis Nantes et qui nous dit il y a beaucoup de gens qui ne savent pas qu'on a le droit à la loi Evin. C'est vrai ça?
0: Alors, le problème, c'est que normalement, c'est une obligation. C'est-à-dire que c'est pas nous à le savoir. C'est que la complémentaire santé et l'employeur doivent alerter toute personne qui part à la retraite de ce droit-là.
1: D'accord. Continuez de réagir au 0810 055 056. Dans un instant, on va accueillir Monique. C'est grâce à Monique qu'on a décidé de vous parler mutuelle, notamment aujourd'hui. On sera toujours avec notre grande spécialiste Adélaïde Robert. On parlera aussi mutuelle au sens plus large. Et puis ne vous inquiétez pas, il y aura évidemment la chronique du docteur Kierzek. On parlera bronchiolite aujourd'hui, me semble-t-il.
3: Exactement, la grande campagne de vaccination et d'immunisation commence aujourd'hui.
1: Super. Et avec Elsa Wolinski, on apprendra qu'après 50 ans, on peut toujours danser toute la nuit. On va d'ailleurs danser un petit peu sur Dalida pour l'heure. Salma ya Salama, évidemment, sur votre radio ici. Dans On vous doit bien ça.

0: Oh, j'adore Dalida sur votre radio ici, on vous doit bien ça.
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0: Ah pardon, je me suis laissée emporter en ce lundi. Il est midi 16 sur votre radio ici. On est toujours en train de parler mutuelle avec toute l'équipe dont vous doit bien ça. Nous avons reçu à cet effet, enfin qui est toujours là d'ailleurs, Adélaïde Robert de chez 60 millions de consommateurs, parce que vous avez consacré un dossier sur les mutuelles, sur les complémentaires santé dans le mensuel de 60 millions de consommateurs. Et alors nous allons recevoir Monique. Et c'est grâce à Monique qu'on a décidé aussi de vous parler complémentaire santé aujourd'hui et de mutuelle. Bonjour Monique, bienvenue.
3: Oui, bonjour.
0: Comment allez-vous Monique?
3: Ça va, on fait aller.
0: Et alors vous appelez d'où Monique?
3: Marseille.
0: D'accord, ah ben, on embrasse très très fort ici Provence. Alors vous, un petit coup de gueule quand même Monique, vous payez beaucoup trop cher votre mutuelle.
3: Je la paye cher et elle me coûte cher d'autant plus que ça fait 3 ans que je suis à la retraite.
0: Oui.
3: Et que je n'ai plus la part employeur. Alors que mes revenus ont nettement diminué.
0: Mmh.
3: Et c'est le moment où on en a le plus besoin, où on va vers un âge vieillissant, avec des problèmes qui vont aller grandissant, qu'il faudrait avoir une mutuelle plus complète,
0: bien sûr,
3: donc plus chère.
0: Mmh.
3: Et on n'est pas aidé en contrepartie, quoi. C'est le moment où on est lâché complètement.
0: Alors,
3: ouais. Ressources.
0: Valère Correa.
4: Ouais, Monique, restez avec nous. Ce que je vous propose, c'est on va en discuter avec Adélaïde et je pense que ça va répondre à pas mal de vos questions et de cette interrogation.
0: Réagissez d'ailleurs, hein, si ça vous concerne, 0810 055 056.
4: Évidemment, le sujet, c'est la mise en concurrence, hein, puisque c'est un marché qui est concurrentiel, qui est hyper 400 ouais. opérateurs, je crois,
5: il y a
4: j'ai
5: plus
4: lu dans
5: 400
4: votre.
5: 400 opérateurs et chacun a 3 formules différentes quasiment, donc ça fait vraiment beaucoup, beaucoup de choix.
4: 1200 possibilités, quoi. Donc pour s'y retrouver, première question Adélaïde, très simple, est-ce que les comparateurs de complémentaire santé, c'est un bon plan pour nous faciliter la vie, gagner du temps?
5: Alors, on ne les conseille pas, nous. Pourquoi? Parce que d'abord, finalement, on a l'impression que ça va comparer vraiment beaucoup d'opérateurs. Alors, en réalité, c'est très restreint.
0: Mm-hmm.
5: Et il n'y a pas forcément les opérateurs qui seront les plus intéressants pour vous. Parce qu'en réalité, il n'y aura en général pas les mutuelles, par exemple, que peuvent proposer des régions ou des villes. Il n'y aura pas les mutuelles que les gens pourront, enfin, les complémentaires santé que les gens pourront avoir proches de chez eux. Or, il y a un moment donné où c'est vrai que ça peut être pratique d'avoir des opérateurs qui sont proches de sa région, de sa ville.
4: C'est ce que vous conseillez, c'est d'abord de voir un opérateur près de chez nous.
5: C'est de voir, en tout cas, plusieurs opérateurs différents, comparer des assurances, comparer des mutuelles, se renseigner de savoir si sa ville ou sa région propose une mutuelle collective. En fait, ce sont des contrats individuels, mais collectifs, en fait. Donc, ça peut être plus intéressant. Voilà, c'est tout ça qu'il faut prendre en compte. Et les comparateurs, le gros inconvénient, c'est quand même qu'on risque d'être rappelé et d'être harcelé au téléphone.
0: Ah oui, c'est insupportable. Complètement.
4: Bon, premier élément, donc, Monique, on va pas sur les comparateurs et on va chercher un assureur, une mutuelle et on regarde peut-être localement, on essaye d'en faire 3, ça peut être pas mal. Dans les critères de choix, est-ce qu'il faut que ce soit une complémentaire dite responsable?
5: Alors, ça dépend. L'avantage de la complémentaire responsable, c'est qu'elle va faire le 100% santé. Responsable, c'est-à-dire qu'en gros, l'État leur donne une taxe un peu inférieure. En contrepartie, ils font pas de questionnaire de santé, ils remboursent le 100% santé et ils remboursent de manière à forcer les gens en fait à respecter le parcours de soins, par exemple. Bon, voilà. Donc ça, c'est l'essentiel, c'est l'énorme
4: majorité. Et le 100% santé, c'est des soins pour les dents, c'est des soins pour l'optique,
5: voilà,
4: c'est les appareils auditifs, sans reste à charge.
5: Prothèses, etc. Sauf que ça peut ne pas être intéressant pour certains. Voilà.
0: Ok, très bien. On va continuer de parler mutuelle avec vous, chère Adélaïde. Continuez à réagir au 0810 055 056. Si vous avez des questions, on est là pour y répondre. On va pour l'heure s'écouter une petite nouveauté. Teddy Swims, Mr. Know It All. Oh, quel accent anglais, mon Dieu. On vous doit bien ça sur votre radio ici. C'est votre nouveau rendez-vous quotidien. On est ensemble jusqu'à 13h.

0: Mr. Know-it-all, Teddy Swims sur votre radio ici.
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0: On vous doit bien ça. Mais personne ne relève mon accent ridicule.
2: Pas du tout.
3: Mais,
2: tout
3: non, il est magnifique,
2: mais pour qui
0: attends,
2: je me prends?
0: T'as une voix suave. Non, c'est surtout ça que j'écoutais.
2: Mais pour qui je me prends? Suis-je londonienne? Pas du tout. Je suis bretonne.
0: Bienvenue dans On vous doit bien ça, votre nouveau rendez-vous quotidien sur votre radio. Ici, on est ensemble jusqu'à 13h. On est encore au cœur d'un gros dossier sur la mutuelle. On a beaucoup de messages sur notre WhatsApp gratuit 0810 055 056. Aude.
4: Oui, on a Bertrand qui nous a contacté depuis le Nord et il nous dit qu'il est en affection longue durée, et ça va parler à beaucoup de monde, les ALD. Il nous demande s'il y a des choses de prévues par les mutuelles, pour les ALD.
0: Alors, Adélaïde Robert, notre collègue de 60 millions de consommateurs.
5: Alors, ce qui est surtout prévu, c'est qu'il faut prendre une complémentaire. Il y a beaucoup trop de gens à nous qui nous écrivent, qui n'en prennent pas en pensant qu'ils sont pris en charge à 100%. Ils ne sont pris en charge à 100% que pour leur ALD, pardon. Donc, en cas d'hospitalisation pour n'importe quel motif, et ça a été le cas au niveau du Covid, ils seront pas pris en charge et ça va être une catastrophe s'ils n'ont pas de complémentaire santé. Par ailleurs, ils vont consommer beaucoup de soins avec l'âge, avec des dépassements d'honoraires qui eux non plus ne sont pas couverts. Donc oui, c'est utile. Au même titre que n'importe quel autre senior.
0: D'accord, Valère Roer.
3: Oui, une question de Marie également sur le WhatsApp et elle nous rappelle qu'il y a aussi la complémentaire santé de la Sécu pour les petites retraites, Adélaïde.
5: Oui, en fait, pour les gens qui ont relativement peu de moyens, il y a la complémentaire santé solidaire, la C2S. Et effectivement, il faut, avant d'aller chercher d'autres mutuelles, commencer par savoir si on y a droit ou pas.
0: Moi, j'ai une petite question. Bon, c'est quoi en gros la meilleure mutuelle hein, quand on a, je sais pas, entre 30 et 55 ans?
5: Le truc, c'est que la plupart des gens entre 30 et 55 ans ont par bonheur un emploi et la plupart aujourd'hui des emplois privés et même maintenant beaucoup publics ont une complémentaire, un contrat collectif d'employeur. Mais donc en fait, on n'a pas le choix dans ces cas-là, sauf si on a droit à la C2S.
3: Une technique qui marche pour tous les indépendants, ceux qui sont à France Travail, ceux qui veulent changer aussi de la mutuelle de leur entreprise quand ils le peuvent. Et vous en parlez dans ce dossier qu'on retrouve, je le rappelle, dans le dernier numéro de 60 millions de consommateurs.
0: Très, très fort. C'est l'école
3: qui
0: américaine.
3: Qui est en kiosque. Non, c'est que mon patron m'a dit que je devais bien m'occuper de ce partenariat. Non, sérieusement, ce qui est important pour choisir une mutuelle, c'est de regarder nos besoins. Et pour regarder nos besoins, vous nous parlez d'une technique dans ce dossier.
5: Ouais. En réalité, il faut regarder son relevé Amélie. On a tous les comptes de remboursement et le décompte aussi fait par la complémentaire santé, souvent sur l'appli, c'est hyper bien fait. En fait, ça nous permet de prendre conscience de notre consommation de soins, qu'on finit par perdre de vue, et pour voir justement si on a beaucoup de dépassements d'honoraires ou pas, si on utilise réellement des, par exemple des médecines douces, sachant qu'il y a des gens qui prennent parfois des contrats avec pas mal de suppléments, enfin un milieu de gamme, pour en fait, qui ne sera pas du tout rentabilisé parce que ça leur coûte plus cher. Et en fait, ils ont un forfait médecine douce qui est 75 euros par an.
0: Gérald,
5: pas forcément beaucoup d'intérêt.
6: Et pour aider à choisir, et moi je l'ai fait à titre personnel, c'est de prendre un courtier aussi en assurance complémentaire.
0: Mais ça coûte des sous, ça, Gérald.
6: Non, il se rémunère sur les contrats, mais surtout il va étudier, en fait. Il fait un peu un check-up, comme un bilan assurantiel pour votre mutuelle, pour les assurances, etc. Et moi j'ai une très bonne courtière. Et franchement, j'ai gagné de l'argent.
0: Elle s'appelle Elsa Wolinski.
3: Je pense pas qu'elle soit d'accord, Adélaïde.
5: Notamment, on a eu le médiateur des assurances. En fait, les courtiers, il y a vraiment à boire et à manger.
6: Il y a tout, il y a à boire et à manger, bien sûr.
5: Il y a aussi énormément de problèmes avec les courtiers. Donc, ce n'est pas du tout le premier message que j'aurais fait passer.
0: Très mauvais conseil.
6: Sauf que moi, j'ai une courtière. Elle fait très bien son travail. Et ça n'empêche pas de vérifier les choses et de comparer.
5: Oui,
6: mais tout ce travail, il est quand même très compliqué, son relevé Amélie, etc. C'est complexe.
0: Un dernier conseil à Adélaïde Robert, pendant qu'on vous tient sur ces mutuelles, si vous avez vraiment une dernière chose à nous dire sur ce dossier. Faites attention.
5: Alors, faites attention, notamment aux petites garanties. Faites attention aux délais de carence, parce que quand on atteint un certain âge, ça va être important. Aux limites d'âge pour souscrire, parce que donc il y a des contrats qui empêchent de souscrire au-delà de 75 ans, par exemple. Donc, il faut arriver à temps. Mais vraiment mettre en concurrence régulièrement. Pour s'adapter au fil du temps à ses besoins en santé.
6: Et parlez-en à votre médecin en consultation. Non, mais c'est vrai, c'est important, c'est vrai. Sur les dépassements d'honoraires, bien sûr.
0: Merci pour ça, Gérald Kerzek. Merci infiniment, Adélaïde Robert. Je rappelle qu'elle est journaliste à 60 millions de consommateurs. Il y a un très gros dossier, très complet, dans le mensuel. Le Valère vous l'a suffisamment dit, donc 60 millions de consommateurs. Continuez à réagir sur ce sujet, 0810, 055, 056. Mais pour l'heure, on va accueillir un gagnant. Parce que vous le savez, je booste votre pouvoir d'achat tout au long de l'année. Ces 200 euros,
2: là, dans votre poche. Et c'est Eric qui s'est inscrit sur la page ici.fr. Bonjour Eric, bienvenue à vous.
7: Bonjour Imora et bonjour à toute l'équipe.
4: Bonjour.
2: Alors,
4: bonjour.
2: Eric, vous habitez vous habitez où ? Bourg-de-Péage.
7: À Bourg-de-Péage.
2: On embrasse très fort ici Drôme Ardèche. Vous êtes retraité. Vous avez 5 enfants et 5 petits-enfants. Vous avez bien bossé.
7: D'accord, hein.
2: Et du coup, c'est gagné.
4: Bravo.
7: Super.
2: Mais oui, on vous doit bien ça. C'est le titre du nouveau rendez-vous.
7: Vraiment, merci beaucoup. Hein.
2: C'est avec un grand plaisir, Eric. Vous écoutez l'émission avec passion, j'imagine.
7: Ah ben oui, avec passion et avec mon poste.
2: Très bien. Bon, je vous embrasse très très fort. Prenez soin de vous, cher Eric.
7: Encore un grand merci. Hein.
2: Mais je vous en prie, c'est bien parce que je ne l'ai pas du tout piégé, l'auditeur, c'était bien. Dans un instant, on va continuer à parler un peu mutuelle et puis on va parler comment danser après 50 ans dans les boîtes de nuit, soyons fous ou folles, grâce à Elsa Wolinski. On va parler bronchiolite grâce à notre médecin, le docteur Kirzek. Et puis Aude répondra aussi à notre auditeur qui nous a laissé un message vocal tout à l'heure. Un programme encore très chargé.

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2: Midi 32 sur votre radio Ici, bienvenue dans votre nouveau rendez-vous. Ici, nous parlons bon plan, vie quotidienne, arnaque à éviter, santé. Nous sommes là pour vous rendre service parce qu'on vous doit bien ça. C'est le titre de ce nouveau rendez-vous quotidien. Nous sommes ensemble jusqu'à 13h. Je suis Enora Malagré. Je suis avec Aude Razo, Valère Coréard, Gérald Kirzek qui nous parlera bronchiolite dans un moment et Elsa Wolinski qui libérera notre esprit. Oui, on peut sortir jusqu'au bout de la nuit après 50 ans.
3: Mais oui, bien sûr,
2: évidemment. Mais pour l'heure, nous allons répondre au vocal laissé par notre auditrice ou notre auditeur Julien qui nous avait appelé au 0810 055 056.
4: Bonjour, c'est Julien de Saint-Raphaël. J'ai une voiture en fin de vie et je voudrais savoir ce que vous pensez des petits flyers qu'il y a collés au feu rouge en général avec un numéro d'épaviste. Voilà, ça, merci beaucoup.
2: Ça, c'est pour Audra. C'est une mission pour Aude Razo. Qu'est-ce qu'on en pense de ça, Audra?
5: Oui, qu'est-ce qu'on en pense, Julien? On n'en pense pas vraiment du bien. Je vais être tout à fait honnête. J'en ai vu en plus encore ce week-end, hein, sur le feu rouge, pas très loin de chez moi. En fait, pour ceux qui ne voient pas trop de quoi on parle,
3: moi, je ne vois pas du tout de quoi on parle.
5: Vous savez, vous êtes au feu rouge, vous êtes arrêté, et puis il y a une petite affichette comme ça, avec, en fait, c'est collé, c'est pas du tout quelque chose d'officiel, hein, c'est juste quelqu'un qui a collé ça. Et il vous dit, voilà, votre voiture, je peux la récupérer gratuitement, ou je vous donne 100€ en échange de votre vieille voiture, je vous en débarrasse. Et appelez-moi. Et vous avez généralement un numéro en 06 ou en 07. Il y en a vraiment, vraiment beaucoup. Et c'est vrai que je suis assez souvent questionnée sur ces questions. Alors je vous déconseille d'appeler parce que derrière ces petites affiches, souvent il y a des épavistes non agréés. Et il y a pas mal aussi de filières illégales. En fait, pour vous, le risque, c'est quoi, Julien? C'est que, en fait, la destruction de la voiture, puisque c'est ça l'idée, c'est qu'on veut s'en débarrasser, ne soit pas faite dans les règles. En fait, cette voiture que vous pensez détruire, que vous pensez détruite, ne le soit pas. Et que du coup, elle se retrouve ici ou là, se balader sur les routes, en train de se faire flasher par tous les radars possibles et imaginables. Parce qu'en fait,
3: là, vous
5: pas
3: êtes
5: du
3: très
5: tout.
3: Mal.
5: Et là, c'est vous qui prenez la prune, parce qu'officiellement, ce véhicule est toujours le vôtre. Donc, un épaviste agréé, c'est toujours ce que je vous conseille. Il doit vous fournir un certificat de destruction. C'est très réglementé, en fait, quand on se débarrasse d'une voiture. Il faut un certificat de destruction, la preuve que cette voiture n'est plus la vôtre et qu'elle n'existe plus. Voilà.
2: Là là, c'est les important. Limites en colère.
5: Ah, attention,
3: un petit peu
6: C'est comme quand on vend une voiture ou on barre la carte grise, c'est
5: voilà,
6: ça.
5: Voilà, exactement. En fait, l'élimination d'un véhicule, ça doit être effectué par une entreprise agréée. Mm-hmm. Vous avez, alors, souvent on me dit, mais comment on les trouve? Parce qu'évidemment, c'est plus facile d'appeler le 06 qui est collé au feu rouge que de les trouver. Mais en fait, c'est pas difficile. Vous avez une liste sur le site de l'ANTS, l'Agence Nationale des Titres Sécurisés, où là, vous avez tous les centres de traitement des VHU, les véhicules hors d'usage. Mm-hmm. C'est gratuit. Il y a même aujourd'hui des filières pour assurer la collecte, le transport du véhicule jusqu'au centre. Et puis, donc, faites-le, parce qu'en fait, c'est pas si difficile que ça. Et ne cédez pas à la tentation, à la facilité du petit numéro de portable qui est collé au feu rouge.
2: Ah, elle s'énerve. Allez-y, Aude Razo.
5: Dernier point important, je vais m'énerver encore plus.
2: Oh là là.
5: La planète vous dira merci de ne pas appeler ces petits numéros parce qu'en fait, il y a des règles environnementales quand on détruit une voiture. Et si vous allez chez un épaviste non agréé, il y a toutes les chances qu'en fait, votre voiture se retrouve dans une casse à ciel ouvert avec l'huile de vidange et ce qui s'écoule partout. C'est pas écolo du tout. C'est même très grave. C'est extrêmement polluant. Donc ne faites pas ça, s'il vous plaît.
2: Merci, Aude Razo. On va continuer de parler un peu mutuel juste après. Continuez à nous écrire 0810 055 056 ou bien nous appeler sur le WhatsApp, c'est gratuit. On va écouter Céline Dion et ce titre, je voudrais le dédicacer à Aude Razo parce qu'aujourd'hui, c'est son anniversaire.
3: Oui.
2: Et ce titre, c'est J'irai où tu iras. Parce que oui, Aude, j'irai vraiment où tu iras. Bon anniversaire.
5: Merci.
3: Bon anniversaire.

0: avec Jean-Jacques Goldman sur votre radio ici dans On vous doit bien ça.
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0: On est ensemble jusqu'à 13h, il est précisément midi 39. On a ouvert l'émission avec un gros sujet sur les mutuelles et vous êtes encore nombreux et nombreux à réagir au 0810 055 056 Valère.
3: Oui, une question de Marc qui cherche une mutuelle complémentaire avec notamment une grosse prise en charge sur l'hospitalisation. Mmh. En fait, il n'y a pas de nom à donner. Ce qu'il faut, c'est surtout dans les recherches vérifier le forfait hospitalisation et faire attention à une chose, c'est la durée du forfait. Parce que parfois, c'est très bien pris en charge, mais simplement une semaine. Et donc, si l'enjeu il est plus long, c'est ça qu'il faut regarder.
0: Merci Valère. On va continuer de parler santé avec notre docteur Kirzek, puisque c'est le début de la campagne de prévention contre la bronchiolite.
4: Oui, la bronchiolite, chaque hiver, c'est la même rengaine, j'allais dire. Attention à la bronchiolite, mais généralement, on s'en aperçoit un peu tard, ou en tout cas, on voit les services d'urgence pédiatrique qui débordent, avec des gamins qui ont des difficultés respiratoires, parce que la bronchiolite, c'est une maladie respiratoire liée à un virus, c'est pas le virus de la grippe, c'est le VRS, le virus syncytial, qui attaque les petites bronches, ce qu'on appelle les bronchioles, d'où le terme bronchiolite, l'inflammation, l'infection des petites bronches, et donc ça donne une difficulté respiratoire, avec des enfants qui vont respirer très vite, qui vont avoir du mal à s'alimenter, qui vont avoir une respiration sifflante, c'est une véritable détresse respiratoire, et ça concerne généralement les plus petits, c'est les moins de 2 ans, et chaque année, c'est 500 000 nourrissons qui sont touchés chaque hiver, vous imaginez, c'est quasiment un nourrisson sur 3 qui va être atteint par la bronchiolite.
0: Elsa Wolinski.
5: Moi, ça m'est arrivé, et moi, le médecin m'a dit, vous avez 2 heures pour votre enfant, parce que ma fille avait moins de 2 ans, effectivement, donc il fallait que je trouve un kiné dans l'urgence. J'étais complètement paniquée, et là, on en a parlé avec le docteur Kizek, je suis tombée sur un kiné qui, parce qu'en fait, alors aujourd'hui, vous me dites que c'est un peu...
4: C'est un peu controversé dans les recommandations.
5: Parce que le kiné, il appuie.
4: Il fait du clapping, exactement.
5: Il fait du clapping, c'est ça, et en fait, pour la maman, c'est atroce, parce qu'on a l'impression que l'enfant va s'étouffer, en fait.
3: Et pour le papa aussi.
0: Bien sûr.
4: C'est une infection virale, ça veut dire virus, pas d'antibiotiques. Parfois, ça nécessite de l'oxygène. Parfois, les kinés, effectivement, ça peut aider. L'essentiel, c'est de diagnostiquer tôt et de ne pas attendre que la maladie, que l'enfant soit en détresse respiratoire. Mais surtout, pourquoi on en parle aujourd'hui? Parce que ça va arriver cet automne, voire cet hiver. On en parle aujourd'hui parce qu'aujourd'hui, c'est le début de la campagne d'immunisation et de vaccination. Mais c'est quoi ces termes immunisation et vaccination? C'est un vaccin? Non, l'immunisation, c'est qu'on donne aux nourrissons, dès la naissance, le fameux Befortus, on en a entendu parler ces dernières années. Ce sont des anticorps tout faits. C'est une protection en fait, qu'on va donner, toute faite, parce que le système immunitaire des enfants, il n'est pas capable de fabriquer encore des anticorps. Donc on va faire une injection, et ça lui donne un bouclier un peu pour le protéger tout l'hiver.
0: Pas d'effet secondaire?
4: Alors, il y a toujours... vous savez, dès qu'on donne un médicament, il y a toujours une balance bénéfice-risque. Mais le bénéfice, il est indiscutable, et surtout qu'il y a une nouvelle molécule maintenant, c'est la nouveauté 2026, il y a le Befortus, mais il y a le petit frère, c'est l'Enflonsia, E-N-F-L-O-N-S-I-A, mais là aussi c'est une immunisation passive, on va injecter au bébé et il y a une protection quasi immédiate, quelques jours, il y a la protection immédiate qui va durer toute la saison d'hiver. Donc ça, c'est pour protéger, c'est ce qu'on appelle l'immunisation. Les pédiatres le proposent, et il y a même des formes particulières pour les enfants, les prématurés qui sont beaucoup plus fragiles à l'hôpital, où on peut avoir quelque chose systématique et qui est une autre molécule. Ça, c'est les anticorps tout faits. Et puis la vaccination, c'est pour les femmes enceintes, entre la 32e et la 36e semaine. L'idée, c'est que la maman fabrique des anticorps et qu'elle les transmet au bébé par le placenta. Elle lui donne une protection, en fait, donc on vaccine la mère, et elle va transférer au même titre que les nutriments, ce qui va permettre au bébé de vivre, et bien ça va lui donner ses propres défenses immunitaires.
0: Aude Razo a une question pour vous.
6: Je vous laissais finir, mais j'avais une question parce que j'ai vu que les seniors aussi pouvaient être concernés par la vaccination contre ce virus.
4: Exactement, parce que le VRS, on y pense pour les bébés, c'est vrai que ça provoque des détresses respiratoires, mais ce VRS, évidemment, il ne va pas sélectionner en fonction de la carte d'identité, de l'âge et tout ça, il va aller aussi chez les plus fragiles, les plus de 65 ans, les personnes fragiles, et là, l'idée, c'est de leur faire fabriquer une protection, un peu comme le vaccin antigrippal. D'accord. On va les vacciner, elles aussi, avec un vaccin qui est dédié et qui va leur permettre de cibler le VRS. Donc globalement, quand on a plus de 65 ans, on ne rappelle pas les vaccins obligatoires, DT polio, mais en plus la grippe, en plus le Zona, on en parlera dans cette émission. Et là, je vous rajoute le VRS, parce que c'est vrai, quand on est fragile et quand on arrive en épidémie, surtout si on a des petits-enfants, etc., bah, ils ont toujours le nez qui coule, ils ont toujours un peu un rhume. C'est peut-être le VRS. Si vous l'attrapez et que vous êtes fragile, bah, c'est bien d'être protégé. Donc voilà, la campagne, elle démarre 14 septembre et elle va se terminer, allez, février-mars. La date officielle, c'est 28 février, mais comme chaque année, c'est un peu repoussé.
0: Merci, docteur Kierzek. Je pourrais l'écouter des heures.
6: Moi aussi.
0: Merci beaucoup. Dans un instant, Elsa nous dira que oui, on peut encore sortir, danser, hurler, chahuter après 50 ans. Et j'ai utilisé le mot chahuter. Vraiment, bonne année 1950. On va écouter Tracy Chapman, Talking About Revolution, sur votre radio. Ici, dans On vous doit bien ça. On est ensemble jusqu'à 13h.

0: véritable Tracy Chapman sur votre radio, ici dans On vous doit bien ça.
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0: Midi 47, dans votre nouveau rendez-vous quotidien, on vous doit bien ça sur votre radio. Ici, on est ensemble jusqu'à 13h. C'est le moment du soleil de l'émission. Elsa Wojcicki qui est là, entre autres, pour nous décomplexer. Ça va être le cas aujourd'hui, encore une fois.
3: Mais oui, on a parlé bronchiolite, on a parlé mutuelle, et moi, je vais vous parler danse. Et pourquoi je vais vous parler danse? Pourquoi je vais vous dire que ce week-end,
0: c'est la
3: j'ai
0: meilleure
3: dansé
0: des mutuelles.
3: Mais oui, c'est ça. D'ailleurs, ma mutuelle m'adore parce que je suis très en forme. Et pourquoi je vous en parle? Parce qu'effectivement, continuer à sortir et à danser, ça devient presque un acte de résistance. Oh. Et d'ailleurs, Aude, effectivement, comme c'est votre anniversaire, 40 ans aujourd'hui, oh, eh bien, félicitations.
0: Merci.
3: Oui,
0: merci.
3: Parce que vous allez pouvoir continuer à danser. Figurez-vous qu'une étude de l'université de Leeds en Angleterre s'est intéressée aux femmes de 40 à 65 ans qui continuent même d'aller en rêve. Valère, je vous explique, parce que vous êtes un peu vieux jeu.
4: Les rêves, vous savez, c'est les grandes fêtes. Oui, j'en ai fait quelques-unes.
3: Avec Valère, il n'y a plus d'époque, de toute façon. Alors, vous savez ce qu'elle montre, cette étude? Restez concentrés, mon Enora. Cette étude, elle montre que danser, Gérald, écoutez bien, réduirait le stress, boosterait l'énergie, créerait du lien et ferait même du bien à notre santé mentale. C'est pour ça que je vais si bien, finalement, en fait. Donc la boîte de nuit, c'est presque du développement personnel. Et en France aussi, figurez-vous que ça bouge. À Toulouse, par exemple, 4 femmes ont créé Madame va danser. Des soirées de 20h à minuit pour pouvoir se lâcher, faire la fête sans avoir besoin de rentrer à 4h du matin.
0: Génial.
3: Parce que c'est ça qu'on veut, justement. À Strasbourg, il y a le clubbing des mamas. Même idée, on danse de 18h30 à 23h et hop, on va à la maison, on rentre se coucher. C'est pas que des soirées entre femmes. Gérard me regarde tout de suite en se disant, ça y est, il y a que les femmes qui s'amusent. Pas du tout. À Paris, par exemple, il y a des soirées électro mixtes pensées pour les plus de 40 ans qui commencent à 19h et se terminent à 23h30. Moi, vendredi, par exemple, je suis allée au Bus Palladium, j'ai pris un cours de danse de 20h à minuit.
0: Un cours de danse?
3: Mais ouais, et c'était génial.
0: Ça.
3: Alors, en fait, qu'est-ce qui est nouveau? Qu'est-ce qui est rigolo? C'est qu'évidemment, à 50 ans, on a envie de continuer à danser, mais on n'a pas non plus envie quand même de se coucher à 4h du matin. Donc moi, j'ai vraiment envie de continuer à m'amuser. À 20h, je suis Beyoncé. À 23h, je suis toujours Beyoncé. Mais à 1h du matin, Beyoncé, je suis au lit. En fait, voilà, c'est tout. Donc j'ai envie de dire à toutes les femmes de 40, 50, 60, 70 ans qui n'osent plus aller danser parce qu'elles ont peur de ne pas être à leur place. Allez-y, il y a des lieux, il y a des soirées qui sont faites pour ça. Vous n'êtes pas trop vieille, vous n'êtes pas ridicule. Les pistes de danse ne sont pas faites pour les jeunes, pas du tout. Alors c'est parti, on se donne rendez-vous, je vous attends, retrouvez-moi, venez danser.
0: Bravo. Je voyais Gérald qui opinait du chef.
5: Mais non, mais vous êtes remboursé par la sécurité
0: vous
5: sociale.
0: Vous guinchez Gérald, pardon, c'est son double maléfique. Vous aussi, vous allez danser?
5: Ça devrait, je vais y aller, elle m'a convaincu. Ouais. Mais ça devrait être remboursé par la sécurité sociale, c'est bien pour le physique, pour le psychisme, pour les liens sociaux, bref, c'est que du plaisir.
6: On a un auditeur, une auditrice, je ne sais pas, qui commande, qui dit pas de soucis pour faire la fête toute la nuit, mais comparé à mes 20 ans, j'ai beaucoup plus de mal le lendemain matin.
3: Ah bah c'est oui, sûr. Ça c'est vrai. Ah oui. Ça c'est vrai. Moi je bois pas d'alcool, donc du coup elle doit boire.
0: L'abus d'alcool est dangereux pour la santé en plus, mais c'est bien effectivement. Il y a des depuis. Moi j'allais dire, à mon époque, mais en même temps j'ai pas non plus 120 ans. Mais c'est vrai que ces nouvelles soirées pour les personnes de notre âge et un peu plus entre 20h et minuit, c'est quand même fantastique. Et il y en a partout en France. Renseignez-vous, puis c'est l'occasion de faire des belles rencontres. Si c'est pas des rencontres amoureuses, ça sera aussi des rencontres amicales.
3: Mais c'est ça. Justement, mais bien sûr, moi je fais plein de copines.
0: Sympa, mais oui, c'est pour ça que vous avez un carnet d'adresses tellement rempli. Merci beaucoup Elsa Wojcicki. Dans un instant, on continue de parler avec vous, chers auditeurs. Il reste quelques minutes d'émission jusqu'à 13h. Il y a énormément de messages au 0810 055 056. On a une auditrice qui a une question pour vous, Gérald Kierzek, sur le Zona. Il y a aussi des questions sur les mutuelles. Bref, continuez, c'est votre émission. Vous êtes ici chez vous. À tout de suite.
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0: Encore quelques minutes à passer en votre bonne compagnie, chères auditrices, chers auditeurs. On vous doit bien ça, c'est le titre de votre nouveau rendez-vous sur votre radio ici. Et vous êtes très très nombreuses et très nombreux à appeler ou à nous laisser des messages au 0810 055 056 comme Colette. Elle est en ligne, je crois, Colette. Bonjour, Colette.
7: Bonjour Enora et bonjour à tous.
0: Bonjour.
4: Bonjour.
0: Quelle jolie voix vous avez là, Colette. Bienvenue. Non, mais c'est vrai. Vous aviez une question pour notre médecin, je crois, chère Colette.
7: Oui. Voilà, parce que j'ai eu... Bonjour. J'ai eu un Zona il y a plus de 10 ans. Et puis, vous parlez des vaccins. Alors, est-ce que c'est utile que je me refasse vacciner?
0: Très bonne question, chère Colette. Merci.
5: Oui, oui et oui, parce que alors, c'est votre médecin, bien sûr, qui le décide. Discutez-en avec lui. Mais le Zona, il y a plus de 10 ans, donc il y a plus de problème. Même vous auriez eu un Zona il y a 1 ou 2 ans, la revaccination contre le Zona est proposée. Il n'y a pas de problème parce qu'il peut se réactiver, le virus. Et puis, contre le VRS, la bronchiolite, pas de problème aussi.
0: D'accord.
5: Sauf autre contre-indication, mais là, c'est votre médecin qui verra.
0: Merci, cher docteur. Docteur, on vous embrasse très fort, chère Colette.
7: Eh ben, merci, au revoir.
0: Passez une jolie après-midi, chère Colette. On va essayer de répondre, pardonnez-moi, on va essayer d'aller vite sur... Parce qu'on a beaucoup, beaucoup de questions. On en a une pour vous, Audrey Azo, parce qu'on a eu un vocal tout à l'heure de notre cher Julien au 0810 055 056.
6: Oui, qui nous parlait de ces petits flyers, ces affichettes qu'on voit sur les feux rouges pour nous dire d'appeler un épaviste. Quand on veut se débarrasser de sa voiture, je vous conseillais de ne pas appeler les numéros que vous voyez s'afficher. Et Bruno, un auditeur qui a réagi sur le WhatsApp au 0810 055 056, il me dit oui, surtout qu'en fait, ces noms, ces entreprises, soi-disant, qu'on voit sur les petites affichettes, il n'y a pas de nom d'entreprise, il n'y a pas de siret aussi. Donc, ce sont des entreprises non agréées. Et ça, c'est aussi quelque chose qu'il faut vérifier quand vous faites appel à une entreprise. Est-ce que oui ou non, vous allez sur Internet, vous regardez si c'est une entreprise agréée. Voilà, c'est le plus important. Effectivement, Bruno, ça confirme ce que je disais tout à fait.
0: Merci, Audrey Azo. Et puis, ça a beaucoup réagi tout au long de l'émission, parce qu'on a ouvert sur un gros dossier sur les complémentaires santé, sur les mutuelles d'ailleurs en général, et on a encore des questions. Valère.
4: Là, c'est Lorraine qui nous écoute sur ICI Champagne-Ardenne, qui nous dit certaines assurances affirment la possibilité de déduire les cotisations des revenus imposables. Alors, j'ai vérifié, non.
0: D'accord,
4: on ne peut pas déduire les cotisations d'une assurance des revenus imposables. Par contre, Aude peut vérifier qu'est-ce que font ces assureurs et de qui on parle. Donc moi, j'invite Lorraine à nous apporter des précisions. Où est-ce qu'elle a vu ça? Qu'est-ce que c'est? Parce qu'on pourrait peut-être partager ce conseil aux autres auditeurs. Et puis une question rapidement d'Elisabeth qui nous dit, mais enfin, les cotisations de mutuelles avaient été gelées pour 2026 et pourtant elles ont toutes augmenté.
0: C'est vrai.
4: C'est vrai. Et c'est assez insupportable.
6: Vraie question, ça.
4: Non, mais c'est une vraie question. Mmh. Ça fait un moment que je travaille là-dessus. Et en fait, les mutuelles disent, oui, mais la loi n'est pas stabilisée. Mmh. Non, mais la loi, c'est stabilisée. Hein. La loi, c'est la loi. Et pourtant, elles ont augmenté leur cotisation sur plusieurs fondements. Donc, c'est assez insupportable.
0: Non, j'aime bien. Il termine toujours par un petit coup de gueule, Valère. C'est ça que j'aime chez lui.
4: Ah, j'ai pas fait gaffe.
0: Non, si, mais c'est votre petite marque de fabrique. Et je veux vous dire, on vous aime pour ça. Gérald Kirzek, ça faisait longtemps qu'on l'avait pas entendu.
5: Il faut dire que c'est l'État qui se désengage aussi, qui rembourse de moins en moins. Et donc, du coup, qui refile un peu la patate chaude aux mutuelles, et les mutuelles, à un moment donné, elles ont un modèle économique, elles sont obligées d'augmenter les cotisations.
0: Elsa Wolinski.
3: Non, je voulais juste dire que à moi aussi, vous pouvez poser des questions, je suis un peu jalouse. Personne ne me pose des questions, j'existe.
0: En tout cas, on est là pour vous, on est là pour vous rendre service. C'est votre rendez-vous quotidien sur votre radio ici. Continuez, on fera aussi nos devoirs pour demain, on est là tous les jours, ça tombe bien. Demain, on parlera shopping aussi, comment dépenser moins, bien sûr, hein, c'est le but de l'émission. Merci beaucoup, on va accueillir un auditeur, parce que vous savez, je booste pendant toute l'année votre pouvoir d'achat, 200 euros à dépenser dans une grande enseigne. Et là, c'est Thierry qui s'est inscrit sur le site ici.fr. Il y a une page dédiée à cet effet. Vous allez voir, faites comme lui parce que ça marche. Thierry, bonjour, vous habitez à Lille.
8: Oui, bonjour.
0: Comment allez-vous, cher Thierry?
8: Ça va bien.
0: Bah, ça tombe bien, nous aussi. On embrasse très très fort ICI Nord, qui fait un travail remarquable. Vous êtes vous étiez directeur de la Ligue régionale de football, dis donc.
8: Wow.
0: C'est bien ça. Et vous êtes inscrit sur le site d'ici.fr. Et c'est gagné.
3: Bravo.
0: Bravo Thierry.
8: Merci beaucoup.
0: On est très très heureux de vous offrir ces 200 euros. Vous avez vu, c'est tout simple. Faites comme Thierry. Bah oui, hein, Thierry, c'est tout facile. Hein.
8: Merci beaucoup.
0: Mais je vous en prie. Je sais pas pourquoi j'ai pris l'accent belge.
8: Bravo à ICI Nord.
0: Je suis bien d'accord. Bravo à ICI Nord. On vous embrasse très très fort là, tout le Nord. Merci beaucoup, cher Thierry. À tout bientôt. Quant à nous, chers amis, on va se retrouver évidemment demain. On parlera donc shopping. On continuera de répondre à vos nombreuses questions. Hein. Vous inquiétez pas, on est là pour ça. On vous doit bien ça. Un gros bisou à ma chère Céline à la réalisation, à Emma à la technique, à Sadika au standard et à Gwenaëlle à la préparation. Audrey Azo. Bon anniversaire.
6: Mais merci.
0: Bah oui, bon anniversaire, c'est tout.
6: J'ai un petit message pour Elsa, l'auditeur ou auditrice, qui disait que c'était compliqué les lendemains de fête. Ouais. Il s'appelle Rémi, il a 58 ans et donc visiblement lui aussi a envie de faire la fête comme vous.
0: Ah, bah on va vous donner le nouveau copain. On va vous donner le 06 d'Elsa en antenne. Je vois que les couples se forment. Merci en tout cas, on vous embrasse très fort, on vous dit à demain.

0: Une nouvelle semaine qui commence sur les airs d'Italie avec la voix des Roses Ramazzotti ce lundi. Bonjour tout le monde, lundi matin, j'espère que vous avez passé un excellent week-end. Je suis très content de vous retrouver.
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0: Bonjour Valentine.
3: Bonjour Louis, bonjour à tous.
0: Nous sommes le lundi 21 septembre et aujourd'hui c'est la journée internationale de la paix. Une journée créée par les Nations Unies pour rappeler l'importance du dialogue et de la réconciliation. Et la paix, elle se cultive aussi au quotidien, parfois dès le petit déjeuner. Alors avec Valentine ce matin, on recherche un auditeur qui
3: a trouvé la technique pour mettre fin aux disputes à la maison.
0: Vous préparez par exemple un café, vous lancez une blague, vous capitulez. C'est ce que je fais, bien vous venez à raconter votre méthode ce matin au 0810 055 056.
3: Chaque jour, il grignote un peu plus de notre quotidien, le carburant, quand des parents retraités n'ont plus les moyens d'aller voir leurs enfants, témoignage à 5h. Les pêcheurs, eux, sont prêts à reprendre les blocages si la rencontre avec leur ministre ce matin se passe mal. C'est l'info du jour dans une demi-heure.
0: Et pour vous accompagner jusqu'à 6h, Saveria au standard, Sarah à la technique, Charline à la rédaction en chef. Ici, dès 5h, ça commence maintenant.
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0: Lundi 21 septembre, excellent réveil, il est 5h. Ici. 5h, le tour de l'actualité à vos côtés, Valentine, et à la une, le carburant, trop cher pour voir ses enfants.
3: À 2,40€ en moyenne le litre de gazole et 2,17€ celui du sans-plomb 95E10, les Français se privent de tout. Certains retraités n'ont même plus les moyens de voir leurs enfants, comme ce couple Justine Leblond rencontré dans le Périgord.
4: Ça fait 4 mois que Marie et Alain n'ont pas vu leur fils.
5: En téléphone, mais c'est tout.
4: Il vit à 200 km de chez eux, dans le Lot, et il est handicapé. Il ne peut pas se déplacer facilement.
6: Donc c'est nous qui allons le voir et là on ne peut plus. Un trajet jusqu'à Cahors. Maintenant, ça me paraît très très loin. Ça nous fait 200 km, aller-retour 400. Regardez la consommation, c'est pas possible. Non. Vous rendez compte, un plein sur cette voiture, il y en a pour 140€. Hein.
4: Alain essaye donc de faire qu'un seul plein par mois.
6: Garder simplement les courses, les commissions.
5: Les urgences.
6: Voilà, on ne se déplace plus hors du département.
5: Avec la canicule, on ne bougeait plus. Alors maintenant, c'est l'essence, on ne bouge plus. Alors il faut crever.
4: Ils touchent tous les deux une retraite. Elle, d'aide-soignante, 700€ par mois. Lui reçoit plus en tant qu'ancien médecin généraliste, mais pas assez pour remplir convenablement leur caddie.
5: Cher, partout, cher. On est privé, quoi. Privé de beaucoup de choses.
6: Le seul déplacement, c'est Auchan ou Leclerc à Périgueux, oui, oui. C'est tout.
4: Et le couple est assez pessimiste sur les

0: Permis de tuer. Une opposition à ce texte adopté par l'Assemblée nationale en juillet. Policiers et gendarmes ne seront plus systématiquement soupçonnés ou placés en garde à vue en cas d'usage de leur arme grâce à la création de cette présomption d'usage légitime. Pour la vice-présidente de la Ligue des droits de l'homme, Emmanuel Jourdan-Chartier, c'est un vrai danger pour toute la société.
1: Autoriser les membres des forces de l'ordre à faire usage de leurs armes sans qu'il puisse y avoir systématiquement d'enquête, présumer qu'ils sont innocents, c'est présumer que leurs victimes sont coupables. Et c'est contraire à l'ensemble des fonctionnements d'État de droit que de ne pas avoir d'enquête quand il y a un tir policier. Si le policier qui a tiré, il n'est pas mis en garde à vue immédiatement, les preuves disparaissent, il n'y a pas de confrontation, il a le temps de mettre son récit, si je puis dire, en accord avec celui de ses collègues pour se protéger. Donc la nécessité d'une enquête systématique, elle participe du devoir de redevabilité des forces de l'ordre, qui est un pilier essentiel de l'État de droit. Donc c'est vraiment une bascule qui nous concerne tous. C'est la nature même du régime qui est en cause.
0: Et les manifestants veulent empêcher l'examen de ce texte prévu au Sénat cette semaine. La nuit s'est déroulée sous haute surveillance à Saint-Pierre-des-Corps, près de Tours, où des renforts de police ont été envoyés après des affrontements ce week-end entre les forces de l'ordre et des jeunes. Au cours d'une intervention pour un rodéo urbain, une voiture de police a percuté un jeune à moto. Il est gravement blessé à la jambe. Pas d'affrontement cette nuit. Le trafic des trains entre Toulouse et Carcassonne à l'arrêt jusqu'à demain matin. C'est la dernière estimation de la SNCF après un accident sur un passage à niveau. Un TER a percuté une voiture hier à Belle-de-Roux en Haute-Garonne. Dans la collision, la conductrice de 40 ans a été gravement blessée et les dégâts matériels sont très importants. Des centaines de voyageurs à bord de plusieurs trains ont été bloqués jusque tard dans la nuit.
2: 5h04, le football et c'est l'heure de la trêve internationale.
0: Pour cause de Ligue des Nations, les championnats sont en pause pour 3 semaines et ça s'arrête pour Marseille sur une nouvelle défaite. 2-1 hier soir au Vélodrome face au Paris Saint-Germain. L'OM est désormais en position de club relégable en seconde division la saison prochaine, Jean-Pierre Blimeau.
3: Logiquement surclassé par un PSG implacable, l'OM a montré de la générosité, même mené, même à 10 dans les dernières minutes. Et c'est pour l'instant ce qui compte le plus, estime Romain, un supporter indulgent.
4: Au moins, ils ont mouillé le maillot jusqu'à la fin. Après, bon, voilà, on affronte le PSG, c'est compliqué. Mais 2-1, je ne m'attendais pas à ce score-là à la fin. Pour moi, ils ont été valeureux, ils se sont battus, ils ont mouillé le maillot, c'est l'essentiel.
3: Mais pour l'entraîneur Bruno Genesio, pas question de se satisfaire d'une défaite, aussi honorable soit-elle.
5: Ce groupe a donné le maximum ce soir et a fait même plus que le maximum. Et a tenu tête à la meilleure équipe d'Europe. Mais je ne peux pas me satisfaire de ça. Je ne fais pas ce métier pour me satisfaire de perdre 2-1 parce que c'est la meilleure équipe d'Europe.
3: Les joueurs adhèrent comme l'attaquant Neil Maupay.
6: L'investissement, l'état d'esprit et la qualité sont là. On est tous soudés et je pense que ça se voit sur le terrain. Mais maintenant, il faut prendre des points.
3: Dans les tribunes, Greg attend également des jours meilleurs, surtout contre des adversaires moins relevés.
7: Quand il va y avoir des équipes qui vont être un petit peu plus faibles, j'espère qu'on arrivera à tirer notre épingle du jeu et à remonter dans le classement parce que là, ça ne reflète pas ce que les joueurs montrent sur le terrain.
3: En attendant, Bruno Genesio, qui exclut toute idée de démission, va bénéficier de 3 semaines de trêve pour tenter de faire redémarrer un groupe marseillais pas encore payé de ses efforts.
0: On place désormais à la Ligue des Nations. Les Bleus se rassemblent à Clairefontaine aujourd'hui. La météo, Louis.
2: Du soleil hein, ce lundi du nord au sud du pays, mais pas que, puisqu'on retrouvera quelques nuages tout au long de la matinée qui viendront obstruer les rayons du soleil. Pour les températures, au petit matin, de la fraîcheur, 12 degrés en moyenne tout de suite sur le pays. Puis en milieu de matinée, les températures, elles, vont monter doucement. On attend à Metz et Strasbourg 13 degrés, Orléans 15 degrés, à Poitiers et La Rochelle au cours de la matinée 17 degrés, puis 18 à Toulouse. Cet après-midi, pas de perturbations annoncées par Météo France. Des nuages qui se font nettement moins nombreux dans le nord pour laisser place à un ciel bien dégagé. Ailleurs, des éclaircies. Puis pour les maximales, ce lundi, 24 dans le nord à Rennes. Dans le sud, on va dépasser les 30 degrés localement à Perpignan et Montpellier.
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2: Bonne fête au Mathieu qui se réveille avec nous ce lundi matin. J'espère que vous avez passé un excellent week-end, que vous avez pu vous reposer, vous balader aussi, puisque c'était les journées du patrimoine. L'occasion de voir des lieux habituellement inaccessibles. Et ce soir, figurez-vous que c'est la dernière du loto du patrimoine avec un jackpot de 3 millions d'euros. C'est le loto forcément qui contribue à restaurer un monument par département. Et d'ailleurs, si vous souhaitez découvrir celui qui se trouve à côté de chez vous, il y a la liste sur notre site ici. .fr 5h07, quelle chanson pour vous réveiller ce lundi matin ?

parler de patrimoine, eh bien j'ai envie de vous dire que celui-là, eh bien il en fait partie de notre patrimoine musical. Ici, c'est vos chansons préférées toute la journée avec Michel Berger, l'accroupi du pianiste. Bon réveil et belle semaine à l'écoute d'ici.

0: du pianiste, chanson de son album Beau séjour à l'écoute d'ici, qui d'ailleurs tient le nom de la maison dans laquelle Michel Berger se trouvait lorsqu'il a écrit cet album. 5h11, vous êtes bien sûr ici pour commencer la journée. Bon réveil avec nous.
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0: Tous les jours, vous avez rendez-vous avec Stéphane Bern. Ce matin, direction Paris. Début du 19e siècle, la police française va recruter un homme au profil assez inattendu, un ancien bagnard, Valentine.
3: François Vidocq. Il connaît tous les tours de passe-passe des voleurs et des escrocs, et pour cause, il a lui-même été un hors-la-loi.
0: Un drôle de vie raconté par Stéphane Bern à 5h25.
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0: C'est votre rendez-vous quotidien aux côtés de Catherine Quicandon pour Ici, ça entreprend. Et ce matin, eh bien, on se fait une petite virée à la plage.
3: On n'oublie pas les deux essentiels du bord de mer, le maillot et bien sûr...
0: la serviette. Et justement, Catherine, vous en avez trouvé une absolument parfaite dans le sud de la France.
5: À Marseille, la serviette de plage ne retient ni l'eau, ni le sable.
6: C'est Marseille, bébé !
5: Et ouais, c'est Marseille, bébé. C'est surtout Kima Rolls, une serviette de plage en microfibre 100% recyclée. L'impact environnemental est très important pour les deux cofondateurs passionnés de la mer, comme nous l'explique l'un d'eux, Nicolas Zimmer.
7: On a cherché des matériaux qui pouvaient avoir le moins d'impact possible. Bon, la microfibre en elle-même, c'est un produit qui est issu du plastique, mais la microfibre recyclée est issue de bouteilles plastiques recyclées, donc qui peuvent être récupérées dans les océans. Et après, pour ce qui est de l'import, on essaie de favoriser au maximum les imports les moins impactants, donc ça va être le bateau et le train, en évitant au maximum l'avion.
5: Oui, parce qu'en fait, c'est produit à l'étranger. Kima Rolls propose une serviette anti-sable, car c'est mieux s'il reste sur la plage. Facile à sécher, ça évitera que ça sente le chien mouillé dans votre sac. Hyper absorbante pour vous sécher en quelques instants et ultra compacte. Comme ça, vous pourrez la mettre ni vue ni connue dans votre sac. Ces serviettes ont également une identité graphique qui, elle aussi, est marseillaise.
7: On a travaillé avec deux graphistes marseillaises depuis le début de la marque. Et du coup, tous les visuels sont produits à Marseille avec des inspirations plus ou moins marseillaises. Donc ça dépend. Cette année, on a fait également une collaboration avec un graffeur marseillais qui s'appelle AZ. Mais oui, on essaie de s'inspirer de nos origines et de notre vécu, des voyages qu'on a fait pour tous les designs de nos serviettes.
5: L'année prochaine, une trentaine de nouveaux visuels sont prévus, dont un qui va s'appeler Bonne Mère. L'aventure de Kima Rolls a débuté en 2022.
7: Aussi, il fait pas mal de kitesurf et il partait souvent au Maroc, notamment à Darla. Il partait souvent avec du coup son poncho de surf. Initialement, c'est le premier produit qu'on avait développé. Et il partait avec des produits qui prenaient beaucoup de place dans la valise, qui étaient encombrants et pas très pratiques pour voyager. Et de ce besoin est né Kima. Donc on a voulu inventer un produit qui pouvait être facile à transporter, facile d'utilisation, qui séchait rapidement. C'est pour ça qu'on a créé le poncho en microfibre il y a maintenant 4 ans.
5: Depuis, il y a eu donc la serviette de plage et bientôt, il y aura des coussins de plage et des sacs de plage. Vous pouvez trouver tous les produits dans plus de 200 points de vente, donc je pense que l'on peut dire que c'est une affaire qui marche. Plus d'infos sur kimarolls.com avec un K. Merci à Ici Provence pour cette idée 100% marseillaise. 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
0: Merci Catherine pour cette serviette pratique au quotidien.
3: Nous sommes le lundi 21 septembre, c'est la journée mondiale de l'Alzheimer. Et si on ne guérit toujours pas de la maladie, il existe de nouveaux soins à domicile pour travailler la mémoire.
0: Reportage et témoignages en Haute-Loire dans moins d'une minute.
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0: Eh oui, soyez les bienvenus ce lundi matin, 5h15, c'est la journée mondiale contre l'Alzheimer.
3: 1 million de malades en France, de nouveaux cas dépistés par centaines de milliers chaque année. Et s'il n'existe toujours pas de traitement, les accompagnements évoluent, les ESA notamment, pour équipes de soins et d'accompagnement. Ce sont des soins à domicile pour stimuler la mémoire des malades, Aurélie Jacquan.
11: Je fais la connaissance de Marc et de son épouse Mireille.
12: Ça va, merci.
11: C'est elle qui a été diagnostiquée il y a maintenant 2 ans.
12: C'est vrai que moi j'ai un peu la tête qui est lourde.
6: Enfin, pas, je ne sais pas si c'est le mot vrai, lourde. Ça me tient, il y a quelque chose qui me retient.
11: Des idées qui s'embrouillent, les prénoms de ses petits-enfants qui s'envolent parfois. Alors une fois par semaine, pendant une heure, elle a travaillé sa mémoire chez elle.
6: Avant, elle récompensait des bons élèves. Image.
11: Avec une membre de l'ESA, chaque équipe est composée d'ergothérapeutes, de psychologues et d'assistants soins en gérontologie.
6: On emporte pour aller à l'école, uniforme.
12: Vous, ça vous plaît ce genre d'exercice ?
6: Ça me plaît dans le sens où ça me permet de faire des... Comment je pourrais dire ?
13: Tu aimes bien quand même faire tout ça.
6: Oui.
13: Mais au bout d'une heure, tu es entièrement épuisé.
12: Mais ça vous aide ?
6: Oui. Ça m'aide beaucoup.
13: Elle rencontre quelqu'un aussi, ça apporte toujours un petit peu.
11: Marc, lui, a du mal à avouer que ça l'a aidé aussi.
13: Non, je suis de nature déjà assez patient. C'est pas sa faute si elle oublie quelque chose.
11: Mais dans certaines familles, ces séances ont participé à recréer du lien entre le malade et son aidant. Adèle est ergothérapeute.
14: Il y a des fois où il y a une rupture, il y a quelque chose qui, du fait que la personne, elle est ce qu'on appelle dans un deuil blanc. On ne reconnaît plus la personne avec qui elle vit. Donc nous, c'est de montrer, votre proche est en capacité de faire telle activité si on la modifie de telle manière. Donc il y a des fois des familles qui vont acheter un jeu parce qu'ils ont vu que ça marchait bien, qui vont s'abonner à certaines activités qu'on peut proposer. C'est chouette parce qu'on voit qu'il y a un lien qui renaît par une activité.
11: Mireille est arrivée au bout des 15 séances prévues. Il ne peut pas y en avoir plus. Ensuite, ce sont d'autres organismes qui prennent le relais.
15: Parfois, les familles ont un peu de mal à accepter ce relais ou ne veulent pas, clairement.
11: Émilie est la responsable de l'équipe de soins et d'accompagnement du Puy-en-Velay.
15: Certains nous disent, on vous rappellera si on peut renouveler. En pratique, on va nous demander de voir des nouvelles personnes avant de faire des renouvellements chez des gens qu'on connaît déjà. Et comme la liste d'attente est longue, il y a des gens qui font des demandes de renouvellement qu'on verra finalement jamais.
11: Et puis ce qui freine aussi parfois les familles, c'est le prix de la prise en charge. Les 15 séances avec l'ESA sont gratuites, mais ensuite tout devient payant.
3: Pour la recherche médicale et l'aide aux malades et à leurs proches, vous pouvez donner sur fondation-alzheimer.org.
0: Merci Valentine. Dans les coulisses TV ce matin, Fovoto change complètement de registre. On la connaît évidemment pour Danser avec les stars, mais ce soir elle est à l'affiche de la série La Cible sur TF1 dans un nouveau rôle. Et ce matin, elle nous raconte comment elle en est arrivée là au micro de Patrice Gascoin. C'est dans 5 minutes. Bon réveil et bon lundi sur ICI. On est en 84 tout de suite avec l'Irlandais, Chris de Burgh. Un titre plein d'énergie, Eight on Emotion sur ICI. 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

0: Patrice Deburg avec Eye on Emotion à l'écoute d'ici les 5h21. Soyez les bienvenus si vous nous rejoignez à l'instant. C'est le moment en plus de nous appeler au 0810 055 056. Avec Valentine, une nouvelle fois, on veut parler à deux d'entre vous pour notre duel d'auditeurs autour de l'actualité. Et l'un d'entre vous repartira avec sa radio ici, Valentine.
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0: On retrouve tout de suite Patrice Gascoigne avec ses coulisses TV. Ce lundi, Patrice, vous revenez sur la série de TF1, La Cible, mais cette fois, eh bien, vous êtes allé voir le premier rôle féminin et il s'agit de Fovoto.
3: Si vous pensez que Fovoto ne sait parler que de danse...
4: Moi, je vais te dire les choses à conserver, Stéphane. Ta gaieté, ta curiosité, ton envie et ta fantaisie, tu gardes ça parce que la danse, c'est de voir quelqu'un heureux sur un parquet, de voir quelqu'un qui s'amuse, de voir quelqu'un qui interprète et qui vit quelque chose.
3: Fovoto, juge sympa de notre Stéphane Bern, dans une émission de Danse avec les Stars. Mais depuis deux semaines, dans la série La Cible, lundi soir sur TF1, c'est dans un autre registre qu'elle nous épate en tant que comédienne. Fovoto y joue Léa Meyer, qui est en train de divorcer de Hugo Meyer, joué par Thomas Sisley, lorsqu'elle se fait kidnapper avec leurs deux enfants. Une course contre la montre s'enclenche pour les retrouver, une traque rendue compliquée par le fait que la police soupçonne son mari. Alors je suis allé demander à Fovoto comment on se prépare à tourner des scènes où votre personnage se fait quelque peu violenter. Écoutez la réponse de Fovoto.
4: C'est pas quelque chose de naturel, mais après, moi j'ai demandé à ce que la force physique soit présente. Parce que je trouve que ça t'aide beaucoup à rentrer dans le personnage et dans le réel.
3: Je comprenne bien, la force physique à vos dépens, c'est que vous soyez un peu bougé, ou votre force physique à vous.
4: Non, par exemple, celle des ravisseurs, tu vois, je demandais vraiment à ce qu'on m'attrape. Les menottes, elles étaient serrées, enfin tu vois, c'était une vraie condition de kidnapping, quoi. Et je trouve, en tout cas, moi ça m'aide beaucoup dans le jeu, d'être confronté à une certaine réalité, voilà.
3: Est-ce que vous, ça vous a permis avec ce rôle d'explorer de nouvelles palettes du jeu?
4: Ouais, complètement. En fait, moi, du coup, je me suis dit déjà, c'était une grosse part à jouer. J'avais jamais eu si grosse, donc j'étais très heureuse de ça. Et c'est surtout aussi aller dans quelque chose que j'ai pas encore fait.
5: Léa, t'es où?
6: On a été enlevé par deux hommes. Ils sont armés. Je sais pas ce qu'ils veulent nous orienter.
7: Il est garde du corps. Il a pas du tout le profil d'un kidnappeur.
5: Je veux juste retrouver ma famille. Aidez-moi, putain! Aidez-moi!
3: Fovoto, Thomas Sisley à retrouver ce soir sur TF1 dans La Cible.
0: Merci Patrice. Autre série policière ce soir sur France 2, c'est La Mère et l'Assassin avec entre autres Hélène de Fougerolles. 5h24, bon réveil avec nous en musique. Avec un duo, c'est une nouveauté de cette rentrée 2026 aux côtés de Marc Lavoine qui a invité Patrick Fiori pour chanter cette chanson qui s'intitule « Occupé ». Bon réveil et bon café avec nous.

0: Marc Lavoine et Patrick Fleury, occupés sur ICI. Nous sommes le lundi 21 septembre, comme d'habitude, avant les infos de 5h30. Un petit peu d'histoire avant l'actu aux côtés de Stéphane Bern. Et ce matin, on voyage au temps où la police française a recruté un homme qui connaissait parfaitement les voleurs.
1: Quand l'ancien bagnard, François Vidocq, devient le cauchemar des criminels. Une reconversion que même LinkedIn n'aurait pas osé imaginer. Paris 1811. Depuis des années, François Vidocq entre et sort des prisons françaises comme d'autres prennent la diligence. Bagne, évasion, faux papiers, déguisement, il connaît toutes les combines. La police aussi le connaît. Elle en a assez de lui courir après et hésite presque entre lui laisser les clés ou lui faire une carte de fidélité.
2: C'est dément les avantages. Dans l'ancienne boîte, jamais je les aurais obtenus.
1: Alors Vidocq propose un marché. Au lieu de l'arrêter, pourquoi ne pas le recruter ? Le premier entretien d'embauche où le casier judiciaire sert de lettre de motivation. Très vite, l'ancien forçat devient l'arme secrète de la préfecture de police. Il fréquente les tavernes, infiltre les bandes et reconnaît les escrocs au premier coup d'œil. Normal, il a souvent partagé leurs cellules. Autour de lui naît la sûreté, une petite brigade spécialisée dans la traque des criminels. Les Avengers avant l'heure. Les arrestations se multiplient. Vidocq se déguise en mendiant, en commerçant, en ouvrier. Parfois plusieurs personnages dans la même semaine. Disons qu'en matière de costume, il avait deux siècles d'avance sur Masked Singer. Son parcours inspire bientôt des écrivains, comme Honoré de Balzac ou Victor Hugo. Certains voient en lui un modèle pour Jean Valjean. L'ancien détenu devient une célébrité, une ascension sociale que son conseiller d'insertion n'aurait probablement pas vu venir. Aujourd'hui, les séries policières raffolent des enquêteurs aux méthodes peu orthodoxes. François Vidocq avait pris un peu d'avance. Il a inventé le concept il y a plus de deux siècles. Une chose est sûre, il était fort, le forçat.
0: Merci beaucoup Stéphane. Après les infos, eh bien on fêtera l'anniversaire de Stephen King. Je vous raconterai comment son tout premier succès a bien failli terminer à la poubelle. Rendez-vous à 5h40 puisque tout de suite, il est 5h30. Voici l'actualité en France et dans le monde en 90 secondes. C'est avec vous, Valentine Lettès.
3: Urgence, carburant, deux réunions au programme du gouvernement ce lundi face à l'explosion des prix et à une situation qui s'enlise au Moyen-Orient. Le Premier ministre travaille sur une prolongation de l'aide aux gros rouleurs et reçoit les directeurs de centrales pour parler approvisionnement en pétrole. Emmanuel Macron aux 20h dans ce contexte. Le président de la République sera interviewé jeudi sur TF1 et France 2. Il répondra aux questions de Gilles Boulot et de Caroline Roux à 7 mois de la fin de son mandat. C'est un désastre, reconnaît le chancelier allemand. L'AFD, parti d'extrême droite, anti-migrant et pro-russe, arrive en tête des élections régionales allemandes dans un deuxième land du pays. Pas de train entre Toulouse et Carcassonne, au moins jusqu'à mardi. Le trafic SNCF est totalement interrompu après une collision hier entre un TER et une voiture sur un passage à niveau. Des centaines de passagers ont été bloqués toute la nuit à bord de plusieurs trains. La fierté de Paul Sexas avec sa médaille de bronze autour du cou. Le Français de 19 ans termine 3e au contre-la-montre des championnats du monde de cyclisme. Chapeau, lunettes et guitare, près de 300 objets de Brigitte Bardot sont vendus aux enchères à Paris ce lundi. Les profits de la vente iront à la fondation de la star dédiée à la protection des animaux.
0: L'info du jour, c'est le face-à-face entre les pêcheurs et leur ministre.
3: Catherine Chabot attendue ce matin sur le port de Sète dans l'Hérault. Après 4 jours de blocage la semaine dernière et de premières mesures de soutien face à la hausse des prix, les marins pêcheurs, dans l'attente de nouvelles annonces, Joséphine Ortuot, ont repris le travail.
4: À l'arrière de son bateau, Lélio reprend la mer pour la première fois depuis la levée du blocus. Vous avez quoi dans le filet là ?
5: On a des beaux poulpes. Ça va que la pêche a été plutôt bonne. Déjà qui nous ferme la criée. Exceptionnellement, il nous ouvre demain pour nous, justement, pour les petits métiers. Sauf que si la ministre ne donne pas des bonnes réponses, il faut la refermer.
4: Des réponses sur le plan de la Commission européenne contre la pêche de fond, sur le poids des contraintes administratives, mais aussi...
5: Le prix à la pompe, il reste fixe.
4: Aujourd'hui, le prix à la pompe, pour vous, c'est combien ?
5: Pour moi, il est à 1,08€.
4: Pourtant, en mai, Lélio et ses collègues ont cru pouvoir souffler 35 centimes remboursés par litre à la pompe, promesse de l'État.
5: Sauf qu'on les a toujours pas reçus. C'est pour ça que nous, on veut pas avoir des aides payées plus tard. On préfère les avoir à la pompe, que ce soit fixe.
6: au lieu de devoir payer de notre trésorerie, de nos armements et devoir attendre les aides.
4: Et si la ministre ne répond pas à vos attentes aujourd'hui ?
6: On rebloque tout. On rebloque tout et là, ça ne sera pas pareil parce que s'il faut bloquer la Méditerranée, nous, on va la bloquer. Sur ça, il n'y a pas de souci.
4: Pour l'instant, aucune mobilisation n'a été annoncée. Les pêcheurs attendent de rencontrer la ministre avant de s'organiser.
3: Catherine Chabot, attendue sur le port de Sète à 9h45 ce matin, quand le gouvernement enchaîne de son côté les réunions sur le carburant. Deux au menu du Premier ministre aujourd'hui, la première sur l'approvisionnement, l'autre sur une possible extension de l'aide aux gros rouleurs.
0: Merci Valentine. À 5h33, tout de suite, la météo de votre lundi avec du soleil aujourd'hui, du nord au sud du pays, mais pas que, puisqu'on retrouvera quelques nuages tout au long de la matinée qui viendront obstruer les rayons du soleil. Pour les températures, au petit matin, de la fraîcheur tout de même, 12 degrés en moyenne tout de suite, puis en milieu de matinée, les températures, elles, vont monter progressivement à Metz et Strasbourg, 13 degrés, Orléans, 15 degrés, à Poitiers et La Rochelle, en milieu de matinée, 17 degrés, puis à Toulouse, 18 degrés. Cet après-midi, pas de perturbations annoncées par Météo France, des nuages qui se feront nettement moins nombreux dans le nord pour laisser place à un ciel plus dégagé. Ailleurs, ce sont des éclaircies. Et puis pour les maximales, ce lundi, 24 degrés dans le nord à Rennes. Dans le sud, on va dépasser les 30 degrés localement à Perpignan et Montpellier.
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0: Dans un instant, c'est votre rendez-vous quotidien, le duel des auditeurs autour de l'actualité. Et l'un d'entre vous repartira, Valentine,
3: avec sa radio ici pour nous écouter partout et pour vous éclairer aussi, puisqu'elle fait lampe torche, absolument.
0: Et c'est pour ça qu'il faut nous appeler au 0810 055 056. Bon lundi. On prend la route en musique pour commencer la journée. Peut-être d'ailleurs que vous nous écoutez déjà en voiture, de bonne heure, sur la route. Pour le boulot, on est ravis de vous accompagner. Je vous propose de monter un petit peu le son. On commence la journée en douceur avec Gérald de Palmas sur la route, à l'écoute d'ici.

0: Dès 5h avec vos chansons préférées, c'était De Palmas à 5h38. Cette info, tiens, ne va peut-être pas vous plaire et c'est pourtant bien vrai. L'hiver approche, avec lui Valentine, le retour des arnaques concernant le bois de chauffage.
1: Et oui, prix cassé, livraison gratuite, certaines offres sont très séduisantes, sauf qu'une fois le paiement effectué, les bûches n'arrivent jamais. Audrazo vous donne les bons réflexes dans quelques minutes sur Ici.
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0: C'est l'heure du duel, le duel des auditeurs autour de l'actu. Et ce matin, c'est le duel des auditrices, Valentine. On va dire bonjour à Anne-Marie qui est avec nous du Var.
1: Bonjour, bonjour Anne-Marie.
4: Bonjour, vous allez bien?
0: Ça va bien. Et vous, fraîchement réveillée, puisqu'habituellement, tiens, je vois que ce n'est pas vos horaires. Vous êtes plutôt réveillée sur les coups de 7h. Et là, pour commencer la semaine, vous avez décidé de venir un petit peu plus tôt.
4: Oui, mais souvent, des fois, j'ai ma petite fille, je l'accompagne le matin au bus, et voilà, c'est un peu compliqué en ce moment, parce qu'elle est en seconde, et voilà, il faut qu'elle s'organise, donc...
0: C'est le mois de septembre, c'est encore le début. En tout cas, on est ravis de vous avoir.
4: Voilà, tout à fait.
0: Avec nous aussi ce matin, Marie-Paul de la Marne.
1: Bonjour Marie-Paul.
0: Bonjour Marie-Paul.
4: Bonjour tout le monde.
0: Auxiliaire de vie, lève très tôt aussi, 5 heures, je suppose, oui, pour aller bosser.
4: Voilà.
0: Très bien, on va jouer ensemble avec... Une question toujours autour de l'actualité. Ce lundi, nous sommes le 21 septembre. Figurez-vous que l'on fête l'anniversaire d'un grand maître de la littérature d'horreur, Stephen King, qui fête ses 79 ans aujourd'hui.
4: Oui.
0: Est-ce que vous saviez que sa carrière, eh bien, elle a failli ne jamais commencer. On est dans les années 70. Découragé, eh bien, il avait jeté les premières pages de Carrie à la poubelle. Eh bien, c'est sa femme qui les a récupérées, l'a convaincu de terminer le roman. Depuis, Stephen King est devenu l'un des plus grands et des meilleurs auteurs de la planète. Et la question que je vous pose ce matin, à combien estime-t-on le nombre d'exemplaires de ces livres vendus dans le monde? Il me faut un chiffre, Anne-Marie.
4: Ouh là là, dans le monde entier, oh là là, oui, je sais.
0: En millions.
4: En millions, oui, j'allais vous dire, ça doit être des millions, je ne sais pas, 7 millions, 8 millions.
0: 8?
1: Allez, 8 millions, allez. Pour Anne-Marie.
0: On garde 8 millions pour Anne-Marie et oui. Marie-Paul.
4: 10 millions.
0: 10 millions pour Marie-Paul. Valentine, avant de donner la réponse, on a oublié de donner le cadeau.
1: Ah bah oui, la radio ici, bien sûr, un poste de radio multifonction pour nous écouter partout. Il est incroyable ce poste, il fait même lampe torche, il se recharge à l'énergie solaire, bref, vous allez l'adorer.
0: Demain, je vous le ramène puisque vous n'avez pas encore testé la fonction lampe torche, c'est promis. Et la réponse du coup, Valentine?
1: Vous avez été petite joueuse, les filles, ce matin. Environ 400 millions d'exemplaires vendus à travers le monde. Stephen King, c'est plus de 60 romans à son actif et d'innombrables adaptations au cinéma. Shining, Sa Misery ou encore La Ligne Verte.
0: C'est donc Marie-Paul qui remporte ce lundi matin. Sa radio ici.
4: Merci.
0: Bravo Marie-Paul, Anne-Marie.
4: Merci beaucoup.
0: C'était un plaisir de jouer avec vous ce matin. Donc,
4: c'est un cadeau de vous avoir.
0: Ah, c'est gentil. C'est gentil.
1: Vous retenterez votre chance, Anne-Marie.
0: C'est ce que j'allais dire, rien que pour ça. J'espère qu'on aura l'occasion de se reparler très vite. Je vous embrasse très fort. Je souhaite une belle journée, Anne-Marie.
4: Vous aussi également. Allez.
1: À bientôt.
0: Marie-Paul, un petit mot sur votre passion. Passion brocante. Est-ce que vous avez chiné ce week-end?
4: Non, ce week-end, je ne vais pas chiner. Je vais travailler.
0: Ah, vous allez travailler. Bon, bah tant pis.
4: Ah bah oui.
1: Elle va gagner les sous pour chiner le week-end prochain.
4: Voilà, exactement.
0: Eh bien, Marie-Paul, je vous souhaite une belle journée, je vous souhaite un bon lundi. Merci beaucoup d'avoir joué avec nous ce matin. J'en profite pour vous dire aussi qu'aujourd'hui, nous recherchons un auditeur qui, c'est votre rendez-vous quotidien, juste avant vos infos locales de 6h. C'est aujourd'hui une journée internationale, celle de la paix. Et la paix, elle se cultive parfois dès le petit déjeuner. Alors avec Valentine, on recherche un auditeur qui a la technique pour mettre fin aux disputes à la maison.
1: Voilà, vous ramenez le café au lit le matin pour vous faire bardonner. Le bouquet de fleurs, c'est une tradition. Ou alors la boîte de chocolat, dites-nous tout.
0: Venez nous le raconter ce matin au 0810 055 056.
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0: Chaque matin, on découvre une initiative qui marche quelque part en France et celle-ci, eh bien, va faire du bien à notre portefeuille. Le prix des tomates flambe, 5 à 7 euros le kilo en supermarché. Mais Valentine, on va découvrir une alternative qui permet de diviser la facture par deux.
1: Oui, dans les Pyrénées-Orientales, vous pouvez trouver des tomates à moins de 2 euros le kilo. Et en plus, elles sont 100% locales. Pour ça, il va falloir mettre la main à la pâte, ou plutôt les bottes dans le potager.
0: Explication avec Robin Bernot tout à l'heure à 5h55, c'est ici. Un petit bijou du disco pour commencer ce lundi matin. On est en 79, quelques notes qui scintillent et la voix qui arrive tout en douceur d'Anita Ward avec Ring My Bell à l'écoute d'ici. Bon réveil avec nous.

0: Anita Ward, Ring My Bell, à l'écoute d'ici à 5h46. Tout de suite, c'est pas vrai, c'est votre rendez-vous anti-arnaque.
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0: Avec Aude Razo. Aude, on commence à se préparer pour l'hiver et les arnaques aux boîtes de chauffage, elles, sont de retour.
3: Oui, le scénario se répète hein, chaque année, à peu près là, milieu, fin septembre. Et cette année, donc, je suis tombée sur l'alerte de Raphaël. Raphaël, il a commandé du bois de chauffage sur un site internet. Il est débité le jour même. Il est censé être livré dans la foulée. Mais un mois plus tard, toujours rien, pas de bûche à l'horizon. L'entreprise, elle, est aux abonnés absents. Ne vous faites pas avoir comme moi, c'est ce qu'il écrit. Raphaël, malheureusement, il est victime d'un piège très classique et il aurait pu éviter l'arnaque. Comment ? En tapant dans Google le nom de ce site internet. C'est ce que j'ai fait. Je suis tombée sur plus d'une soixantaine de commentaires d'internautes extrêmement fâchés. Ils ont tous un point commun, ils n'ont jamais été livrés. Faites ça toujours avant de commander quoi que ce soit d'ailleurs. Hein. Une petite recherche, ça prend allez, 30 secondes et ça peut vous éviter bien des problèmes.
0: Mais Aude, comment on repère hein, au premier coup d'œil une offre de bois malhonnête ?
3: Alors, ce n'est pas toujours facile, mais la première chose qui doit vous alerter, c'est le prix. Comparer les prix du bois à prix cassé avec une livraison gratuite alors que l'entreprise est basée à 100 km de chez vous, c'est trop beau, c'est très suspect. Je vois pas mal d'annonces d'ailleurs sur Le Bon Coin ou sur la marketplace de Facebook avec des jolies photos de palettes et de tas de bois à un prix très alléchant. Je serais vous, j'éviterai, hein, ça sent mauvais. Et puis point important, méfiez-vous toujours du vendeur qui exige un paiement intégral et immédiat avant la première livraison. Attention parce que les escrocs sont toujours très habiles. Il pique parfois le nom d'une vraie entreprise, son logo, ses photos de bûches, de camions, son adresse, etc. Gardez en tête qu'un site joli et crédible n'est pas forcément honnête.
0: Il faut donc redoubler de vigilance et ne pas hésiter à prendre son temps, vérifier un maximum d'infos avant de passer quelconque commande. 5h49, je vous souhaite à tous un excellent début de semaine à l'écoute d'ici. On est ensemble jusqu'à 6h. Dans 3 minutes, on va découvrir une initiative qui marche quelque part en France. C'est juste après Jérémy Frérot. Sur ici.
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0: Belle semaine et bon réveil sur ICI, c'était Jérémy Frérot, 5h51. Chaque matin, on découvre avec vous une initiative qui marche quelque part en France et celle-ci va ravir le pouvoir d'achat d'une commune dans les Pyrénées-Orientales. Alors que le kilo de tomates peut atteindre des prix faramineux, 5 à 7 euros le kilo, Robin, vous avez trouvé une commune au sud de Perpignan qui propose des tomates bien moins chères et 100% locales. Mais alors Robin, elles coûtent combien ? Enfin, plutôt, il coûte combien ce kilo de tomates ?
1: Ici, votre kilo de tomates vous coûtera moins de 2 euros.
2: Ah bah c'est imbattable, c'est clair, c'est imbattable.
1: Nous sommes à Elne, à une quinzaine de minutes en voiture de Perpignan. Bienvenue chez Christelle Lopez, agricultrice installée sur l'exploitation familiale il y a quelques années. Sa famille a fait le choix de se lancer dans le maraîchage. Et ici, le principe est simple, ce sont les clients eux-mêmes qui récoltent directement les fruits et légumes qu'ils souhaitent acheter.
3: Les gens sont respectueux, il y a un vrai échange sur la culture et pas seulement sur la cueillette.
1: Mais au-delà de ce circuit ultra court, ce qui nous intéresse vraiment aujourd'hui, c'est le prix. Imaginez un kilo de tomates paysannes à moins de 2 euros. Difficile de faire moins cher.
3: Ben oui, parce qu'en fait, il n'y a pas de dépenses salariales et on sait que dans une entreprise, ce qui coûte le plus cher, c'est le salarié. Et comment faire pour nous aussi vivre mieux et pour la clientèle vivre mieux ? Ben c'est ça, c'est de la pédagogie, d'expliquer comment on cultive et qu'il faut faire attention à plein de choses. Et une fois que les gens ont compris ça et qu'eux aussi gagnent de l'argent sur leur panier, ben c'est parti.
1: Alors ici, près de Perpignan, ça marche, mais vous, qu'en pensez-vous ? On va en discuter avec Floriane, plutôt séduite par l'idée.
4: Je trouve que c'est une bonne initiative, ça marche plutôt bien. Personnellement, je le pratique, pas avec des tomates, mais avec d'autres produits comme les fraises. Qu'est-ce qu'on fait ? On fait les fraises, on fait les courgettes. Chercher les champignons.
1: Des cueillettes où l'on vient récolter soi-même ses fruits et légumes. Aujourd'hui, il en existe un petit peu partout en France. Floriane, elle, a franchi le pas il y a déjà quelques années.
4: C'est la qualité des produits déjà. Mon intérêt pour l'écologie, même si je suis pas une écolo dans l'âme, mais je trouve qu'il serait peut-être temps quand même de réfléchir à certaines choses et d'arrêter les conneries pour être poli. Il y a beaucoup de métiers, beaucoup de gens qui sont en souffrance, mais les agriculteurs justement et les producteurs sont pas les derniers, malheureusement.
1: Et Christelle, que je vous présente aujourd'hui, ne s'arrête pas là, puisqu'elle organise également, toujours près de Perpignan, des vides cueillettes, des rendez-vous très attendus, annoncés sur les réseaux sociaux, et pour cause, ce jour-là, le prix est particulièrement attractif, seulement 1 euro le kilo.
0: Robin Bernot et David Rochier, 5h54. Nous sommes lundi 21 septembre, c'est la journée internationale de la paix. Ce matin, on recherchait un auditeur qui... Il y a une technique un petit peu particulière pour mettre fin aux disputes, et nous l'avons trouvé. Il sera en ligne avec nous juste après la musique d'ici, Elie Medeiros.

0: La Calypso, c'était Elie Medeiros à l'écoute d'ici 5h57. On recherche un auditeur qui, à l'occasion de la Journée internationale de la paix, eh bien, qui a une petite technique particulière pour mettre fin aux disputes du quotidien. Et Valentine, nous avons une auditrice, c'est Brigitte des Bouches-du-Rhône qui est avec nous ce matin.
1: Bonjour Brigitte.
2: Et bonjour, comment allez-vous ?
0: Ça va bien,
1: bien
0: et vous ?
2: Ce matin détendu.
0: Ouais, vous aussi ?
2: Oui, tout à fait.
0: Et en plus, la détente, j'ai envie de vous dire, c'est un petit peu votre technique, justement, pour apaiser les tensions, les disputes qui peuvent survenir dans un couple. Vous, c'est la respiration, la détente.
2: Absolument. Ah. C'est tellement important de bien respirer.
1: Comment vous faites, Brigitte ? Vous avez une technique, genre vous pensez, vous respirez, vous comptez, dites-nous.
2: Oui, absolument. J'essaye de compter quand je sens que je vais m'énerver, m'agacer ou que je suis un peu tendue.
0: Donc, six petites disputes, on compte jusqu'à 10. Six grosses disputes, voilà. On peut aller jusqu'à combien?
2: Alors, en fait, la vraie technique, c'est ça. C'est de respirer. Par exemple, vous faites la technique du 5-7-8. Hein?
1: D'accord.
2: Vous inspirez par le nez tranquillement 5 fois. Alors, après, vous restez en apnée, c'est-à-dire sans respirer, vous comptez jusqu'à 7.
0: Ouais.
2: Et après, vous soufflez sur 8.
1: D'accord. Sur 8 secondes.
2: Vous comptez jusqu'à 8. Alors, vous comptez jusqu'à 5. Vous mettez poumon plein pendant 5.
1: On retient pendant 7.
2: On retient pendant 7.
1: Et on expire pendant 8.
0: Et on expire pendant 8. Eh bien, écoutez, Brigitte, je crois qu'on va tous tester ça cette semaine si jamais une dispute vient à survenir. Merci à tous d'avoir été là. À 6h, vous avez rendez-vous avec l'actualité de vos régions. À 6h30, vous retrouvez Valentine Lottès.
1: Pour l'info en France et dans le monde, en 90 secondes.
0: Et tout de suite, vous retrouvez les équipes d'ici matin qui sont là ce lundi. Belle journée qui commence ici.
3: Eh bien évidemment, nous sommes ici. Salut Louis, à demain. Bonjour la Creuse, ravi de vous retrouver. J'espère que le week-end a été bon, que vous avez bien profité des journées européennes du patrimoine. C'est reparti pour une nouvelle semaine.
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3: C'est lundi aujourd'hui, nous sommes le 21 septembre. Bonjour la Creuse, il est 6h. Encore du soleil aujourd'hui.
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3: Et Thibaut Pointeau pour toute l'actu creusoise. Bonjour Thibaut.
5: Bonjour Gaëtan, bonjour à tous.
3: Il n'a jamais aussi bien porté son nom.
5: Et ça creuse, ça tape, ça démolit et ça construit au lycée des métiers du bâtiment à Feltin. L'établissement est en plein dans les travaux en ce moment. Et pour 3 ans, un chantier XXL, 46 millions d'euros investis par la région. Pourtant, une partie de la main d'œuvre n'est pas très chère puisqu'elle est directement sur place. Quoi de mieux qu'un chantier d'ampleur pour toucher de près la réalité du métier? Les 450 étudiants sont baignés dedans quotidiennement, cours théorique en salle et cours pratique avec son et image de l'autre côté de la fenêtre. L'idée, Margot Longeros, c'est qu'ils mettent la main à la pâte pour bâtir leur avenir.
6: Oui, les étudiants du lycée des métiers du bâtiment vont construire leur propre toilette. Parmi eux, il y aura Manon en première année de BTS bâtiment.
7: On va faire le gros œuvre, tout ce qui est les murs béton, parpaings, les poutres. Je trouve ça intéressant, ça nous fait découvrir de nouvelles choses. Ça change que des cours théoriques qu'on voit en cours ou sur ordinateur, donc franchement, c'est super.
6: Évidemment, le projet a été pensé en lien avec l'équipe qui dirige le chantier, à commencer par le bureau d'architectes dont fait partie Paul Dulon.
8: On avait besoin de créer des nouveaux espaces de sanitaire et d'usage pour l'ensemble du lycée qu'il n'y avait pas sur les bâtiments actuels. Et donc pendant ces 3 ans, on va travailler cette boîte ensemble sur les différents matériaux, maçonnerie, le bois, la couverture, les plaquistes, la peinture, pour pouvoir travailler avec ces différents pôles.
6: Et c'est une super opportunité pour les élèves, d'après Jacques Gouzou, professeur en BTS bâtiment au LMB.
9: Ce sur quoi on intervient ou qu'on présente dans nos cours, finalement, on regarde par la fenêtre et on a les situations pratiques qui sont là pour illustrer ce qu'on dit. Maintenant que les chantiers gros œuvres démarrent, donc c'est complètement en phase avec ce qu'on apporte dans nos cours.
6: Au-delà de ce projet participatif, des visites régulières du chantier en cours sont prévues tout au long de l'année pour les élèves.
5: Il y a de quoi faire. Les ateliers vont être intégralement rénovés. Un nouveau bâtiment va sortir de terre d'ici 3 ans. C'est le plus gros projet de rénovation lancé par la région Nouvelle-Aquitaine depuis 10 ans.
3: Mais y aura-t-il une nouvelle porcherie qui va sortir de terre en Creuse?
5: La consultation publique se termine demain à Saint-Julien-la-Genette, à côté des Volets-Bains. Des éleveurs veulent agrandir leur exploitation déjà existante. Ils aimeraient augmenter leur production annuelle et passer de 3800 à 5600 porcs. Vous pouvez encore consulter le dossier en mairie et sur le site de la préfecture. La côte était trop pentue. 2 motards n'ont pas pris assez de vitesse et ont perdu pied hier à Frisline. Le pilote et son passager ont fini sur le bitume. Blessés, ils ont été transportés à l'hôpital. À la pompe, les jours se suivent et se

0: l'été s'est bien passé. On a fait plus de contrats. Plus de contrats, moins longs. Donc le taux d'occupation a légèrement chuté. Et le chiffre d'affaires des propriétaires, pour certains, a augmenté. Nos collègues le long de l'Atlantique ont une grosse baisse d'activité, alors que nous, on s'en sort bien. La particularité de cette saison 2026, énormément de demandes sur moins loin, moins longtemps, moins cher, des négociations de séjour. Le prix du carburant a forcément impacté sur le choix de la destination, donc des clients qui se retrouvent à moins de 3 heures de route. La chaleur qui a mis en valeur la destination campagne, la nature, le fait de pouvoir se dire on va pouvoir respirer. La Bretagne, c'est un petit peu loin pour certains de nos clients, puis certaines familles, c'est le côté budget. Juillet-août peut correspondre à la Creuse en fait, où on a des tarifs très très attractifs.
1: Et selon Creuse Tourisme, la météo devient un élément central lors de la réservation et les fermetures de beaucoup de nos plans d'eau n'ont pas joué en notre faveur cet été. À l'inverse, la fréquentation des véloroutes et des sentiers de randonnée est stable. Plus de 2000 espèces recensées dans l'agglomération du Grand Guéret. En un an, l'Atlas de la biodiversité s'est bien étoffé avec un premier bilan. Plus de 200 espèces dites à enjeu ont été recensées dans l'agglo, comme la loutre d'Europe, le crapaud sonneur à ventre jaune ou le scarabée pique brune. Et ce n'est pas fini, l'Atlas doit être restitué l'an prochain. Il suffit de se balader pour en prendre le plein les yeux en Creuse. Vous l'avez peut-être constaté ce week-end en profitant des journées du patrimoine. Et s'il y a bien un lieu où on en voit toutes les couleurs, c'est à l'intérieur de l'église de Souparça. Il y a 40 ans, l'artiste creusois Gabriel Chabrat donnait son premier coup de pinceau sur ses murs gris pour ce qui allait devenir le projet d'une vie. Une église entièrement peinte, devenue l'un des lieux les plus atypiques du département. Hier, l'artiste a fait visiter les lieux et parmi les visiteurs, Patricia originaire de Guéret. Elle connaît très bien cet endroit qu'elle a vu plusieurs fois et elle ne s'en lasse pas.
2: À chaque fois que je rentre dans cette église, j'ai les poils qui se hérissent parce qu'il se passe quelque chose. Il y a une communion quand même avec toutes ces couleurs environnantes. Et puis, cette église mériterait qu'il y ait en boucle l'explication de Monsieur Chabrat, parce qu'on ne voit pas les choses de la même façon quand on rentre, qu'on observe et qu'on ressort, ou lorsqu'on a Monsieur Chabrat qui nous explique la raison pour laquelle il a choisi telle couleur, telle thématique, la genèse aussi de sa peinture, comment il en est arrivé là, pourquoi il a fait comme cela, comment cela s'est passé pendant les 3 ans qu'il a œuvré à peindre cette église. Ça mériterait que ce témoignage reste pour l'éternité.
1: Et intégrer des enregistrements du peintre, c'est justement l'idée de l'Office de tourisme dans les prochaines années.
3: Petit miracle en Fédéral 3 de rugby hier.
1: Guéretois sont allés battre Issoudun chez eux. Victoire 30-28 dans le Berry. Issoudun était invaincu chez eux depuis 2 ans en championnat. Un exploit donc du RCGC salué par le président du Racing Club Issoul-du-Nois, Alexandre Risotto.
4: Ils ont été meilleurs que nous, il n'y a pas photo. Ils ont été meilleurs dans l'envie, ils ont été meilleurs dans la conquête. Ils ont été meilleurs dans la gestion du jeu au pied, dans la gestion du ballon. On ne mérite pas de gagner, ils méritaient de gagner eux, donc voilà, il n'y a pas de débat.
1: Et Guéret qui enchaîne donc une deuxième victoire en 2 matchs. La passe de 3, ce sera peut-être contre Aubière dans 2 semaines à domicile à Cher du Prat. Objectif presque accompli pour Charles Corteau, le pilote de moto guéretois visait un top 6 ou top 7 au Bol d'Or ce week-end. C'est finalement un top 8 sur le circuit mythique du Castellet dans le Var.
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3: Il est 6h07, toujours pas de pluie à l'horizon, hein, nous dit Météo France Creuse. Du soleil toute la semaine et des températures. Bah écoutez, c'est vous qui nous le dites, de 10 degrés quand même à Souman. Merci Marie-Noël pour la photo sur le Facebook d'ici Creuse. Pour ces WhatsApp, notre WhatsApp 05 55 52 37 38. On veut vous entendre. 22 à 25 cet après-midi en Creuse, vous aurez à Royer 22 degrés. Comptez 23 à Guéret, 24 à la Souterraine ou encore chez Nérail, 25 à Aubusson. On aura un petit coup de frais demain matin, notamment dans le centre creusois, 2 degrés. Les minimales devraient quand même grimper jusqu'à 9.
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0: Ça met en condition hein, pour attaquer la semaine. Don't Stop Me Now. La voix de Freddie Mercury à 6h11.
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0: Avec l'une des plus belles chansons d'Alain Souchon avant 6h30.
3: Chante un baiser aussi.
0: On va aussi remonter le temps, 1981. Qu'est-ce que vous faisiez, vous, en 81? Alain Menu, le président de Creuse Oxygène, lui, eh ben, il s'occupait des championnats de moto trial à Saint-Christophe. Chouette souvenir, il va remonter le temps à 6h20.
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0: Et dès le réveil, on parle de santé, grâce à vous, docteur Kersek. Bonjour à vous. C'est vrai qu'on se plaint assez souvent, assez régulièrement d'ailleurs, de ne pas arriver à perdre du poids malgré nos efforts. On soupçonne parfois notre métabolisme d'être responsable. Alors docteur, un faux ou un tox ?
7: Bonjour à toutes et à tous. C'est effectivement un grand classique. Alors la semaine dernière, je parlais de métaphore foot. Aujourd'hui, je fais une métaphore justice. Il est placé en garde à vue, ce métabolisme, avec un réquisitoire qui est assez sévère. Vous mangez raisonnablement, vous faites des efforts, et pourtant votre poids ne bouge pas. Monsieur le métabolisme, c'est de votre faute. Qu'avez-vous à déclarer ? En fait, c'est plus compliqué que ça. C'est pas que le métabolisme qui est en accusation. Il y a différents métabolismes entre les individus. C'est lié à l'âge, c'est lié à la génétique, c'est lié à la masse musculaire aussi. Certaines personnes vont dépenser naturellement un peu plus d'énergie que d'autres, y compris lorsqu'elles sont au repos. On n'est pas tous égaux et nous ne partons pas tous avec le même moteur finalement. Certains organismes consomment comme un vieux radiateur électrique réglé sur la position 8 et d'autres ont manifestement obtenu le diagnostic énergétique d'un studio tout neuf. Pas une calorie ne sort sans présenter trois justificatifs. Mais un métabolisme plus lent ne condamne pas forcément à jamais perdre de poids. Il peut ralentir le processus, demander davantage de stratégie, mais à lui seul, c'est pas quelque chose qui est à perpétuité. En revanche, l'accusation dispose d'une pièce beaucoup plus sérieuse, c'est l'adaptation métabolique. Alors on parle de quoi ? Lorsque nous perdons du poids, notre organisme peut interpréter cette baisse comme une menace. Il ne sait pas que nous essayons simplement de rentrer dans un pantalon qu'on vient d'acheter, on a été un peu optimiste, on veut perdre quelques kilos et lui, le corps, il croit que c'est la famine qui se prépare et donc il va convoquer une réunion de crise. Et qu'est-ce qu'il va faire ? Il va réduire spontanément ses dépenses énergétiques au repos, augmenter la sensation de faim pour tenter de revenir au poids qu'il connaissait auparavant. Et on connaît bien, c'est ce fameux cercle vicieux et cet effet yo-yo.
0: Alors, si on ne peut pas changer notre métabolisme de base, qu'est-ce qu'on peut vraiment faire, docteur ?
7: On ne peut pas changer complètement le moteur, mais on peut agir sur la consommation. Il y a trois leviers. Premier levier, c'est le renforcement musculaire. Un kilo de muscle, ça consomme davantage d'énergie au repos qu'un kilo de graisse. Donc, se muscler, même modérément, ça permet de soutenir le métabolisme. Deuxième levier, on conserve un apport suffisant en protéines. Pendant une perte de poids, elles permettent de mieux préserver la masse musculaire. Donc l'objectif, c'est de perdre de la graisse, mais pas des protéines. Et troisième levier, souvent sous-estimé, c'est le mouvement quotidien. Marcher, prendre les escaliers, se lever. Il faut surtout éviter aussi les régimes trop restrictifs. Bref, il faut éviter à tout prix cet effet yo-yo et que l'organisme crie famine. Allez, d'ici là, portez-vous bien.
0: L'application ici pour trouver tous ces conseils. À tout à l'heure midi, hein, juste après le journal. Vous serez aux côtés d'Enora Malagré, de toute la bande dont vous doit bien ça. On va revenir sur la maladie d'Alzheimer, parce qu'aujourd'hui, c'est la journée mondiale Alzheimer. Et puis toujours, comme chaque jour, hein, 200 euros de bons d'achat. Si vous inscrivez sur la page de l'émission, on vous doit bien ça. C'est après le journal de midi.

0: propose un réveil tout en douceur avec l'une des plus belles chansons d'Alain Souchon à 6h20.
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0: Pendant toute une semaine avec les archives départementales de la Creuse, un creusoir revient sur une année, chaque jour, hein, qui a marqué sa vie. On va remonter 45 ans en arrière ce matin.
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3: 81, ça a été les championnats du monde de mototrial à Saint-Christophe. À l'époque, j'étais déjà président. J'étais président très très jeune de l'ATC Saint-Christophe, qui existe toujours. Et là, un clin d'œil à François Savos, qui a été un peu mon mentor sur les organisations. Et j'ai commencé, je dirais, en culotte courte, en tant que président de l'ATC Saint-Christophe. Et on a fait les championnats du monde avec des milliers de personnes dans une petite bourgade de 150 habitants. Donc ça a été un moment extrêmement fort pour moi. Et cette année-là, j'ai dit effectivement, faut qu'on continue dans cette dynamique. Alors là, on était dans la dynamique de la moto-trial. On n'était pas du tout dans le vélo, parce que le VTT n'était pas arrivé à l'époque. Et effectivement, ça a été des semaines et des mois de préparation. Ça a été très, très bénéfique pour la Creuse. Donc vous voyez, dès 81, on était dans le bain déjà des grandes organisations internationales ici sur ce territoire, parce que autour de Saint-Christophe, on avait des eaux naturelles avec les rochers, les passages, parce que le trial, eh bien, en fin de compte, c'est des passages d'obstacles.
0: 1981, dans l'actualité creusoise, le samedi 5 septembre, Aubusson accueille Rue Vieille, le premier marché au fromage creusois. On doit l'initiative à l'association pour la promotion de la gastronomie creusoise, à l'association d'animation de la Rue Vieille et à la mairie d'Aubusson. Aux côtés des fromages, on peut y déguster le miel des producteurs du département, apprécier les danses du groupe de Saint-Junien et découvrir la pierre d'Aubusson, qui remonte au 15e siècle grâce aux compagnons du terroir creusois. Ici comme ailleurs, en ce mois de septembre 81, tout le monde fredonne le tube Sara Perché Ti Amo du trio italien Ricchi e Poveri. Le 45 tours se vendra rien qu'en France à plus d'un million d'exemplaires et sera même repris avec succès par Karen Sherid.
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0: Et sur l'application ici, tiens, j'en profite pour vous signaler un câlin menu. On va le retrouver aussi ce soir. Ça sera à, non pas ce soir, mais ce matin, à 8h50. Il sera au micro de Nora Bedroni pour parler d'un bel événement. Le rando cyclo Esprit Creuse, c'est ce dimanche 27 septembre à Dun-le-Palestel. Évidemment, un événement à ne pas manquer. Dans un instant, un coup d'œil du côté sur ce qui nous attend côté ciel astral. Catherine Viguier nous rejoint après.

0: C'est l'une des révélations de cet été. Adèle Castillon était avec toi, avec un clip d'ailleurs tout à fait étonnant qui a été tourné en seulement 24 heures pendant sa tournée, avec notamment une séquence où la chanteuse navigue sur un kayak. Si vous avez jamais vu le clip, je vous recommande d'aller le voir évidemment dans votre moteur de recherche. Vous êtes peut-être du signe du lion. Vous savez quoi? Il va falloir faire un choix aujourd'hui. Explication à venir avec Catherine Viguier.
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0: Et toute l'actu creusoise dans 2 minutes 30 maintenant. Bonjour Catherine Viguier.
5: Bonjour Gaëtan.
0: Pour les Verseaux, la journée semble compliquée. Hein.
5: L'influence de Pluton les plombe un peu, mais tout reste à faire.
6: Bélier, on vous attend côté finance, mais aussi côté cœur, vous avez des choses à dire.
7: Taureau, l'appréhension ressentie au sujet d'un rôle à assumer sera dissipée en fin de journée.
8: Gémeaux, une journée plus légère que pour d'autres, avec un dépaysement au programme.
9: Cancer, vous investissez en temps et en argent pour votre morale et votre corps.
10: Lion, il vous faut faire un choix en couple avec une hiérarchie ou autre.
11: Vierge, vous avez l'espoir d'un planning bien géré, bon, malgré d'éventuels soucis du quotidien.
12: Balance, très certainement qu'un lien vous pose problème et vous en parlez aujourd'hui.
13: Scorpion, soyez compréhensif, c'est ainsi que votre petite famille se portera bien.
14: Sagittaire, de bonnes choses, même si ça cogite dans votre esprit.
15: Capricorne, une affaire d'ordre financier se règle aujourd'hui, c'était nécessaire.
16: Verseau, vous avez un rôle de décideur, on vous écoute attentivement et vous faites au mieux.
17: Poisson, vous doutez entre continuer ainsi ou changer quelque chose à votre vie.
18: Et pour nous tous, on voit la vie en rose.
0: Eh ben écoutez, tant mieux, voilà une belle chose en cette journée mondiale de la paix. L'horoscope à retrouver sur l'application ICI.
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0: Et toute l'équipe d'ICI Creuse pour vous réveiller. Bonjour la Creuse, ravi d'être là, que vous soyez peut-être encore au lit, peut-être dans la salle de bain, la cuisine, peut-être dans la voiture en route pour le travail. On est là avec l'actu locale, avec la musique et bien sûr la bonne humeur d'ICI Creuse. Tiens, bon anniversaire à vous, natif du 21 septembre. C'est le cas notamment de Bill Murray, l'acteur à 76 ans aujourd'hui. On se souvient d'un jour sans fin notamment avec cette musique de Sonny and Cher, I Got You Babe, et le fameux jour de la marmotte, anniversaire aussi de Liam Gallagher d'Oasis. 54 ans aujourd'hui. Les frères Gallagher qui ont annoncé qu'ils vont remonter sur scène, ils seront au Stade de France les 23 et 24 juillet prochains. Bel anniversaire une nouvelle fois de la part de toute l'équipe d'ICI Creuse, lundi 21 septembre. Bon réveil dans l'actualité creusoise, Thibaut Pointeau.
19: Un été qui ne restera pas dans les annales pour les professionnels du tourisme. Trois quarts d'entre eux notent une baisse du chiffre d'affaires en Creuse et seuls 4 professionnels sur 10 sont satisfaits de la fréquentation. Un premier bilan mitigé pour Cause Tourisme, marqué par la baisse du pouvoir d'achat et les canicule. Deux motards transportés à l'hôpital hier après un accident à Fréslines. Ils n'ont pas pris assez de vitesse avant d'attaquer une côte et ont perdu l'équilibre. Dernier jour aujourd'hui et demain de la consultation publique sur un projet de porcherie à Saint-Julien-la-Genette à côté des Volets-Bains. Le dossier est consultable en mairie et sur le site de la préfecture. 37 VTTistes attaqués par des frelons hier au nord de Limoges à Périllac. 4 d'entre eux ont dû être hospitalisés. Les 33 autres ont pu rentrer chez elles après avoir été examinés sur place. Un chantier XXL en ce moment au lycée des métiers du bâtiment à Feltin. 46 millions d'euros ont été investis par la région. Reportage dans quelques instants dans notre info d'ici. Mais avant, c'est le 90 secondes avec vous, Valentine Tess.
20: Comment faire baisser les prix du carburant? Le gouvernement travaille ce lundi sur cette équation particulièrement complexe. Les directeurs des centrales d'approvisionnement en pétrole sont reçus à Matignon quand les ministres planchent sur les aides carburant. Dans ce contexte, Emmanuel Macron, 20h, le président de la République sera interviewé jeudi sur TF1 et sur France 2. Des centaines de passagers bloqués sur les rails, le trafic des trains interrompu au moins jusqu'à demain matin entre Toulouse et Carcassonne. Après une collision hier entre un TER et une voiture sur un passage à niveau, la conductrice de 40 ans est gravement blessée et les dégâts très importants. Attaque de frelons sur une quarantaine de cyclistes hier en Haute-Vienne. Au cours d'une sortie de groupe sur un chemin, un essaim similaire à un mur a piqué les vététistes de 14 à 65 ans. Deux ont été hospitalisés en urgence absolue. C'est la journée mondiale de l'Alzheimer. 1 million de Français en souffrent et chaque année, les médecins diagnostiquent 225 000 nouveaux cas. Aucun traitement n'existe encore aujourd'hui pour guérir la maladie. La toute première sélection de Zizou se réunit à Clairefontaine. Les Bleus préparent la Ligue des Nations de foot, synonyme de 3 semaines de pause pour la Ligue 1. La 5e journée s'est terminée hier sur une nouvelle défaite de Marseille, battue 2-1 par le Paris Saint-Germain. La 3e place pour Paul Sexas au championnat du monde de cyclisme. Le Français de 19 ans s'est emparé du bronze sur le contre-la-montre hier.
19: Valentine Letès. Dans l'info d'ici, ce sont les élèves eux-mêmes qui bâtissent leur avenir à Feltin, en partie du moins. 450 élèves, 46 millions d'euros investis, un chantier XXL est en cours en ce moment au lycée des métiers du bâtiment. Il doit durer encore 3 ans et difficile de faire plus pratique pour les étudiants. Ils sont aux premières loges pour regarder les professionnels manier le marteau piqueur et la pelleteuse. Il suffit de lever les yeux du cahier pour que le cours soit imagé. Eux-mêmes, parfois, mettent la main à la pâte, Margot Longeroche, dans une année qui s'annonce un peu particulière.
21: Des travaux, ça fait du bruit. Les ateliers où les élèves suivent leurs cours sont en chantier et les enseignants doivent s'adapter, comme l'explique Jacques Gouzou, professeur en BTS bâtiment.
22: Bon, évidemment, c'est le chantier. On a passé quelques jours avec des marteaux piqueurs, bien sûr, qui intervenaient. Il faut accepter quelques désagréments pour avoir des locaux mis à jour dans quelques mois. On sait ce que c'est.
21: Surtout qu'il le rappelle, la future ambiance de travail des étudiants sera sûrement très similaire.
22: Forcément, ça fait partie des impacts qu'ils auront aussi quand ils seront dans leur bureau d'études, chefs de chantier dans leur cabane, ils auront aussi ces bruits-là autour d'eux.
21: D'ailleurs, ce gros chantier va permettre aux élèves de pratiquer en conditions réelles, puisqu'ils vont participer à la fabrication de toilettes. Manon, en première année de BTS, s'en réjouit.
23: Je trouve ça intéressant, ça nous fait découvrir de nouvelles choses. Ça change que des cours théoriques qu'on voit en cours ou sur ordinateur, donc franchement, c'est super.
21: Ce projet, c'est aussi un moyen d'apprendre aux étudiants comment créer ou rénover des bâtiments sobres. Paul Dulon est architecte, il fait partie du bureau qui travaille sur la restructuration du lycée des métiers du bâtiment.
24: Les bâtiments qu'on met en place sont représentatifs de ces enjeux-là. Il y a des petits ateliers qui vont être faits de suivi de chantier avec eux. On va leur transmettre les problématiques qu'on a rencontrées et quelles réponses on y a apporté à ces enjeux du changement climatique. Pour la construction d'ossature bois, du tiers-lieu, d'isolant en fibre de bois.
21: Que le LMB soit à la fois adapté au changement climatique et un lieu où l'on apprend comment construire de manière soutenable, c'est la priorité de la région, d'après Jean-Louis Nambrini, vice-président en charge de l'éducation et des lycées.
25: Il y a dans ce lycée un potentiel formidable d'innovation. Les métiers auxquels on prépare, ce n'est pas les métiers traditionnels. Ce sont les métiers de demain, la construction de demain qui répond au réchauffement climatique. Ça suppose qu'à l'amont, il y ait des processus pédagogiques qui inventent des nouvelles approches.
21: L'idée est aussi d'attirer de nouveaux élèves. Cette année, le lycée des métiers du bâtiment enregistre 8% d'inscriptions en plus pour arriver à environ 450 étudiants. Dans sa configuration actuelle, il pourrait en accueillir jusqu'à 600.
19: Et le projet prévoit une restructuration complète de l'établissement. Il doit également permettre de réduire de 37% la consommation énergétique avec l'isolation de tous les ateliers.
0: 6h35, pas de pluie à l'horizon, nous dit Météo France Creuse. Non, c'est toujours du soleil pour toute la semaine. Quelle température avez-vous relevé? Je vous rappelle que nous avons notre Facebook qui est à votre disposition pour recueillir votre température dans votre secteur ce matin. 05 55 52 37 38. Un vocal, par exemple, histoire de vous entendre ce matin. Hein, cet après-midi, 22 à 25 degrés. Alors déjà ce matin, on est plutôt avec des températures assez douces quand même. 7 à 13 degrés. 22 donc cet après-midi à la Courtine. Vous aurez à Évaux-les-Bains 23 degrés ainsi qu'à Guéret. 24 à la Souterraine et chez Nérailles. 25 à Aubusson. On pourrait avoir un petit coup de frais quand même demain, nous dit Météo France Creuse. Des valeurs entre 2 degrés dans le centre creusois. Il va falloir quand même bien se couvrir. On pourrait atteindre jusqu'à 9 degrés quand même.
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0: Merci de nous retrouver. Tiens, un petit mot de la route pour vous dire que ça se passe bien hein, ce matin. Pas de soucis du côté des routes. Je regarde juste du côté des trains. Tout va bien. Si vous devez prendre le train pour Limoges au départ de Guéret, vous aurez bien votre TER à 7h20 à la Souterraine. Ça va bien aussi. L'intercité pour Paris partira bien à 7h36. Oh non.

0: C'était leur premier tube, 1985, Niagara, vous en souvenez certainement. Vous êtes peut-être le 45 tour d'ailleurs à la maison de Cheeky Boom, il est 6h39.
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0: Avec toute l'équipe d'Ici Creuse pour vous réveiller, pour vous informer et Julien Doré pour nous mettre la fièvre.
3: Le monde a changé.
0: On va aussi parler, comme chaque matin d'ailleurs, on va prendre soin de nos animaux de compagnie. Hein, grâce au docteur Pierre Fabin, nos produits ménagers sont-ils vraiment toxiques pour nos animaux? On va voir ce qui est vrai, ce qui est faux. Bougez pas, ça sera à 6h45. Et puis, d'ailleurs, les annonces agricoles aussi, j'en profite pour le signaler. Comme chaque matin, rendez-vous d'ici 5 minutes. Mais pour le moment, nous sommes au cœur d'un club sportif en immersion, comme chaque semaine, grâce à vous, Dominique Aupetit. Et cette semaine, nous sommes partenaires du Mini Tour Creusois, c'est la dernière manche dimanche prochain à Boussac. Eh bien, coup d'œil du côté des coulisses du Mini Tour Creusois. Vous êtes, Dominique, ce matin avec un membre du comité départemental de cyclisme.
4: Jean-Luc Roby, vous êtes le responsable général du Mini Tour Creusois. En quoi ça consiste?
5: Eh bien, ça consiste à coordonner un petit peu la relation donc entre le comité départemental avec les clubs organisateurs et également gérer tous les bénévoles qui de près ou de loin travaillent sur chaque manche.
4: Comment fait le comité départemental pour mettre en place une telle épreuve qui se déroule en plusieurs manches sur toute une année?
5: Chaque club recherche un circuit. En fonction de tout ça, toute l'organisation tourne après autour du club
4: support.
5: Du club support. Voilà, j'ai cherché le mot. Oui.
4: Comment est-ce que vous choisissez les clubs, les lieux où ça se passe?
5: Donc chaque club est là maintenant est appelé à nous faire des propositions de dates, de lieux. Et après, ben là, cette année, il va y avoir une petite innovation, c'est-à-dire qu'il y a une petite commission, plus ou moins de sécurité, qu'on va appeler, de manière à ce que l'organisation soit la plus parfaite possible.
4: Oui, parce que vous n'avez pas le droit de vous tromper, parce que ce Mini Tour Creusois prend une ampleur, mais exceptionnelle.
5: C'est notre bébé, on en est très fiers, et c'est vrai qu'il grandit à vitesse grand V. Là, cette année, on n'a pratiquement jamais eu moins de 250 coureurs sur chaque manche. Il y a une belle évolution, aussi bien en nombre que même point de vue géographique, et c'est peut-être pour ça, enfin c'est peut-être un petit peu notre chance, la Creuse est quand même relativement bien placée au milieu de l'Hexagone, et donc ça permet à pas mal d'équipes de pouvoir venir, à pas mal de clubs de pouvoir venir.
4: Donc samedi, c'est la dernière manche. Mais nous, ce qu'on voudrait savoir, c'est qu'est-ce qui va se passer pour le prochain Mini Tour Creusois? Vous pouvez lever un petit peu le voile ou c'est encore top secret?
5: Non, on va attendre encore un petit peu on va laisser un petit peu de suspense.
4: J'ai tenté le coup.
5: Voilà.
4: Merci beaucoup Jean-Luc.
5: Je vous en prie, merci à Ici Creuse.
0: 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La suite demain, après Jean-Luc, demain, Cédric Roby, le speaker du Mini Tour Creusois. Rendez-vous aussi vendredi pour le grand format Docker 2 à partir de 18h.
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0: Chaque matin, c'est comme ça. Vous qui êtes agriculteur, vous avez peut-être des animaux de ferme à céder. Eh ben, il suffit de nous appeler 05 55 52 37 38. Ce n'est qu'un exemple. Du côté de la souterraine, Daniel nous a appelé pour nous dire, j'ai quelques pierres de taille pour piliers à vendre, mais aussi un scarificateur en très bon état. Il a peu servi. Je vends aussi un piano droit de marque Rippen en très bon état. Donc, si ça vous intéresse, appelez-nous. À Saint-Martial-le-Mont, nous avons Claude qui vend une moto avec moteur Brick Straton et enfin dans l'Allier à Trégnat, Roland vend 4 jeunes béliers de Texel, pure race et tondus. D'autres annonces vous attendent également à l'accueil d'Ici Creuse. Appelez-nous.
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0: Le grand ménage de la maison, c'est une habitude pour nous, mais c'est un danger invisible pour nos animaux. Docteur Pierre Fabin, nos produits ménagers sont-ils vraiment toxiques?
10: Eh ben oui, globalement, tout ce qui est toxique pour nous, d'un point de vue produits ménagers, l'est pour eux aussi. Mais soyez particulièrement vigilants avec vos sols. Quand vous lavez par terre, rincez toujours très bien à l'eau claire. Nos animaux marchent dessus puis se lèchent les pattes, alors que nous, on ne lèche pas le dessous de nos pantoufles. Et attention aussi à l'eau de Javel. On l'utilise souvent pour le bac à litière, mais l'urine du chat contient de l'ammoniaque. Et sans un rinçage parfait, le mélange crée des vapeurs toxiques qui peuvent un peu brûler leur voie respiratoire. Et en plus, la Javel, ça attire les chats. Si votre chat urine sur le carrelage et que vous nettoyez la Javel, il va se dire « Génial, c'est ici qu'on fait ses besoins » et reviendra au même endroit. Utiliser plutôt du vinaigre blanc, c'est sans risque.
0: Et pour la lessive, on a parfois des dosettes, c'est vrai qu'ils traînent. Il paraît qu'ils aiment bien jouer avec.
10: Bah oui, la dosette, c'est très tentante pour un jeune chien. Ça ressemble à un jouet en plastique tout mou. Par contre, si jamais il en ingère une, n'essayez surtout jamais de le faire vomir. Le produit qui va remonter va rebrûler son œsophage une seconde fois et la mousse irait directement dans ses poumons. L'astuce d'urgence, c'est de ne surtout pas lui faire boire de l'eau, mais de lui faire avaler 2 ou 3 cuillères à soupe d'huile végétale pour tapisser son estomac et empêcher la mousse. Et ensuite, vous foncez chez votre vétérinaire. Pensez aussi au danger de la machine à laver. Le tambour est une cachette de rêve pour un chat. C'est sombre et le linge sale porte votre odeur. Le drame arrive si on lance un cycle sans vérifier. Prenez l'automatisme de laisser le hublot fermé et de toujours passer la main au fond avant d'allumer.
0: On aime aussi parfumer notre intérieur avec de l'encens, des bougies ou des huiles essentielles. C'est dangereux pour eux, ça ?
10: Et oui, c'est assez dangereux, surtout pour les chats. Brûler de l'encens ou des bougies parfumées libère des composés organiques volatiles. Ça irrite leur voie respiratoire et ça déclenche des graves crises d'asthme ou des bronchites. Mais le pire, ce sont les diffuseurs d'huiles essentielles. Le foie du chat ne possède pas l'enzyme nécessaire pour éliminer ces molécules. Respirer de l'huile d'eucalyptus ou de l'arbre à thé tous les jours peut finir par l'intoxiquer. Et surtout qu'il y a des petits malins, des petits curieux qui essayent même d'en lécher. Et là, c'est le drame. La seule méthode saine pour rafraîchir l'air de la maison et sans risque pour vos animaux, c'est d'ouvrir en grand les fenêtres au moins 10 minutes par jour.
0: Le docteur Pierre Fabin vous retrouve à tout moment avec ses conseils sur l'application ici. Vous avez perdu votre chien, votre chat, faites passer l'info. On vous aide. Il suffit de nous appeler 05 55 52 37 38 à Française. Rachel a perdu sa canée corso noire de 6 ans. Elle est nommée Cybelle. Elle est pucée, très gentille, un peu peureuse. Vous l'avez aperçue ou recueillie. Appelez-nous 05 55 52 37 38. Des bons plans tout près de chez vous à venir. Et surtout utiles d'ailleurs. Des infos très utiles. Ça s'appelle les 3+. On voit tout ça avec Thierry Bolaton qui nous rejoint après Julien Doré à 6h47. Bon réveil, la Creuse.

0: La fièvre de Julien Doré pour attaquer ce lundi. Il y a quelque chose qui a changé avec Ici Creuse. On est super content de vous annoncer que nous venons de créer le club Ici Creuse. C'est quoi ce club Ici Creuse? Par exemple, vous êtes témoin de l'ouverture d'un magasin dans votre commune. 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Hein. 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Il est là de bon matin, son café à la main, comme vous, comme nous d'ailleurs. Bonjour Thierry Bolaton.
1: Bonjour Gaëtan, bonjour tout le monde, bonjour la Creuse.
0: Thierry qui relaye notamment vos températures, les conditions de circulation notamment, mais aussi qui nous donne d'excellentes infos pratiques dans votre commune. On appelle ça les 3 plus, Thierry.
1: Même si l'automne arrive, l'eau, ça reste précieux toute l'année. Et si vous avez un jardin, vous pouvez déjà penser aux prochaines pluies. L'agglomération du Grand Guéret poursuit sa vente de récupérateurs d'eau de pluie à tarif subventionné. Deux modèles pour les abonnés du service des eaux, 600 litres à 60 euros. Ou petite curiosité, le 1000 litres à 50 euros. C'est moins cher, donc ça vaut le coup. Une seule cuve par numéro d'abonné. Pour commander, direction le site du Grand Guéret, rubrique eau quotidien, gestion de l'eau, puis vente de récupérateurs. Et ce dimanche 27 septembre, une petite vérification qui pourrait être utile. Où en êtes-vous avec le diabète? Vous pourrez faire le point gratuitement à Saint-Sulpice-le-Guérétois. Le comité du bureau d'aide sociale organise une matinée de dépistage dimanche 27 septembre de 9h à midi à la salle polyvalente de Saint-Sulpice-le-Guérétois. 3 petites heures pour prendre soin de soi. Le marché de Noël se prépare déjà. Vous allez me dire, on a le temps. Mais bon, vous allez voir pourquoi il faut s'en occuper maintenant. Du côté de Chambon-sur-Voueize, l'appel à candidature est lancé pour le marché de Noël du dimanche 13 décembre. C'est organisé de 8h à 17h. Exposants, artisans et créateurs peuvent donc dès maintenant préparer leur stand. Le bulletin d'inscription est à demander par mail au comité des fêtes de Chambon-sur-Voueize.
0: Pour garder un commerce au village, êtes-vous prêt à changer vos habitudes?
1: C'est la question qu'on vous pose ce matin sur le WhatsApp. Vous pouvez témoigner par écrit avec un message vocal. On aime bien vous entendre avec vos jolies voix. Est-ce que vous seriez prêt à faire quelques kilomètres de moins, de plus? Dans quel sens ça marche? Pousser la porte de l'épicerie du coin plutôt que celle d'une grande surface? On veut savoir ce matin.
0: 6h53. Jouer au loto pour devenir riche. Quelle drôle d'idée! Quel drôle de rendez-vous dans un instant. L'humour en tube. On va parler du loto juste après. Le premier tube de qui?

0: premier tube. Vous l'avez peut-être, ce 45 tours à la maison, ce joli portrait de Kim Wilde avec son nom en rose d'ailleurs sur la pochette. C'était en 1981. 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
0: Et on attaque la journée ici avec du rire et l'humour en tube. Après les dépenses de la rentrée et le solde de notre compte bancaire, on se dit que peut-être en jouant au loto, on pourrait se refaire ou pas, parce que dans l'humour en tube, c'est vrai, Fred Ballard, vous avez cru comprendre que l'argent ne rend pas toujours intelligent.
8: Vive la thune, vive la thune.
9: Tiens, j'ai lu mon horoscope ce matin dans le journal. Rentrée imprévue pour les natifs du dernier des cons. C'est bébé.
10: Alors, on ne va pas remettre en doute toutes les prévisions astrales, hein, mais c'est vrai qu'il est quand même très rare que tous les derniers des camps d'un même signe remportent le super loto le même jour. Donc il y a une forme de lucidité chez Bibi alias Smaïn qui s'y voit déjà.
9: Et d'abord, si je gagne, je m'achète un château. Et alors, j'ai déjà les grilles. Je veux rentrer dans le club des riches. Eh ouais, bien sûr. Et bonjour les gens André. Et bonjour les gens Mathieu. Et bonjour les gens Édouard. Enchanté, moi c'est Jean Mouloud. Oh.
10: Allez, spéciale dédicace à tous les Jean Mouloud qui ont pu heurter la sensibilité de certains Jean-Marie ou de Jean-Édouard. Rions un peu en attendant de tout perdre. Hein, d'autant que la richesse n'est pas qu'une affaire de prénoms composés. Être riche, c'est aussi dans la tête. Il faut voir tout en grand.
11: Et les riches, c'est dur de les comprendre. Dernière lubie, c'est d'aller dans l'espace. Jeff Bezos, Elon Musk, ils veulent tous aller dans l'espace. Je pense que c'est parce qu'ils sont snobs. Ils veulent aller dans un endroit où vous n'irez jamais. Parce que l'espace, c'est nul à chier, l'espace, d'accord ? C'est dangereux, il fait froid, il y a du vide, c'est nul à chier. Walibi, en Belgique, c'est mieux que l'espace.
10: Voilà, vous ne le saviez peut-être pas, mais maintenant vous le savez. Hein, donc franchement, c'est vraiment pas un drame si on ne gagne pas la super cagnotte de Noël. Hein. Au moins, on n'ira pas se les geler dans l'espace et on se marrera bien plus à manger des frites dans un grand 8.
0: Oui, c'est ça l'application ici, voire même deux fois, trois fois d'ailleurs, puisque si on est vraiment millionnaire. Qu'est-ce que vous feriez, vous, tiens, si vous gagnez au loto ? Moi, j'ai un truc, je me souviens de cette pub.
12: Au revoir, Président.
13: Mais c'est
0: ça, c'est un trip.
12: Au revoir, Président.
0: Vous vous souvenez de la pub du salarié carrément. Voir son président pour dire au revoir président, là ça c'est un kiff quand même, c'est peut-être votre cas d'ailleurs.
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0: Ici on se réveille ensemble, bon lundi, bon début de semaine, nous sommes le 21 septembre, il est 7h. Soleil encore une fois aujourd'hui. Hein.
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0: Et Thibaut Pointeau avec toute l'actu creusoise. Thibaut, vacances en Creuse, vacances heureuses, mais pas pour tout le monde.
15: Car la saison cette année a été moins généreuse, même laborieuse pour certains. Les professionnels du tourisme dressent un premier bilan mitigé de l'été. Trois quarts d'entre eux notent une baisse du chiffre d'affaires et seuls 4 professionnels sur 10 sont satisfaits de la fréquentation. Alors comment l'expliquer ? Eh bien, selon Creuse Tourisme, les canicules et la baisse du pouvoir d'achat ont freiné les vacanciers. Heureusement, certains professionnels s'en sont tout de même bien sortis. Dans les gîtes de France, par exemple, le taux d'occupation est en léger recul de 4% en un an. Mais le chiffre d'affaires est un peu plus élevé, boosté par des séjours plus courts. Maud Dumontant a des gîtes et des chambres d'hôtes à Saint-Pardoux-le-Neuf, près d'Aubusson.
16: Les gens restent 2 jours et demi en moyenne. C'est sportif parce qu'on a un turnover de draps, de lingerie à gérer, qui n'est pas ce qu'avait mon papa il y a 30 ans, où les gens restaient une semaine. On se lave à 6h15 tous les matins. Les petits déjeuners sont servis à partir de 7h30. Et lorsqu'on sert des paniers pique-nique le soir, on finit à 9h. Donc ça, c'est tous les jours depuis 7 mois. On est explosé, mais on a le sourire. On a plusieurs types de clientèle. On a les gens qui ne connaissent pas la Creuse et qui sont uniquement de passage à travers toute la France. Et ça, c'est quand même une grosse part de notre clientèle. Ils prennent pas l'autoroute. Ils prennent les petites routes et ils traversent la Creuse et ils en repartent ravis. Donc ça, c'est important. Beaucoup de cyclistes et de randonneurs. On a des GR qui passent pas très loin de la propriété. Et puis, la cité de la tapisserie. La cité attire toujours du monde. Ouais.
15: Et la fréquentation des véloroutes et des sentiers de randonnée est restée bonne, stable cet été. On continue de faire le bilan touristique de cette saison avec Isabelle Duché, la directrice adjointe de Creuse Tourisme. Elle sera notre invitée à 7h45.
13: Une trentaine de VTTistes attaqués par des frelons au nord de Limoges.
15: Elle a sorti à mal tourné à Périllac hier. Parmi les VTTistes âgés de 14 à 65 ans, 4 d'entre eux ont été hospitalisés à Limoges, dont 2 en urgence absolue. Les 33 autres personnes ont pu rentrer chez elles après avoir été examinées sur place. On dit souvent de ne pas aller trop vite sur la route, mais il faut aussi ne pas rouler trop lentement. À Fraisselines, hier, 2 motards n'ont pas pris assez de vitesse avant d'attaquer une côte et ont perdu pied. Blessés, ils ont été transportés à l'hôpital. Si vous êtes dans le secteur de la Courtine, Magnat-l'Étrange, Saint-Mer-la-Breuil, Haute-Corrèze, communauté appelle à la prudence. Des agents de collecte des déchets se font usurper leur identité pour vous soutirer de l'argent. Pour rappel, de vrais agents ne font pas de démarchage et ne demandent pas de dons.
13: Y aura-t-il une nouvelle porcherie qui va sortir de terre en Creuse?
15: La consultation publique se termine demain à Saint-Julien-la-Genette, à côté d'Évaux-les-Bains. Des éleveurs veulent agrandir leur exploitation déjà existante. Vous pouvez encore consulter le dossier en mairie et sur le site de la préfecture. Autre consultation publique qui se termine demain, concernant cette fois la création d'un atelier de 40 000 poules pondeuses à Léra, près de Boussac. C'est ce qu'on appelle être dans son élément. Ambiance marteau-piqueur et pelleteuse au lycée des métiers du bâtiment à Feltin. L'établissement est en plein dans les travaux en ce moment et pour 3 ans, 46 millions d'euros ont été investis par la région. Avec cette somme, on refait tout ou presque. Les ateliers vont être intégralement rénovés et un nouveau bâtiment va sortir de terre. Le tout adapté au changement climatique. Jacques Gouzou est professeur au lycée des métiers du bâtiment et rénover ou construire de manière

0: De nouveaux travaux à partir d'aujourd'hui sur la route, à Gouzon par exemple, sur la route de Boussac qui au rond-point de Carrefour. La circulation est donc très perturbée. Les horaires des transports scolaires pour le collège de Parsac sont également modifiés. Et à Cros aussi, ça va être compliqué pendant plusieurs semaines à cause de travaux d'enfouissement électrique.
1: Ici Cros 7h04, qui a dit que les églises étaient forcément grises et sombres?
0: C'est sûrement une personne qui n'a jamais mis les pieds à Sous-Parsac. Il y a 40 ans, l'artiste creusois Gabriel Chabra a donné son premier coup de pinceau sur les murs de l'église. Depuis, elle est entièrement peinte et elle est devenue l'un des lieux les plus atypiques du département. À l'occasion des Journées du Patrimoine, ce week-end, le peintre de 90 ans a proposé des visites guidées gratuites. Léonie Cornet, vous en avez pris plein les yeux.
2: On ne sait pas où regarder tant il y a de couleurs, du bleu beaucoup, mais aussi du jaune et du rouge.
3: Un graphisme tantôt doux, harmonieux.
2: 40 ans plus tard, l'artiste Gabriel Chabra est toujours aussi passionné.
4: C'est avec plaisir que je vois tout ce monde. Je fuis en principe toutes les cérémonies, les moments où il faut paraître. Et ce qui me fait surtout plaisir, c'est de savoir que les gens s'approprient ce que je fais et le prolongent à leur façon.
2: Le public est conquis. Sylvie est née en Creuse. Elle connaît très bien cet endroit, mais elle le redécouvre à chaque fois.
5: Je ne suis pas croyante, je suis profondément athée, mais les églises m'ont toujours attirée parce que je trouve que c'est un endroit où on peut méditer. Cette liberté que le peintre a pu prendre, je trouve, dans son expression, je m'y retrouve vraiment, quoi.
2: Garder cette œuvre intacte le plus longtemps possible, c'est désormais le défi de Nathalie Manot. Elle est guide à l'Office de tourisme Creuse Sud-Ouest.
6: L'art contemporain est souvent venu au secours du patrimoine. Il faut continuer à veiller sur cette œuvre contemporaine, puisque ça nous permet de veiller sur le bâtiment plus ancien.
2: Des visites guidées sont organisées toute l'année à l'église de Sous-Parsac.
0: Elles sont sur inscription et payantes. Toutes les informations sont à retrouver sur SI.fr. On vous a mis aussi plein de photos. C'est un début de saison rêvé pour le RCGC. En rugby, les Guérétois ont enchaîné une deuxième victoire en deux matchs hier de Fédéral 3. Les Verts et Noirs se sont imposés 30 à 28 sur la pelouse d'Issoudun. Un petit exploit. Issoudun était invaincu depuis 2 ans à domicile en championnat. Ils ont été meilleurs, il n'y a pas photo. Ils méritaient de gagner, a lâché le président d'Issoudun ce week-end. C'est repos pour le RCGC. La passe de 3, ce sera peut-être contre Aubière dans 2 semaines à Cher-du-Prat. Il visait un top 6 ou top 7, il a fait top 8. Objectif presque accompli pour Charles Courteau au Bol d'Or ce week-end. Le pilote de moto guérétois participait pour la 6e fois à cette course mythique.
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1: Bon bah écoutez, toujours pas de pluie à l'horizon, hein, d'après ce que nous dit Météo France Creuse. J'ai regardé l'ensemble des bulletins à venir. Pas une goutte du soleil toute la semaine, de la douceur aussi, 13 degrés, dites donc Raymond à Dun-le-Palestel.
8: Effectivement, encore aujourd'hui, ça va être un peu plus de fraîcheur. Il fera pas très très chaud, hein. 23 ouais. à 25 degrés cet après-midi, 24 à Bourganeuf et Aubusson, 25 du côté de Guéret et la Souterraine. Demain matin, ça sera plus frais par contre, hein, un peu plus encore, 6 à 9 degrés et du grand soleil, 24 à 26 degrés. Attention, ça se réchauffe à partir de mercredi, on nous annonce 27 à 30.
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1: Les prix à la pompe, évidemment, on ne pense qu'à ça. On vous a mis tous les prix, tous les carburants, toutes les communes sur notre carte interactive disponible sur l'application ici. Très facile d'ailleurs hein, de le retrouver. Vous allez sur l'application tout en bas, vous avez l'onglet service, vous cliquez dessus et vous retrouvez l'onglet prix des carburants. Vous qui roulez, tenez au gazole, vous êtes du côté de Guéret, vous le trouvez à 2,399 €. Bon, pour pas dire 2,400 €, avenue Mendès-France et avenue d'Auvergne. Il y a des travaux actuellement, notamment National 145, soyez prudents, à hauteur de la Souterraine, la chaussée est dégradée en direction de Montluçon sur environ 400 mètres. La bande d'arrêt d'urgence est neutralisée dans ce secteur. On ralentit, bien sûr, à la Courtine, là aussi on a des travaux. La départementale 982 est coupée jusqu'au 6 novembre. Vous êtes dévié par Sornac, vous qui roulez en voiture 1000 vaches pour les poids lourds.
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3: C'est ça, ici Creuse, faites passer l'info, on se retrouve, on se réveille ensemble dès 6h sur votre radio et dès 6h30 à la télé. Merci de nous retrouver, tenez-vous qui nous regardez, on vous fait un grand coucou. Canal 3 de la TNT, l'application ici, c'est ici matin, ce lundi 7h.

0: Indochine, 7h13.
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0: Avec toute l'équipe d'Ici Creuse, pour vous réveiller, vous informer, Thibaut Pointeau, Thierry Bolaton est là aussi, notamment pour être notre lien avec vous, hein, météo, trafic, notamment grâce au WhatsApp. On rappelle le numéro de notre WhatsApp, Thierry.
3: 05 55 52 37 38 et vous êtes déjà réveillé ce matin. On va faire un coucou à Marie qui nous dit du côté de Chenier qu'il fait 13 degrés avec un beau ciel étoilé et le chant des chouettes qui se répandent l'une à l'autre. C'est très sympa.
0: Eh ben, écoutez, on vous offre d'ailleurs au même numéro avant 7h30, c'est promis, la serviette de bain Ici Creuse. Elle sera bientôt dans votre salle de bain. On va aussi fêter un anniversaire. Déjà pour ce tube de Jeanne Mas, on va se faire plaisir ici avant 7h30, puis dans un instant mon œil et la ville où le pape Léon XVI ne viendra pas cette semaine, sauf miracle.
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0: Très bon réveil, 7h14.
7: Et c'est la semaine de l'avenue du pape en France. Léon XIV est attendu à Paris, Metz, Lourdes. Il n'ira pas en Creuse, ça on le savait. Et David Ossiou, ce qui vous interpelle, c'est qu'il n'ira pas à Bondy, une ville populaire de 50 000 habitants en Seine-Saint-Denis.
8: Et moi, je me demande s'il sait ce qu'il va rater. Parce qu'une visite à Bondy avait bien été envisagée pendant la préparation de son voyage, avant d'être abandonnée. Certains ont fait un rapprochement avec la présence de deux points de deal près de l'endroit où le pape aurait pu se rendre. Ce qui a agacé le maire de la ville. Arrêtez de réduire Bondy à ça, dit-il. Le diocèse assure que ça n'est pas la raison. Il évoque des contraintes d'agenda et des logistiques. C'est quand même dommage, parce que ce voyage, Léon XIV l'a justement voulu tourner vers les réalités de la société française. Et Bondy en raconte une. Une église qui est plantée depuis 60 ans au milieu des immeubles, des dizaines de gamins accueillis pendant les vacances, chrétiens et musulmans, des repas servis aux habitants, une paroisse qui vit simplement avec son quartier. Des quartiers comme celui-là, il y en a partout en France, à Marseille, à Roubaix, à Limoges, à Strasbourg, partout, avec leurs difficultés évidemment, mais aussi leurs familles, leurs associations, leur solidarité. Des endroits dont on parle beaucoup quand ça brûle, et beaucoup moins quand les gens y vivent. Mais après tout, j'ai encore envie de croire à un miracle. Quand François est venu à Marseille en 2023, lui aussi avait changé son programme quelques jours avant son arrivée pour aller à la rencontre des familles en difficulté à Saint-Mauron, qui est l'un des quartiers les plus pauvres de France. Alors Léon XIV peut encore demander Bondy. Vendredi matin, les cloches des églises de France sonneront toutes ensemble pendant 7 minutes pour l'accueillir. Celle des cathédrales, celle des villages et celle des églises au pied des immeubles. Il reste quelques jours au pape pour en choisir une.
7: Il peut choisir aussi l'église de Guéret, on veut bien l'accueillir, le pape.
3: Mais oui.
7: Merci David aussi.
0: C'est bien Léon XIV, c'est pas Léon XVI comme j'ai dit tout à l'heure, hein. On n'a pas gagné de pape de plus.
3: Mais c'est l'histoire de l'être romaine, ça, vous savez.
0: Mais bien sûr.
3: On met le V, le
0: oui,
3: tiré,
0: tout à fait,
3: ils n'ont pas
0: tout
3: mis tiré où il fallait.
0: Voilà, écoutez, c'est pour moi. Voilà. C'est bien Léon XIV, ça n'a pas changé, il n'y a pas de souci.
3: Vous pouvez réagir ce matin.
0: Oui, réagissez,
3: dites-nous ce que vous en pensez. Est-ce que le pape, vous l'auriez voulu le voir, vous? Ah bah oui, dites-nous sur le WhatsApp 05 55 52 37 38. En attendant.
0: Le temps, ça donne quoi?
3: Vous êtes actif, effectivement, sur Facebook pour la météo. On parlait de Marie-Claire avec ses petites chouettes qui parlent entre elles ce matin. 13 degrés, Marie-Pierre, au Breuil-Salon-la-Tour, 11 degrés. 3 du côté de Maine. Vous voyez, je le dis bien maintenant. Hein. Chris nous dit 14 degrés avec un ciel étoilé, avec une belle photo d'ailleurs à voir. Mmh. Et on finit à Soumans, 10 degrés, un peu plus frais. Marie-Noël, bonjour Gaëtan et toute l'équipe d'Ici Creuse.
0: Bonjour Marie-Noël.
3: Bon lundi à vous.
0: Il est 7h17.
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12: Le stand de la Creuse est en plein milieu et attire l'œil.
11: Mais c'est quoi cette info?
12: Et il a décroché une pluie de médailles. 6 médailles d'or.
11: C'est quoi cette info?
13: Regardez comme elle est belle.
14: Oh,
13: c'est la, oh, c'est la, la serviette de bain ici Creuse. Elle est toute bleue, elle sera bientôt. Elle est moelleuse, elle est...
3: Oh, vous l'avez essayé, ça se voit tout de suite.
13: Ah mais je, non seulement je l'ai essayé, mais je l'ai adoptée. Elle sera bientôt dans votre salle de bain, à vos côtés. Oui, comment la gagner? Bah écoutez, en jouant avec nous avec l'actu creusoise. Vous l'avez entendu ici ce week-end, en l'occurrence dans nos journaux. Hier, en l'occurrence, on parlait d'un événement sportif.
15: Je trouve que c'est bien que ça se termine à Royan. C'est plutôt valorisant pour la commune et même pour le département.
13: Lui, c'est Frédéric Foucault, c'est le vice-président du Vassivière Club Tout-Terrain. Que s'est-il passé hier à Royan de Vassivière? La finale, oui, une finale, mais laquelle? Du championnat régional de cross-country, le championnat de France de cross-country ou bien la finale du championnat d'Europe de cross-country?
15: Je trouve que c'est bien que ça se termine à Royan. C'est plutôt valorisant pour la commune et même pour le département.
11: Votre réponse
10: au 05 55 52 37 38.
11: Mais c'est quoi cette info?
13: Finale du championnat régional, championnat de France ou championnat d'Europe de cross country? Vous nous donnez immédiatement la bonne réponse et l'on vous offre la serviette de bain ici Creuse. C'est...

0: ici Creuse, mais qu'est-ce qu'on aime se réveiller avec Diana Ross, c'est vrai. Grand classique, hein, c'était en juin, c'était même l'été 80 d'ailleurs. On a toujours beaucoup de plaisir à retrouver Upside Down, 7h22.
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1: 23 mètres de large. Il y aura de drôles de burgers jaunes et roses.
2: Mais c'est quoi cette info?
1: Il mesure 250 mètres de long.
2: C'est quoi cette info?
3: Et on joue ce matin à 7h22. Une belle serviette à gagner.
0: Elle est magnifique.
3: Regardez,
0: c'est pas craint. Vendue comme ça, on a une serviette pour vous.
3: Bon. Mais une magnifique serviette, un
0: de
3: bijou,
0: pain, monsieur,
3: une orfèvrerie de tissu. En plus, portée par Gaëtan, je ne dis pas comment elle cote la serviette maintenant.
0: On fait peut-être un petit peu beaucoup.
3: Bon, c'est possible.
0: Ouais, c'est possible.
3: On va demander ce qu'elle en pense. Tiens, à Odette, Odette de La Vavelémine. Odette, bonjour.
0: Bonjour, Odette.
4: Bonjour, ici Creuse, bonjour.
0: Dites-moi, la serviette de bain, eh, franchement, ici Creuse, la serviette de bain dans la salle de bain bientôt, ça serait sympa comme tout ça.
4: Ah bah bien sûr.
0: Bah tiens, je pense bien. Pour cela, il faut répondre à cette question. Hier, dans nos journaux, nous parlions d'un événement sportif. Hein. On vous demandait que s'est-il passé exactement à Royer de Vassivière, la finale du championnat régional de cross-country, la finale du championnat de France de cross-country ou bien la finale du championnat d'Europe de cross-country?
4: La finale du championnat de France de cross-country.
0: Alors, déjà, on va se remettre un peu dans l'ambiance.
5: Je trouve que c'est bien que ça se termine à Royer. C'est plutôt valorisant pour la commune et même pour le département.
0: Frédéric Foucault, vice-président du Vassivière Club Tout-Terrain. Donc vous me dites, championnat de France, c'est ça, hein?
4: Oui,
5: c'est quand même valorisant pour nous de pouvoir organiser une finale de championnat de France.
0: Ah bah écoutez, c'est gagné. Voilà, on vous offre, on vous félicite. Alors si je vous applaudis. Bravo. Avec la serviette dans les mains, ça le fait pas. Bravo, on vous offre la serviette de bain ici Creuse. Elle sera bientôt chez vous, Odette.
4: D'accord.
3: Dites-moi, Odette, vous, est-ce que vous allez faire vos courses un petit peu dans les petits commerces, dans les villages?
4: Ah ben, moi, à la Vavée, avant, il y en avait une. Moi, j'y allais tous les jours. Mais bon, maintenant, elle a fermé ses portes. Moi, ça m'oblige d'aller dans un grand centre à Guéret.
3: Voilà, c'est
4: alors, moi, j'aimerais bien que les petits commerces dans les petites communes restent ou qu'ils en réouvrent. Parce que ça ferait du bien aux communes.
0: Voilà, et on aimerait bien, comme Odette, que vous réagissiez à cette question, Thierry. Hein.
3: 05 55 52 37 38.
0: Dites-moi, Odette, quelle radio vous réveille chaque matin?
4: Ici Creuse.
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0: À tout moment, profitez de cette boîte vocale. On l'a créée pour vous, hein. Un message de 30 secondes, ça suffit. 05 55 52 37 38. Dans 4 minutes, il sera 7h30. Un point sur l'actu creusoise, notamment. Et puis, national et international, avec Valentine Letesse. Bonjour la Creuse, c'est lundi aujourd'hui, 7h26.

0: 40 ans déjà, vous rendez compte, vous êtes peut-être à la maison, ce 45 tours de Jeanne Masse en rouge et noir. Tiens, dites donc, en rouge et noir, pour garder un commerce au village, êtes-vous prêt à changer vos habitudes?
1: Racontez-nous comment vous faites. Est-ce que vous êtes prêt à faire l'effort d'aller un petit peu plus loin? Est-ce que vraiment vous tenez à votre commerce de proximité? 05 55 52 37 via WhatsApp 38. Il manque un numéro. Via WhatsApp ce matin.
0: Il est 7h29.
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0: Lundi 21 septembre, 7h30, dans l'actualité creusoise, Thibaut Pointeau.
7: Sale temps pour le tourisme en Creuse, l'été 2026 ne restera pas dans les annales. Trois quarts des professionnels notent une baisse du chiffre d'affaires et seuls 4 professionnels sur 10 sont satisfaits de la fréquentation. On fait le bilan dans quelques instants dans notre info d'ici. Mais avant, tout de suite, c'est l'actualité en France et dans le monde en 90 secondes avec vous, Valentine Lottès. C'est une question qui nous préoccupe depuis plusieurs jours, plusieurs semaines, plusieurs mois, c'est le prix des carburants.
8: La menace de nouveaux blocages sur les dépôts de carburant avec tracteurs et bottes de foin. Une trentaine d'agriculteurs ont coupé l'accès au centre d'approvisionnement de toute la région Grand Est hier soir avant de lever le camp pour donner une chance au gouvernement. Deux réunions au programme du Premier ministre ce lundi. Aucun train, au moins jusqu'à demain, entre Toulouse et Carcassonne, prévient la SNCF. Et une nuit particulièrement longue pour des centaines de passagers bloqués depuis hier, fin d'après-midi, après une collision entre un TER et une voiture sur un passage à niveau en Haute-Garonne. Une nuit calme à Saint-Pierre-des-Corps, près de Tours, sous haute surveillance après les affrontements de ce week-end entre des policiers et des dizaines de jeunes. Provoqués par l'intervention de la police sur un rodéo urbain, un jeune homme a été blessé. C'est un désastre, reconnaît le chancelier allemand. L'extrême droite poursuit sa progression dans le pays. L'AFD, parti anti-migrant et pro-russe, arrive en tête des élections régionales dans un deuxième land du pays. Quatrième défaite consécutive pour Marseille en Ligue 1 de football. Battu par le Paris Saint-Germain 2-1 hier soir, l'OM pointe à l'avant-dernière place du classement. Ce premier jour de pause dans le championnat, pour cause de Ligue des Nations, les Bleus de Zidane se réunissent à Clairefontaine aujourd'hui. Une paire de bottes, sa machine à écrire et les colliers de ses chiens. Près de 300 objets de Brigitte Bardot sont vendus aux enchères à Paris ce lundi pour financer sa fondation pour la défense des animaux.
7: Valentine Lottès, à tout à l'heure, on vous retrouve à 8h30. Dans l'info d'ici, on n'a pas croulé sous les touristes cet été. Les professionnels dressent un bilan mitigé de la saison. Trois quarts d'entre eux notent une baisse du chiffre d'affaires en Creuse et seuls 4 professionnels sur 10 sont satisfaits de la fréquentation. En revanche, Marc-Jeanne Delopole, les gîtes de France ont continué d'attirer des vacanciers malgré les canicules et la baisse du pouvoir d'achat.
9: Cela fait 20 ans que Carmin Nazon et son mari ont un gîte de 6 personnes à Creuse et cette année, la saison a mis du temps à démarrer.
10: On a senti qu'il y avait un petit creux, puis là après ça a bien pris. Oui, surtout août, on a bien travaillé, juillet, août. Et là en septembre, c'est pas mal. Il y a des Anglais, il y a des Hollandais, on a eu même des Américains. Les principaux, ce sont les Français.
9: Des vacanciers qui réservent de plus en plus tard, constate Béatrice Faury à Janaya.
11: En janvier, je ne savais pas si j'avais des locations au mois d'août. Et encore en mars, je ne savais pas si j'avais des locations au mois d'août. Donc je crois que j'ai eu le mois d'août, les réservations, peut-être en juin seulement. Pour moi, c'est franchement une saison correcte, tout à fait correcte.
9: Même si elle n'a pas affiché complet tout l'été. D'ailleurs, le taux d'occupation est en légère baisse en Creuse, moins 4% en août par exemple, mais plus 6% pour le volume d'affaires. Explication, il y a eu plus de séjours courts, voire très courts. Exemple chez Agnès Pradillon, qui vient d'ouvrir une chambre d'hôte à Sainte-Fer.
12: C'est beaucoup des gens qui traversent la France, surtout d'est en ouest ou d'ouest en est, et en fait qui passent une nuit pour couper leur voyage. Ils découvrent notre département à travers nous, puisqu'ils ne sont que de passage. Ils ont trouvé en plus notre maison très très calme, très agréable. Du coup, ils se disent que quand ils reviendront, oui, ils viendront chez nous pour visiter la Creuse.
9: Justement, faire découvrir son département, c'est ce que préfère Roselyne, qui accueille des vacanciers à Saint-Pierre-Chérignat.
13: Je suis creusoise depuis beaucoup de générations. Donc, par exemple, vous voyez, il y a une histoire que les gens ne connaissent pas beaucoup. Ce sont les maçons de la Creuse. Et moi, à chaque fois, je me fais un plaisir de leur raconter cette histoire.
9: D'après elle, malgré la chaleur de l'été, la Creuse continue d'attirer.
13: Avec la canicule, je n'ai pas eu d'annulation. À vrai dire, bon, ce sont des maisons en pierre et je crois que... Justement, ils m'ont dit que c'était chouette parce qu'il faisait frais. Puis en fait, moi, j'ai de grands jardins et donc j'ai des arbres. Et donc, c'est quand même intéressant.
9: Et pour l'anecdote, à cause de la canicule, ces enfants qui habitent en ville se sont réfugiés dans l'un de ces deux gîtes en juillet.
7: Et on continue de faire le bilan de cette saison touristique avec Isabelle Duché, la directrice adjointe de Creuse Tourisme, qui sera notre invitée dans 10 minutes.
14: 7h35, bon bah je vois pas d'eau à l'horizon hein. C'est surtout Météo France Creuse qui voit pas une goutte à l'horizon, c'est du soleil toute la semaine, température aussi fraîche que ça, plutôt douce, 13 degrés, nous a dit Raymond, tenez par exemple du côté de Dole et Palestel, on est dans la fourchette, 7 à 13 degrés ce matin, cet après-midi vous aurez 22 du côté de la Courtine, 23 à Guéret, 24 à Bourganeuf ainsi qu'à la Souterraine, 25 à Aubusson. Vous avez ressenti quand même hein, cette petite baisse, quand même, petit fléchissement des températures, ce n'est pas pour nous déplaire. Tiens, à propos de fléchissement, demain matin, il va falloir bien se couvrir, hein, notamment dans le centre creusois, pas plus de 2 degrés, nous dit Météo France.
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14: Sur la route, Thierry, ça se passe bien?
1: C'est fluide, ça se passe bien. Rien à nous signaler peut-être. Dites-nous, vous, si vous voyez quelque chose. 05 55 52 37 38. Vous pouvez nous appeler, nous laisser des messages via le WhatsApp. On en prend note et on vous les signale. Des travaux quand même, hein, toujours sur la 145. Attention à cette chaussée dégradée dans le sens Bellac vers Montluçon sur environ 400 mètres. On est au niveau de la souterraine. La bande d'arrêt d'urgence est neutralisée. Si vous êtes à la souterraine, que vous voulez prendre du gasoil ce matin, bah, sachez qu'il est à 2 euros, j'ai perdu le tarif, 2,25 euros à la souterraine, cette avenue de la République.
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14: Bon courage pour attaquer cette nouvelle semaine. Il est 7h37.

0: Ils s'y creusent dès le réveil. On chante avec son mug de café dans la cuisine. Faites gaffe quand même.
1: Ne faites pas tomber.
0: Non, c'est sûr, parce que là, vous avez mal commencé la semaine quand même. Frédéric Goldman Jones, 1, 2, 3, j'en profite pour le signaler. La team Goldman est en concert samedi 7 novembre, 20h Centre Athanor de Montluçon. Dépêchez-vous de réserver vos places.
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0: Avec toute l'équipe d'Ici Creuse qui est là pour vous réveiller, pour vous informer, avec notamment Thibaut Pointeau pour l'actu creusoise. Tiens Thibaut, il va venir nous retrouver avec l'invité d'Ici Creuse. On va parler de gîtes ce matin, soyez là, ça sera vers 7h46. On va aussi voyager dans le Paris de 1811, au temps où la police française a recruté un homme qui connaissait parfaitement les voleurs. Son nom, Vidocq. Vous dites tiens, moi, ça me rappelle mon enfance, Vidocq, Claude Brasseur. Oui, oui, le fameux Vidocq de la télé des années 70. Stéphane Bern avant 8h. Le dernier

0: les matins, eh ben Kevin Gazo, il est au boulot, figurez-vous. Sur un chantier, en l'occurrence, tout commence par de solides fondations, mais une fois le béton coulé, il faut faire vite hein, pour le répartir et le mettre parfaitement à niveau. Casque sur la tête, râteau en main, Kevin passe à l'action chez Chaptar Construction 23.
1: Donc on est totalement équipé, ça y est, casque, chaussures.
2: C'est ça.
1: Je suis magnifique avec mon casque là, je pense que je vais le garder même pour faire de la radio.
2: Et ça peut.
3: Aujourd'hui, Kevin change de métier.
4: Enfin, il va essayer.
3: Au boulot, Kevin.
1: Bien, donc là, on est arrivé, ça y est, sur le chantier. Alors, je vais avoir des termes, vous allez me corriger forcément, Jérôme, mais on est en train de couler du béton.
2: Pour les fondations du bâtiment, on a ce qu'on appelle des platines de précellement. C'est des grosses plaques avec les tiges filetées qu'on vient sceller justement dans les fondations pour qu'ils vont tenir la charpente qui est en bois. Et après, une fois qu'on a mis ça, on va mettre les longrines et les murs à l'extérieur. Et la charbon de bois va venir à l'intérieur de tout ça.
1: Donc là, du coup, on va travailler.
2: Eh ben, on va faire ce que Guillaume fait là. Alors, on va égaliser le béton.
1: C'est pour que ça soit le plus plat possible, c'est ça?
2: Le plus plat possible, c'est ça.
1: Ok. Donc je prends c'est quoi? C'est un râteau?
2: C'est ça. Ça marche avec un râteau, une règle.
1: Et donc on met des petits coups pour que les bulles d'air.
2: Pour faire vibrer, en fait, on fait vibrer, voilà.
1: Ben là, on est pas mal là, ce que j'ai fait.
2: C'est bien, c'est bien.
5: Il faut aller vite. Parce qu'on est en train de se faire fondre.
2: Parce qu'en fait, il commence à s'activer, en fait.
1: D'accord. Ah oui, parce qu'il y a en plus de ça, il y a.
2: Ah oui, le béton dans les deux heures, il commence à.
1: Ah oui.
2: À forcément très activé.
1: Ah oui, là, c'est dur. Mais comment on fait là quand il y a pas de béton?
2: Ah ben, on se coupe fort.
1: Comme ça?
2: On se coupe fort.
1: Oh là là, mais dis donc, mais. Ben, je suis bien en tant qu'animateur radio, moi. On est bien ou pas?
2: Ça devient de mieux en mieux. On repasse encore un peu. Et... mais aussi,
1: c'est
2: en forgeant qu'on y a un forgeron. Voilà.
1: Ah oui, mais c'est pas simple, parce que faut pas croire, mais ça pèse quand même un petit peu le béton, là.
2: Ah le béton, ça pèse 2,3 tonnes sur un mètre cube, donc oui.
1: Ah oui, voilà, c'est pour ça que j'ai les bras qui travaillent. Donc là, je viens rattraper un peu. Parce
2: ouais,
1: que
2: mais là, c'est pas
1: votre
2: mal,
1: salarié
2: là.
1: A fait qui était pas très très bien, je trouve. Donc,
2: voilà.
1: J'ai rattrapé un peu. Et moi, je suis content de ce que j'ai fait là. C'est pour une première fois.
2: C'est vrai.
1: On va me corriger un peu. Ah oui, d'accord. Ah oui, il faut vraiment taper au-dessus du.
2: C'est ça.
1: D'accord. Ah oui, mais ça se voit que vous avez fait ça plus longtemps que moi quand même.
2: Ah oui. Branle-manette, je l'ai fait un moment moi déjà.
1: On appelle ça branle-manette?
2: On l'appelle comme on peut.
0: Bah écoutez, on aura appris quelque chose en tous les cas lundi matin. Environ 2-3 tonnes par mètre cube. Forcément, le béton finit par peser au bout du râteau. Kevin semblait plutôt fier de son travail, même si le coup de main du professionnel reste encore un peu plus efficace. Tiens, quelque chose d'efficace. Ce sont les commerces qui perdurent dans les petits villages. Et bah pour garder un commerce au village, êtes-vous prêt à changer vos habitudes?
6: Est-ce que vous aimez aller faire un petit tour dans votre boulangerie, votre épicerie, dans votre village? On veut savoir ce matin, c'est important ces petits commerces. Dites-nous-le, 05 55 52 37 38.
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0: On se réveille ensemble. On vous souhaite une belle semaine. C'est lundi aujourd'hui, 21 septembre. Il est 7h46.
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13: Il a fait chaud cet été, peut-être trop chaud, parce que les professionnels du tourisme font grise mine. Creuse Tourisme a fait un premier bilan de l'été. Il est mitigé. Isabelle Duché, bonjour.
14: Bonjour.
13: Vous êtes la directrice adjointe de Creuse Tourisme. Alors, mauvaise, très mauvaise ou catastrophique, comment vous la qualifiez cette saison 2026?
14: pas catastrophique, mais moins bonne que l'année dernière. Mmh. C'est vrai que les problèmes de canicule, le coût des carburants, enfin bon, il y a différents impacts qui ont touché la fréquentation. Certains secteurs d'activité ont souffert. Donc oui, ça, on n'a pas encore tous les chiffres parce que là, on est sur du ressenti de professionnel. Mmh. On fera les bilans plutôt en fin d'année, on fera les comptes, mais ça sera pas une année qui restera dans les annales en tout cas.
13: Ouais, quand vous dites moins bonne, du coup, pour l'instant, ça part juste des retours. Vous avez passé pas chiffré encore.
14: On a surtout du ressenti de professionnel qu'on interroge régulièrement pendant la saison pour savoir comment se passe la saison. Et effectivement, les retours ne sont pas.
13: Ils vous disent quoi?
14: Bah, ils disent qu'ils ont vu, certains disent qu'ils ont vu moins de monde. Les restaurateurs ont beaucoup souffert. Les gens.
13: Grande souffrance chez les restaurateurs en particulier.
14: Ouais. Mais oui, c'est ce qui ressort. Les vacanciers font attention à leurs dépenses, prennent un dessert pour deux, enfin des choses comme ça, se privent un petit peu. Donc bon, après il y a des secteurs qui s'en sortent mieux, comme le secteur des hébergements locatifs.
13: C'est quand même une image impressionnante que vous partagez là. Un dessert pour deux, ça devient la règle.
14: Pas la règle, mais c'est ce qui ressort effectivement, où on prend juste un plat, enfin voilà, on fait attention, on prépare des paniers pique-nique, voilà, il y a une fréquentation, c'est dans les restaurants c'est plus difficile quoi.
13: On vous parlait de la baisse de carburant, on aurait pu imaginer non, que ça
14: la hausse.
13: La hausse, pardon. Oui, malheureusement.
14: On voudrait bien.
13: Excusez-moi. On aurait pu croire que ça nous profite à nous, puisqu'on se dit bah on va voyager un peu moins loin, on va aller dans des départements limitrophes comme la Creuse, mais non, ça n'a pas d'effet. Sur ce point de vue-là?
14: Alors, on a une clientèle de proximité, si. Alors, quand je dis proximité, c'est 2h30, 3h. Les études de clientèle montrent que nos bassins principaux, c'est Île-de-France, bien sûr. C'est là où il y a le plus la grosse zone de chalandise. Mmh. Aussi l'Occitanie, Auvergne-Rhône-Alpes, la région centre, bien sûr. Et puis le bassin lyonnais, voilà. Donc, 2h30, 3h. Voilà.
13: Et les étrangers?
14: Alors, les étrangers, on est entre 10, 12% d'étrangers. C'est vraiment, on a un peu de clientèle étrangères, allemands, qui reviennent un peu, mais surtout hollandais et anglais, et des belges.
13: D'accord.
14: Mais c'est vraiment ce qui maintient la fréquentation, en tout cas, c'est la clientèle française. Mmh. C'est ce qui nous porte.
13: Est-ce qu'il y a des secteurs qui s'en sortent mieux, tout de même, en Creuse? Est-ce qu'il y a des types de logements qui s'en sortent mieux?
14: L'hébergement locatif, alors les gîtes, tout ce qui est, oui, les gîtes de France, les vacances, tout ce qui est aussi les hébergements qui sont sur les plateformes. On en pense ce qu'on veut des plateformes, mais ça marche.
13: C'est ce qu'on a entendu dans nos journaux ce matin, que des séjours plus courts, final, moins d'occupation, mais plus de chiffre d'affaires.
14: Oui, des séjours plus courts, les gens raccourcissent vraiment, c'est du 2-3 jours. L'allocation de la semaine à la semaine, c'est, je vais pas dire que c'est fini, mais c'est plus la norme. Donc ça veut dire qu'il faut s'adapter en termes d'organisation pour les propriétaires, et ça c'est pas toujours évident.
13: Et donc les campings en particulier vont souffrir?
14: Les campings, certains ont bien fonctionné, d'autres ont plus souffert, les situations sont assez variables. On voit aussi un retour aussi de l'emplacement nu avant, enfin quand je dis l'emplacement nu, c'est-à-dire la tente, la caravane, qui revient en force depuis 2-3 ans.
13: Isabelle Duché, vous qui êtes directrice adjointe de Creuse Tourisme, comment on rebondit après un été comme ça?
14: Eh ben, on rebondit toujours en investissant aussi sur la promotion de la destination Creuse, en travaillant aussi avec les professionnels pour qu'ils soient plus présents aussi sur les outils numériques, parce que c'est ça, hein, si on n'a pas la réservation en ligne maintenant, c'est plus difficile.
13: On est en retard là-dessus en Creuse?
14: Je dirais pas qu'on est en retard, mais on a des progrès à faire, on va dire, voilà.
13: Et qu'est-ce qu'on peut faire de plus? Est-ce qu'il faut proposer de nouveaux hébergements, par exemple? Est-ce qu'il faut revoir notre offre?
14: Alors, l'offre, elle est très diversifiée en Creuse. On a pour tous les goûts, toutes les bourses, je dirais. Moi, je dirais plutôt aller sur une professionnalisation et puis encore peut-être plus de présence, une dynamique au niveau de la promotion. Bon, on a eu Échappée Belle, là, qui est venue cet été. Mmh. Ça sera une belle vitrine. On a toujours on travaille beaucoup avec la presse. Mes collègues s'occupent de ça. Et puis aussi, des campagnes à la télé, sur le digital, enfin voilà.
13: Et là, il fait chaud, malheureusement, on n'a toujours pas de pluie. Mais pour le tourisme, est-ce que c'est une bonne chose d'avoir là un grand soleil encore pendant deux semaines? Est-ce que l'été indien va profiter à la Creuse?
14: On espère. Ça permet de prolonger la saison. On ne dit plus aujourd'hui que la saison c'est juillet-août. Maintenant, c'est d'avril aux vacances de Toussaint. Effectivement, la météo joue beaucoup.
13: On a des premiers chiffres sur septembre?
14: Non, pas vraiment. Les professionnels, quand on les a interrogés sur septembre, ils disaient qu'ils avaient du mal à se projeter parce qu'on est vraiment sur de la réservation de dernière minute. Vraiment de très très dernière minute, donc difficile, mais bon, on sait que ça, cette saison, c'est plutôt les jeunes couples sans enfants et les seniors.
13: Et bon, on va attendre de voir ça. Merci Isabelle Luchet d'avoir été avec nous.
14: Merci à vous.
13: De Creuse Tourisme, bonne journée.
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0: Il est 7h52.

0: The Way We Touch, qui devait participer au ici live à la Ciotat. Bon, problème de santé, elle a trop donné en fait, hein, Charlotte, depuis la sortie de son album, donc du coup elle peut pas être là. Mais par contre, Marine, Boulevard Désert, le DJ Yann Muller, Jennifer notamment, très bientôt à découvrir sur votre radio locale. Ici Creuse, à découvrir dès maintenant, le temps par chez vous, Thierry.
1: 11 degrés à Saint-Sulpice-les-Champs, nous dit Nelly ce matin, vous pouvez témoigner sur WhatsApp 05 55 52 37 38 comme Joël.
2: Bonjour, ici Creuse.
0: Bonjour.
2: 7,3 degrés ce matin, 29 degrés cet après-midi, et le temps est mitigé, un peu de soleil et un peu de nuages. Sinon, je vous souhaite un bon lundi et une bonne semaine. Bisous.
1: Bisous, Joël. Faites comme Joël, 05 55 52 37 38.
0: Pour garder un commerce au village, êtes-vous prêt à changer vos habitudes?
1: Est-ce que vous êtes prêt à aller dans votre village pour faire les courses? Je pense que oui, hein. Dites-nous-le ce matin, 05 55 52 37 38.
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0: Toute l'actu creusoise, Thibaut Pointeau, vous êtes prêt, hein, c'est à 8h. Hein,
9: tout est prêt.
0: Bon, bah, c'est parfait. Juste le temps, comme chaque jour, avec votre radio Ici Creuse, un petit peu d'histoire avant l'actu. Donc avec vous, Stéphane Bern, bonjour.
9: Bonjour, bonjour à tous.
0: Alors ce matin, on va voyager au temps où la police française a recruté un homme qui connaissait parfaitement les voleurs.
9: Quand l'ancien bagnard, François Vidocq, devient le cauchemar des criminels. Une reconversion que même LinkedIn n'aurait pas osé imaginer. Paris 1811. Depuis des années, François Vidocq entre et sort des prisons françaises comme d'autres prennent la diligence. Bagne, évasion, faux papiers, déguisement, il connaît toutes les combines. La police aussi le connaît. Elle en a assez de lui courir après et hésite presque entre lui laisser les clés ou lui faire une carte de fidélité.
10: C'est dément les avantages. Dans l'ancienne boîte, jamais je les aurais obtenus.
9: Alors Vidocq propose un marché. Au lieu de l'arrêter, pourquoi ne pas le recruter? Le premier entretien d'embauche où le casier judiciaire sert de lettre de motivation. Très vite, l'ancien forçat devient l'arme secrète de la préfecture de police. Il fréquente les tavernes, infiltre les bandes et reconnaît les escrocs au premier coup d'œil. Normal, il a souvent partagé leurs cellules. Autour de lui naît la sûreté, une petite brigade spécialisée dans la traque des criminels. Les Avengers avant l'heure. Les arrestations se multiplient. Vidocq se déguise en mendiant, en commerçant, en ouvrier. Parfois plusieurs personnages dans la même semaine. Disons qu'en matière de costume, il avait 2 siècles d'avance sur Masked Singer. Son parcours inspire bientôt des écrivains, comme Honoré de Balzac ou Victor Hugo. Certains voient en lui un modèle pour Jean Valjean. L'ancien détenu devient une célébrité, une ascension sociale que son conseiller d'insertion n'aurait probablement pas vu venir. Aujourd'hui, les séries policières raffolent des enquêteurs aux méthodes peu orthodoxes. François Vidocq avait pris un peu d'avance. Il a inventé le concept il y a plus de 2 siècles. Une chose est sûre, il était fort, le forçat.
0: L'application ici pour retrouver Stéphane Bern. Eugène François Vidocq, hein, prénom composé, comme Hubert Félix Thiéphaine. Pourquoi je vous parle d'Hubert Félix Thiéfaine ? Parce qu'il est en pleine tournée d'adieu. Eh oui, il approche petit à petit des 80 ballets déjà, Thiéfaine. 18 albums studio au compteur. Eh ben, il sera en concert. Notez bien, samedi 10 octobre à Montluçon, au Centre Athanor. Ça rappelle quand même des souvenirs de peut-être du JC pour vous. Hein. Vous écoutiez peut-être Thiéfaine à l'époque.
1: C'était la fille du coupeur de joint.
0: Notamment.
1: Dans les soirées étudiantes, tout le monde chantait ça.
0: Exactement. On va pouvoir vous rappeler plein de souvenirs. Soyez là à 8h20. On va vous inviter à ce concert exceptionnel à Montluçon.
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0: Bonjour la Creuse, merci de nous retrouver en ce lundi. Nous sommes le 21 septembre, il est 8h. Encore du soleil cette semaine.
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0: Et Thibaut Pointeau pour toute l'actu creusoise. Thibaut, il n'a jamais aussi bien porté son nom.
3: Ça creuse, ça tape, ça démolit et ça construit au lycée des métiers du bâtiment à Feltin. L'établissement est en plein dans les travaux en ce moment et pour 3 ans, un chantier XXL, 46 millions d'euros investis par la région. Pourtant, une partie de la main-d'œuvre n'est pas très chère hein, puisqu'elle est directement sur place. Quoi de mieux qu'un chantier d'ampleur pour toucher de près la réalité du métier ? Les 450 étudiants sont baignés dedans quotidiennement, cours théoriques en salle et cours pratiques avec son et image de l'autre côté de la fenêtre. L'idée, Margot Longeroche, c'est qu'ils mettent la main à la pâte pour bâtir leur avenir.
11: Oui, les étudiants du lycée des métiers du bâtiment vont construire leur propre toilette. Parmi eux, il y aura Manon en première année de BTS bâtiment.
12: On va faire le gros œuvre, tout ce qui est les murs béton, parpaings, les poutres. Je trouve ça intéressant, ça nous fait découvrir de nouvelles choses. Ça change que des cours théoriques qu'on voit en cours ou sur ordinateur. Donc franchement, c'est super.
11: Évidemment, le projet a été pensé en lien avec l'équipe qui dirige le chantier, à commencer par le bureau d'architectes, dont fait partie Paul Dulon.
13: On avait besoin de créer des nouveaux espaces de sanitaire et d'usage pour l'ensemble du lycée qu'il n'y avait pas sur les bâtiments actuels. Et donc pendant ces 3 ans, on va travailler cette boîte ensemble sur les différents matériaux, maçonnerie, le bois, la couverture, les plaquistes, la peinture, pour pouvoir travailler avec ces différents pôles.
11: Et c'est une super opportunité pour les élèves, d'après Jacques Gouzou, professeur en BTS bâtiment au LMB.
14: Ce sur quoi on intervient ou qu'on présente dans nos cours, finalement, on regarde par la fenêtre et on a les situations pratiques qui sont là pour illustrer ce qu'on dit. Maintenant que les chantiers gros œuvres démarrent, donc c'est complètement en phase avec ce qu'on apporte dans nos cours.
11: Au-delà de ce projet participatif, des visites régulières du chantier en cours sont prévues tout au long de l'année pour les élèves.
3: Il y a de quoi faire, hein. Les ateliers vont être intégralement rénovés et un nouveau bâtiment va sortir de terre d'ici 3 ans. C'est le plus gros projet de rénovation lancé par la région Nouvelle-Aquitaine depuis 10 ans.
0: Y aura-t-il une nouvelle porcherie qui va sortir de terre en Creuse ?
3: La consultation publique se termine demain à Saint-Julien-la-Genette, à côté des Vaux-les-Bains. Des éleveurs veulent agrandir leur exploitation déjà existante. Ils aimeraient augmenter leur production annuelle et passer de 3800 porcs à 5600. Vous pouvez encore consulter le dossier en mairie et sur le site de la préfecture. La côte était trop pentue. 2 motards n'ont pas pris assez de vitesse et ont perdu pied hier à Fraisseline. Le pilote et son passager ont fini sur le bitume. Blessés, ils ont été transportés à l'hôpital. À la pompe, les jours se suivent et se ressemblent, ou presque. Nouveau record hier pour le gasoil qui continue son envolée. 2,41 € le litre en moyenne en France et c'est le prix aussi en moyenne en Creuse. Face à cette augmentation des prix et à la colère qui monte, le gouvernement se réunit aujourd'hui. Sébastien Lecornu et ses ministres doivent plancher sur un nouveau dispositif d'aide pour les gros rouleurs.
0: Ici Creuse, 8h02, pouvoir d'achat en baisse et canicule. Résultat, petit coup de froid sur le tourisme en Creuse.
3: C'est un bilan mitigé cet été. Creuse Tourisme vient de présenter les premiers chiffres de cette saison et ils ne sont pas très bons. 3/4 des professionnels notent une baisse du chiffre d'affaires et seuls 4 professionnels sur 10 sont satisfaits de la fréquentation. La seule éclaircie dans cet été en demi-teinte, heureusement tout de même il y en a une, c'est pour les Gîtes de France. Nadia Djenad est la directrice en Creuse.
15: L'été s'est bien passé, on a fait plus de contrats moins longs, donc le taux d'occupation a légèrement chuté. Et le chiffre d'affaires des propriétaires, pour certains, a augmenté. Nos collègues le long de l'Atlantique ont une grosse baisse d'activité, alors que nous, on s'en sort bien. La particularité de cette saison 2026, énormément de demandes sur moins loin, moins longtemps, moins cher, des négociations de séjour. Le prix du carburant a forcément impacté sur le choix de la destination, donc des clients qui se retrouvent à moins de 3 heures de route. La chaleur qui a mis en valeur la destination campagne, la nature, le fait de pouvoir se dire on va pouvoir respirer. La Bretagne, c'est un petit peu loin pour certains de nos clients, puis certaines familles, c'est le côté budget. Juillet-août peut correspondre à la Creuse, en fait, où on a des tarifs très très attractifs.
3: Et selon la Creuse Tourisme,

0: où on en voit de toutes les couleurs, c'est à l'intérieur de l'église de Souparsa. Il y a 40 ans, l'artiste creusois Gabriel Chabra a donné son premier coup de pinceau sur ces murs gris pour ce qui allait devenir le projet d'une vie, une église entièrement peinte, devenue l'un des lieux les plus atypiques du département. Et hier, l'artiste a fait visiter l'église parmi les visiteurs. Patricia, originaire de Guéret, elle connaît très bien cet endroit qu'elle a vu plusieurs fois et elle s'en lasse pas.
1: À chaque fois que je rentre dans cette église, j'ai les poils qui se hérissent parce qu'il se passe quelque chose. Il y a une communion quand même avec toutes ces couleurs environnantes. Et puis, cette église mériterait qu'il y ait en boucle l'explication de Monsieur Chabra, parce qu'on ne voit pas les choses de la même façon quand on rentre, qu'on observe et qu'on ressort, ou lorsqu'on a Monsieur Chabra qui nous explique la raison pour laquelle il a choisi telle couleur, telle thématique, la genèse aussi de sa peinture, comment il en est arrivé là, pourquoi il a fait comme cela, comment cela s'est passé pendant les 3 ans qu'il a œuvré à peindre cette église. Ça mériterait que ce témoignage reste pour l'éternité.
0: Intégrer les enregistrements du peintre, c'est justement l'idée de l'Office de tourisme dans les prochaines années.
2: Petit miracle en Fédéral 3 de rugby hier.
0: Les Guéretois sont allés battre les joueurs d'Issoudun chez eux. Victoire 30-28 dans le Berry. Issoudun était invaincu à domicile depuis 2 ans en championnat. Un exploit donc du RCGC, salué par le président en personne du Racing Club Issoldunois, Alexandre Risotto.
3: Ils ont été meilleurs que nous, il n'y a pas photo. Ils ont été meilleurs dans l'envie, ils ont été meilleurs dans la conquête. Ils ont été meilleurs dans la gestion du jeu au pied, dans la gestion du ballon. On mérite pas de gagner, ils méritaient de gagner eux, donc voilà, il n'y a pas de débat.
0: Guéret qui enchaîne donc une deuxième victoire en 2 matchs. La passe de 3, ce sera peut-être contre Aubière dans 2 semaines à Cher-du-Prat. Objectif presque accompli pour Charles Corteau, le pilote de moto guéretois visé un top 6 ou top 7 au Bol d'Or ce week-end. C'est finalement un top 8 sur le circuit mythique du Castellet dans le Var.
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2: 8h07, Thierry, toujours pas de pluie à l'horizon, mais du soleil, hein.
5: Oui, du soleil et même des voiles de nuages aujourd'hui, même si le temps va rester sec avec ce vent de nord-est modéré. 23 à 25 degrés pour aujourd'hui, notamment 24 à Bourganeuf et au Buisson, 25 à Guéret et la Souterraine. Demain, un peu plus frais demain matin au réveil, hein, 6 à 9 degrés, il va falloir prendre la petite laine. Ensuite, du grand soleil du matin au soir, ça va se réchauffer à partir de mercredi, on nous annonce 27 à 30 degrés.
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2: Attention en prenant le volant, hein, pas mal de travaux à partir d'aujourd'hui à Gouzon, par exemple, sur la route de Boussac, au rond-point du Carrefour. La circulation très perturbée. Les horaires des transports scolaires pour le collège là, de Parsac sont également modifiés. Donc ouvrez l'œil. Du côté de Crosse, c'est compliqué également. Depuis un petit moment, plusieurs semaines, il y a des travaux d'enfouissement électrique. Vous empruntez National 145, vous rappelez qu'à hauteur de la Souterraine, la chaussée est dégradée en direction de Montluçon, sur environ 400 mètres, la bande d'arrêt d'urgence est neutralisée dans ce secteur. Les trains, ça va bien, on garde Guéret, tous les trains sont à l'heure, pas de souci. Prochain départ, le TER pour Limoges, comme prévu, 8h39, tout petit retard en gare de la Souterraine, juste 5 minutes, donc on va dire que tout va bien. Si vous devez vous rendre à Brive-la-Gaillarde, votre intercité ne partira jusqu'à 10h28, 5 minutes donc de retard.
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2: Ici, on vous donne toute l'actu circulation, l'infotrafic à l'instant T. Vous qui êtes peut-être en voiture, vous rencontrez un obstacle, arrêtez-vous, prenez votre téléphone et n'hésitez pas à partager l'info via notre WhatsApp à tout moment, 05 55 52 37 38.

0: soit Cluzet, 71 ans aujourd'hui. Pourquoi ? Parce qu'on se souvient, j'imagine que oui, que Boogie Wonderland, Earth, Wind & Fire, c'était dans le film Intouchable.
1: Effectivement, c'était le avec fameux la chorégraphie
0: d'Omar Sy. Voilà, bon anniversaire à vous. D'ailleurs, au passage, un qui est né un 21 septembre.
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0: Avec toute l'équipe d'Ici Creuse pour vous réveiller comme chaque matin. Thibaut Pointeau pour toute l'actu creusoise.
4: Oui, je suis présent.
0: Mais il est là, mais il est présent. Thierry, évidemment, Boletton pour faire le lien avec vous, recevoir vos messages météo, route aussi via notre WhatsApp. Et pas que d'ailleurs, et pas que. Hein. Tous vos messages.
1: Vous pouvez témoigner ce matin. On parle des commerces, des petits villages. Est-ce que vous êtes prêt à changer vos habitudes? Surtout, qu'est-ce qui pourrait vous donner envie de faire travailler davantage les petits commerces? Et même les commerçants participent ce matin. Ils sont heureux d'être là avec nous dès le matin. Et vous aussi?
5: C'est vrai qu'ils viennent chercher un croissant chaud le matin ou un pain au chocolat. Voilà, il y a le petit sourire, il y a le petit bonjour. Et puis un petit peu, on parle 5 minutes et ça, c'est appréciable. Mais je crois des deux côtés.
1: 05 55 52 37 38.
0: Même téléphone pour gagner vos places avant 8h30 pour les voir. Hubert Félix Stéphane. Il fait ses adieux actuellement à la scène. Le franc-comtois est à Montluçon le 10 octobre. Invitation. Ah bah oui, ça me trouble. Ça ramène à des souvenirs.
1: C'est la concoyote qui vous a perturbé.
0: Oui, c'est ça, de Franche-Comté. Stéphane en concert, vos places à gagner à 8h20.
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0: Bon réveil avec nous ici, il est 8h15.
4: Vous savez ce que c'est demain le 22 septembre ou pas?
0: Non mais je vais savoir.
4: Oui, c'est le dernier jour de l'été.
0: Ah ouais, ben
4: c'est difficile à y croire quand on sort dehors. Ouais, c'est compliqué. Mais si vous commencez à vous préparer pour l'hiver, sachez... Attention, les arnaques aux boîtes de chauffage sont de retour au Drazou.
9: Oui, le scénario se répète hein, chaque année, à peu près là, milieu, fin septembre. Et cette année, donc, je suis tombée sur l'alerte de Raphaël. Raphaël, il a commandé du bois de chauffage sur un site internet. Il est débité le jour même. Il est censé être livré dans la foulée. Mais un mois plus tard, toujours rien, pas de bûche à l'horizon. L'entreprise, elle, est aux abonnés absents. Ne vous faites pas avoir comme moi, c'est ce qu'il écrit. Raphaël, malheureusement, il est victime d'un piège très classique et il aurait pu éviter l'arnaque. Comment ? En tapant dans Google le nom de ce site internet. C'est ce que j'ai fait. Je suis tombée sur plus d'une soixantaine de commentaires d'internautes extrêmement fâchés. Ils ont tous un point commun, ils n'ont jamais été livrés. Faites ça toujours avant de commander quoi que ce soit d'ailleurs. Hein. Une petite recherche, ça prend allez, 30 secondes et ça peut vous éviter bien des problèmes.
4: Et comment on repère au premier coup d'œil une offre de bois malhonnête ?
9: Alors, ce n'est pas toujours facile, mais la première chose qui doit vous alerter, c'est le prix. Comparer les prix du bois à prix cassé, avec une livraison gratuite alors que l'entreprise est basée à 100 km de chez vous, c'est trop beau, c'est très suspect. Je vois pas mal d'annonces d'ailleurs sur Le Bon Coin ou sur la marketplace de Facebook avec des jolies photos de palettes et de tas de bois à un prix très alléchant. Je serais vous, j'éviterais, hein, ça sent mauvais. Et puis point important, méfiez-vous toujours du vendeur qui exige un paiement intégral et immédiat avant la première livraison. Attention parce que les escrocs sont toujours très habiles. Il pique parfois le nom d'une vraie entreprise, son logo, ses photos de bûches, de camions, son adresse, etc. Gardez en tête qu'un site joli et crédible n'est pas forcément honnête.
4: Et merci Audrazo de nous avoir alerté là-dessus ce matin, parce que c'est vrai qu'on n'y pense pas, il fait beau, mais à tout moment, enfin on l'espère, ça va baisser à un moment, toutes ces températures.
0: Il y a un autre truc aussi, tiens, faut faire gaffe à ça, les fournisseurs de bois qui changent de prix au milieu de tout. Vous voyez, il y a l'annonce, il y a le prix et hop ah. Ouais, attention à ça. Attention
4: à ça. Été victime de ça, non?
0: C'est pas encore, mais j'aurais pu l'être, effectivement. Tiens, on salue tous les vendeurs de bois. D'ailleurs, il y a du travail. Hein. Là, on le voit sur les réseaux, c'est à pleine période actuellement. Bon, le temps, justement, effectivement, on n'a pas l'impression que l'hiver approche dans deux jours, Thierry. Hein.
1: On parlait de Lorelai tout à l'heure avec Hubert Félix Thiéfaine. Là, c'est pas Lorelai, c'est Lorraine qui nous dit qu'à Lavaux-Franche, il fait 10°7. Bonjour à Lavaux-Franche. Bonne journée à vous.
0: Bonjour Lavaux-Franche.
1: Et vous pouvez également nous laisser vos messages vocaux sur WhatsApp. On adore ça. Donc.
10: Bonjour à tous. Jean-Michel de la Chapelle Taillefer.
0: Bonjour Jean-Michel.
10: Ce matin, il fait 13 degrés. Le ciel est dégagé. Il est prévu 25 cet après-midi. Bonne journée.
1: Eh oui, il va falloir profiter du soleil un peu cet après-midi avec 25 degrés, mais on en profite depuis un moment, je pense. Vous pouvez nous dire ce que vous en pensez sur le WhatsApp 05 55 52 37 38
0: 8h18.
11: Travailleuses, travailleurs, c'est à vous que je m'adresse.
12: C'est quoi la décennie?
13: Moi, président de la République.
14: Vous savez quelle différence il y a entre un con et un voleur?
15: C'est dubitatif, c'est en un seul mot. Hein.
16: Je vous demande de vous arrêter.
0: Hubert Félix Thiéfaine, il y a des chances que cet artiste franc-comtois ait marqué votre adolescence. Si vous avez, fin quarantaine. Minimum fin quarantaine, début cinquantaine, et même les plus jeunes d'ailleurs, hein, tout le monde aime Thiéfaine. Il fait sa tournée d'adieu actuellement et il passe par le centre Athanor de Montluçon très bientôt, samedi 10 octobre, 20h. On a deux places à vous offrir. 70, 80, 90, 2000. Devinez avec qui, avec quoi nous allons jouer aujourd'hui pour ouvrir le bal avec Hubert Félix Thiéfaine.
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0: On peut dire que c'est le tube de Thiéfaine, ça. Fille du coupeur de juin. Mais c'est sorti quand?
18: 70, 80, 90, 2000.
19: Jouer au 05, 55, 52, 37, 38.
20: C'est quoi la décennie?
0: Thierry, vous alliez nous dire que vous avez dansé, vous avez chanté à tue-tête.
1: Ah, sur la fille du coupeur de juin, bien sûr. Voilà, toute une génération, c'est impressionnant.
0: Mais laquelle? 70, 80, 90, 2000. Bonne chance.

0: devine Vanessa Paradis à 8h22.
1: On ne la force jamais à dire ce qu'elle ne veut pas dire et pas davantage à faire ce qu'elle ne veut pas faire.
2: Bon, elle est bretonne.
3: C'est quoi la décennie?
4: Et j'en tire les conclusions en me retirant de la vie politique.
5: Ah non, pas ça!
6: Qu'est-ce que j'ai fait? J'ai rien dit.
0: Nous sommes à Guéret. Bonjour Marie-Jo.
7: Bonjour Gaëtan.
0: Avec toute l'équipe d'ici Creuse, on est ravis de vous accueillir. Hubert Félix Thiéphaine, ça vous rappelle des souvenirs?
7: Oui, et c'est surtout en plus pour mon fils.
0: Ah, pourquoi donc?
7: Il va le voir tous les ans. Hein.
0: Oh, bah là, il faut qu'il y aille parce que c'est la dernière tournée de Thiéphaine.
7: Ben, je sais, je suis au courant.
0: Il passe le 10 octobre, samedi 10 octobre, à Montluçon, tournée d'adieu. Ce qu'on entend derrière nous, là, on va mettre un peu de son. C'est le tube, hein, Thierry, on est d'accord. Hein.
8: Oui, ça fait partie des chansons vraiment que le public connaît. Hein.
0: Ouais, notamment en Creuse, d'ailleurs. Hein.
8: Il y a 25 ans, on dansait là-dessus. On ne pouvait pas faire une soirée sans passer un Hubert Félix Thiéphaine. Hein. C'était obligatoire.
0: Alors déjà, on a un indice en termes de sortie. 70, 80, 90 ou 2000, selon vous, pour la fille du coupeur de juin, Marie-Jo?
7: 70.
3: Bravo, c'est qui le patron?
0: Je t'aime.
8: Super.
7: Wow.
0: Comment il s'appelle votre fils, Marie-Jo?
7: Bruno.
0: Eh ben Bruno, il nous écoute, il nous regarde?
7: Non, il est sur Limoges, hein, et puis là, il est au boulot.
0: Hein. Ah, vous savez qu'il peut nous regarder sur l'application ici.
8: Il va pas descendre, il va monter sur la montagne.
0: Bon, en tous les cas, Bruno, il va avoir une super nouvelle. Deux places pour ce concert d'adieu, cette tournée d'adieu de TFN le 10 octobre à Montluçon. On vous félicite.
7: Donc, j'irai avec lui.
0: Oui. Eh ben écoutez, ben ça c'est bien. Alors bras dessous. Vous avez bien raison. On vous félicite, Marie-Jo. Dites-moi quelle radio vous réveille chaque matin?
7: Ici Creuse, bien sûr, comme tous les jours.
0: Oh ben ça c'est adorable. Alors tiens, lui aussi il sera à Montluçon ce dimanche 18h. C'est Julien Clerc, 8h24.

0: On peut chanter ou pas?
1: Ah bon, on peut chanter, ben c'est ça, ici creuse, on chante
2: oui,
1: toute la journée.
2: On a besoin de la pluie, donc allez-y Thierry, lâchez-vous.
0: Oh là là, c'est pas gentil ça, Thibaut Pointeau.
1: Vous savez quoi, ça faisait un moment qu'on vous avait pas entendu, Thibaut, mais n'hésitez pas. Hein.
0: Il n'y a pas pour rien, Thibaut Pointeau.
2: Je me réveille tranquillement, vous voyez, il est
0: 8h. Je chante pas très juste.
1: Vous faites bien, il nous donne les infos depuis 6h du matin, il se réveille à 8h26, le garçon. Julien Clerc, ce dimanche 18h, événement Centre Atanor de Montluçon. Peut-être que vous y serez, d'ailleurs, grâce à des places gagnées avec ici creuse, on l'espère en tous les cas.
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1: On ouvre la boîte à souvenirs avec les archives départementales de la Creuse et un amoureux du sport qui nous fait remonter au tout début des années 80.
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5: À la menu, président de Creuse Oxygène.
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5: 81, ça a été les championnats du monde de mototrial à Saint-Christophe. À l'époque, j'étais déjà président. J'étais président très très jeune de l'ATC Saint-Christophe, qui existe toujours. Et là, un clin d'œil à François Savos, qui a été un peu mon mentor sur les organisations. Et j'ai commencé, je dirais, en culotte courte, en tant que président de l'ATC Saint-Christophe. Et on a fait les championnats du monde avec des milliers de personnes dans une petite bourgade de 150 habitants. Donc ça a été un moment extrêmement fort pour moi. Et cette année-là, j'ai dit effectivement, faut qu'on continue dans cette dynamique. Alors là, on était dans la dynamique de la moto-trial. On n'était pas du tout dans le vélo, parce que le VTT n'était pas arrivé à l'époque. Et effectivement, ça a été des semaines et des mois de préparation. Ça a été très, très bénéfique pour la Creuse. Donc vous voyez, dès 81, on était dans le bain déjà des grandes organisations internationales ici sur ce territoire, parce que autour de Saint-Christophe, on avait des eaux naturelles avec les rochers, les passages, parce que le trial, eh bien, en fin de compte, c'est des passages d'obstacles.
1: 1981, dans l'actualité creusoise, le samedi 5 septembre, Aubusson accueille Rue Vieille, le premier marché au fromage creusois. On doit l'initiative à l'association pour la promotion de la gastronomie creusoise, à l'association d'animation de la Rue Vieille et à la mairie d'Aubusson. Aux côtés des fromages, on peut y déguster le miel des producteurs du département, apprécier les danses du groupe de Saint-Junien et découvrir la pierre d'Aubusson, qui remonte au 15e siècle grâce aux compagnons du terroir creusois. Ici comme ailleurs, en ce mois de septembre 81, tout le monde fredonne le tube Sarà perché ti amo du trio italien Ricchi e Poveri. Le 45 tours se vendra rien qu'en France à plus d'un million d'exemplaires et sera même repris avec succès par Karen Sherid.
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1: Lundi 21 septembre, 8h30, dans l'actualité creusoise, Thibaut Pointeau.
8: Un été qui ne restera pas dans les annales pour les professionnels du tourisme. Le premier bilan est mitigé, selon Creuse Tourisme, après une saison marquée par la baisse du pouvoir d'achat et les canicules. Deux motards transportés à l'hôpital hier après un accident à Fréslin. Ils n'ont pas pris assez de vitesse avant d'attaquer une côte et ont perdu l'équilibre. Un chantier XXL en ce moment au lycée des métiers du bâtiment à Feltin. 46 millions d'euros ont été investis par la région. Reportage dans quelques instants dans notre Info d'ici. Mais avant, c'est l'actualité en France et dans le monde en 90 secondes avec vous, Valentine Lottès, et avec une question que l'on se pose tous en ce moment.
9: Quelle solution à la flambée des prix du carburant? La prolongation des aides pour les gros rouleurs comme l'approvisionnement de la France en pétrole sont au cœur de réunions aujourd'hui au gouvernement. En parallèle, pêcheurs et agriculteurs menacent de nouveaux blocages. Et dans ce contexte, Emmanuel Macron sera aux 20h. Le président de la République est interviewé jeudi sur TF1 et sur France 2. La galère pour des centaines de passagers. Plus aucun train ne circule entre Toulouse et Carcassonne. Après une collision entre un TER et une voiture sur un passage à niveau hier, et vu les dégâts, le trafic ne reprendra pas avant demain matin, selon la SNCF. Attaque de frelons sur une quarantaine de cyclistes hier en Haute-Vienne. Au cours d'une sortie de groupe, un essaim similaire à un mur a piqué les vététistes de 14 à 65 ans. Deux d'entre eux ont été hospitalisés en urgence absolue. 1 million de Français souffrent d'Alzheimer. C'est la journée mondiale de lutte contre la maladie et aucun traitement n'existe encore pour la guérir. Zinedine Zidane et sa première sélection à Clairefontaine ce lundi. Les Bleus préparent la Ligue des Nations de foot, synonyme de 3 semaines de pause pour les championnats. La 5e journée de Ligue 1 s'est terminée hier sur une nouvelle défaite de Marseille, battue 2-1 par le Paris Saint-Germain. Et puis la fierté de Paul Seixas avec sa médaille de bronze autour du cou. Le Français de 19 ans termine 3e au contre-la-montre des championnats du monde de cyclisme.
8: Incroyable médaille de bronze. Merci Valentine Letesse. Dans l'info d'ici, ce sont les élèves eux-mêmes qui bâtissent leur avenir à Felletin, en partie du moins. 450 élèves, 46 millions d'euros investis. Un chantier XXL est en cours en ce moment au lycée des métiers du bâtiment. Il doit durer encore 3 ans et difficile de faire plus pratique pour les étudiants. Ils sont aux premières loges pour regarder les professionnels, manier le marteau-piqueur et la pelleteuse. Il suffit de lever les yeux du cahier pour que le cours soit imagé. Eux-mêmes, parfois, mettent la main à la pâte, Margot Longeroche, dans une année qui s'annonce un peu particulière.
10: Des travaux, ça fait du bruit. Les ateliers où les élèves suivent leurs cours sont en chantier et les enseignants doivent s'adapter, comme l'explique Jacques Gouzou, professeur en BTS bâtiment.
11: Bon, évidemment, c'est le chantier. On a passé quelques jours avec des marteaux-piqueurs, bien sûr, qui intervenaient. Il faut accepter quelques désagréments pour avoir des locaux mis à jour dans quelques mois. On sait ce que c'est.
10: Surtout qu'il le rappelle, la future ambiance de travail des étudiants sera sûrement très similaire.
11: Forcément, ça fait partie des impacts qu'ils auront aussi quand ils seront dans leur bureau d'études, chefs de chantier dans leur cabane, ils auront aussi ces bruits-là autour d'eux.
10: D'ailleurs, ce gros chantier va permettre aux élèves de pratiquer en conditions réelles, puisqu'ils vont participer à la fabrication de toilettes. Manon, en première année de BTS, s'en réjouit.
12: Je trouve ça intéressant, ça nous fait découvrir de nouvelles choses. Ça change que des cours théoriques qu'on voit en cours ou sur ordinateur, donc franchement, c'est super.
10: Ce projet, c'est aussi un moyen d'apprendre aux étudiants comment créer ou rénover des bâtiments sobres. Paul Dulon est architecte, il fait partie du bureau qui travaille sur la restructuration du lycée des métiers du bâtiment.
13: Les bâtiments qu'on met en place sont représentatifs de ces enjeux-là. Il y a des petits ateliers qui vont être faits de suivi de chantier avec eux. On va leur transmettre les problématiques qu'on a rencontrées et quelles réponses on y a apporté à ces enjeux du changement climatique. Pour la construction d'ossature bois, du tiers-lieu, d'isolant en fibre de bois.
10: Que le LMB soit à la fois adapté au changement climatique et un lieu où l'on apprend comment construire de manière soutenable, c'est la priorité de la région, d'après Jean-Louis Nambrini, vice-président en charge de l'éducation et des lycées.
14: Il y a dans ce lycée un potentiel formidable d'innovation. Les métiers auxquels on prépare, ce n'est pas les métiers traditionnels. Ce sont les métiers de demain, la construction de demain qui répond au réchauffement climatique. Ça suppose qu'à l'amont, il y ait des processus pédagogiques qui inventent des nouvelles approches.
10: L'idée est aussi d'attirer de nouveaux élèves. Cette année, le lycée des métiers du bâtiment enregistre 8% d'inscriptions en plus pour arriver à environ 450 étudiants. Dans sa configuration actuelle, il pourrait en accueillir jusqu'à 600.
8: Et le projet prévoit une restructuration complète de l'établissement. Certains ateliers seront détruits, d'autres agrandis ou réaménagés. Il doit également permettre de réduire de 37% la consommation énergétique avec l'isolation de tous ces ateliers.
15: 8h35, et c'est encore du soleil. Aujourd'hui, grand ciel bleu, pas une goutte de pluie à l'horizon, nous dit Météo France Creuse. Température, c'est vous qui nous le dites, de 13 degrés, nous a signalé Raymond Adam Le Palestel. Il fait plutôt doux quand même, plutôt bon ce matin. Petit fléchissement cet après-midi. Enfin, fléchissement, j'ai envie de dire, 22 à 25 degrés. Vous aurez à la Courtine 22 degrés, 23 à Guéret, vous qui êtes à Boussac, 24 degrés cet après-midi, 25 à Aubusson. Bon petit coup de frais comme demain matin, par endroits, notamment dans le centre creusois, attendez-vous à du 2 degrés quand même.
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15: Thierry, on roule bien ce matin?
0: Ça roule pas mal. Oui. Vous pourrez peut-être avoir un petit ralentissement au niveau de Guéret-Sainte-Fer avec la Nationale 145 et ses fameux fauchages réguliers des accotements. Dans les deux sens de circulation entre les points repères kilométriques 43 et 48, on est au niveau de Sainte-Fer. Hein. Les travaux, on commence avec le terre-plein central. Conséquence, réduction du nombre de voies avec neutralisation de la voie de gauche. C'est aujourd'hui. Hein. Jusqu'à 18h. Donc attention, si vous prenez le train ce matin à Guéret, tout va bien du côté de la souterraine. 15 minutes de retard pour ce TER direction Châteauroux qui est prévu à 9h11.
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15: Important de rappeler aussi, vous qui êtes sur le point de la station service pour mettre un petit peu de carburant dans la voiture, dans le camion, l'application ici, vous y retrouvez dans l'onglet service, en bas de l'application, le prix des carburants, tous les carburants, toutes les stations, toutes les villes.

0: Ici, on est comme vous, on aime ces chansons inoubliables, intemporelles de Gold. On était en 86, laissez-nous chanter. Et nous, on a envie de se dire, tiens, en cette rentrée, laissez-nous nous exprimer. On vous laisse vous exprimer avec l'isoloir, dites-le ici. Vous le trouverez d'ailleurs, cet isoloir, très prochainement, jeudi 8 octobre, entre 10h et 11h. Nous serons sur le marché de Dun-le-Palestel avec Ingrid Herbs. L'idée, c'est quoi? Eh ben, c'est l'approche de l'élection présidentielle de 2027, de nous dire à travers un questionnaire quelles sont vos priorités, vos attentes, vos espoirs. Ça prend 5 minutes et tous les questionnaires seront relayés à l'ensemble des candidats à la présidentielle. Rendez-vous à Dun-le-Palestel, donc sur le marché jeudi 8 octobre entre 10h et 11h.
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0: Avec toute l'équipe d'Ici Creuse pour vous réveiller. Thierry est là, évidemment. On attend toujours d'ailleurs vos réactions autour, non pas vos réactions, mais vos relevés de température, par exemple.
3: Hein, oui, évidemment. Sur le WhatsApp aussi, 05 55 52 37 38.
0: On a le nouveau Marine qui arrive avant 9h. Bientôt à l'affiche, ici live à La Ciotat. Vous recherchez un emploi du côté de Grandbourg pour le transport de produits pétroliers, par exemple? Tendez bien l'oreille. Pour le moment, c'est au cœur d'eux. Nous sommes cette semaine, ici Creuse partenaire du Minuteur Creusois, au cœur de l'organisation avec vous, Dominique Aupetit. La dernière manche, hein, c'est ce dimanche à Boussac. Dominique, vous êtes en compagnie d'un membre du comité départemental de cyclisme.
4: Jean-Luc Roby, vous êtes le responsable général du Minuteur Creusois. En quoi ça consiste?
5: Eh bien, ça consiste à coordonner un petit peu la relation donc entre le comité départemental avec les clubs organisateurs et également gérer tous les bénévoles qui de près ou de loin travaillent sur chaque manche.
4: Comment fait le comité départemental pour mettre en place une telle épreuve qui se déroule en plusieurs manches sur toute une année?
5: Chaque club recherche un circuit. En fonction de tout ça, toute l'organisation tourne après autour du club
4: support.
5: Du club support. Voilà, je vais chercher le mot. Oui.
4: Comment est-ce que vous choisissez les clubs, les lieux où ça se passe?
5: Donc chaque club est là maintenant est appelé à nous faire des propositions de dates, de lieux. Et après, ben là, cette année, il va y avoir une petite innovation, c'est-à-dire qu'il y a une petite commission, plus ou moins de sécurité, qu'on va appeler, de manière à ce que l'organisation soit la plus parfaite possible.
4: Oui, parce que vous n'avez pas le droit de vous tromper, parce que ce Minuteur Creusois prend une ampleur, mais exceptionnelle.
5: C'est notre bébé, on en est très fiers, et c'est vrai qu'il grandit à vitesse grand V. Là, cette année, on n'a pratiquement jamais eu moins de 250 coureurs sur chaque manche. Il y a une belle évolution, aussi bien en nombre que même point de vue géographique, et c'est peut-être pour ça, enfin, c'est peut-être un petit peu notre chance, la Creuse est quand même relativement bien placée au milieu de l'Hexagone, et donc ça permet à pas mal d'équipes de pouvoir venir, à pas mal de clubs de pouvoir venir.
4: Donc samedi, c'est la dernière manche. Mais nous, ce qu'on voudrait savoir, c'est qu'est-ce qui va se passer pour le prochain Minuteur Creusois? Vous pouvez lever un petit peu le voile ou c'est encore top secret?
5: Non, on va attendre encore un petit peu on va laisser un petit peu de suspense.
4: J'ai tenté le coup.
5: Voilà.
4: Merci beaucoup Jean-Luc.
5: Je vous en prie, merci à Ici Creuse.
0: Ici Creuse, partenaire de ce Minuteur Creusois. Après Jean-Luc, demain, Cédric Roby, le speaker du Minuteur Creusois.
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0: Ici les 8h46. Comme chaque matin, nous parlons d'emploi. Bonjour Ingrid Herbst.
13: Bonjour Gaëtan, bonjour à tous. Aujourd'hui, une nouvelle offre d'emploi, elle est proposée par Myriam de l'agence ADECO. Myriam, bonjour.
14: Bonjour Ingrid.
13: Vous recherchez un chauffeur spécialisé dans le transport de produits pétroliers, hommes ou femmes, sur le secteur de Grandbourg. C'est une mission d'intérim à pourvoir au plus vite. Alors, on va commencer par les missions principales. Quelles sont-elles?
14: Alors, la mission consiste déjà tout d'abord à transporter les produits pétroliers, à effectuer la livraison directement chez les clients, à charger et décharger les produits selon les réglementations, à respecter aussi toute la réglementation liée au transport de matières dangereuses et également s'occuper des premières vérifications et contrôles du véhicule.
13: Alors au niveau du profil, vous recherchez une personne avec des compétences assez particulières quand
14: tout
13: même.
14: Tout à fait. Donc il faut être titulaire du permis CE, donc du permis super lourd, de l'ADR et de l'ADR aussi matières dangereuses, produits pétroliers, citernes, titulaire de la FIMO à jour et c'est bon.
13: C'est une mission donc d'intérim à pouvoir au plus vite, à temps plein.
14: Tout à fait, en 39 heures semaine, du lundi au vendredi, la rémunération dépendra du profil. Et on a besoin d'une personne qui est consciencieuse, autonome et qui saura s'adapter facilement.
13: Alors, pour résumer, vous recherchez donc un chauffeur spécialisé dans les transports de produits pétroliers hommes ou femmes pour une mission d'intérim à pourvoir au plus vite sur le secteur de Grandbourg. Tous les détails et le contact pour postuler sont à retrouver sur le site ici.fr, page Creuse Emploi. Merci Myriam, à bientôt.
14: Merci à vous, à bientôt.
0: 8h47, merci Ingrid. Tout à l'heure, à 10h. On a rendez-vous pour parler de trail.
13: Oui, le trail du Petit Brionnet, voilà, de ce week-end.
0: Saint-Sulpice-le-Guérétois.
13: Saint-Sulpice-le-Guérétois, voilà, 23e édition. Pas mal.
0: Ah bah, oui, et puis un très très bel événement avec votre radio locale ici Creuse. À tout à l'heure. Thierry, du côté de la météo, ça nous donne quoi?
3: Ça nous donne 11 degrés du côté de Grandbourg avec Patrick ce matin. Bonjour à tous.
0: Bonjour à toutes.
3: Merci Patrick. Bonjour. Anne-Marie, du côté de Guéret, nous dit un 13 degrés. Vous voyez, ça commence à se réchauffer un peu les températures. On va monter à 25 cet après-midi, notamment à Guéret et Grandbourg.
0: On continue évidemment sur le WhatsApp. N'hésitez pas, 8h48, dans un instant, ils font bouger la Creuse. Oui, ça fait un paquet d'années qui fait bouger la Creuse. Il s'appelle Alain Menu, c'est le directeur de Creuse Oxygène. On va parler d'un bel événement avec Nora Bedrouni, rando cyclo Esprit Creuse. C'est ce dimanche à Dun-le-Palestel. On en parle après le Nouveau Marine.

0: Elle sera à l'affiche du prochain Ici Live à la Ciotat, 5e édition, avec une pléiade d'artistes, Boulevard Désert, le DJ Yann Muller, je pense à Jennifer, Benjamin Biolay notamment. Ça vient d'être enregistré à la Ciotat sur une scène flottante absolument magnifique. Photos et vidéos déjà sur ici.fr et à découvrir très bientôt, évidemment, sur votre radio locale. 6h51. Tiens, on va parler de sport parce qu'il y a un bel événement là qui se prépare, Nora Bedroni. Il s'agit de Rando Cyclo Esprit Creuse dimanche 27 septembre. Donc ce dimanche, tous à Dun le Palestel à petite foulée pour pédaler plutôt. Faire du vélo. Et évidemment, quand on parle vélo en Creuse, on pense souvent au président de Creuse Oxygène, Alain Menu.
1: Alain Menu, présentez-nous cette Rando Cyclo Esprit Creuse. L'esprit de cette manifestation qui va se dérouler, je vous le rappelle, le dimanche 27 septembre à Dun le Palestel.
2: Vous savez, c'est une nouveauté. Aujourd'hui, le loisir, ben, on parle souvent, nous, de Creuse Oxygène, de compétition, mais on est très actifs sur le loisir avec des randonnées, bon, etc., etc. Et on sent aujourd'hui qu'il y a une activité de plus en plus importante sur le vélo de route, sur la possibilité maintenant d'aller au travail avec son vélo électrique, parce qu'aujourd'hui il y a des vélos également électriques, oui. Bon, etc., etc. Et on a décidé, effectivement, il manquait une petite corde à notre arc, eh bien de lancer une randonnée route qui s'appelle Esprit Creuse, c'est-à-dire avec Esprit, ça veut dire à notre façon en nous, avec notre savoir-faire. On a décidé de mettre en place cette randonnée et le rendez-vous de cette rando-route, c'est-à-dire randonnée, ça veut dire sommet que de la route, pas de compétition, pas de chrono, sans se prendre la tête, avec deux distances, une distance de 68 km avec un départ à 9h. De Dun le Palestel, sur le foirail de Dun le Palestel, parce que ça sera le site d'arrivée de départ, et une distance beaucoup plus longue, 154 km, avec 1800 mètres de dénivelé, et je dirais que on sera en action surtout sur ces magnifiques vallées du Pays du Noir. On va balayer les 17 communes du Pays du Noir. On fera une petite pointe vers l'Ourdouet Saint-Michel, qui est dans l'Indre, parce que la route imposait de passer, notre tracé de passer par là. Donc, ça va être une belle boucle de 68 kilomètres. Et après, donc, avec des ravitaillements gastronomiques, le petit déjeuner d'accueil, la grande distance de 150 kilomètres va nous permettre d'avoir des participants qui viennent de loin.
1: C'est donc le dimanche 27 septembre, Dun le Palestel, deux parcours, 68 kilomètres et 153 kilomètres. À très bientôt.
2: À très bientôt, allez, au revoir.
0: Et vous retrouvez évidemment toutes les infos et ce bel interview sera ici.fr ce soir, icicreuse.fr. Ce soir, 17h40, Nora, vous accueillerez Camille Reich. Elle est acrobate sur vélo et clown. Bah, dites donc, ça c'est pas pour moi. Elle sera avec vous à l'occasion de la venue en Creuse du cirque Starlight. Donc toutes les infos ce soir à ne pas manquer. 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
0: 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Il est 9h05.
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0: Avec le docteur Kerzek qui nous rejoint. Bonjour à vous, docteur. Tiens, beaucoup d'auditeurs, docteur, se plaignent de ne pas arriver à perdre du poids malgré leurs efforts et soupçonnent leur métabolisme d'être responsable. Info ou intox?
4: Bonjour à toutes et à tous. C'est effectivement un grand classique. Alors, la semaine dernière, je parlais de métaphore foot. Aujourd'hui, je fais une métaphore justice. Il est placé en garde à vue, ce métabolisme, avec un réquisitoire qui est assez sévère. Vous mangez raisonnablement, vous faites des efforts et pourtant, votre poids ne bouge pas. Monsieur le métabolisme, c'est de votre faute. Qu'avez-vous à déclarer? En fait, c'est plus compliqué que ça. C'est pas que le métabolisme qui est en accusation. Il y a différents métabolismes entre les individus. C'est lié à l'âge, c'est lié à la génétique, c'est lié à la masse musculaire aussi. Certaines personnes vont dépenser naturellement un peu plus d'énergie que d'autres, y compris lorsqu'elles sont au repos. On n'est pas tous égaux et nous ne partons pas tous avec le même moteur finalement. Certains organismes consomment comme un vieux radiateur électrique réglé sur la position 8 et d'autres ont manifestement obtenu le diagnostic énergétique d'un studio tout neuf. Pas une calorie ne sort sans présenter trois justificatifs. Mais un métabolisme plus lent ne condamne pas forcément à jamais perdre de poids. Il peut ralentir le processus, demander davantage de stratégie, mais à lui seul, c'est pas quelque chose qui est à perpétuité. En revanche, l'accusation dispose d'une pièce beaucoup plus sérieuse, c'est l'adaptation métabolique. Alors on parle de quoi? Lorsque nous perdons du poids, notre organisme peut interpréter cette baisse comme une menace. Il ne sait pas que nous essayons simplement de rentrer dans un pantalon qu'on vient d'acheter, on a été un peu optimiste, on veut perdre quelques kilos et lui, le corps, il croit que c'est la famine qui se prépare et donc il va convoquer une réunion de crise. Et qu'est-ce qu'il va faire? Il va réduire spontanément ses dépenses énergétiques au repos, augmenter la sensation de faim pour tenter de revenir au poids qu'il connaissait auparavant. Et on connaît bien, c'est ce fameux cercle vicieux et cet effet yo-yo.
0: Et si on ne peut pas changer son métabolisme de base, qu'est-ce qu'on peut vraiment faire, docteur?
4: On ne peut pas changer complètement le moteur, mais on peut agir sur la consommation. Il y a trois leviers. Premier levier, c'est le renforcement musculaire. Un kilo de muscle, ça consomme davantage d'énergie au repos qu'un kilo de graisse. Donc se muscler, même modérément, ça permet de soutenir le métabolisme. Deuxième levier, on conserve un apport suffisant en protéines. Pendant une perte de poids, elles permettent de mieux préserver la masse musculaire. Donc l'objectif, c'est de perdre de la graisse, mais pas des protéines. Et troisième levier, souvent sous-estimé, c'est le mouvement quotidien. Marcher, prendre les escaliers, se lever. Il faut surtout éviter aussi les régimes trop restrictifs. Bref, il faut éviter à tout prix cet effet yo-yo et que l'organisme crie famine. Allez, d'ici là, portez-vous bien.
0: Eh ben, merci à vous, docteur. Et puis rendez-vous tout à l'heure. Ça sera après le journal de midi avec toute la bande d'Enora Malagré. On vous doit bien ça. C'est du service au quotidien sur votre radio. On va parler de la maladie d'Alzheimer, parce qu'aujourd'hui, c'est la journée mondiale d'Alzheimer. Rendez-vous tout à l'heure avec le docteur Kerzek. On vous souhaite de passer une excellente journée. On vous donne rendez-vous demain, dès 6h, sur votre radio locale Issy Creuse. À la télé aussi, c'est à partir de 6h30. Bonne journée, à demain.
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0: Pour garder, on va leur faire 1, 2, 3, 4.
1: On n'entend pas Gaëtan. Il arrive Gaëtan ou pas?
0: Alors attendez, on va faire comme ça. Ah bah c'est bon, il est là. Pour garder un commerce au village, êtes-vous prêt à changer vos habitudes?
1: Bah oui, je pense. Hein, je pense qu'on est prêt à se battre pour garder nos petits commerces, même pour inciter des gens à venir s'installer. C'est le sujet dans quelques instants de ici chez vous. Avec vous, vous pouvez nous appeler 05 55 52 37 38. Qu'est-ce que vous pensez de ces commerces qui vous sauvent la vie? Souvent, on ne manque un paquet de farine ou même pour faire ses courses et surtout pour avoir un petit peu de lien social dans nos communes.
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1: Où que vous soyez en Creuse, la bienvenue, il est 9h. Thibaut Pointour à faire le point sur l'info. Vacances en Creuse, vacances heureuses, mais pas pour tout le monde.
7: Et car la saison cette année a été moins généreuse et même laborieuse pour certains. Les professionnels du tourisme dressent un premier bilan mitigé de l'été. Trois quarts d'entre eux notent une baisse du chiffre d'affaires. Seuls 4 professionnels sur 10 sont satisfaits de la fréquentation. Alors comment l'expliquer? Selon Creuse Tourisme, les canicules et la baisse du pouvoir d'achat ont freiné les vacanciers. Heureusement, certains professionnels s'en sont tout de même bien sortis. Dans les Gîtes de France, par exemple, le taux d'occupation est en léger recul de 4% en un an, mais le chiffre d'affaires est un peu plus élevé, boosté par des séjours plus courts. Maud Dumontant a des gîtes et des chambres d'hôtes à Saint-Pardoux-le-Neuf près d'Aubusson.
8: Les gens restent 2 jours et demi en moyenne. C'est sportif parce qu'on a un turnover de draps, de lingerie à gérer, qui n'est pas ce qu'avait mon papa il y a 30 ans, où les gens restaient une semaine. On se lave à 6h15 tous les matins, les petits déjeuners sont servis à partir de 7h30, et lorsqu'on sert des paniers pique-nique le soir, on finit à 9h, donc ça c'est tous les jours depuis 7 mois. On est explosé, mais on a le sourire. On a plusieurs types de clientèle. On a les gens qui ne connaissent pas la Creuse et qui sont uniquement de passage à travers toute la France. Et ça, c'est quand même une grosse part de notre clientèle. Ils prennent pas l'autoroute. Ils prennent les petites routes et ils traversent la Creuse et ils en repartent ravis. Donc ça, c'est important. Beaucoup de cyclistes et de randonneurs. On a des GR qui passent pas très loin de la propriété. Et puis, la cité de la tapisserie. La cité attire toujours du monde. Ouais.
7: Et la fréquentation des véloroutes et des sentiers de randonnée, justement, est restée bonne cet été, stable. On dit souvent de ne pas aller trop vite sur la route, mais il faut aussi ne pas rouler trop lentement. À Fraisseline hier, 2 motards n'ont pas pris assez de vitesse avant d'attaquer une côte et ont perdu pied. Blessés, ils ont été transportés à l'hôpital. Si vous êtes dans le secteur de La Courtine, Magnat-l'Étrange, Saint-Mer-la-Breuil, Haute-Corrèze, communauté, appel à la prudence. Des agents de collecte des déchets se font usurper leur identité pour vous soutirer de l'argent. Pour rappel, de vrais agents ne font pas de démarchage et ne demandent pas de dons.
1: C'est ce que l'on appelle être dans son élément.
7: Ambiance marteau-piqueur et pelleteuse au lycée des métiers du bâtiment à Feltin. L'établissement est en plein dans les travaux en ce moment et pour 3 ans, 46 millions d'euros ont été investis par la région. Avec cette somme, on refait tout ou presque. Les ateliers vont être intégralement rénovés et un nouveau bâtiment va sortir de terre. Le tout adapté au changement climatique. Jacques Gouzou est professeur au lycée des métiers du bâtiment. Et rénover ou construire de manière plus soutenable, ça fait complètement partie de ses cours.
9: C'est complètement en phase avec ce qu'on apporte dans nos cours. Les référentiels de formation évoluent. C'est un sujet qui est pris en compte donc dans la conception. Moi, je suis dans les bétons, par exemple, donc des bétons moins impactants, des formulations différentes, d'autres façons de travailler. C'est des choses qu'on inclut dans nos cours. Puis on a des interventions de professionnels qui viennent compléter. Enfin, quand on a l'apport des professionnels et des industriels qui sont faits de ces sujets-là, on est en prise directe avec la réalité. Et là, pour le coup, ils vont venir sur le champ. Il y a aussi faire des interventions. Ces moments-là qui sont un peu difficiles, forcément le chantier vit beaucoup, ça va profiter à tout le monde.
7: Et les élèves vont par exemple construire leur propre toilette. Y aura-t-il une nouvelle porcherie qui va sortir de terre en Creuse? La consultation publique se termine demain à Saint-Julien-la-Genette, à côté des Vaux-les-Bains. Des éleveurs veulent agrandir leur exploitation déjà existante. Vous pouvez consulter le dossier en mairie et sur le site de la préfecture.
1: Qui a dit que les églises étaient forcément grises et sombres?
7: Sûrement une personne qui n'a jamais mis les pieds à Souparsa. Il y a 40 ans, l'artiste creusois Gabriel Chabra donnait son premier coup de pinceau sur ses murs. Depuis, cette église entièrement peinte est devenue l'un des lieux les plus atypiques du département. À l'occasion des Journées du patrimoine ce week-end, le peintre de 90 ans a proposé des visites guidées gratuites. Léonie Cornet, vous en avez pris plein les yeux.
10: On ne sait pas où regarder tant il y a de couleurs, du bleu beaucoup, mais aussi du jaune et du rouge.
11: Un graphisme tantôt doux, harmonieux.
10: 40 ans plus tard, l'artiste Gabriel Chabra est toujours aussi passionné.
12: C'est avec plaisir que je vois tout ce monde. Je fuis en principe toutes les cérémonies, les moments où il faut paraître. Et ce qui me fait surtout plaisir, c'est de savoir que les gens s'approprient ce que j'ai fait et le prolongent à leur façon.
10: Le public est conquis. Sylvie est née en Creuse. Elle connaît très bien cet endroit, mais elle le redécouvre à chaque fois.
13: Je ne suis pas croyante, je suis profondément athée, mais les églises m'ont toujours attirée parce que je trouve que c'est un endroit où on peut méditer. Cette liberté que le peintre a pu prendre, je trouve, dans son expression, je m'y retrouve vraiment, quoi.
10: Garder cette œuvre intacte le plus longtemps possible, c'est désormais le défi de Nathalie Manot. Elle est guide à l'Office de tourisme Creuse Sud-Ouest.
14: L'art contemporain est souvent venu au secours du patrimoine. Il faut continuer

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3: Et du soleil et du voile nuageux ce matin pour l'instant, même si le temps va rester sec. Le vent de nord-est soufflera modérément aujourd'hui, 23-25 degrés pour les températures. 24 à Bourganeuve cet après-midi, au Buisson et Boussac, c'est la même chose. 25 du côté de Guéret et la Souterraine. Mais attention, demain au réveil, ça va faire plus frais, 6 à 9 degrés, voire 2 degrés, notamment dans le centre creusois. Ensuite, grand soleil du matin au soir, 24 à 26 degrés. Ça va se réchauffer à partir de mercredi entre 27 et 30 degrés. Pas de pluie encore annoncée, on va falloir patienter.
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3: Pour garder un commerce dans son village, encore faut-il le faire vivre. Il faut du monde qui vient, qui se déplace. Et parfois, ça veut dire un peu changer ses habitudes, acheter deux ou trois choses sur place plutôt que de le prendre ailleurs. On va faire un tour dans nos épiceries, dans nos commerces, dans nos bars ce matin, creusois. Si vous, vous tenez un commerce aussi, vous pouvez nous faire un coucou ce matin, hein, ça nous ferait plaisir. 05 55 52 37 38. Et vous, si vous défendez ces commerces dans vos communes, que vous avez envie de le dire, vous pouvez parler à l'antenne, c'est ouvert, on vous attend. Sofiane, on va le saluer ce matin, qui vous attend avec le sourire. On va saluer Félicien également du côté de la réalisation. 05 55 52 37 38, on attaque ce début de semaine ensemble. Et on va faire un tour dans un commerce d'ailleurs ce matin, à Saint-Laurent. Une nouvelle épicerie a ouvert ses portes. Elle n'est pas venue seule. Il y a un bar également. Il y a également des petites choses à gratter, vous savez, peut-être pour gagner des grosses sommes, on ne sait pas. Un endroit pour faire quelques courses, dépanner, mais aussi prendre un café, croiser un voisin et discuter 5 minutes ou encore beaucoup plus. Christophe Boutet est à l'origine de ce nouveau commerce avec sa compagne. On va faire un tour à Saint-Laurent avec un établissement tout neuf, tout beau. Il n'y en a pas qu'un, hein. Il y en a deux d'ailleurs. On est avec Carole et Jean-Christophe. Christophe, bonjour.
5: Bonjour.
6: Bonjour Thierry.
3: Alors on a le choix quand on arrive à Saint-Laurent. Depuis février 2026, il y a un bar tabac et une épicerie. Donc deux nouveautés en une. On va peut-être commencer par boire un petit verre pour se rafraîchir avant. Du coup, Jean-Christophe, c'est vous en fait qu'on retrouve derrière le comptoir ?
6: Alors si on boit un petit verre, c'est moi qu'on va retrouver derrière le comptoir, voilà.
3: Carole, vous, c'est vous un petit peu qui avez eu l'idée au départ. Alors pourquoi venir à Saint-Laurent s'installer ?
5: Parce qu'on est revenu aux sources, en fait. On est originaires tous les deux de la Creuse. Nous sommes partis quelques années en Haute-Vienne et on a décidé de revenir aux sources. Donc, de bons creusois reviennent en Creuse.
3: Qu'est-ce qui vous a manqué, Carole?
5: Justement, la proximité, le côté rural et la tranquillité de notre belle Creuse.
3: Donc, un projet qui a abouti, est-ce que c'est simple à mettre en place comme ça l'ouverture d'un établissement?
5: Alors, pas du tout. Au départ, on pensait, mais pas du tout. Tout un dossier à monter et des démarches assez fastidieuses, mais avec un peu de ténacité, on y arrive. Oui. Et la motivation, on y arrive, on ne regrette pas du tout.
3: Et aujourd'hui, ça marche, hein. 05 55 52 37 38, si vous voulez témoigner ce matin sur ce type de commerce qui vous fait du bien, peut-être pour aller chercher des croissants le matin.
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3: La musique, pour vous accompagner en ce début de journée, en ce début de semaine, c'est reparti pour une semaine, ici Creuse qui vous accompagne. Ces idées-là, Monsieur Louis Bertignac, l'ex-téléphone à 9h09.

0: Louis Bertignac, il est visiteur à l'époque. Je ne sais pas si vous vous souvenez, hein, il ne chantait pas tout seul. Hein. Elle est bien loin à l'époque de téléphone avec ses idées-là à 9h passé des 13 minutes.
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0: On vous attend à l'antenne pour parler de vos petits commerces de proximité dans votre village ce matin, 05 55 52 37 38. Vous pouvez également laisser vos messages sur le WhatsApp. Vous nous écrivez ou avec votre belle voix, vous enregistrez un message vocal. On peut le faire avec l'application WhatsApp. C'est très facile. C'est gratuit. Vous mettez ça sur votre téléphone et vous allez pouvoir communiquer avec nous encore plus. Ce matin, on s'intéresse au commerce et notamment à un commerce qui a ouvert il n'y a pas longtemps en Creuse. C'était en début d'année. On fait un tour avec Jean-Christophe et Carole encore ce matin pour en parler. Alors, depuis février, c'est une reprise hein, de commerce, hein, notamment pour une partie qui existait déjà. Alors, quand on arrive comme ça, c'est pas qu'on repart à zéro, il y a une fermeture juste avant que vous repreniez. Alors, comment vous l'avez imaginé, cette nouvelle version, alors ?
3: Ben, on arrive avec plein d'idées nouvelles.
4: Voilà, on a envie, justement, de redonner vie au village et de proposer divers services à des personnes qui n'ont pas la possibilité forcément d'aller sur Guéret. Donc on a développé divers services complémentaires en plus de la simple supérette et bar. Voilà, on a mis en place de la poissonnerie, par exemple du poisson frais le vendredi matin, on a mis de la rôtisserie le week-end et service de livraison à domicile. On a développé donc la Française des Jeux, le tabac, au niveau du bar. Et on envisage des petites activités à venir prochainement au sein de la commune pour dynamiser tout ça.
0: Des établissements comme la vôtre, c'est de la vie dans le village. Hein. Donc Jean-Christophe, vous qui êtes derrière le comptoir, comment ça se passe quand les gens arrivent ? C'est le nouveau lieu où on parle à Saint-Laurent ?
3: Alors déjà on parle beaucoup, c'est de la convivialité, puis même pour moi le fait de retrouver des gens des clients nouveaux, bien parler, on a ses clients habituels, tiens, telle heure tel client va arriver, on boit un coup, on parle de la pluie du beau temps.
0: Ça, c'est un peu le gala du quartier, quoi.
3: Exactement, c'est ce que je voulais dire. C'est le gros gala, et puis, nous, avec la convivialité qu'on apporte aux gens, ça leur fait plaisir, quoi. C'est aussi un endroit où on échange, c'est surtout de l'échange, on passe un bon moment.
0: En plus, on joue, hein, puisque vous accueillez la Française
3: alors
0: des Jeux.
3: On gratte surtout, puisque on a un pôle Française des Jeux. On vend du tabac, bien sûr. Et puis, il y a de très très bonnes choses. On fait de très bons. On essaye de faire des petits cocktails à notre façon, enfin d'en inventer.
0: On boit le café le matin de bonne heure chez vous?
3: Ah, on boit énormément de café le matin chez nous.
4: Dès
3: 7h moins le quart même.
0: Alors, je suppose...
3: On boit du bon chocolat, voilà.
0: Je devine que dans nos campagnes, les papis et les mamies viennent vous voir le matin.
3: Pas que. À Saint-Laurent, on a un quartier aussi qui vit beaucoup. Et puis, il y a pas mal de jeunes. Donc, on a des gens de tous âges.
4: Ils partent au travail, ils viennent chercher leur cigarette et boire un café avant d'aller travailler. On a la chance d'être juste en face de l'école. Donc, les parents viennent chercher les enfants et prennent le goûter qu'ils ont oublié le matin. Donc, ils viennent le chercher. Ils le prennent aussi à 4h en revenant chercher les enfants. On a vraiment tout type de clientèle.
0: Si vous aussi, vous oubliez de prendre le goûter le matin, vous courez à la petite supérette, c'est bien pratique. Dites-nous un peu comment ça s'organise tout ça, les matins avec les enfants. 05 55 52 37 38, est-ce que vous les aimez, vos petites épiceries, votre petit bar, comme à l'instant à Saint-Laurent? On retourne avec eux dans quelques instants.

0: DJ avec Soprano à 9h20. Dans un instant, on continue à parler de nos petits commerces. Vous pouvez témoigner d'ailleurs, hein, 05 55 52 37 38.
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0: Et ce matin, on parle des petits commerces. Vous pouvez témoigner avec nous, n'hésitez pas. 05 55 52 37 38. C'est ce qu'a voulu faire avec nous Jean-François ce matin. Jean-François, bonjour.
12: Bonjour Thierry.
0: Du coup, vous, ça vous parle ces petits commerces?
12: Ah oui, depuis, donc beaucoup le savent, un an et demi, je parcours la Creuse pour justement faire des publications sur les réseaux sociaux. Et s'agissant de cet exemple-là, je suis venu les rencontrer, n'est-ce pas? Ils sont à côté de vous, donc bien sûr.
0: Jean-François, juste pour préciser qui vous êtes, pour ceux qui ne vous connaissent pas, vous aviez un commerce aussi, vous?
12: Oui, j'avais une école de conduite pendant 43 ans, donc à Guéret et à Jarnage. Et donc, maintenant que je suis à la retraite, ça m'anime donc d'aller rencontrer ces anciens élèves notamment, mais aussi donc d'autres commerces qui ouvrent, et en particulier celui-ci où j'ai mis les pieds dès les premiers jours. Voilà.
0: Alors qu'est-ce que ça fait d'avoir un commerce qui arrive comme ça à Saint-Laurent?
12: Ah bah ça fait plaisir bien sûr de revoir rouvrir quand cela a fermé, c'était le cas justement pendant quelques temps. Et ça apporte beaucoup d'animation. Donc, c'est un lieu, comme vous l'avez dit précédemment, je vous ai entendu tout à l'heure. Oui. Donc, je suis en Corse, là. Donc, vous voyez, je suis quand même ici.
0: Ah, vous nous écoutez avec l'appli. C'est bien, ça. Il faut nous écouter.
12: Oui, voilà. Même c'est quand formidable. Vous partez. J'étais dans la salle de bain et j'ai entendu donc vos convives. Et c'est un plaisir de vous appeler pour partager ces petits moments avec vous. Donc, ça fait plaisir, bien sûr, parce qu'une commune avec un commerce, notamment un multiservice comme ils ont, donc vous en donnez tous les détails de ce qu'ils font, et on est très bien accueillis. J'y suis allé déjà plusieurs fois, et ça apporte de la sérénité, donc un lieu de rencontre, pratiquement 6 jours sur 7, si je m'abuse. Et franchement, c'est indispensable à une commune, même si on est très proche de Guéret. Donc, beaucoup de personnes âgées, notamment, qui ne peuvent pas se déplacer pour le commerce. Et puis surtout, ce lieu de convivialité. Quoi.
0: Merci beaucoup pour votre témoignage, Jean-François. Bonnes vacances. Et puis, vous avez raison, il faut soutenir ces petits commerces. À bientôt.
12: À bientôt.
0: Allez, on retourne faire un tour du côté de Saint-Laurent. Qu'est-ce qu'on vous a dit quand vous avez réouvert? Est-ce que c'est une sorte de souffle pour les gens, notamment pensez aux parents là, qui avaient oublié le goûter dans le cartable?
13: Oui. Oui, oui, on était très attendus. Hein. D'ailleurs, on implantait le magasin et le bar que les gens ont essayé de rentrer.
14: Quand même.
13: Et nous féliciter, nous dire enfin la vie revient à Saint-Laurent. Et c'est vrai que oui, on était très, très attendus. Et ça nous a quand même fait plaisir et rassuré aussi.
14: Mais je trouve que c'est super important d'avoir un petit village avec son commerce. Et voilà quoi. Et puis, bon, c'est vrai qu'on a quand même été beaucoup, beaucoup aidés par le biais de la mairie aussi, la mairie de Saint-Laurent, qu'on remercie. Et ouais, voilà, c'est un projet génial.
13: Et c'est vrai que les gens qui habitent Saint-Laurent nous disent souvent: on a monté à Guéret parce qu'on a oublié un paquet de cigarettes ou un kilo de farine. Ah ouais. Ou alors on a envie de boire un café, ça fait quand même 7 kilomètres à l'aller, 7 au retour. Aujourd'hui, le prix de l'essence est quand même pas trop abordable. Donc c'est vrai qu'ils ils viennent plus facilement. Mmh. Ils nous le disent. Hein. Mmh.
0: Les gens jouent le jeu.
13: Oui.
14: Énormément.
0: On va penser à tous ceux qui se sont battus un petit peu avant vous, hein, puisque vous le disiez, il y avait quelqu'un qui tenait le commerce, donc on peut imaginer que pendant des années, il essayait de tenir. Est-ce que ça vous fait peur, vous, un petit peu le futur?
13: On est très confiants parce qu'on a plein de projets, plein d'idées à venir. Les gens jouent le jeu, on a de bons retours. Donc, on va s'accrocher à ça. On remercie énormément les habitants et la commune. Et on va continuer à avancer et à rester positif.
0: Merci à ces deux messieurs, dames, à l'instant, Carole et également Jean-Christophe. Allez les voir du côté de Saint-Laurent si vous avez besoin peut-être d'aller boire un petit coup. Il vous manque un petit paquet de pâtes. Vous pouvez même jouer au loto, il me semble. Bah, donc peut-être des futurs gagnants. Si vous voulez témoigner encore, vous pouvez le faire même sur le WhatsApp. 05 55 52 37 38. Dans un instant, on va changer de sujet. Et pas tellement, puisqu'on va parler du loto. Et si on gagnait au loto, qu'est-ce que vous feriez? Vous réfléchissez bien à ça. Qu'est-ce que vous faites si vous gagnez au loto? Dites-nous-le, 05 55 52 37 38, vous pouvez déjà nous appeler pour témoigner.

0: Jeannette Porquet, t'es basse à 9h passé de 29 minutes. Et si on joue au loto qu'on gagne, mais qu'est-ce qu'on fait?
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0: Ça n'arrive pas qu'aux autres, gagner au loto à l'euro million. Hein, ça pourrait être une bonne idée, ça, pour attaquer la semaine. En tout cas, c'est ce qu'on se dit jusqu'au jour où peut-être les bons numéros sortent. À chaque tirage du loto, environ 5 millions de Français tentent leur chance. Et on a nos petites habitudes. Le 7 est le numéro le plus souvent choisi. 43% des Français utilisent des numéros toujours les mêmes. Et vous, vous faites quoi? Ça sera notre sujet dans quelques instants. Vous allez pouvoir témoigner au 05 55 52 37 38.

0: Eh oui, qu'est-ce qu'on ferait si on devait mourir demain? Nous dit à l'instant Natacha Saint-Pierre et Pascal Obispo. Et si vous gagnez l'auto, qu'est-ce que vous faites? On veut le savoir ce matin. On va vous entendre dans quelques instants au 05 55 52 37 38. Tout d'abord, quelques idées avec Ingrid.
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2: En ces périodes d'économie d'eau, l'agglomération du Grand Guéret poursuit son opération de vente de récupérateurs d'eau de pluie à des tarifs subventionnés. Deux modèles sont proposés aux abonnés du service des eaux, le 600 litres à 60 euros et le 1000 litres à 50 euros. Attention, une seule cuve peut être acquise par numéro d'abonné. Pour commander votre récupérateur d'eau, un formulaire est à remplir sur le site internet du Grand Guéret, rubrique au quotidien, gestion de l'eau, vente de récupérateurs. Amateurs de moto, l'opération Révision des acquis est pour vous. La préfecture de la Creuse organise une journée de sécurité routière à moto pour réviser les bons gestes et se perfectionner en toute sécurité ce dimanche au circuit de Mornay à Bonnat, toute la journée dès 8h. Au programme, atelier pédagogique sur circuit, balade encadrée par la gendarmerie de la Creuse et l'après-midi, initiation piste pour les enfants. Le bulletin d'inscription et le programme sont à retrouver sur la page Facebook du préfet de la Creuse.
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0: 5 millions de Français tentent leur chance au loto à chaque fois. On a nos petites habitudes. Hein. Le 7 est le numéro le plus souvent choisi. 43% des Français utilisent des numéros qui ont une signification personnelle. Ça peut être une adresse, une date de naissance. Qu'est-ce que vous faites, vous? Quels sont les numéros que vous choisissez? C'est quoi votre truc? On veut savoir. 05 55 52 37 38. Et quand vous jouez, est-ce que vous pensez vraiment pouvoir gagner? Juliette, elle, joue de temps en temps, elle a témoigné.
4: J'ai déjà joué, mais c'est hyper dur de gagner quand même, je trouve. Donc le ratio, il n'est pas assez bon pour moi.
5: Est-ce que vous êtes déjà projeté? Vous êtes dit, tiens, je joue, il y a 13 millions à gagner, qu'est-ce que j'en ferai?
4: Ah oui, bah oui, bien sûr. Je pense que j'achète des biens immobiliers surtout. Je donne un peu à mes parents, je rachète ma... Ouais, j'investis. Voilà,
5: vous m'avez quand même dit, j'achète des appartements avant de donner à mes parents.
4: Oui, bah oui, quand même, parce que bon, voilà, chacun ses priorités.
5: Vous êtes très famille.
4: Oui, en vrai, oui. Mais d'abord, les biens immobiliers, voilà.
0: Dites donc, Juliette, s'il y en a qui reconnaissent votre voix ce matin, vous allez avoir des problèmes, hein. Et il y en a qui gagnent quand même. En 2005, une habitante de Dordogne a remporté 2,5 millions d'euros au loto. Plus de 20 ans après, elle a accepté de raconter ce moment qui a changé sa vie à Margot Minos d'ici Périgord. Elle souhaite rester anonyme. On a donc modifié sa voix.
6: En fait, on n'avait pas pour habitude de jouer du tout. Donc on ne savait même pas quel était le jour du tirage. On ne savait même pas du tout que c'était un super loto. On ne savait rien du tout. Mon mari, je ne lui avais pas dit qu'on avait joué parce qu'on ne jouait jamais. Et je ne voulais pas qu'il ait un accident sur la route. Donc je ne voulais pas lui dire avant qu'il arrive. Je voulais être devant lui, en fait. Je lui ai dit, ben voilà, j'ai fait un loto aujourd'hui. On a gagné. Oui, bon, on a gagné combien? Et puis, ben, j'en sais rien. Mais je pense qu'on a gagné une belle somme. Premier sentiment, c'est on se posera moins de questions pour les factures, peut-être quelques rêves, surtout mettre les enfants à l'abri. C'était voilà, une autre perspective de l'avenir en fait.
0: Alors elle nous a avoué qu'elle continue à jouer encore de temps en temps, mais elle n'a pas regagné depuis, je vous rassure. Et vous, racontez-nous, est-ce que vous avez déjà gagné au loto? Qu'est-ce que vous faites avec ces sous-là? Et qu'est-ce que vous feriez si vous gagniez le gros lot en Creuse? On veut savoir, nous. 05 55 52 37 38.
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0: Un hélicoptère, c'est peut-être quelque chose qu'on pourrait acheter si on gagne l'auto, en tout cas on ne sait pas. Merci à Louis Chédid à l'instant, ainsi soit-il.
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0: Bon, cette fois-ci, ça y est, vous avez les bons numéros, c'est gagné. Et attention, vous êtes millionnaire. Et à partir de là, il faut apprendre à gérer une situation qui n'arrive évidemment pas tous les matins. La Française des Jeux dispose même d'un service consacré aux grands gagnants. Alors j'espère de tout cœur qu'un jour vous aurez affaire à ces gens-là. Mais au fait, à partir de quelle somme devient-on officiellement un grand gagnant? On a posé la question justement à quelqu'un qui travaille pour la Française des Jeux et qui est spécialisé pour gérer les nouveaux millionnaires. Elle s'appelle Isabelle Césarie.
3: Alors à partir d'un million d'euros, nous recevons les gagnants, donc ça représente environ 200 personnes chaque année qui viennent donc au siège de FDJ United à Boulogne-Billancourt pour qu'on puisse avoir le plaisir de leur remettre leurs gains.
0: Et gagner plusieurs millions pose une autre question. Est-ce qu'on devient soudain quelqu'un d'autre parce qu'on a beaucoup plus de zéros sur son compte en banque ou pas ?
3: Globalement, on reste la même personne, fidèle à ses valeurs. Moi, c'est vraiment ce que j'observe. Après, il y a des choses qui changent. Ça dépend aussi du montant qu'on remporte. Ça dépend de l'âge qu'on a aussi quand on remporte ce montant. Mais la plupart de nos gagnants restent vraiment fidèles à leurs valeurs. Certains, d'ailleurs, continuent à aller dans des lieux de vacances qu'ils fréquentaient, quelquefois un peu sommaires, mais parce qu'il y a une ambiance qui leur tient à cœur. Alors évidemment, dans l'année, ils s'octroient des petits voyages dans des conditions plutôt très confortables. Donc c'est sûr que ça change un peu le quotidien, mais les valeurs, ce qu'on est fondamentalement, ça ne change pas.
0: Alors évidemment, si on parle de vacances, on va avoir une pensée pour la co-responsable de Cruise Tourist qui est avec nous ce matin. Hein, c'était notre invitée, elle expliquait que maintenant les gens souvent prenaient un dessert partagé pour deux. Là, ça change la donne, hein, si on gagne au loto, alors très bien. Mais ceux qui gagnent vraiment, font-ils ce qu'ils ont promis, par exemple, de quitter le boulot devant la machine à café, hein ?
3: C'est assez rare en fait. C'est vrai que c'est très souvent ce qui est imaginé, mais encore une fois, entre ce qu'on imagine et ce qu'on fait réellement, quelquefois il y a un fossé. Donc ça arrive évidemment en fonction notamment de la pénibilité du travail ou de l'âge que l'on a. Hein. Ça peut arriver qu'on donne sa démission assez rapidement, mais c'est pas le plus fréquent, loin de là. Souvent, soit on poursuit une activité, soit on en change pour quelque chose de peut-être moins rémunérateur, mais qui est plus un métier un peu passion. Donc il y a plusieurs cas de figure, mais en tout cas, on ne donne pas systématiquement sa démission. Non, par contre, lorsqu'on va au travail, en ayant gagné, de l'aveu de nos gagnants, il paraît que c'est assez fantastique parce que on se sent quand même beaucoup plus libre, beaucoup plus créatif, beaucoup plus serein.
0: Allez, dites-nous ce matin, vous aussi, vous faites quoi avec tous ces millions ? 05 55 52 37 38. On va parler maintenant d'un autre loto en ce lundi 21 septembre. C'est un jackpot qui peut profiter à nos vieilles pierres. C'est le dernier tirage du loto du patrimoine. Depuis 2018, plus de 1080 sites ont été aidés. Plus de 380 millions d'euros ont été mobilisés pour financer les travaux de restauration. Alors Stéphane Bern, qu'on connaît bien ici, hein, porte cette mission patrimoine depuis son lancement en 2018. Quel bilan on peut en tirer aujourd'hui, Stéphane ?
4: 1200 sites qui sont sauvés, pour 7000 qui sont en mauvais état et qui demandent notre aide. Mais pour autant, avec mes petits bras et le soutien des Français, on a récolté 380 millions d'euros et on a quand même sauvé 1200 sites. Donc c'est pas mal, je dois dire. C'est mieux que rien. Mais il y a encore beaucoup à faire et je vais continuer. En tout cas, le loto du patrimoine est amené à continuer pour les années qui viennent, oui.
0: Merci Stéphane. Plus de 70% des projets sélectionnés depuis 2018 sont aujourd'hui sauvés. On passe de l'être avec 514 chantiers terminés et 281 en cours. Allez, on va continuer un peu à rêver avec ce mot loto. Dans un instant, on va changer de sujet. On va plutôt parler de travail avec une offre d'emploi. C'est Ingrid qui arrive.

0: UB14, the way you do the things you do. Et si on gagne au loto, qu'est-ce qu'on fait? Eh ben, peut-être on achète la collection complète des disques de UB14, peut-être. Continuez à témoigner ce matin sur le WhatsApp au 05 55 52 37 38. On va parler emploi dans un instant avec Ingrid.
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0: Et dans une dizaine de minutes, c'est Ingrid qui vient nous voir pour son émission, vous savez, tous les jours entre 10h et 11h. Pour l'instant, on va retrouver Ingrid, mais pour une offre d'emploi.
1: Aujourd'hui, une nouvelle offre d'emploi, elle est proposée par Myriam de l'agence ADECO. Myriam, bonjour.
17: Bonjour Ingrid.
1: Vous recherchez un chauffeur spécialisé dans le transport de produits pétroliers, hommes ou femmes, sur le secteur de Grandbourg. C'est une mission d'intérim à pourvoir au plus vite. Alors, on va commencer par les missions principales. Quelles sont-elles?
17: Alors, la mission consiste déjà tout d'abord à transporter les produits pétroliers, à effectuer la livraison directement chez les clients, à charger et décharger les produits selon les réglementations, à respecter aussi toute la réglementation liée au transport de matières dangereuses et également s'occuper des premières vérifications et contrôles du véhicule.
1: Alors au niveau du profil, vous recherchez une personne avec des compétences assez particulières quand
17: tout
1: même.
17: Tout à fait. Donc il faut être titulaire du permis CE, donc du permis super lourd, de l'ADR et de l'ADR aussi matières dangereuses, produits pétroliers, citernes, titulaire de la FIMO à jour et c'est bon.
1: C'est une mission donc d'intérim à pouvoir au plus vite, à temps plein?
17: Tout à fait, en 39 heures semaine, du lundi au vendredi, la rémunération dépendra du profil. Et on a besoin d'une personne qui est consciencieuse, autonome et qui saura s'adapter facilement.
1: Alors pour résumer, vous recherchez donc un chauffeur spécialisé dans les transports de produits pétroliers hommes ou femmes pour une mission d'intérim à pourvoir au plus vite sur le secteur de Grandbourg. Tous les détails et le contact pour postuler sont à retrouver sur le site ici.fr, page Creuse Emploi. Merci Myriam, à bientôt.
17: Merci à vous, à bientôt.
0: Merci Ingrid. Ingrid, elle arrive dans 9 minutes. Dans quelques instants, Abba sera là avec Fernando. Pour l'instant, c'est Gaëtan Roussel. Tout s'en va.
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0: La voix de Louise Attaque. Eh oui, on l'oublie hein, souvent que Gaëtan Roussel, c'était chanteur Louise Attaque. Il a fait du chemin depuis avec sa carrière solo. Tout s'en va, mais pas sa carrière. Pour l'instant, ça fonctionne. Dans 5 minutes, Ingrid arrive, il sera 10h. Pour demain matin, si vous voulez témoigner, vous pouvez commencer à préparer vos idées. On va parler sécheresse et de l'eau notamment. Est-ce que vous avez déjà manqué d'eau chez vous? Est-ce que vous avez peur pour ça? On va réagir demain matin au 05 55 52 37 38. Pour l'instant, Abba, Fernando.
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0: Coucou Papa Fernando, et on va saluer Ingrid, bonjour.
1: Bonjour Thierry, bonjour à tous.
0: Alors, je vous ai vu, vous avez mis le cuissoir, le maillot, la petite gourde, mais qu'est-ce qui se passe?
1: Je suis prête pour aller courir ce week-end.
0: Ah, il va se passer quelque chose.
1: Oui, je vais aller faire le trail du Petit Brionnais, voyez-vous. Je suis, je m'échauffe là aujourd'hui.
0: Donc j'ai bien compris, c'est le sujet du jour.
1: Absolument, à 10h on retrouve Dominique Verriot, président les petits pieds du Brionnais.
2: Les petits pieds du Brionnais, oui.
1: À tout à l'heure.
0: Le temps de prendre des forces.
1: Oui.
0: La barre vitamine, et puis on y va.
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1: Vous écoutez Ici Creuse, il est 10h, l'heure du café. Le journal Thibaut Pointeau, bonjour.
2: Bonjour Ingrid.
1: Sale temps pour les professionnels du tourisme en Creuse.
2: Ouais, il a fait chaud cet été, peut-être trop chaud parce que les professionnels font grise mine. Les restaurateurs ont beaucoup souffert, confie ce matin Isabelle Duché, directrice adjointe de Creuse Tourisme. Elle était notre invitée. La saison n'a pas été bonne. Ce sont les hébergements locatifs comme les gîtes qui s'en sortent le mieux avec des séjours plus courts. Il y aura très vraisemblablement des aides supplémentaires pour le carburant à partir du 1er octobre, mais pas de baisse de taxes généralisées, annonce ce matin le ministre de l'économie. Le gouvernement se réunit aujourd'hui pour plancher sur un nouveau dispositif d'aide. Le litre de gasoil a atteint en moyenne les 2,41 € le litre hier en France, un record. Deux motards transportés à l'hôpital hier après un accident à Fréslines. Ils n'ont pas pris assez de vitesse avant d'attaquer une côte et ont perdu l'équilibre. Une trentaine de VTTistes attaqués par des frelons au nord de Limoges. La sortie a mal tourné à Périllac hier. Parmi les VTTistes âgés de 14 à 65 ans, 4 d'entre eux ont été hospitalisés à Limoges, dont 2 en urgence absolue. Les 33 autres personnes ont pu rentrer chez elles après avoir été examinées sur place.
1: Dernier jour aujourd'hui et demain de la consultation publique sur un nouveau projet de porcherie en Creuse.
2: À Saint-Julien-la-Jeunette, à côté des Volets-Bains, des éleveurs veulent agrandir leur exploitation déjà existante. Le dossier est consultable en mairie et sur le site de la préfecture. Plus de 2000 espèces recensées dans l'agglomération du Grand Guéret. En un an, l'atlas de la biodiversité s'est bien étoffé avec un premier bilan. Plus de 200 espèces dites à enjeu ont été repérées dans l'agglo, comme la loutre d'Europe, le crapaud sonneur à ventre jaune ou le scarabée pique brune. Et ce n'est pas fini, l'atlas va encore être enrichi pendant un an avec comme objectif à terme de pouvoir prendre des décisions plus écologiques.
1: C'est un début de saison rêvé pour le RCGC.
2: Et en rugby, les Guéretois ont enchaîné une deuxième victoire en deux matchs. Hier, en fédéral 3, les Verts et Noirs se sont imposés 30 à 28 sur la pelouse d'Issoudun. Un petit exploit. Issoudun était invaincu depuis 2 ans à domicile en championnat. Ils ont été meilleurs, il n'y a pas photo, ils méritaient de gagner, a lâché le président d'Issoudun. Ce week-end, c'est repos pour le RCGC. La passe de 3, ce sera peut-être contre Aubière dans 2 semaines à Cher-du-Prat.
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2: Et toujours pas d'eau à l'horizon, hein,
1: absolument pas. C'est une journée ensoleillée avec quelques passages nuageux. Mais en effet, toujours pas une goutte de pluie en vue. Et ça devrait être comme ça, selon Météo France, toute la semaine. Côté mercure, ça reste agréable. Ce matin, il fait 17 degrés à Sardan, Gouzon, Aubusson et Évaux-les-Bains. 18 à la Souterraine, Boussac, Guéret et Bourganeuf. Et cet après-midi, les maximales devraient atteindre les 25 degrés. On se dit à demain, Thibault.
2: À demain, bonne émission.
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1: Ce dimanche, on chausse sa plus belle paire de baskets, ou du moins la plus confortable, et on se donne rendez-vous à Saint-Sulpice-le-Guéretois pour le trail du Petit Brionnais, un événement sportif devenu un incontournable en Creuse pour les amoureux de la course en pleine nature. Cette année, 2 parcours vous sont proposés, 11 et 18 km, de quoi bien se faire les mollets, et aussi une randonnée de 11 km pour ceux qui préfèrent muser et prendre leur temps. Et en plus, les enfants peuvent également y participer. Alors pour nous présenter ce trail du Petit Brionnais, le président président de l'association Les Petits Pieds du Brionnais, Dominique Varillot, bonjour.
6: Bonjour.
1: Pourquoi ce nom, le Petit Brionnais ?
6: Alors, le Petit Brionnais, le Petit Brionnais, c'est le fromage qui était fabriqué par mes parents. Et donc, du coup, on a réutilisé ce nom-là pour perpétuer, en fin de compte, cette petite tradition familiale, je dirais, et que depuis maintenant 23 ans, en fin de compte, cette organisation existe.
1: Le trail du Petit Brionnais revient dans quelques minutes dans Ici ça marche.
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1: De la douceur avec Ici Creuse à 10h04 et Laurent Voulzy.

0: Ici Creuse avec Laurent Voulzy, Belle Île en Mer, Marie-Galante.
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0: Le trail du Petit Brionnais, c'est ce dimanche à Saint-Sulpice-le-Guérétois pour les amoureux de la course en pleine nature. Dominique Varillot, président de l'association Les Petits Pieds du Brionnais, est l'invité d'Ici ça marche. Alors Dominique Varillot, d'abord un trail, c'est quoi ?
3: Alors un trail, c'est de la course à pied, mais petite différence, on n'est pas sur du bitume, on est dans les chemins, et pour découvrir les beaux chemins du coup de Saint-Sulpice-le-Guérétois.
0: Et concrètement, le trail du Petit Brionnais, c'est quoi ? Comment ça fonctionne et en quoi c'est utile ?
3: En quoi c'est utile ? Alors c'est utile à plein de choses, c'est utile à se faire du bien déjà. Il n'y a pas que du trail, que de la course à pied, il y a de la marche pour qu'on touche tout le monde. Et l'avantage c'est que pour le trail du Petit Brionnais, on a les coureurs qui viennent courir, mais les accompagnateurs souvent plutôt que d'attendre pour rien, et ben là on leur fait un petit plaisir. On a les Saint-Sulpice de France qui sont avec nous, qui organisent un marché de producteurs. Donc tout le monde pourra venir se faire plaisir au marché et à la fin, après la remise des récompenses, et ben tout le monde pourra rester pour profiter d'un petit repas concocté par les producteurs qui seront sur place.
0: C'est la petite touche en plus.
3: C'est la petite touche en plus. Et nous, on veut toujours une petite touche en plus.
0: Le Trail du Petit Brionnais, c'est la 23e édition cette année. On peut dire que c'est une affaire qui roule, ou plutôt qui court. Donc, ça marche, enfin, oui, ça court même.
3: Ça galope.
0: Ça galope. D'où est venue l'idée de créer ce trail ? Quel a été le déclic ?
3: Alors, le déclic, c'est que moi, depuis 95, je suis un coureur à pied. C'est toujours bien d'aller courir, de profiter de manifestations. Et sans en avoir, on ne pourrait pas se faire plaisir. Mais avant tout, c'est bien de prendre, mais il faut savoir donner. Et ça a été l'idée. Ça a été l'idée de lancer une manifestation en même temps qu'une manifestation, une fête locale qu'on avait avant sur Saint-Léger-le-Guérétois. Depuis, on a changé de commune avec une grosse aide de Saint-Sulpice, qui est un fort partenaire avec nous. Et ça a été ça pour relancer un petit peu un plaisir et faire découvrir notre territoire.
0: Ça a été facile de créer ce trail ou vous avez rencontré des difficultés ?
3: Alors, c'était compliqué au départ parce qu'il faut avoir du monde avec soi. C'était énormément d'organisation, autant pour nettoyer les chemins. Aujourd'hui, c'est beaucoup plus facile parce que la Combe d'Aglo entretient tous les chemins et le côté trail, VTT a énormément apporté sur le département, ce qui nous facilite les choses. Et que encore une fois, sur la commune de Saint-Sulpice, on a tous les services techniques qui sont là pour nous, on leur donne les circuits et ils passent et ils nous nettoient tous les chemins. Et un grand, grand merci à eux.
0: Le trail du Petit Brionnais, c'est ce dimanche. On revient dans quelques minutes dans Ici, ça marche. Nouveauté sur votre radio locale, un titre de Tame Impala en duo avec Ginny qui va vous faire fredonner, peut-être vous faire

0: Impala et Jenny, leur titre Dracula. Ce dimanche, on met ses baskets les plus confortables, direction Saint-Sulpice-le-Guérétois pour le trail du Petit Brionnais. Allez, on s'échauffe avec Ici, ça marche.
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0: Ici, ça marche. Le trail du Petit Brionnais, c'est ce dimanche à Saint-Sulpice-le-Guérétois. Deux parcours de course de 11 et 18 km ainsi qu'une randonnée sont proposés. Le tout dans la nature. Pour nous expliquer tout ça, le président de l'association Les Petits Pieds du Brionnais, association organisatrice de ce trail au grand air, Dominique Verriot, est notre invité. Et il nous a rejoint au téléphone. C'est Alexandre. Alexandre, bonjour.
10: Oui, bonjour.
0: Vous êtes le lutin de terrain, il paraît, en charge des parcours.
10: Oui, c'est ça. Moi, je m'occupe de trouver des beaux circuits.
0: Deux parcours cette année, des nouveaux parcours d'ailleurs. Le premier de 11 km, départ à 9h30 et le second à 18 km, départ à 9h45. Est-ce que ce sont des parcours faciles que vous avez mitonnés ou est-ce qu'il y a des petites surprises ?
10: Alors, par rapport aux habitués des autres années, il est un peu plus plat, un peu plus roulant. Après, bon, il y aura quelques côtes quand même pour satisfaire des fadas, des grandes côtes. Il n'y a pas de souci.
0: Ça veut dire que n'importe qui, tout public, peut venir faire ce trail, enfin, ces parcours ?
10: Alors, sur le 11 km, c'est ouvert à tout le monde, ceux qui courent un petit peu, même sur 11 km, ça se fait très bien. Sur le 18, il faudra un peu plus d'entraînement.
0: D'accord. Et dites-moi, comment vous faites pour choisir les parcours ? Vous avez
10: C'est qu'on toute l'année on est dans les chemins, donc on essaye de faire découvrir tous les chemins de la commune de Saint-Sulpice qui existent et qui sont bien nettoyés par les agents de la commune, donc on est bien aidé par la commune, donc on en profite.
0: J'ai vu aussi qu'il y avait un relais enfant à 10h, ça veut dire quoi ? Qui peut, Dominique Verriot ?
11: Alors le relais enfant, c'est depuis 2 ans maintenant, on a lancé cette idée-là et c'est un gros succès. En fin de compte, ça permet du coup aux petits de pouvoir courir avec les grands, de se confronter et surtout, il n'y a aucun esprit de compétition. C'est vraiment, on part pour s'amuser avec papa et maman.
0: Au-delà de l'effort sportif, hein, le trail du Petit Brionnais a aussi une dimension solidaire. Les bénéfices de la journée seront reversés à l'association Timalis, qui accompagne donc des enfants en Haïti. Une façon de joindre le geste sportif à un bel élan de solidarité. C'est ça, tous les bénéfices sont reversés à cette association. Pourquoi ?
11: Alors ça, pourquoi c'est un petit clin d'œil personnel. Hein, mon histoire de vie fait que j'ai beaucoup œuvré avec l'association Timalis. Les enfants sont notre principale préoccupation. C'est eux qui demain prendront notre place. Et j'espère continueront ce qu'on est en train de mettre en place avec Alexandre. Et il faut les aider. Les enfants haïtiens ont des besoins. Effectivement, l'année dernière, on a pu reverser 1 750 € à l'association Timalis, qui est rien pour nous en France, qui est énorme pour eux. Et ce qui fait encore plus plaisir, c'est que l'année dernière, donc du coup, ils nous ont informé qu'ils avaient ouvert un centre d'éveil pour les enfants, et un grand merci à eux, c'est vraiment génial.
0: Donc toutes les années, c'est la même association, vous changez parfois?
11: Non, on reste sur ces deux associations, en fin de compte trois associations. Timalis pour donc le travail du petit brionné, et quand Alexandre a voulu il y a 2 ans lancer la corrida de Noël, j'ai dit ok, mais on reste sur le même principe. Et là, vu que la commune de Saint-Sulpice, autant les employés que la commune elle-même, nous aide énormément, et ben nous on aide les écoles, et l'année dernière ça nous a permis de reverser 2 000 € à chacune des écoles de Saint-Sulpice.
0: Dites-moi Alexandre, cette corrida, c'est rapidement, c'est quoi?
10: Alors c'est plutôt festif, ça c'est ce qui se fait dans les courses en fin d'année, des corridas, c'était sur un circuit de 2 km qu'on parcourt plusieurs fois. Après, l'idée, c'est plutôt que ça soit festif. Ceux qui veulent venir déguisés, ils peuvent venir déguisés. Il n'y a pas de compétition. Bon, il y a quand même un classement, mais ce n'est pas l'esprit de départ, quoi.
0: D'accord. Merci, Alexandre. Je vous souhaite une bonne journée.
10: De rien. Bonne journée à vous.
0: Allez, si ça marche, je reviens dans quelques minutes, tout juste après Joe Dassin.

0: Joe Dassin, à toi, à moi, à moi, à moi.
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0: Le Trail du Petit Brionnais, 23e édition cette année, c'est ce dimanche 27 septembre à Saint-Sulpice-le-Guérétois. Le président de l'association organisatrice de l'événement, Dominique Variot, est l'invité d'Ici Ça Marche. Alors le petit rituel de fin d'Ici Ça Marche, en tout cas avec notre invité, c'est le chapeau de paille Ici Creuse et les petits papiers. Donc vous allez en piocher un au hasard, hop, je vous l'envoie. Vous lisez ça à haute voix, ah, y en a une. Et vous réagissez.
3: La meilleure rencontre avec un bénévole, je vous dirais que c'est celle de cette année.
0: Ah.
3: Ouais, parce que c'est assez rare, mais quand on me donne un coup de fil de quelqu'un que je connais pas et qui me dit je suis bénévole sur différents trails, je suis en vacances et je veux venir vous donner un coup de main.
0: Et je m'ennuie.
3: je dis merci, on vous attend. Tout simplement, et je dirais que adapté à cette édition, à cette 23e édition.
0: Un trailer pour finir, qui attire du monde. Est-ce qu'on peut encore s'inscrire et où?
3: Alors, on peut s'inscrire, simplement faut aller sur la page Facebook du Petit Brionnais où il y a un bouton inscription. On clique dessus, ça nous guide jusqu'au bout. Attention, on pourra également s'inscrire dimanche matin sur place, mais ça coûtera un petit peu plus cher.
0: Mmh. Et le départ se fait où exactement, c'est Saint-Sulpice?
3: Du coup, marché.
0: Et oui.
3: En plein milieu du marché.
0: Bah oui.
3: On va embêter les commerçants juste le temps que la course se passe. Mais vu qu'on est vraiment en collaboration avec ce marché, tout se passe au niveau de la salle André Bourliot à Saint-Sulpice-le-Guérétois.
0: Dominique Variot, merci.
3: Merci à vous.
0: Je rappelle que vous êtes président de l'association Les Petits Pieds du Brionnais, qui organise le trail du Petit Brionnais ce dimanche. Rendez-vous donc à 9h30 pour le départ.
3: Oh oui, mais bien avant, retirer les dossards avant, donc à partir de 8h, on sera déjà tous en place, bien organisés et prêts à faire feu.
0: Rendez-vous donc à 8h pour le départ du 11 km à 9h30 et à 9h45, le départ du 18 km et départ à 10h de la randonnée. Tous les bénéfices sont versés à l'association Team Alice qui vient en aide aux enfants en Haïti, un événement en partenariat avec Ici Creuse. Il est sur sa route à 10h26. C'est Black M avec Ici Creuse.

0: Kem à l'instant sur votre radio ici Creuse à 10h30 sur ma route. Ici ça marche, ce sont aussi les bons plans près de chez vous.
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0: En ces périodes d'économie d'eau, l'agglomération du Grand Guéret poursuit son opération de vente de récupérateurs d'eau de pluie à des tarifs subventionnés. Deux modèles sont proposés aux abonnés du service des eaux, le 600 litres à 60 euros et le 1000 litres à 50 euros. Attention, une seule cuve peut être acquise par numéro d'abonné. Pour commander votre récupérateur d'eau, un formulaire est à remplir sur le site internet du Grand Guéret, rubrique au quotidien, gestion de l'eau, vente de récupérateurs. Amateurs de moto, l'opération Révision des acquis est pour vous. La préfecture de la Creuse organise une journée de sécurité routière à moto pour réviser les bons gestes et se perfectionner en toute sécurité ce dimanche au circuit de Mornay à Bonnat, toute la journée dès 8h. Au programme, atelier pédagogique sur circuit, balade encadrée par la gendarmerie de la Creuse et l'après-midi, initiation piste pour les enfants. Le bulletin d'inscription et le programme sont à retrouver sur la page Facebook du préfet de la Creuse.
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0: Et si on allait cueillir ses pommes ou ramasser ses tomates soi-même directement chez le producteur, le tout pour un prix très abordable. C'est possible un peu partout en France et notamment du côté de Perpignan. C'est à suivre dans Ici ça marche.
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2: Votre kilo de tomates, vous le payez combien en ce moment? 5, 6 ou 7 euros? Dans les Pyrénées-Orientales, ce même kilo de tomates, qui est plus en circuit court, 100% local, vous coûte beaucoup moins cher. Mais alors comment est-ce possible? Élément de réponse avec Robin Bernot et David Rochier au sud de Perpignan.
3: Ici, votre kilo de tomates vous coûtera moins de 2 euros.
4: Ah bah c'est imbattable, c'est clair, c'est imbattable.
3: Nous sommes à Elne, à une quinzaine de minutes en voiture de Perpignan. Bienvenue chez Christelle Lopez, agricultrice installée sur l'exploitation familiale il y a quelques années. Sa famille a fait le choix de se lancer dans le maraîchage. Et ici, le principe est simple, ce sont les clients eux-mêmes qui récoltent directement les fruits et légumes qu'ils souhaitent acheter.
5: Les gens sont respectueux, il y a un vrai échange sur la culture et pas seulement sur la cueillette.
3: Mais au-delà de ce circuit ultra court, ce qui nous intéresse vraiment aujourd'hui, c'est le prix. Imaginez un kilo de tomates paysannes à moins de 2 euros. Difficile de faire moins cher.
5: Ben oui, parce qu'en fait, il n'y a pas de dépenses salariales et on sait que dans une entreprise, ce qui coûte le plus cher, c'est le salarié. Et comment faire pour nous aussi vivre mieux et pour la clientèle vivre mieux? Ben c'est ça. C'est de la pédagogie, d'expliquer comment on cultive et qu'il faut faire attention à plein de choses. Et une fois que les gens ont compris ça et qu'eux aussi gagnent de l'argent sur leur panier, ben c'est parti.
3: Alors ici, près de Perpignan, ça marche, mais vous, qu'en pensez-vous? On va en discuter avec Floriane, plutôt séduite par l'idée.
6: Je trouve que c'est une bonne initiative, ça marche plutôt bien. Personnellement, je le pratique, pas avec des tomates, mais avec d'autres produits comme les fraises. Qu'est-ce qu'on fait? On fait les fraises, on fait les courgettes. Les champignons.
3: Des cueillettes où l'on vient récolter soi-même ses fruits et légumes. Aujourd'hui, il en existe un petit peu partout en France. Floriane, elle, a franchi le pas il y a déjà quelques années.
6: C'est la qualité des produits déjà. Mon intérêt pour l'écologie, même si je suis pas une écolo dans l'âme, mais je trouve qu'il serait peut-être temps quand même de réfléchir à certaines choses et d'arrêter les conneries pour être poli. Il y a beaucoup de métiers, beaucoup de gens qui sont en souffrance, mais les agriculteurs justement et les producteurs sont pas les derniers, malheureusement.
3: Et Christelle, que je vous présente aujourd'hui, ne s'arrête pas là, puisqu'elle organise également, toujours près de Perpignan, des vides cueillettes, des rendez-vous très attendus, annoncés sur les réseaux sociaux, et pour cause, ce jour-là, le prix est particulièrement attractif. Seulement 1 euro le kilo.
2: Vos événements et animations près de chez vous sont sur la boîte vocale Ici Creuse. C'est tout juste après Daniel Lavoie et ce titre.

0: Notre-Dame de Paris, Daniel Lavoie à l'instant, il s'aime.
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3: Bonjour, l'amicale des sapeurs-pompiers de Boussac organise une soirée choucroute au profit du Téléthon le 26 septembre à partir de 19h à la salle des fêtes de Boussac-Bourg. Vous pouvez réserver vos repas sur notre page Facebook Amicale des sapeurs-pompiers de Boussac ou passer par l'antenne.
4: Bonjour, l'association Royère de Vassilière-Hercoir organise une soirée moule-frites le 26 septembre à 20h à la salle polyvalente de Royère de Vassilière. Animée par Bonbon, venez nous.
5: La Ligue contre le cancer et le centre hospitalier de la Souterraine organise vendredi 2 octobre à partir de 18h30 une marche à l'occasion de la manifestation Octobre Rose. Rendez-vous devant le centre hospitalier avec votre lampe frontale. La participation est libre. Les fonds récoltés à la Ligue contre le cancer. Trois parcours vous seront proposés de difficultés croissantes, d'un circuit urbain à une marche de 8,5 km.
6: Le foyer sport et loisirs de Saint-Quentin-la Chabanne organise le samedi 10 octobre à partir de 19h30 la soirée bœuf bourguignon. Animation assurée. Réservation jusqu'au samedi 3 octobre.
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0: Christophe Maé sera en concert le jeudi 21 octobre au Zénith de Limoges. Alors en attendant d'aller le voir, Ici Creuse vous fait prendre un peu d'avance.

0: étoiles.
1: Christophe Mahé à l'instant avec la Lune sur votre radio ici Creuse. Cette semaine, Dominique Aupetit s'intéresse au mini-tour creusois dont votre radio ici Creuse est partenaire. Au cœur d'eux, c'est dans quelques instants.
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1: Votre radio Ici Creuse est partenaire du mini tour creusois dont la dernière manche aura lieu ce dimanche à Boussac. Dominique Aupetit, vous êtes avec un membre du comité départemental de cyclisme.
17: Jean-Luc Roby, vous êtes le responsable général du mini-tour creusois. En quoi ça consiste ?
18: Eh bien, ça consiste à coordonner un petit peu la relation donc entre le comité départemental avec les clubs organisateurs et également gérer tous les bénévoles qui de près ou de loin travaillent sur chaque manche.
17: Comment fait le comité départemental pour mettre en place une telle épreuve qui se déroule en plusieurs manches sur toute une année ?
18: Chaque club recherche un circuit. En fonction de tout ça, toute l'organisation tourne après autour du club
17: support.
18: Du club support. Voilà, je cherchais le mot. Oui.
17: Comment est-ce que vous choisissez les clubs, les lieux où ça se passe ?
18: Donc chaque club est là maintenant est appelé à nous faire des propositions de dates, de lieux. Et après, là, cette année, il va y avoir une petite innovation, c'est-à-dire qu'il y a une petite commission, plus ou moins de sécurité, qu'on va appeler, voilà, de manière à ce que l'organisation soit la plus parfaite possible.
17: Oui, parce que vous n'avez pas le droit de vous tromper, parce que ce mini-tour creusois prend une ampleur, mais exceptionnelle.
18: C'est notre bébé, on en est très fiers, et c'est vrai qu'il grandit à vitesse grand V. Là, cette année, on a pratiquement jamais eu moins de 250 coureurs sur chaque manche. Quoi. Il y a une belle évolution, aussi bien en nombre que même point de vue géographique, et c'est peut-être pour ça, enfin c'est peut-être un petit peu notre chance, la Creuse est quand même relativement bien placée au milieu de l'Hexagone, et donc ça permet à pas mal d'équipes de pouvoir venir, à pas mal de clubs de pouvoir venir.
17: Donc samedi, c'est la dernière manche. Mais nous, ce qu'on voudrait savoir, c'est qu'est-ce qui va se passer pour le prochain mini-tour creusois. Vous pouvez lever un petit peu le voile ou c'est encore
18: non,
17: top secret ?
18: Non, on va attendre encore un petit peu, on va laisser un petit peu de suspense.
17: J'ai tenté le coup.
18: Voilà.
17: Merci beaucoup Jean-Luc.
18: Je vous en prie, merci à Issy Creuse.
1: Et demain, dans Au cœur de Dominique, vous nous ferez connaître tous les secrets du speaker du Mini Tour Creusois. Avant de retrouver Kevin Gazo pour une nouvelle semaine du Creusois du jour et pour tenter de gagner votre gâteau, le Creusois, et peut-être vous qualifier pour la finale de vendredi, toujours une carte illimitée cadeau de 80 euros à gagner, 05 55 52 37 38 pour jouer à 11h au Creusois du jour.

Texas Midnight Runners avec ce titre incontournable Come on Eileen. Avant de retrouver le Crozois du jour et votre journal de 11h, ça va péter avec la grenade et Clara Luciani.

0: matin, Clara Luciani, avec ce titre La Grenade.
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0: Bonjour Kevin Gazo.
3: Bonjour Ingrid Herbst. Bonjour tout le monde. C'est reparti pour une nouvelle semaine du Creusois du jour. Qui va devenir notre grand gagnant à la fin de la semaine? Oui, je vous rappelle, ce vendredi 11h midi, ça sera la grande finale du Creusois du jour et ce sera même le Creusois de la semaine pour repartir avec 80€ en carte illicado. Mais comment on fait pour atteindre cette finale? Ah bah oui, vous vous posez la question.
0: Ah oui, on se pose la question.
3: Eh ben moi j'ai la réponse.
0: Alors dites-nous.
3: Vous jouez avec nous du lundi jusqu'au jeudi pour les qualifications 05 55 52 37 38. Soyez le meilleur des trois candidats par jour pour repartir non seulement avec votre qualification pour la finale du Creusois du jour ce vendredi, mais également, attention, roulement de tambour s'il vous plaît. Merci beaucoup, vous êtes bien trop en forme pour moi. Ce matin, vous repartez également donc avec votre gâteau, le Creusois. Oui, pour que vous puissiez bien manger avant d'atteindre cette finale donc du Creusois de la semaine ce vendredi 11h midi. Vous pouvez dès à présent vous inscrire 05 55 52 37 38. À demain.
0: À demain, stop. Kevin.
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3: Ah oui, c'est à moi de dire l'heure là. Il est 11h. L'actualité avec vous, Solène Delarquier, bonjour.
4: Bonjour Kevin, bonjour tout le monde.
3: Le gouvernement envisage de nouvelles aides face à la flambée des prix des carburants.
4: Le ministre de l'économie évoque ce matin des aides supplémentaires possibles à partir du 1er octobre. Pour les gros rouleurs, le gouvernement se réunit aujourd'hui pour envisager un nouveau dispositif d'aide. Il ferme la porte en revanche à une baisse de taxes généralisée. Le litre de gasoil atteint lui en moyenne les 2,41€ le litre. 17% des stations essence en France sont d'ailleurs en rupture de stock, mais le ministre de l'économie veut calmer les inquiétudes. Il assure que l'immense majorité de ces ruptures concernent des stations Total qui bloquent le prix du gasoil en ce moment et qui attirent donc les foules.
3: Il reste jusqu'à demain pour s'exprimer dans la consultation publique sur un projet de porcherie en Creuse.
4: Ça concerne un élevage déjà existant à Saint-Julien-la-Genette, à côté d'Évaux les Bains, des éleveurs qui veulent agrandir leur exploitation pour passer de 3800 à 5600 porcs. Le dossier est consultable en mairie et sur le site de la préfecture de la Creuse. Deux motards transportés à l'hôpital après un accident à Fresselines hier, ils n'ont pas pris assez de vitesse avant d'attaquer une côte et ont perdu l'équilibre. Une trentaine de vététistes ont eux aussi passé un sale moment. Ils ont été attaqués par des frelons au nord de Limoges, lors d'une sortie à Périllac hier. Quatre d'entre eux ont été hospitalisés, dont deux en urgence absolue.
3: Et le RCGC vit un début de saison de rêve.
4: Et oui, les rugbymen guérétois ont engrangé une deuxième victoire en deux matchs. Ils se sont imposés 30-28 sur la pelouse d'Issoudun. C'est un exploit puisqu'Issoudun était invaincu depuis 2 ans à domicile en championnat. Ce week-end, c'est repos bien mérité pour le RCGC.
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4: La météo, Kevin, qu'est-ce que ça donne aujourd'hui?
3: J'ai l'impression de me répéter tous les jours.
4: Ben, je crois que c'est parce que vous vous répétez tous les jours.
3: Ça me rassure, je pensais devenir fou.
4: Laissez-moi deviner, pas de pluie, du soleil.
3: Exactement, voilà. Et alors quand je vous dis pas de pluie, c'est vraiment, là pour la semaine, c'est grand soleil tout au long de la semaine.
4: D'accord.
3: Fin de semaine, on aura même jusqu'à 28 degrés. Donc oh là autant là. Vous dire que l'été se prolonge. On va passer
4: je croyais qu'on arrivait à l'automne là.
3: Ben oui, c'est quand? C'est demain? C'est aujourd'hui ?
4: Maintenant, je crois que c'est aujourd'hui ou hier même. On est le 21 septembre. On est à la ramasse là.
3: Oui, on sait plus.
4: On n'est pas à la pointe de l'actualité.
3: Non, mais bon, vu le temps aussi, c'est difficile de savoir désormais.
4: C'est sûr.
3: Donc, du soleil hein, qui va nous accompagner tout au long de la journée, qui va nous accompagner tout au long de la semaine.
4: Oui. Mercredi.
3: Ah, c'est mercredi le.
4: Mercredi
3: l'automne.
4: À 2h05 précisément, le 23 septembre, ce sera l'automne. Voilà.
3: Ah oui, d'accord. Je pensais que moi c'était à minuit pile. Bon, bah voilà. Bah, je viens de l'apprendre. Donc, bon, cet après-midi, jusqu'à 25 degrés. Okay. Hein, voilà, on va pouvoir encore aller se baigner. On attend notamment 21 à la Courtine, 22 à Jean-Sieu-Pigerol, 23 à Évaux-les-Bains, 24 à la Souterraine et Guéret, ainsi que Boussac, la maximale 25 degrés. Ça se passe à Aubusson.
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3: Alors, vous inquiétez pas, même si je suis au fourneau, je sais un minimum cuisiner. Peut-être pas forcément de la meilleure des manières, mais je sais faire quand même. Par exemple, les pâtes, je sais qu'il faut les mettre dans l'eau. Voilà, enfin, c'est déjà un bon début. Allez, venez jouer avec nous 05 55 52 37 38 pour jouer au creusoit du jour. Oui, vous allez pouvoir gagner votre gâteau, le creusoit. Promis, c'est pas moi qui l'ai cuisiné, celui-là. Alors, je laisse faire les professionnels, parce que sinon, vous auriez pas mangé grand-chose. Et puis, votre qualification, bien sûr, pour cette finale, vendredi, 11h midi, le creusoit de la semaine avec 80 euros en carte illicadeau. Oui, 80 euros à dépenser dans plus d'une centaine d'enseignes. Là, en l'occurrence, je peux vous enfiler à gogo parce que c'est pas moi qui les cuisine, donc tout va bien. Allez, on vous attend. Trois manches. La première, c'est une manche, une série de 5 questions en 15 secondes. Il faut répondre à ces 5 questions, mais surtout répondre à côté de la plaque. Si je vous demande dans quel récipient on boit du café, par exemple, si vous me dites dans une fourchette, ça me va, c'est un point supplémentaire. Ensuite, on passera au blind test, mal interprété. Vous devinez l'artiste ou l'artiste, ça vous fait 2 points. L'artiste ou le titre, ça vous fait 2 points. Vous devinez les deux, ça vous fait 5 points. Et puis ensuite, on terminera avec le chiffre creusois. À vous d'être le plus proche des 3 candidats aujourd'hui pour doubler vos points. Vous avez les règles, vous avez le cadeau. Il vous reste plus qu'à nous appeler. 05 55 52 37 38.
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3: Bon, histoire de vous motiver un peu plus, vous savez quoi, je vous rajoute un cadeau. C'était pas prévu, personne n'était au courant, même Solène Delarquie n'était pas au courant.
4: Je vous promets.
3: Ah, je vous offre sa voiture. La vôtre. Ah oui.
4: Ah oui, d'accord.
3: Je vous débarrasse de votre
4: super,
3: voiture.
4: Super, merci. J'en ai encore besoin, désolé.
3: Ah, bon, tant pis, j'aurais essayé. Allez, en attendant, nous, on retourne en musique avant de jouer avec vous.

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Mel Brooks, It's good to be the king sur votre radio ici Creuse. Le creusois du jour, c'est quoi? C'est tout simplement cinq manches. Oh, ça y est, je m'excite là. 3 manches pour que vous puissiez repartir avec un gâteau le creusois aujourd'hui. Oui, oui, le gâteau le creusois. Avec aussi votre qualification pour la finale ce vendredi 11h midi. 100 euros. Oh bah ça y est, bah là, la direction, si elle m'écoute, tu vas dire, oh là, mais qu'est-ce qu'il lui prend? 100 euros. Non, c'est pas 100 euros, c'est 80 euros en carte illicado. Oui, 80 euros à dépenser dans plus d'une centaine d'enseignes. Alors vous attendez quoi? Que je garde tout ça? Que je partage avec mes collègues? Non, bien sûr que non, je les garderai pour moi. Vous nous appelez 05 55 52 37 38, la place est libre, on vous attend. En attendant, c'est Indochine, l'aventurier sur votre radio ici Creuse à 11h10. Bienvenue si vous nous rejoignez. Le Creusois du jour, c'est jusqu'à midi.

0: Indochine, l'aventurier à 11h14 sur votre radio ici Creuse. Le creusois du jour, est-ce que ça sera vous? Est-ce que ça sera moi? Est-ce que ça sera toi? Est-ce que ça sera lui? Est-ce que ça sera il? Vous, je, tu, il, nous, vous, ils, bref, peu importe, vous jouez avec nous. 05 55 52 37 38. Trois manches, trois petites manches. La première, c'est une série de 5 questions en 15 secondes où il faut répondre à côté de la plaque. Si je vous dis à quoi sert un technicien radio, bah si vous me dites à faire la cuisine, c'est bingo, un point. Si on vous marquez 5 points, bah c'est déjà un bon début. Ensuite, vous passez à la deuxième manche, le blind test. Si vous trouvez le titre ou l'artiste, ça vous fait 2 points. Si vous trouvez les deux, ça vous fait 5 points. Vous pouvez faire jusqu'à 10 points. Et puis ensuite, la troisième manche, le chiffre creusois. Si vous êtes le candidat le plus proche de ce fameux chiffre creusois, vous repartez avec le double de vos points. Autant vous dire que vous avez toutes vos chances, même si vous faites 2 points, de finir qualifié à la fin. On vous attend, 05 55 52 37 38.
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0: 11h17, Céline Dion s'invite dans vos oreilles. Au-delà de s'inviter, en plus, en ce moment, avec sa série de concerts, et bien là, on vous l'invite à la maison, directement, avec ce titre. Bonjour, pardon, merci.
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0: Kings and Queens. Ava Max sur votre radio ici Creuse, 11h23.
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0: Je suis gourmand, oui, c'est vrai. J'adore les gâteaux, le creusois. On joue avec Emmanuel de Saint-Sébastien. Bonjour Emmanuel.
3: Bonjour Kevin.
0: En pleine forme aujourd'hui.
3: Oh bah oui, une nouvelle semaine qui commence.
0: Exactement. Qu'est-ce que vous avez fait de beau là ce week-end?
3: Samedi matin et dimanche matin, j'ai fait du vélo.
0: Eh bah, écoutez, vous avez bien raison. J'espère que vous avez fait assez de kilomètres pour en faire à ma place.
3: Oh, peut-être, oui.
0: On va jouer avec vous pour que vous puissiez repartir avec votre gâteau le creusois, mais pas que, avec votre qualification pour la finale du creusois de la semaine, ce vendredi, 11h midi, avec 80 euros en carte illicado à la clé, 80 euros à dépenser dans plus d'une centaine d'enseignes. Emmanuel, trois manches, la première, une manche de 5 questions en 15 secondes, à vous de répondre le plus rapidement possible. Il faut bien sûr répondre à côté de la plaque. Si je vous demande à quoi sert un micro-ondes, vous me dites... À éplucher une tomate, je vous dis ok, c'est un point. La deuxième manche, le blind test mal interprété, vous devinez l'artiste ou le titre, vous gagnez 2 points, vous devinez les deux, 5 points. Et puis ensuite on termine avec la manche numéro 3, le chiffre creusois, à vous d'être la plus proche pour doubler vos points. Emmanuel, est-ce que vous êtes prête, est-ce que vous êtes motivée et est-ce que vous avez lassé vos chaussures?
3: Les chaussures, non, parce que je suis pieds nus.
0: Ah, bon, bah, ok. Ah, c'était ça l'odeur. Allez, Emmanuel, on joue ensemble avec la première manche. Il faut répondre à côté de la plaque à cette série de 5 questions en 15 secondes. Donc, il faut répondre le plus rapidement possible. Première question, quelle profession répare les voitures?
3: Un dentiste.
0: De quelle couleur est le feu qui autorise les voitures à avancer?
3: Le vert.
0: Combien font 9 plus 9?
3: 88.
0: Quel objet utilise-t-on généralement pour laver le sol? Et le gong qui a retenti. De quelle couleur est le feu qui autorise les voitures à avancer? Vous m'avez dit vert.
3: Ben oui.
0: Eh oui.
3: C'est sorti tout seul.
0: Ben oui. Bon, bah, 2 points quand même sur cette première manche, ce qui est déjà pas mal, hein, parce que vous allez peut-être pouvoir doubler vos points. Mais pour ça, il va falloir surtout jouer à la deuxième manche. Le blind test mal interprété. On écoute un son. Chanter sous la douche, à vous de deviner l'artiste ou le titre en 10 secondes, voire les deux pour faire 5 points. Voici l'extrait.
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0: na. 10 secondes pour nous dire, Emmanuel.
3: Lio.
0: Vous nous dites.
3: J'ai perdu le nom.
0: Ouais, ouais, mais malheureusement.
5: C'est comme ça.
3: Ah, ah oui, Catherine Ringer.
0: Exactement, Lerita Mitsuko avec ce titre, c'est comme ça. 0 points sur cette étape, c'est pas grave, vous avez fait 2 points, vous allez pouvoir les doubler avec le chiffre creusois. Il va falloir trouver ce fameux chiffre creusois, être la plus proche en 5 secondes. Je vous pose l'énigme. Depuis Boussac, je vais à Saint-Vaury chercher une carte, à Jarnage demander mon chemin, puis je reviens finalement à Boussac. Quelle distance j'ai parcouru?
3: 120.
0: C'est noté, vous restez, j'allais dire avec nous, non, on va vous rappeler à la fin de l'heure pour faire le point sur votre score dans les prochaines minutes. Emmanuel, je pense qu'on est plutôt pas mal.
3: Ah, on verra bien.
0: Bah oui, on verra bien, on verra bien. Mais en attendant, bah, je vous dis à tout à l'heure, Emmanuel.
3: Ok, et ben à plus tard.
0: À plus tard. Et pour le moment, nous, surtout, on part, on fait un petit voyage direction Paris, puis après, les Seychelles avec Julien Doré.

0: Julien Doré, Paris Seychelles sur votre radio ici creuse à 11h31. C'est le moment de retrouver les bons plans et les services en une minute avec Ingrid Herbst.
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2: En ces périodes d'économie d'eau, l'agglomération du Grand Guéret poursuit son opération de vente de récupérateurs d'eau de pluie à des tarifs subventionnés. Deux modèles sont proposés aux abonnés du service des eaux, le 600 litres à 60 euros et le 1000 litres à 50 euros. Attention, une seule cuve peut être acquise par numéro d'abonné. Pour commander votre récupérateur d'eau, un formulaire est à remplir sur le site internet du Grand Guéret, rubrique au quotidien, gestion de l'eau, vente des récupérateurs. Amateurs de moto, l'opération Révision des acquis est pour vous. La préfecture de la Creuse organise une journée de sécurité routière à moto pour réviser les bons gestes et se perfectionner en toute sécurité ce dimanche au circuit de Mornay à Bonnat, toute la journée dès 8h. Au programme, atelier pédagogique sur circuit, balade encadrée par la gendarmerie de la Creuse et l'après-midi, initiation piste pour les enfants. Le bulletin d'inscription et le programme sont à retrouver sur la page Facebook du préfet de la Creuse.
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0: 11h32, Phil Collins qui s'invite dans vos oreilles.

0: Phil Collins, sur votre radio, ici Creuse, 11h35 et je m'étouffe.
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0: C'est moi. Et je suis prêt à tout agiter avec Brigitte de Saint-Vaury. Bonjour Brigitte.
3: Bonjour monsieur. Oh pardon.
0: Ben, soyez pas pardonné. Enfin, pardonne. Il n'y a pas de souci.
3: Il faut pas vous étouffer, on a besoin de vous. Hein.
0: Ah ben je sais bien, mais c'est pas ma faute. Moi j'y peux rien. J'ai avalé de travers. Brigitte, on va jouer avec vous pour que vous puissiez vous qualifier pour la finale ce vendredi du Creusois de la semaine avec 80 euros en carte illicado à dépenser dans plus d'une centaine d'enseignes. Ça, c'est la première bonne nouvelle. La deuxième bonne nouvelle, c'est que si vous êtes la meilleure candidate aujourd'hui, vous repartez avec votre gâteau, le Creusois en plus. Mais pour ça, il faut jouer à nos trois manches. La première manche, une série de 5 questions en 15 secondes. Il faut répondre complètement à côté de la plaque. Deuxième manche, le blind test mal interprété. À vous de trouver le titre ou l'artiste ou les deux. Et puis enfin, on terminera avec le chiffre creusois. Si vous êtes la plus proche, vous doublez vos points. Brigitte, est-ce que vous êtes prête?
3: Oui, je suis prête.
0: Alors c'est parti, on joue avec vous. Voici la première manche. Combien font 3 plus 5?
3: 48.
0: Quel astre se lève à l'est le matin?
3: Le Nord.
0: À quoi sert généralement le cadenas?
3: À boire un coup.
0: Ouais, ça c'était drôle quand même. 3 points sur cette première manche, ce qui est déjà très très très très bien. Vous buvez un coup avec un cadenas, vous?
3: Oh bah oui, on va essayer. Hein.
0: Ah bah oui.
3: Il y a tellement de choses qui sont folles dans la vie que...
0: Exactement. Oui, enfin là, c'est quand même sacrément fou. Allez, Brigitte, on joue à la deuxième manche. Le blind test mal interprété. Un titre à vous de retrouver ce fameux titre. Soit même l'artiste, hein, vous avez le choix. Ou même les deux, si vous voulez marquer 5 points d'un coup. Voici l'extrait.

0: Vous avez 10 secondes.
1: On dirait que ça me gêne de dormir avec toi. 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C'est ça?
0: Moi je veux l'artiste ou le titre.
1: Ah non, mais l'artiste, je sais plus. Voilà. On dirait que ça te gêne.
0: Oui, c'est tout ce que vous avez?
1: Pour partir avec nous, je sais plus.
0: Allez, on...
1: Oh, c'est pas grave.
2: Marcher dans la boue.
1: Ah, de marcher dans la boue. Oh là là.
0: Oui, mais le titre, c'était Le Loir est cher.
1: Ah oui, oh, mais c'est pas grave.
0: Ah oui, et de qui? De qui?
1: J'en sais rien.
0: Michel Delpech, voilà. Bon, bah, 0 point sur cette deuxième manche. C'est pas grave, vous allez pouvoir doubler vos points avec la troisième manche. Le chiffre creusois, une énigme à vous d'être la plus proche de ce fameux chiffre creusois aujourd'hui. Vous avez 5 secondes pour nous répondre. Je voici donc cette fameuse énigme. Depuis Sardan, je file à Genouillac pour récupérer une paire de bottes. Je les essaie, puis je rentre à Sardan en voiture. Combien de kilomètres au total j'ai parcouru?
1: 125. Oui, non.
0: On découvre votre score dans les prochaines minutes, Brigitte. Je vous dis à tout à l'heure.
1: Oui, à tout à l'heure.
0: En attendant, c'est Julien Livre qui s'invite dans vos oreilles sur votre radio ici Creuse.
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0: Je ne suis pas un héros sur votre radio ici Creuse avec Daniel Balavoine. 11h47, c'est le moment dans un instant de découvrir qui va repartir avec son gâteau, le Creusois. Est-ce que ça sera Emmanuel de Saint-Sébastien ou est-ce que ça sera Brigitte de Saint-Vaury? La réponse à suivre.
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0: Et c'est le moment de découvrir notre grande gagnante avec nous à l'antenne, Brigitte et Emmanuel. Mesdames, tout va bien toujours ?
8: Impeccable, tout va bien.
0: Bon ben parfait, alors dans ce cas-là, qui va repartir avec son gâteau le Creusois ? C'est le moment de le découvrir. On va revenir avec la première candidate, Emmanuel de Saint-Sébastien. Emmanuel, vous aviez fait 3 points. Deux points, en début d'émission. Deux points sur la première manche, 0 point sur la deuxième manche. Et combien de points? Et surtout, est-ce que vous doublez vos points sur la troisième manche? Je vous demandais, depuis Boussac, je vais à Saint-Vaury chercher une carte. À Jarnage, demander mon chemin. Puis, je reviens finalement à Boussac. Quelle distance j'ai parcouru? On réécoute.
8: 120.
0: Vous nous avez dit 120. La bonne réponse est 125.
8: Wow,
0: 5 kilomètres près, 125. Vous voyez, tout à l'heure, on va revenir justement sur ce que nous a dit Brigitte. Juste après, nous a dit 125 hein, sur le chiffre creusois. Donc, vous auriez eu le chiffre creusois tout pile, Brigitte, si ça avait été vous juste avant. Bon, mais... Pour l'instant, on ne sait pas qui va repartir avec son gâteau le Creusois. Puisque Brigitte, vous avez joué, vous avez fait 3 points. Ça veut dire que si c'est vous qui doublez vos points, c'est vous qui repartez avec votre gâteau le Creusois. 3 points sur la première manche, 0 point sur la seconde. Et je vous demandais, depuis Sardan, je file à Genouillac pour récupérer une paire de bottes. Je les essaie, puis je rentre à Sardan en voiture. Combien de kilomètres au total j'ai parcouru? On réécoute.
8: 125. Oui, non.
0: 125, la bonne réponse était 94. C'est donc Emmanuel qui repart avec son gâteau le Creusois. Félicitations Emmanuel et puis bravo à vous Brigitte aussi. Malheureusement, ça n'aura pas été suffisant.
8: Bravo Emmanuel.
0: Mais Brigitte, vous revenez. Vous revenez jouer avec nous dès que vous le souhaitez Brigitte.
8: Non, on va
0: gêner,
8: tiens.
0: Et bravo à vous en tout cas, Emmanuel. On vous retrouve vendredi pour la finale du Creusois du jour pour peut-être repartir avec 80€ en carte illicado. À vendredi.
8: Ok, à vendredi. Bonne semaine.
0: Merci beaucoup. En attendant, on retourne en musique. J'allais dire en Moïse. Bah oui, Terry Moïse, justement. Avec les poèmes de Michel.

0: Dari Moïse, les poèmes de Michel sur votre radio ici Creuse. Après vos infos de midi, c'est bien sûr Enora Malagré et toute sa bande que l'on va retrouver dans On vous doit bien ça. Bonjour Enora.
1: Bonjour à tous. Aujourd'hui, gros dossier sur les médicaments sans ordonnance. Est-ce que c'est bon pour la santé? Est-ce qu'ils sont vraiment efficaces? On vous répond dans On vous doit bien ça sur ici.
0: Eh ben c'est parti, on vous attend dans un instant, ce sera juste après vos infos de midi. En attendant, Bonnie Tyler qui s'invite tranquillement sur votre radio ici Creuse pour terminer l'heure.

0: Bonnie Tyler sur votre radio, ici Creuse, en ce lundi 21 septembre. On va rejouer ensemble demain pour le Creusois du jour, 11h midi, avec toujours à la clé un gâteau, le Creusois, et votre qualification pour la finale. Ah oui, 80€ en carte illicado à gagner, à dépenser dans plus d'une centaine d'enseignes. Alors justement, inscrivez-vous dès maintenant, 05 55 52 37 38, et vous faites comme Emmanuel de Saint-Sébastien qui s'est qualifié aujourd'hui.
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0: Merci d'avoir choisi la première radio de Creuse. Ici Creuse, il est midi. L'actualité avec vous, Solène Delarquier. Sous Parça, 112 habitants et une église qui ne désemplit pas.
2: Ce sont ses murs qui fascinent. Cette église près d'Ain est recouverte d'une fresque démarrée par l'artiste creusois Gabriel Chabra il y a 40 ans. Il l'a terminée 3 ans plus tard. 40 ans de couleurs éclatantes et surprenantes que l'artiste a fêté hier en proposant lui-même des visites guidées, Léonie Cornet.
3: On ne sait pas où regarder tant il y a de couleurs, du bleu beaucoup, mais aussi du jaune et du rouge.
4: Un graphisme tantôt doux, harmonieux.
3: 40 ans plus tard, l'artiste Gabriel Chabra est toujours aussi passionné.
5: Ce qui me fait surtout plaisir, c'est de savoir que les gens s'approprient ce que j'ai fait et le prolongent à leur façon.
3: Le public est conquis. Sylvie est née en Creuse. Elle connaît très bien cet endroit, mais elle le redécouvre à chaque fois.
6: Je ne suis pas croyante, je suis profondément athée, mais les églises m'ont toujours attirée parce que je trouve que c'est un endroit où on peut méditer. Cette liberté que le peintre a pu prendre, je trouve, dans son expression, je m'y retrouve vraiment.
3: Garder cette œuvre intacte le plus longtemps possible, c'est désormais le défi de Nathalie Manot. Elle est guide à l'Office de tourisme Creuse Sud-Ouest.
7: L'art contemporain est souvent venu au secours du patrimoine. Il faut continuer à veiller sur cette œuvre contemporaine, puisque ça nous permet de veiller sur le bâtiment plus ancien.
3: Des visites guidées sont organisées toute l'année à l'église de Sous-Parça.
2: Vous avez les infos pratiques et puis surtout les images de cette église sur ici.fr.
0: Peut-être bientôt de nouvelles aides sur les carburants.
2: Pour les gros rouleurs qui ont de faibles revenus, le gouvernement se réunit aujourd'hui pour envisager un nouveau dispositif d'aide à partir du 1er octobre, alors que le litre de gasoil atteint les 2,41€ le litre en moyenne. Le gouvernement ferme la porte à une baisse de taxes généralisée. 17% des stations essence en France sont d'ailleurs en rupture de stock, mais le ministre de l'économie veut calmer les inquiétudes. Il assure que l'immense majorité de ces ruptures concernent des stations totales qui bloquent le prix du gasoil et qui attirent donc les foules. Les pompiers de la Creuse sont en intervention à Rennes ce midi près de Marsac. Un bâtiment agricole a complètement brûlé dans le bourg. Il contenait des machines agricoles. On ne connaît pas encore l'origine de l'incendie.
0: Faire court pendant que son lycée est en travaux, ça peut être très pénible.
2: Et puis parfois, c'est une aubaine, comme pour les élèves du lycée des métiers du bâtiment de Feltin, dont le campus est entièrement rénové. Un énorme chantier qui doit durer jusqu'en 2029. En ce moment, c'est la construction d'un nouveau bâtiment qui servira à la fois d'accueil, de salle de conférence. Un bâtiment très moderne, conçu pour s'adapter au changement climatique. Et ça, c'est très intéressant à suivre pour les élèves, assure Jacques Gouzou, professeur au LMB.
8: C'est complètement en phase avec ce qu'on apporte dans nos cours. Les référentiels de formation évoluent. C'est un sujet qui est pris en compte donc dans la conception. Moi, je suis dans les bétons, par exemple, donc des bétons moins impactants, des formulations différentes, d'autres façons de travailler. C'est des choses qu'on inclut dans nos cours. Puis on a des interventions de professionnels qui viennent compléter. Enfin, quand on a l'apport des professionnels et des industriels qui sont faits de ces sujets-là, on est en prise directe avec la réalité. Et là, pour le coup, ils vont venir sur le champ aussi faire des interventions. Ces moments-là qui sont un peu difficiles, forcément le chantier vit beaucoup, ça va profiter à tout le monde là.
2: Les élèves sont d'ailleurs inclus dans le chantier puisqu'ils vont participer à la fabrication de toilettes. Ce chantier, c'est l'un des plus grands financés par la Nouvelle-Aquitaine dans un établissement scolaire de la région. Elle investit 46 millions d'euros. Et puis un début de saison qui sont bons pour le RCGC. Les rugbymen creusois se sont imposés 30-28 hier sur la pelouse d'Issoudun. 2 victoires en 2 matchs.
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11: La météo, Kevin, on ne change pas une équipe qu'on aimerait bien changer pourtant.
0: Oui, bah oui, c'est vrai que la pluie, on l'attend un petit peu là ce moment. J'ai essayé la danse de la pluie, tout ça, ça n'a pas marché. Le soleil reste avec nous tout aujourd'hui, également toute la semaine, même ça ne marche pas. Jusqu'à 25 degrés, on va même monter jusqu'à 28 degrés à la fin de la semaine. Il est temps pour moi de vous laisser, de vous dire que je vous retrouve tout à l'heure, 13h30, 16h pour votre après-midi en musique. En attendant, c'est Nora Malagré.
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12: Bonjour à tous, quel plaisir de vous retrouver chaque semaine, tous les jours entre midi et 13h sur votre radio Ici, dans ce nouveau rendez-vous. Ici, on parle bon plan, vie quotidienne, arnaque à éviter, santé. Nous sommes là pour vous rendre service parce qu'on vous doit bien ça. C'est le titre de ce nouveau rendez-vous quotidien. Nous sommes ensemble, je l'ai dit, jusqu'à 13h. Moi, je m'appelle Enora Malagré et voici la joyeuse bande qui m'accompagne, Aude Razo, Madame Anti-Arnaque. Bonjour Aude.
13: Coucou tout le monde.
12: Vous avez passé un bon week-end,
13: oui,
12: ma Aude?
13: Super.
12: Valère Coréard et ses bons plans conso et mon chouchou. Coucou Valère.
14: Salut Nora, bonjour à toutes et tous.
12: Oui, cette semaine c'est lui mon chouchou, j'ai décidé. Gérald Kirzek, notre médecin. Bonjour Gérald.
14: Bonjour. Et Valère il fait bah oui, c'est comme ça.
12: Et vous aussi. Et notre rayon de soleil, Elsa Wolinski. Coucou ma Elsa.
15: Coucou, bonjour.
12: Alors aujourd'hui, gros dossier, les médicaments sans ordonnance. Et à cet effet, nous recevons une éminente collègue de chez 60 millions de consommateurs. Je vous la présente dans un instant. Vous avez des questions, appelez-nous ou laissez-nous un message vocal sur notre WhatsApp gratuit 0810 055 056. Nous sommes là pour vous. C'est votre émission. Et puis laissez-nous aussi des messages vocaux, comme l'a fait Yannick aujourd'hui.
16: J'ai eu un mal de fou ce week-end à trouver du carburant et je comprends pas pourquoi.
12: Eh oui, c'est le sujet, c'est votre préoccupation à vos souhaits, c'est votre antenne. Hein. Laissez-nous un message, appelez-nous 0810 055 056. Dites-nous si vous avez eu vous aussi des difficultés à trouver du carburant, si vous avez des conseils à nous donner, on est ensemble. Hein.

0: collègue de chez 60 millions de consommateurs. Bonjour Sophie.
1: Bonjour Enora.
0: Vous connaissez bien, vous avez fait un gros dossier dans le 60 millions de consommateurs de ce mois-ci. C'est pour ça qu'on vous reçoit avec votre meilleure amie d'enfance Valère Correa.
2: N'importe quoi.
0: Non, mais vous allez saisir de ce dossier aujourd'hui tous les deux.
3: Oui, c'est leur série en fait, de 60 millions de consommateurs, dont vous êtes rédactrice en chef adjointe, Sophie Kouane. L'automédication progresse-t-elle réellement en France? Et pour quels problèmes de santé les Français y ont-ils le plus souvent recours alors?
1: Alors, c'est effectivement en forte progression. Depuis 20 ans, il y a 30% de personnes en plus qui s'automédiquent et on est à 9 Français sur 10 aujourd'hui, ce qui est énorme.
0: Ah oui, effectivement.
3: Ouais, c'est assez énorme. Mais en fait, qu'est-ce qui fait qu'on s'automédique? Je ne sais pas si ça se dit comme ça, mais
1: ça se dit comme ça, oui.
3: Parce que on pense bien sûr au coût de la consultation, les dépassements d'honoraires, les déserts médicaux. Qu'est-ce qui fait qu'on décide de s'automédiquer? Et surtout, est-ce que c'est donc parce qu'on y est obligé ou parce qu'on se dit, bon, on est tous un peu médecins entre ChatGPT, Google et j'en passe?
1: Alors, il y a un peu de tout, mon capitaine. La première raison, c'est quand on a des symptômes qui nous semblent bénins, qui semblent pas très compliqués à gérer, on va chercher soi-même son médicament à la pharmacie ou on va piocher dans son armoire à pharmacie où on a toujours une dizaine de médicaments, 11 en moyenne chez les Français. La deuxième raison, c'est la difficulté à avoir un rendez-vous rapidement. Quand un symptôme semble pas trop compliqué à gérer, on se dit, si mon rendez-vous, qui est en moyenne dans 8 jours, si mon rendez-vous arrive dans 8 jours, je serai guérie d'ici là, j'espère. Et puis la troisième raison, ce sont des Français, et Enora en parlait dans son introduction, avec la crise du pouvoir d'achat, des Français qui ont du mal à joindre les deux bouts et qui n'ont pas envie d'avancer l'argent chez le médecin pour aller avoir une consultation en bonne et due forme.
0: Gérald Kierzek, forcément notre médecin qui va réagir.
4: Mais l'automédication, c'est le bon sens aussi, c'est de se dire, moi j'ai des petits symptômes, des maux de gorge, une petite douleur abdominale, je vais voir si ça passe. Donc c'est se donner un petit peu de temps et il y a rien de mal à s'automédiquer. Après l'automédication avec des médicaments, il y a un professionnel de santé en première ligne accessible, c'est le pharmacien quand
1: Absolument.
4: Même, qui est là pour pouvoir aussi orienter, aider sur les symptômes. Il y a des médicaments qui sont en libre service et puis il y a des médicaments qui sont ce qu'on appelle derrière le comptoir. Vous n'avez pas besoin d'ordonnance, mais vous avez besoin que ça soit le pharmacien qui vous les donne, et donc il va vous les donner avec le conseil. Donc je crois que c'est important d'avoir ce maillage territorial en plus, facilement accessible, plus facilement que trouver effectivement un médecin traitant.
0: Valère Correa.
3: Moi, Sophie Kouane, ce qui me choque, c'est la pub qu'il y a autour des médicaments. Enfin, on n'y comprend plus grand-chose, parce que quand on est quidam comme moi, on n'est pas médecin, on voit la pub pour le mal de gorge, on voit la pub pour le nez qui coule en ce moment, ou je ne sais quoi.
0: C'est un petit business quand même, un peu curieux.
3: Voilà, c'est ça. Est-ce que ça marche, tout ce qu'on nous promet là?
1: Alors, c'est loin d'être efficace pour tout, évidemment. Ça a même parfois certains risques. Donc, ne pas se fier à la pub, ne pas se fier non plus aux promesses qui sont sur les emballages où on va vous dire soulage les douleurs, soulage les bouffées de chaleur, notamment...
0: Pourquoi vous dodelinez, cher Gérald?
4: Je dodeline parce que c'est quand même très contrôlé, la publicité des médicaments. D'abord, les médicaments qu'on appelle vignettés sur ordonnance, il n'y a pas de publicité. Et ceux qui sont sans ordonnance, c'est quand même contrôlé par les autorités de santé. Donc je suis d'accord qu'il ne faut pas prendre ça pour argent comptant et que ça peut fonctionner chez quelqu'un et pas chez quelqu'un d'autre. Mais il y a quand même un contrôle, une rigueur avant la mise sur le marché, etc. Même si ce sont des médicaments sans ordonnance.
1: Alors, les médicaments, il y a quand même, une fois qu'ils ont eu l'autorisation sur le marché, toute une phase de vigilance derrière pour savoir si les risques sont importants ou pas. Et puis, en pharmacie, on ne trouve pas que des médicaments, on trouve aussi des compléments alimentaires.
0: Bien sûr.
1: Ces compléments alimentaires, c'est un énorme marché de santé. Où on vous dit, quand je parlais des bouffées de chaleur, on vous dit, vous allez régler votre bouffée de chaleur, vous allez régler vos problèmes d'érection matinale, vous allez régler vos problèmes de rétention d'eau. Et ce n'est pas forcément prouvé, parce que là, pour
4: ça,
1: le coup, ça ne passe pas par la même autorité que les médicaments, ça passe par la DGCCRF.
4: Et ce ne sont pas des médicaments.
0: Voilà. Audrazo.
5: Petite parenthèse, puisqu'on parle d'automédication, et là on parlait beaucoup de médicaments en pharmacie, attention aussi aux réseaux sociaux, avec les pseudo-remèdes de grand-mère qu'on nous vend. Je sais pas si
0: Elsa Wolinski nous en dira un mot
5: tout à fait. Je ne sais pas si vous avez vu la dernière tendance ce week-end, j'ai vu passer ça beaucoup, de dire qu'on peut se blanchir les dents avec du café, du citron, du sel et du dentifrice.
3: À mon avis, c'est le contraire.
5: Les dentistes ont réagi, ils disent que attention, ça peut vraiment endommager
0: les dents,
5: ça peut endommager les gencives. Ces vidéos, elles font des millions de vues. Donc c'est vrai que l'automédication, c'est aussi ces gens qui vont en pharmacie, c'est aussi attention aux écrans, ce qu'on voit passer. Des fois, on veut passer un petit peu n'importe quoi, mais c'est vrai qu'Elsa nous en

On va continuer à parler des médicaments sans ordonnance grâce à Sophie Kouane, en l'occurrence de chez 60 millions de consommateurs. Et puis, si vous avez du mal à trouver du carburant depuis ce matin, c'est votre antenne. Donnez-nous des astuces, appelez-nous 0810 055 056. Un peu plus tard dans l'émission, on parlera aussi Alzheimer avec le docteur Kirzek. Elsa nous parlera des remèdes de grand-mère. Une émission très riche aujourd'hui parce qu'on vous doit bien ça. Mais pour l'heure, Michel Berger, il n'y a pas de honte sur votre radio. Ici, on est ensemble jusqu'à 13h.

0: Il n'y a pas de honte sur votre radio ici. Michel Berger, on est ensemble jusqu'à 13h dans On vous doit bien ça.
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0: 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Et j'en profite, dis donc, c'est très personnel, j'embrasse ma petite maman qui écoute la radio. J'embrasse donc du coup les copains de ICI Touraine et puis tout le réseau, bien sûr, nos magnifiques 44 locales qui font un travail extraordinaire. Nous étions d'ailleurs avec Audrazo à Montpellier toute la semaine dernière. Alors on est en plein cœur d'un gros dossier sur les médicaments sans ordonnance. On parlera aussi du carburant. Si vous avez des messages à nous faire passer, c'est votre antenne. Vous êtes ici chez vous, 0810 055 056. On parlera Alzheimer, remède de grand-mère avec Elsa Wolinski. Un gros programme bien riche comme on aime. Valère Correa, vous avez des questions pour Sophie Kouane qui nous vient de 60 millions de consommateurs.
2: Et qui est rédactrice en chef adjointe des hors-séries. Le hors-série qu'on retrouve en ce moment justement sur l'automédication en kiosque. On parlait à l'instant avec le docteur Kirzek de la différence entre médicaments et compléments alimentaires. Oui. Si j'ai bien compris, les compléments alimentaires, c'est l'efficacité est moins prouvée malgré des promesses alléchantes. Vous pouvez nous rappeler la différence, Sophie ?
3: Alors, un complément alimentaire, c'est un aliment. Donc, ça arrive sur le marché via le contrôle de la répression des fraudes. Mm-hmm. Il y a certaines substances qui sont prohibées, mais c'est un aliment, donc ça n'a pas besoin de montrer son efficacité pour arriver sur le marché.
2: Donc, c'est des capsules quand même, enfin des petites gélules, des trucs comme ça.
3: C'est des capsules, ça peut être
0: c'est pas un bout de fourgette.
2: Ouais, c'est
3: à base de plantes. On imagine que c'est anodin et que ça va nous faire du bien parce que c'est naturel. Mm-hmm. Pas forcément, voilà.
0: D'accord. Ah, super. Donc moi j'en ai acheté plein ce week-end. Je me suis fait avoir en fait.
3: Ça dépend. Il y en a certains qui fonctionnent parce que la plante vient de millénaires d'utilisation traditionnelle, puis d'autres qui sont complètement fumeux, mais complètement fumeux. L'autre aspect, c'est évidemment celui du médicament, qui là est très réglementé. Il faut déposer une autorité de mise sur le marché et prouver l'innocuité, c'est-à-dire qu'ils ne sont pas dangereux.
2: Alors rapidement, parmi les médicaments qu'on peut prendre sans ordonnance, est-ce qu'il y en a certains qui sont à la fois très populaires, mais aussi dangereux ? C'est ce que j'ai cru comprendre en lisant votre hors-série.
3: Oui, nous on s'est attardé sur les symptômes bénins qui vont passer relativement rapidement. Si vous les soignez au bazooka, vous avez des risques. Je pense aux produits antirhumes, hein, rhinofébral, sinufix, des choses dans ce genre, qui là peuvent provoquer des troubles digestifs par exemple, ou des produits contre les maux de gorge, qui là aussi contiennent un anesthésique qui peut avoir des effets secondaires.
2: Strepsil par exemple, ce genre de...
3: Alors, je ne sais plus ce qu'on avait mis, strepsil, c'est effectivement, mais il y en a un certain nombre...
0: L'isopaïne,
3: par exemple.
0: Ça aussi, j'ai acheté.
3: Drill,
0: miel,
3: citron. Ah,
0: l'isopaïne.
3: Là, c'est très drôle. Les pastilles au miel et au citron ou au thym ou quoi, faites attention, parce que souvent, c'est même un arôme, c'est même pas du vrai miel.
0: Vous confirmez, Gérald Kirzek, notre médecin, rapidement, parce qu'on a une auditrice qui attend.
4: Il peut y avoir, bien sûr, des effets secondaires. Après, tout médicament, c'est une balance bénéfice-risque. C'est clair que si le bénéfice, il est nul, parce que vous avez un rhume, en 4 jours, ça va passer tout seul, ça sert à rien de prendre des choses qui provoque un risque, même s'il est minime. Alors après, sur tout ce qui est l'isopaïne, il y a un petit anesthésiant, c'est toujours en plus. Vous savez, Voltaire, il disait, la médecine sert à distraire le malade pendant que la nature le guérit. Et très souvent, sur ces petits mots, c'est la nature qui va guérir. Donc ça peut être un petit plus.
0: Il nous cite Voltaire, celui-là, maintenant.
4: Ça veut dire quoi ? Ça veut dire que quand il y a des effets secondaires qui sont disproportionnés, il faut s'abstenir.
0: Alors, vous savez quoi ? Si vous avez des questions sur les médicaments que vous avez achetés comme nous à la pharmacie sans ordonnance, profitez-en. Hein. On a Sophie Kouane qui est là, le docteur Kirzek, 0810 055 056. On accueille tout de suite Sylvie, on continue à dérouler ce sujet, voilà, tout à fait passionnant. Sylvie qui nous appelle de l'heure, on embrasse ici Normandie. Bonjour Sylvie.
5: Bonjour l'équipe de France.
0: Coucou, bonjour.
2: Bonjour.
5: bonjour toute l'équipe. Je me suis inscrite un petit peu pour discuter. Là, je viens d'apprendre des petites choses supplémentaires sur l'automédication.
0: Et vous avez une petite question pour nos médecins, toute l'équipe ?
5: Oui. Alors, moi, ce serait plus... ma question, elle était sur les produits, sur les médicaments, sur les rhumes, les maux de gorge. Bon, là, j'ai eu un petit peu la réponse, en fait, en avant-question. Et J'aurais oui une petite question aussi sur toutes les tout ce qui est crème, savon, shampoing, enfin vendu en parapharmacie, en pharmacie aussi, qui serait qui aurait des comment dire.
2: Moi, j'imagine ce que vous voulez dire, c'est que quand j'achète en pharmacie ou parapharmacie des produits d'hygiène, je pense que c'est mieux. On se dit toujours parce que c'est en pharmacie ou parapharmacie, est-ce que c'est de meilleure qualité ?
0: Alors, on va plancher là-dessus dans un instant. Le temps du disque, comme ça, vous pourrez faire vos devoirs. Sophie Coinet, le docteur Gérald Kirzek, Marc Lavoine et Patrick Fiori, ça s'appelle Occupé sur votre radio ici, dans Vous Doit Bien Ça.

0: Marc Lavoine et Patrick Fiori occupés sur ICI dans votre nouveau rendez-vous. On vous doit bien ça jusqu'à 13h.
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0: Et Dieu, que ça réagit au 0810 055 056, ça appelle, ça envoie des textos dans tous les sens. Bah oui, parce qu'on parle médicaments sans ordonnance et ça nous concerne toutes et tous, surtout Elsa Wolinski apparemment sur la table.
3: J'ai passé le week-end à acheter ce qu'il fallait pas.
0: Qui a acheté tout ce dont nous a parlé Sophie Kouane, hein, notre collègue de 60 millions de consommateurs. Nous avions Sylvie avec nous qui disait, ah bah voilà, moi j'achète aussi en parapharmacie des crèmes, des gels douches, parce qu'on a l'impression que c'est un peu mieux. Docteur Kierzek, que répondez-vous à notre chère auditrice Sylvie qui nous appelait de Normandie?
4: Quand on met des crèmes, ça peut aggraver la situation comme ça peut l'améliorer. L'avantage de la pharmacie, il y a des bons produits un peu partout, mais l'avantage de la pharmacie, c'est qu'il y a le conseil du pharmacien ou de la pharmacienne. Et, oui. Et ça, c'est important, parce que si vous avez une peau avec de l'eczéma, une peau atopique qui réagit, etc., bah, il y a des crèmes qui peuvent aggraver la situation. Donc là, vous aurez ce conseil-là que vous n'aurez pas dans une grande surface. Après, il y a des très bons produits. On parlait des crèmes anti-âge qui sont aussi ailleurs que dans les parapharmacies.
0: Merci docteur Kierzek. On va continuer à prendre des auditeurs. C'est votre émission, hein, 0810 055 056. Nous avons David qui appelle de la Seine-Saint-Denis. Bonjour David.
5: Bonjour Enora, bonjour toute l'équipe.
0: Bonjour. Oh, quelle jolie voix. Enchanteresse, cher David. Alors, vous avez une petite question à nous poser?
5: Oui, tout à fait. Mais attends, mais avant tout, je voudrais juste vous dire que je vous écoute tous les jours avec grand plaisir et que une heure passée avec vous, ça passe trop vite.
6: Bon, écoutez, oh, c'est trop gentil.
0: Moi, je suis en préménopause, donc je vais pleurer. Merci, cher David. Hein. Cette émission, elle est faite pour vous rendre service. J'espère que ça fonctionne un peu. Alors, David, on vous écoute.
5: Oui. Oui, donc voilà ma question. J'ai des problèmes d'allergie au pollen et donc chaque année, j'achète des médicaments sans ordonnance.
0: Oui.
5: Je me dis que c'est pas la peine de prendre rendez-vous chez le médecin pour ça. Et je ne saurais pas vous expliquer d'où ça vient, mais j'ai ce ressenti que c'est moins efficace que si c'était un médicament avec ordonnance.
0: Bonne question. Alors, Sophie Kouane, de 60 millions de consommateurs.
7: Alors, parfois les médicaments sans ordonnance sont des médicaments un peu moins dosés que ceux qui vont être fournis sur ordonnance.
0: Ouais.
7: C'est vrai que l'avantage énorme de la consultation chez le médecin, c'est qu'il va vraiment cerner votre profil et vous prescrire les molécules qui vous conviennent le mieux. Nous, ils sont à 60 dans l'article sur les antihistaminiques. On a réussi à dégager à la fois des molécules et des principes actifs qui fonctionnent très bien. On a 3 verts et on en a 3 oranges. C'est pas qu'ils fonctionnent, ils peuvent fonctionner un petit peu moins bien ou un petit peu moins rapidement. Ils nécessitent des précautions d'emploi plus importantes. Et ça, c'est quelque chose qu'on a regardé dans tous les médicaments, la centaine de médicaments qu'on a analysés. On n'est pas uniquement sur l'effet, on est aussi sur est-ce que c'est difficile à prendre, est-ce qu'en le prenant mal ou en le donnant à son enfant alors que c'est pas pour lui, on risque des problèmes.
0: Gérald Kierzek.
4: Mais surtout, aller consulter, parce que en fait, l'allergie, elle peut évoluer et laisser banaliser un rhume des foins en disant « Ah, ben, c'est rien, c'est juste des éternuements », ça peut se transformer, on le sait, dans 30% des cas, en asthme. Donc, c'est peut-être pas que le médicament est moins efficace, mais c'est peut-être que votre maladie allergique évolue. Donc, d'où l'intérêt de prendre un rendez-vous un peu en avance chez l'allergologue pour faire des tests.
0: Merci, David. On vous embrasse très, très fort. Prenez grand soin de vous. Passez une belle après-midi. Aude Razo, très rapidement.
6: Une question de Didine qui nous écrit sur WhatsApp, qui dit, c'est pour vous, Gérald, qui dit qu'elle en a marre que son médecin lui prescrive du Doliprane et des lavages de nez et qui se plaint qu'en fait on réduise la prescription d'antibiotiques.
0: Ah.
4: Les antibiotiques c'est pas automatique parce que sur les virus et les rhumes c'est des virus, ça ne fonctionne pas, ça guérit pas plus vite, ça sera pas plus efficace de prendre des antibiotiques. Et le paracétamol ça fonctionne très bien contre la fièvre, les courbatures, etc. Et le lavage des fosses nasales c'est un des meilleurs remèdes parce que ça va diminuer l'inflammation, ça va rendre la perméabilité des petites trompes qu'on a à l'arrière du nez et qui remonte dans les oreilles, donc ça va déboucher. Donc ça marche très bien. Si vous rajoutez, vous hydratez un peu de repos, bah finalement, c'est ça qui va faire qu'au bout de 3-4 jours, les symptômes iront mieux.
0: Sophie Kouane.
7: Dans les 6 produits contre le rhume de ce numéro, le seul qui soit vert, c'est Physiomère, c'est contre le nez bouché, c'est effectivement un spray nasal pour se déboucher le nez.
4: Gardez bien votre médecin.
0: Voilà, oui, bah oui, surtout monsieur Kierzek, que nous on a la chance d'avoir.
4: Le médecin de l'auditrice, parce que c'est très bien ce qu'il prescrit.
0: Merci. Hein. Continuez à réagir au 0810 055 055. 56. Et procurez-vous, hein, vous l'avez compris, ce numéro de 60 millions de consommateurs. Merci Sophie Kouan d'être venue nous faire
7: merci
0: un coucou.
7: À vous.
0: On vous réinvite très très vite. Hein. On va la retrouver Sophie Kouan, bien sûr. On va accueillir aussi le gagnant ou la gagnante. Je crois que c'est une chère Karine de notre jeu. 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N'est-ce pas Karine ? Bonjour Karine.
8: Bonjour.
0: Oh là !
6: Oh là !
0: C'est l'émotion, sûrement. Bonjour, Karine.
8: Oui, complètement.
0: Ah bah voilà. Allez, Karine, comment allez-vous ?
8: Bien, on fait avec, on n'a pas le choix.
0: Bah oui, dans ces temps vraiment très perturbés, c'est le moins qu'on puisse dire. Ah, on va vous filer.
8: Le mot est faible, Lénora. Le mot est faible,
0: je sais bien.
8: Quand t'as besoin de se réveiller, là.
0: Ouais, je suis d'accord.
8: Clairement.
0: Très clairement. Je suis d'accord avec vous et cette radio est là pour vous écouter. En attendant, on va vous filer un petit coup de pouce. C'est gagné, Karine. Bravo.
8: Merci beaucoup.
0: Voilà, on en a bien besoin et on vous doit bien ça, les copains. On est ensemble. Voilà, et puis allez-y, hein, lâchez-vous. 0810, 055, 056. On est là aussi pour vous écouter. Ne vous inquiétez pas, Karine. Ce qu'on traverse tous ensemble, on va en parler. Et puis tout de suite, eh ben écoutez, c'est l'heure de l'actualité dans vos régions, grâce aux 44 locales de votre radio ici. À tout de suite.
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0: 10h33 sur votre radio. Ici, bienvenue dans votre nouveau rendez-vous. Ici, on parle bon plan, vie quotidienne, arnaque à éviter, on parle santé aussi. Nous sommes là pour vous rendre service parce qu'on vous doit bien ça. C'est le titre de ce nouveau rendez-vous quotidien. On est ensemble jusqu'à 13h. Je suis Enora Malagré. Je suis avec Aude Razeau, Valère Coréard, le docteur Gérald Kirzek et Elsa Wolinski qui nous fera d'ailleurs un petit point sur les remèdes de grand-mère, tiens, tout à l'heure. Et Gérald Kirzek nous parlera aussi Alzheimer. Si vous avez des questions, ça se passe au 0810 055 056. Mais pour l'heure, Valère et Aude aussi répondent au vocal d'un auditeur, Yannick.
29: Bonjour, je vous appelle parce que j'ai eu un mal de fou ce week-end à trouver du carburant et ça m'inquiète un peu parce que toutes les stations sont à sec et je comprends pas pourquoi. Merci.
0: Immense préoccupation. Aujourd'hui, on entend vos angoisses et votre antenne. Hein. Allez-y, écrivez-nous. 0810 055 056. On peut se donner des petits tuyaux aussi hein, entre nous. Hein. C'est votre antenne. Aude Raso.
1: Oui, Yannick qui fait écho à une situation qu'on a bien subie ce week-end, effectivement. J'ai des chiffres d'ailleurs. Le gouvernement parle ce matin de 17% de stations-service qui manquent au moins d'un carburant. 17%. Oh, donc on est quand même sur des gros pourcentages. Alors,
0: Le pourquoi,
1: Yannick, déjà, ce sont surtout les stations Total à 90% qui manquent de carburant parce que les prix sont plafonnés chez Total. Et donc, on va chez Total, il y a beaucoup de monde et les stations Total ont forcément du mal à se réapprovisionner. Donc, elles ne sont pas toutes à sec, mais si vous allez dans les stations Total et que vous avez envie de payer moins cher, c'est sûr que vous risquez de vous casser le nez, malheureusement. Il y a un autre phénomène, c'est le week-end. Beaucoup de gens font le plein le week-end, donc c'est vrai qu'on va plus ressentir à ce moment-là les pénuries. Et puis, autre phénomène, on a vu encore des vidéos, peut-être vous aussi, qui circulent depuis la semaine dernière avec des gens qui anticipent la montée des prix et qui, du coup, se précipitent pour faire le plein. Là-dessus, on comprend, hein, même moi, ce week-end, j'étais à la moitié du réservoir. Je me suis dit, est-ce que j'irai pas faire le plein maintenant? Parce que ça va grimper. Finalement, je l'ai pas fait. Donc, mais ça fait forcément un peu cet effet de on se précipite un peu à la pompe et ça peut aggraver la situation. C'est un peu comme pendant le Covid, quand on s'est un peu tous précipités dans les magasins, ça a créé des pénuries. Encore une fois, pas de jugement parce qu'on comprend très bien qu'on veuille anticiper cette montée des prix.
0: On l'entend, votre colère. Hein. Encore une fois, on est là. Hein. Venez, passez à l'antenne 0810 055 056. Valère Coréard.
3: Oui, il y a un site internet qui est bien fait. Ça s'appelle, c'est sur l'adresse prix-carburant.gouv.fr. prix-carburant.gouv.fr. Là, vous avez la carte de France de toutes les stations-service avec les prix, mais aussi les ruptures d'essence. Donc ça, c'est intéressant parce que vous pouvez voir qu'à tel ou tel endroit, ben non, il n'y a pas de SP95. Mm-hmm. Et puis, vous avez accès au prix. Donc, vous pouvez aussi comparer. Je vous ai déjà dit que c'était important. Et un autre point qui m'inquiète et que je voudrais évoquer, c'est le mélange E85 bioéthanol. On en a parlé la semaine dernière. Et essence. Il y a pas mal d'utilisateurs qui sont serrés au niveau du budget et qui commencent à mettre de l'éthanol, du bioéthanol dans leur carburant sans avoir transformé leur moteur. Alors, deux sujets là-dessus. Je comprends, mais je vous dis juste le risque. Un dysfonctionnement du moteur. Ouais. C'est-à-dire que ça, on peut tomber en panne. Et deux, surtout, en cas de pépin, l'assurance peut refuser de vous indemniser si vous n'avez pas utilisé le carburant qui est prévu au départ. Donc, faites vraiment attention. Je comprends la démarche. Mais c'est vrai qu'il y a des risques derrière.
0: Aude Raso.
1: Oui, et pour répondre à ceux qui se posent la question, sans doute, est-ce qu'on va avoir une pénurie, vraie pénurie, dans les semaines qui viennent? Le ministre de l'économie disait ce matin, pas d'inquiétude pour les deux mois qui viennent, on a une visibilité sur deux mois, et il annonce qu'il y aura très vraisemblablement aussi des aides supplémentaires à partir du 1er octobre, par contre pas de baisse de taxes généralisée.
0: D'accord, on est ensemble hein, jusqu'à 13h, c'est votre émission 0810 055 056, venez témoigner, on parlera Alzheimer avec le docteur Kierzek dans un instant et remède de grand-mère avec madame Elsa Wolinski, mais pour l'heure un peu de musique, ça va nous détendre en ces temps si difficiles. Gloria Gaynor, Never Can Say Goodbye, pardon pour cet accent, je ne suis absolument pas bilingue, je suis bretonne.

0: Gloria Gaynor, Never Can Say Goodbye, sur votre radio, ici, on est ensemble jusqu'à 13h.
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0: On est agité hors antenne parce qu'on a beaucoup de messages. Au 0810 055 056, on va essayer de prendre tout le monde. Mais pour l'heure, on va parler d'Alzheimer avec vous, docteur Kirzek, parce que c'est la journée mondiale de lutte contre l'Alzheimer.
3: Oui, la maladie d'Alzheimer, 1,4 million de Français ou de Françaises qui en sont atteints, entre 900 000 et 1,4 million. Et ça va augmenter, parce qu'avec le vieillissement de la population, inéluctablement, le nombre de malades d'Alzheimer va augmenter. C'est une démence, c'est-à-dire que c'est des troubles de mémoire, c'est des troubles de l'orientation. En fait, c'est une accumulation dans le cerveau de protéines, la protéine Tau notamment, qui devrait être éliminée et qui n'est pas éliminée, qui va s'accumuler. Et cette maladie, elle donne des troubles de mémoire, je le disais, et puis elle va aller jusqu'à une grabatérisation, malheureusement, une personne qui ne peut plus vivre seule. Et donc, en face, à côté, dans la même famille, il y a 1,4 million de malades, mais il y a plus de 3,5 millions d'aidants, de personnes qui sont dans leur famille touchées par cette maladie.
0: Et qu'on embrasse très chaleureusement.
3: Exactement, et c'est épuisant en fait pour les aidants, surtout qu'on a une population qui vieillit. On a malheureusement les pouvoirs publics, les lieux d'hébergement qui sont très en retard. Et donc, c'est les familles qui se retrouvent avec ces patients et ces patientes d'Alzheimer. Et c'est très compliqué. Alors, le message que je voudrais faire passer, c'est qu'on peut prévenir la maladie d'Alzheimer. On a l'impression que c'est une fatalité, en fait,
0: c'est
3: la maladie d'Alzheimer.
0: Ouais.
3: Non, c'est pas une fatalité. On le pense avec les maladies cardiovasculaires. On sait qu'il faut bouger, faire du sport, il faut manger sainement, etc. Eh bien, 45% des malades d'Alzheimer pourrait prévenir la maladie. Et on pourrait aussi ralentir l'évolution de cette maladie. Donc il n'est jamais trop tard pour pouvoir justement lutter contre l'hypertension artérielle, par exemple, parce qu'on sait que l'hypertension artérielle, avoir trop de tension, ça crée des lésions au niveau cérébral et ça aggrave, voire ça déclenche une maladie d'Alzheimer plus précocement que ça ne devrait être le cas. La deuxième chose, l'alimentation. Quand on dit manger des noix, des noisettes, ouais, les oléagineux, des oméga-3, ouais, c'est excellent pour prévenir la démence et la dégénérescence, d'accord, neurovasculaire, parce que c'est une dégénérescence au niveau neurovasculaire dans la maladie d'Alzheimer. L'entraînement cognitif, le fait d'avoir des relations sociales, d'entraîner sa mémoire, la vitesse d'apprentissage, le fait de faire des mots croisés, des sudokus, d'avoir des relations sociales avec les gens, là aussi, ça va ralentir la maladie, ça va même prévenir la maladie. Et puis on peut prendre tous les facteurs de risque, le tabac, l'alcool, tout ça, ça provoque aussi ou ça aggrave, ça accélère la maladie d'Alzheimer. Donc vraiment cette idée reçue qui est de dire c'est une fatalité, on ne peut rien y faire, non, on peut y faire.
0: Une question, Elsa Wolinski.
4: Oui, Gérald, pourquoi 2 personnes sur 3 atteintes de la maladie d'Alzheimer sont des femmes?
3: Pour plusieurs raisons. D'abord, vous vieillissez plus longtemps que les hommes. Et donc forcément, statistiquement, il y a plus de femmes qui sont atteintes que d'hommes. La deuxième chose, c'est qu'il y a peut-être un rôle à la ménopause des hormones. Le fait d'avoir les œstrogènes qui baissent, le rôle protecteur de ces œstrogènes va diminuer forcément, parce que la quantité d'œstrogènes diminue. Il y a probablement une prédisposition génétique, même si c'est pas héréditaire, la prédisposition génétique, qui a un gène notamment qui est plus exprimé chez les femmes que chez les hommes. On comprend pas tout sur la maladie d'Alzheimer. Faut bien voir que on met probablement dans la grande famille des maladies d'Alzheimer, des choses qui ne sont pas la maladie d'Alzheimer, et d'autres qui ne sont pas diagnostiquées. Donc on va là aussi beaucoup évoluer, mais en tout cas ça explique ces facteurs-là, qu'il y a une surreprésentation des femmes.
0: Beaucoup de questions, 0810 055 056, continuez d'appeler, nous allons donc prendre Stéphanie, qui nous appelle du Val-de-Marne. Bonjour Stéphanie.
5: Bonjour à tous.
0: Bienvenue. Bonjour.
5: Merci, merci pour l'émission, c'est vraiment très intéressant. Tous les midis, on se régale.
0: Oh, merci, c'est adorable Stéphanie. On vous écoute, vous avez une question pour notre docteur.
5: J'avais une question, c'est qu'en fait, j'ai plusieurs de mes grands-parents et arrière-grands-parents qui sont décédés de la maladie d'Alzheimer.
0: D'accord.
5: Et on m'a dit que, vraiment, je l'entends beaucoup, que ça augmentait mon risque individuel d'avoir moi aussi la maladie d'Alzheimer.
0: D'accord.
5: Est-ce que c'est vrai?
0: Alors, je vous propose d'attendre un tout petit peu. On va répondre juste après un petit disque de Vianney. Je m'en vais. Le docteur Kirzek va vous répondre, chère Stéphanie. Et continuez d'appeler 0810 055 056. C'est votre émission, pardon, sur ici.
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0: Vianney, Je m'en vais sur votre radio. Ici, on est ensemble jusqu'à 13h.
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0: On vous doit bien ça. Beaucoup de choses dans cette émission aujourd'hui, donc beaucoup de réactions au 0810 055 056. On a parlé médicaments sans ordonnance, on parle évidemment carburant aujourd'hui avec vous, chères auditrices, chers auditeurs. Et puis le docteur Kirzek qui nous parlait d'Alzheimer et qui va répondre à notre auditrice Stéphanie. Vous êtes toujours là, ma chère Stéphanie?
2: Toujours.
0: C'était bien de faire une petite pause, Vianney, avant la réponse du docteur Kirzek. On vous écoute.
3: Et je vais vous rassurer, parce que c'est pas héréditaire.
0: Alors,
3: la maladie d'Alzheimer.
0: Alors, quelle était la question, pardon, de Stéphanie? On va rappeler quand même.
3: Mais mes parents ou grands-parents ont eu la maladie d'Alzheimer. Est-ce que j'ai un sur-risque ou est-ce que c'est héréditaire?
0: On se pose beaucoup cette question.
3: Ce n'est pas héréditaire. Il y a moins de 2% des maladies d'Alzheimer qui sont héréditaires. C'est souvent chez des formes jeunes, des moins de 50 ans, moins de 60 ans, qui ont des formes héréditaires, mais c'est vraiment une minorité. En revanche, il y a peut-être une prédisposition génétique, mais prédisposition génétique, ça ne veut pas dire qu'à tous les coups on va développer la maladie. La génétique, c'est moins de 20% de ce qui va faire qu'on développe une maladie. 80%, c'est ce qu'on vit, c'est la manière dont on mange, c'est la manière dont on bouge, c'est la manière dont on apprend, et donc on peut vraiment contrecarrer la génétique et il n'y a pas de fatalité. Digression sur les tests génétiques d'ailleurs, notamment aux États-Unis, ils font des trucs avec des sur-risques. Faut pas faire ça, parce que franchement, ça donne un risque théorique, on a l'impression d'avoir une épée de Damoclès au-dessus de sa tête, ça n'a vraiment aucun intérêt.
0: D'accord, ça vous va comme réponse, ma chère Stéphanie?
2: Ça me va, on dira surtout à l'hypochondriaque de Valère de ne pas faire le test.
0: J'aime beaucoup qu'on le
3: rôle, Stéphanie. Vous m'avez assez bien cerné, j'avoue, sur ça.
0: Une fidèle de l'émission, déjà, on vous embrasse très fort, chère Stéphanie. Passez une belle après-midi. À bientôt.
2: Merci, belle continuation.
0: Merci beaucoup, on prend tout de suite Zaya qui nous appelle des Yvelines. Bonjour, Zaya.
4: Bonjour.
0: Bonjour, bienvenue à vous.
4: Merci beaucoup.
0: Alors, on vous écoute.
4: Donc, moi, si je vous appelle, c'est qu'on m'a diagnostiqué la maladie d'Alzheimer, donc à 64 ans. Donc, c'était très dur de l'accepter. Donc, finalement, je suis obligée de l'accepter. Mm-hmm. Donc, c'est sûr que quand mes enfants m'ont l'a annoncé, ça a été très dur. Donc, j'aurais dit, c'est comme ça. On va faire avec et il faut avancer. Donc, donc, j'essaye de faire des mots mêlés, des mots fléchés. Mmh. Je fais de la marche. J'adore les karaokés. Donc, ça m'aide à sortir de mon quotidien. Donc, je fais des choses que toute personne fait. Donc,
0: Moi, déjà, je trouve ça formidable. On voulait aussi vous dire qu'on vous embrasse et qu'on vous envoie tout notre soutien et qu'on vous trouve bien vaillante, ma chère Zaya, docteur Kirzek.
3: Et Zaya, vous êtes la preuve que la maladie d'Alzheimer, c'est pas le cliché qu'on a d'une personne qui ne peut pas parler, qui peut pas faire d'activité. Ça tombe un peu comme un coup près, ce mot, diagnostic, maladie d'Alzheimer. Or, on voit qu'il y a différentes formes. Il y a des formes précoces. Plus on diagnostique précocement, plus on peut lutter contre la maladie. Ce que vous faites est formidable. Activité intellectuelle, du lien social, de la marche, contrôler de l'hypertension artérielle, son taux de glycémie si on a un peu de diabète. Bref, c'est d'essayer de ralentir la maladie. Et la maladie, elle peut aller très, très, très lentement. Donc vraiment, je vous encourage à continuer. J'encourage tous nos auditeurs ou auditrices à aller, quand il y a des petits trous de mémoire comme ça, à aller à des consultations mémoire, à consulter, ne pas avoir peur. Parce qu'encore une fois, plus on diagnostique tôt, plus on peut lutter contre. Et puis bientôt, il y a des médicaments qui arrivent, des médicaments qui vont notamment ralentir l'accumulation de cette protéine dans le cerveau.
0: Ça vous va, Zaya, d'entendre ça? Ça vous fait du bien?
4: Oui, ça fait du bien. C'est sûr que il y a des fois où on accepte et des fois on n'accepte pas. Je pense que c'est plutôt pour les enfants de me dire quand ils ont dû l'annoncer, les pauvres, ils ont dû prendre des pincettes, c'était très très dur. Donc, je leur ai dit, écoutez. On va faire avec. Tout à l'heure. Et puis, je pense que je suis pas la seule. Et puis, ce qu'il faut, c'est sortir de son quotidien. Moi, je dis à toutes les personnes qui, malheureusement, ont cette maladie, donc de sortir de leur quotidien, ouais. Et puis d'aller vers les autres, parce qu'il y a des gens qui ont besoin de nous, donc il faut aller vers les autres, et puis...
3: Et apprendre de nouvelles choses, ça c'est formidable, c'est apprendre de nouvelles choses de façon à ce que le cerveau puisse faire d'autres connexions développer des neurones, donc vraiment, et il faut casser ces idées reçues, parce que la famille c'est très dur, vraiment c'est un coup près, Alzheimer, alors qu'on a de fausses images.
0: Bravo, en tout cas, cher Zaya, quel témoignage fort, vraiment, et qui donne un peu d'espoir, et on l'a dit tout à l'heure, on pense aussi aux aidants, à ceux qui accompagnent les malades d'Alzheimer. On est avec vous, on est ensemble, on va se rejoindre tout de suite dans On vous doit bien ça, on est ensemble jusqu'à 13h.
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0: 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C'est votre nouveau rendez-vous quotidien. Vous l'avez compris, on est ensemble encore pour quelques minutes. On parlait Alzheimer et d'ailleurs notre docteur Kirzek part tout de suite après l'émission à Arles. Il va se passer plein de choses à l'hôpital de Arles, c'est ça Gérald ?
3: Avec l'association des aidants, c'est à l'hôpital de Arles. Toute la journée, il y a des ateliers, des conférences et ce soir j'y serai effectivement pour 19h.
0: 19h30.
3: Venez nombreux et nombreuses.
0: Voilà, assister à la conférence exceptionnelle
3: et c'est gratuit,
0: de notre...
3: Évidemment.
0: Évidemment, docteur Gérald Kirzek, parce qu'on vous doit bien ça. Aude Raso, beaucoup de réactions. Hein.
9: Oui, beaucoup de réactions alors à ce que disait le docteur Kirzek et à ce beau message de Zaya sur la maladie d'Alzheimer. Beaucoup de réactions également à la hausse du prix du carburant dont on a parlé tout à l'heure. On a Roxane par exemple qui me dit « Pour être honnête, j'ai l'impression de travailler pour avoir de l'argent et payer mon essence. Je travaille pour rouler. » Elle me dit « Aujourd'hui, une sortie sur Lyon me coûte 40€ aller-retour depuis chez moi. Je ne peux plus profiter de partir vagabonder. »
0: On est tellement avec vous, si vous saviez. Hein, venez, continuez toute la semaine, tous les jours, à témoigner dans notre émission. On vous doit bien ça. Elsa Wolinski, oh
9: oui,
0: là là, on va prendre un peu de hauteur et on va reparler de ces remèdes de grand-mère là. Alors, ça marche pas. Pico,
9: écoutez, je ne sais pas vous, Enora, mais pour moi, il y a un phénomène assez fascinant. Dès que j'annonce à mon entourage que je suis malade, tout le monde devient médecin.
0: Ah, ça,
9: ma meilleure amie, ma voisine, mon ex-mari, chacun possède son diagnostic, son traitement et bien entendu son remède de grand-mère. Et le plus extraordinaire, c'est qu'aucun d'entre eux n'a jamais fait médecine. Bien sûr,
0: évidemment.
9: Alors déjà que j'ai tendance à googliser mes symptômes en pensant que je vais mourir au moindre mot, alors imaginez si je regarde en plus sur les réseaux, vous en parliez tout à l'heure Aude, et que je tombe sur des influenceurs naturopathes, pseudo-médecins, pseudo-coachs qui vous conseillent entre autres en premier de guérir votre enfant antérieur. Votre enfant intérieur, effectivement. Alors moi, je vais vous dire, j'en ai pour toute la vie. Hein, déjà, on n'est pas rendu. Alors moi, l'hiver, Gérald, je tombe malade, je fais des angines à répétition. Et oui, et dès que je commence à avoir mal à la gorge, mon entourage se mobilise. Parce qu'une angine dans mon entourage, c'est pas une maladie, c'est une invitation à participer à un colloque de médecine générale. Et oui, et chacun arrive avec sa spécialité. Ouais. Alors il y a d'abord les classiques, Enora. Fais-toi une petite tisane au thym avec du miel et du citron. Bon, très bien, on commence soft. Ensuite vient, ah non, surtout pas de citron, il faut faire des gargarismes avec de l'eau salée. Ah, et puis vient le banger. Il y a ceux qui vous expliquent qu'il faut dormir avec un oignon coupé en deux sur la table de nuit. Si, je vous assure, ça absorbe les microbes. Mais attendez, ce n'est pas terminé. Gérald, on m'a déjà conseillé de mettre des rondelles de pommes de terre crues autour de mon cou. Pourquoi ? Parce que ça fait tomber la fièvre. Oui, oui, oui, on m'a dit ça, me regardez pas comme ça. Donc imaginez-moi une seconde, je suis dans mon lit avec un oignon sur la table de nuit, des pommes de terre autour du cou et une tisane au thym. Je ressemble à un gratin pavillon. Non mais alors oui, comme ça, je rigole. Mec, je vous explique pas du tout. Mais ce n'est pas tout, il y a aussi la gousse d'ail de l'arrière-grand-mère de ma voisine. On la met dans les chaussettes et on dort avec. Pourquoi Gérald ? Parce que ça fait sortir les toxines. Eh bien oui, et ce n'est pas tout, et Nora, j'ai pensé à vous, pour le théâtre et la voix, on propose aussi des gargarismes au vinaigre de cidre. Alors, je ne sais pas si vous avez déjà essayé de mettre du vinaigre sur une gorge enflammée, je suis un peu naïve et nunuche, ça m'arrive, pourtant je ne suis pas blonde. Eh bien figurez-vous, alors vraiment, non seulement je me suis décapé l'œsophage et la gorge avec, tout à fait. En tout cas, ce qui me fascine, c'est l'assurance avec laquelle tous ces conseils sont délivrés. Je t'assure que ça marche. Ma grand-mère faisait ça. Alors ça, c'est l'ultime preuve. Ma grand-mère faisait ça. Alors, je n'ai rien, évidemment, contre les remèdes de grand-mère. Mais parfois, je me demande si le meilleur remède quand on est malade, ça serait pas tout simplement de nous laisser tranquilles. Parce que franchement, entre mon angine, mon oignon, mes pommes de terre, l'ail et les 15 médecins autoproclamés qui me conseillent, je vais finir par avoir besoin d'une ordonnance, mais pas pour moi, pour mon entourage.
10: Merci Elsa Wolinski.
3: Vous savez ce qui m'inquiète ?
10: Les pommes de terre autour du cou, c'est extraordinaire.
9: Je vous assure qu'on m'a dit ça.
3: Vous savez ce qui m'inquiète ? C'est depuis qu'on fait cette émission ensemble, je fais partie de son entourage. Et là, mon numéro de portable, il va m'appeler.
9: Je vais vous appeler. Les nuits des jours.
10: On est mal barré, merci Maëlle. Voilà ce qui est le plaisir de vous écouter tous les jours. On va accueillir un auditeur, évidemment, parce que tous les jours, vous le savez, je booste deux fois carrément dans l'émission votre pouvoir d'achat. Et je peux vous dire qu'on en a bien besoin en ce moment et on vous doit bien ça hein, sur votre radio ici. Et c'est Nicolas qui s'est inscrit sur le site ici.fr. Bonjour Nicolas, qui appelle de Haute-Savoie. Coucou, ici oui. Isère. Bonjour Nicolas.
11: Bonjour Enora, merci à vous.
10: Eh ben on est ravis de vous accueillir. Qu'est-ce que vous faites dans la vie, cher Nicolas ?
11: Dans la vie, je suis auxiliaire de vie à domicile.
10: Oh, bravo. Alors, ça, c'est un métier utile, hein. C'est pas comme nous. Alors là, franchement, on embrasse toutes les auxiliaires de vie. Bah oui, Gérald. Enfin, vous servez à quelque chose, mais moi, un peu moins.
3: Bravo aux auxiliaires de vie.
10: Ah ouais, ils font un boulot extraordinaire. Et donc, on est d'autant plus heureux de vous offrir ces 200 euros.
11: Bravo. Oh, merci beaucoup. Merci à vous.
10: Bah oui. On vous doit bien ça sur votre radio ici, c'est tout simple. Hein. Vous faites comme Nicolas, vous vous inscrivez sur le site ici.fr. On vous embrasse très fort Nicolas, passez une très belle après-midi et bon courage. Quel métier vraiment, on vous embrasse. Ben voilà, il est parti. Il a bien eu raison. Demain, on fait une grosse émission. Comment réduire sa facture de téléphone, la box Wi-Fi, patin couffin.
12: Oh, on va tout casser.
10: Oh là, oh, Valérie,
12: ça va être faire des économies demain.
9: Ah non, mais moi j'ai hâte. Parce comme que moi, ma facture, du coup, je l'ai regardée, elle est énorme.
10: On a eu des petits messages tout au long de l'émission. Continuez, c'est votre rendez-vous. 0810 055 056.
13: On parlait d'automédication. Oui, Marie-Pierre nous laisse un message. C'est pour vous, Gérald, pour le rhume. Si tu prends des médicaments contre le rhume, ça se soigne en une semaine. Si tu ne prends rien, ça prend 7 jours.
3: Exactement. C'est ce que ma grand-mère disait aussi. Voilà. Avec 2 semaines et 15 jours.
10: Pour préparer cette émission, je remercie Céline à la réalisation, Kinane à la technique, Alexandra au standard et Gwenaëlle à la préparation et ma très chère équipe. Et quant à moi, je vous retrouve demain, chers amis. Dans un instant, le trésor de nos régions avec ma chère amie Marine Legénie.
14: Oui, bonjour Marine. Bonjour, on parlera des carburants, bien sûr, aujourd'hui.
10: Ah bah tiens, vous avez bien raison.
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10: Merci d'écouter la radio ici. Il est 13h. Les informations, Marine Legénie.
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14: Bonjour à toutes et à tous. C'est le 13h de nos régions avec pas moins de deux réunions aujourd'hui à Matignon sur les carburants. La hausse des prix toujours au cœur de vos préoccupations. Nous serons avec un couple de retraités du Périgord et une infirmière libérale à Dijon. Direction 7 également. Auprès de pêcheurs cette fois qui rencontrent leur ministre pour la deuxième fois en moins d'une semaine. On revient aussi sur cette nuit d'émeute près de Tours dans la nuit de samedi à dimanche à Saint-Pierre-des-Corps déclenchée par une collision entre un jeune à moto et une voiture de police.
16: Tout le monde s'est mis à courir dans la rue, on est venu et on a vu la jambe du jeune arrachée. Voilà, franchement, ça nous a choqués, c'était une blessure de guerre.
14: Nous ferons le point sur l'enquête. Au programme également du 13h de nos régions des agriculteurs qui marchent en Ariège, un reportage instructif près de Saint-Étienne sur celles et ceux qui aident les malades d'Alzheimer en cette journée mondiale de la maladie. Et puis, les Bleus sont attendus cet après-midi à 15h à Clairefontaine, rassemblement qui marque le début d'une nouvelle ère avec la légende Zinedine Zidane aux commandes. Bienvenue. Quand les prix du carburant vous coupent littéralement de votre famille, derrière un gasoil à près de 2,41€ le litre à la pompe, de l'essence à 2,20€ en moyenne, il y a des histoires, des tristesses et des privations. On part dans le Périgord à Brantôme à la rencontre de ce couple de retraités qui renoncent à rendre visite à leur fils, faute de moyens, Justine Leblond.
17: Ça fait 4 mois que Marie et Alain n'ont pas vu leur fils.
18: En téléphone, mais c'est tout.
17: Il vit à 200 km de chez eux, dans le Lot, et il est handicapé. Il ne peut pas se déplacer facilement.
19: Donc c'est nous qui allions le voir, et là on ne peut plus. Vous vous rendez compte, un trajet jusqu'à Cahors. Maintenant, ça me paraît très très loin. Ça nous fait 200 km, aller-retour 400. Regardez la consommation, c'est pas possible. Non. Vous rendez compte, un plein sur cette voiture, il y en a pour 140€. Hein.
17: Alain essaye donc de faire qu'un seul plein par mois.
19: Garder simplement les courses, les commissions.
18: Les urgences.
19: Voilà, on ne se déplace plus hors du département.
18: Avec la canicule, on ne bougeait plus. Alors maintenant, c'est l'essence, on ne bouge plus. Alors il faut crever.
17: Ils touchent tous les deux une retraite. Elle, d'aide-soignante, 700€ par mois. Lui reçoit plus en tant qu'ancien médecin généraliste, mais pas assez pour remplir convenablement leur caddie.
18: Cher, partout, cher. On est privé, quoi. Privé de beaucoup de choses.
19: Le seul déplacement, c'est Auchan ou Leclerc à Périgueux. Oui, oui. C'est
17: tout. Et le couple est assez pessimiste sur l'évolution des prix du carburant.
19: Avec le contexte géopolitique, ça plus l'Ukraine, tous les compteurs sont en rouge. Hein.
17: En attendant, ils prévoient de passer une bonne partie de l'hiver chez eux, devant la télé, à tourner en rond, disent-ils.
14: Reportage Justine Leblond, ici Périgord, des Françaises et des Français qui rognent sur leur budget plaisir, pire, qui se privent de leurs proches, on vient de l'entendre. On les entend presque quotidiennement sur votre radio ici d'ailleurs. Alors, il y a urgence à réagir avec deux réunions sur les carburants aujourd'hui à l'agenda de Matignon pour soulager les Français. Le gouvernement réfléchit à étendre ou augmenter la prime grand rouleur, mais une chose est sûre, il n'y aura pas de baisse des taxes sur les carburants, comme le réclame notamment le Rassemblement National. Roland Lescure, le ministre de l'Économie, a mis les choses au clair.
20: Ce qu'il n'y aura pas, c'est une baisse de taxes généralisée, juste pour fixer les idées. 20 centimes de baisse sur le prix de l'essence via une baisse des assises, c'est presque 10 milliards d'euros, 9,1 pour être précis. Oui. Donc on est en train de chercher plus de 50 milliards d'euros pour l'année prochaine, et certains nous disent, allez en chercher 10 de plus, c'est pas grave. Oui. La réalité, c'est que ces 10 milliards, va bien falloir que ce soit quelqu'un qui les paye. Oui. Donc soit c'est des impôts en plus ailleurs, et on aura raison, on nous le reprochera, soit c'est encore des baisses de dépenses supplémentaires.
14: Et toujours selon le ministre de l'Économie, sur les ruptures de stock, 17% des stations manquent aujourd'hui d'au moins un carburant. Bonjour Alison Tassin.
21: Bonjour.
14: Journaliste politique pour ICI. Que peut faire le gouvernement dans ce contexte? Quelle est sa marge de manœuvre, Alison?
21: Vous l'avez entendu, elle n'existe pas vraiment. On a appris ce week-end que le niveau d'endettement de la France atteindra un record l'an prochain. Et on sait que le gouvernement cherche déjà 54 milliards d'euros pour le prochain budget. Pour autant, le président de la République a demandé au Premier ministre de travailler tout le week-end sur de nouveaux dispositifs, d'où ces deux réunions aujourd'hui donc à Matignon, l'une ce matin sur les approvisionnements et l'autre cet après-midi sur l'étude d'aides supplémentaires.
14: Alors, quelle forme pourraient prendre ces nouvelles aides ?
21: Pas de baisse des taxes comme l'a fait l'Allemagne, pas d'aide généralisée à tous les automobilistes, mais peut-être une augmentation du montant du chèque gros rouleur. Il est aujourd'hui 200€ et à ce stade, seule la moitié des Français qui ont droit ont fait cette demande. Cette aide supplémentaire pourrait donc être versée directement à ceux qui ont déjà demandé ce premier chèque. L'autre option est d'étendre la définition du gros rouleur. Aujourd'hui, il faut faire 15 km entre son domicile et son travail ou plus de 8000 km 4 par an et remplir certaines conditions de ressources. Le ministre de l'économie a évoqué aussi ce matin pour les pêcheurs un prêt à taux zéro au 1er octobre. Pour l'instant, on ne connaît pas le timing de ces futures aides.
14: Merci Alison Tassin. Nous serons d'ailleurs tout à l'heure avec les pêcheurs qui reçoivent leur ministre à 7, journalistes politiques. Merci à qui nous apporte son éclairage régulièrement sur ICI. On ajoute qu'Emmanuel Macron prendra la parole à ce sujet, entre autres, jeudi lors d'une conférence de presse. Il y a donc sur la table de Matignon une hausse de l'aide gros rouleur, un élargissement des critères. Les infirmières libérales qui parcourent plus de 100 à 150 km par jour pour leur visite à domicile en sont exclues pour le moment car elles dépassent le plafond de revenus. Nous sommes avec l'une d'entre elles, membre du collectif Infirmières en colère, Marion Carrière-Attard. Bonjour.
2: Bonjour.
14: Vous êtes infirmière autour de Dijon, essentiellement donc en milieu rural. Pour qu'on comprenne bien, Marion Carrière-Attard, vous encaissez 2,75 € par déplacement, c'est devenu insuffisant?
2: C'est devenu insuffisant parce que je rappelle que c'est du brut. Aujourd'hui, le collectif des infirmiers libéraux en colère demande une augmentation de l'indemnité de déplacement à 3,50 € brut.
14: Donc votre demande c'est celle-ci, pas d'intégrer par exemple cette aide gros rouleur. Vous ne vous considérez pas comme gros rouleur, vous voulez simplement qu'on revalorise votre rémunération.
2: Nous on veut pas d'aide et depuis le début on a toujours eu le même discours, c'est que nous aujourd'hui on a une clé de facturation qui a pas été augmentée depuis 2009. La première augmentation aura lieu le 6 novembre de cette année. On demande à ce que les 20 centimes bruts qui avaient été négociés par les syndicats soient effectifs tout de suite.
14: Et une priorité à la pompe également?
2: Et une priorité à la pompe parce qu'on voit bien que, enfin, nous dans la région, c'est Total qui est le moins cher. Vendredi, j'ai fait 1h20 de queue pour pouvoir obtenir du carburant. Vous vous doutez bien que sur une cinquantaine de patients par jour, je ne peux pas perdre 1h20 à la pompe.
14: On s'en doute, évidemment. Les agendas des infirmières libérales sont très très chargés, ça on le sait. Vous pensez même, Marion Carrière-Attard, infirmière autour de Dijon, à sacrifier certains patients? Vous en arrivez là?
2: Aujourd'hui, on en arrive là. Pour l'instant, on a réussi à réorganiser nos tournées, donc on fait plus en fonction de la priorité des soins, mais on les fait village par village. Aujourd'hui, on n'a plus qu'une

0: chez les patients diabétiques qui nous attendent. Il y a un village que je fais pas avant 10h30 le matin et ces patients âgés, dépendants, qui peuvent pas se déplacer au cabinet, attendent bien gentiment qu'on puisse arriver. Oui.
1: Merci beaucoup Marion Carrère-Attard d'avoir pris quelques minutes pour nous répondre dans le 13h de nos régions. Je rappelle que vous êtes infirmière à Dijon et on l'a entendu, hein, c'est le système de santé qui est menacé par cette hausse des prix du carburant. Merci beaucoup. Autre profession en colère et image symbolique, les pêcheurs qui bloquent depuis ce matin le vieux port de Cannes, reçu jeudi dernier par la ministre de la Pêche et de la Mer pendant 6 longues heures. Les pêcheurs avaient levé les blocages en attendant donc des annonces plus concrètes ce lundi. Catherine Chabot est à 7 aujourd'hui. Elle a échangé avec eux avant un déplacement au Gros-du-Roi cet après-midi. Joséphine Ortuneau, vous êtes également à 7 pour ici. Bonjour.
2: Bonjour à tous.
1: Joséphine, les pêcheurs sont divisés sur l'intervention de leur ministre.
2: Oui, certains trouvent les mots de la ministre de la Mer insuffisants à la sortie de la criée à 7. Aurélia vient de Port-la-Nouvelle. Elle parle d'un moulin qui brasse de l'air.
3: On ne sait pas ce qui s'est dit déjà dans la réunion. Et là, quand il est sorti le responsable, il a dit qu'ils avaient des avancées. L'avancée de quoi? Si c'est avancé qu'on va couler un peu plus ou qu'on va un peu sortir à tête de l'eau, on ne sait pas. Il y a des avancées. Là, on ne sait pas si demain on va travailler ou si on ne va pas travailler. Pour moi, personnellement, qui était en dehors de la réunion, il n'y a pas d'avancée.
2: À côté d'elle, Ange Antonelli, l'un des représentants des pêcheurs, lui justement, était dans la criée lors du tour de la ministre.
4: Nous avons eu confirmation de tout ce qui a été annoncé jeudi. C'est des mesures qui sont certes parfaites, mais ça fait le taf quand même. Ça va nous permettre de prendre la mer. Après, on est conscient aussi des difficultés de la France. Et voilà, c'est sûr qu'on ne peut pas arriver, nous, pêcheurs uniquement, et demander des soutiens à l'arigot. Alors qu'il y a des professions qui sont très, très tendues en ce moment.
2: Ange Antonelli estime donc à ce stade que les blocus peuvent enfin être levés. A confirmé à la fin de la journée, une fois que Catherine Chabot sera passée par le Gros-du-Roi dans le Gard. Elle doit y arriver d'ici une trentaine de minutes.
1: Merci beaucoup, Joséphine Ortuneau, à 7 pour ici avec Benjamin Troncin pour les moyens techniques. Je rappelle donc aujourd'hui 2 réunions sur les carburants à Matignon et le gouvernement qui réfléchit à étendre ou augmenter la prime grand rouleur. 13h10, vous écoutez ici, le calme est revenu à Saint-Pierre-des-Corps, à côté de Tours, après une nuit de violence, une vingtaine de voitures brûlées ce week-end dans la nuit de samedi à dimanche, dans le quartier de la Rabatterie. Tout est parti d'un accident entre un jeune à moto et une voiture de police. Samedi, selon la police, le jeune faisait du rodéo urbain à moto sur le parking. Selon les jeunes sur place, c'est une tentative d'assassinat.
5: J'ai vu une voiture arriver à fond, ils sont passés comme ça, deux dos d'âne, ça fait tata, tata. J'ai vu un choc, j'ai entendu un bruit, tout le monde s'est mis à courir dans la rue, on est venu et on a vu la jambe du jeune arrachée. Voilà, franchement ça nous a choqué, c'était une blessure de guerre. Il faisait beau, c'était une belle journée, le jeune il passait avec sa moto, il faisait de mal à personne, ça s'est fini comme ça. Moi pour moi ils ont voulu le tuer, il n'y a pas d'autre solution. On est là, on est des jeunes, on n'a rien sur nous. Moi je suis étudiant à Tours, à la fac de Tours, j'ai rien à voir avec ça, on est là, on nous contrôle, on nous parle, on nous touche les parties intimes, on nous touche les fesses, c'est quoi ça? C'est pas normal, c'est la vie d'un jeune ça. Je vous dis la vérité, c'est une vie plutôt compliquée.
1: Un témoignage de Loïc, hein, c'est un nom d'emprunt. Le pronostic vital du jeune homme percuté n'est pas engagé, mais il est sérieusement blessé à la jambe. Les circonstances du choc, elles sont encore floues. Une information judiciaire a été ouverte par la procureure de Tours. 5 jeunes ont été interpellés. Bonjour Jeanne Serin.
6: Bonjour.
1: Ce midi, on apprend que l'un d'entre eux doit être jugé en comparution immédiate.
6: Oui, il s'agit de l'un des 5 jeunes âgés de 16 à 21 ans arrêtés dans la nuit de samedi à dimanche au milieu des jeux de pierre visant la police et des tirs de mortier. Les gardes à vue des 4 autres ont été levés. Le 5e est un homme de 19 ans. Il a été déféré ce matin et sera donc jugé en comparution immédiate cet après-midi au tribunal de Tours pour participation à un attroupement avec visage dissimulé, mais aussi violence avec arme. Et d'après nos informations, son avocate ne demandera pas de délai pour préparer sa défense. Il devrait donc bien être jugé dans la journée.
1: Du côté du policier qui se trouvait au volant de la voiture qui a percuté la moto du jeune Jeanne Serin.
6: Eh bien, pas de mise en examen. Il a été déféré hier et placé sous le statut de témoin assisté, ce qui veut dire que selon le juge d'instruction, il n'y a pas d'indice grave et concordant d'une infraction. L'enquête pour blessure routière se poursuit dans ce contexte. Le risque d'une reprise des violences urbaines dans les jours à venir n'est pas exclu, car depuis hier, de nombreux jeunes témoignent d'un climat de défiance entre eux et la police. On l'a entendu ce matin, le maire de Saint-Pierre-des-Corps, Olivier Comte, appelle donc à mener un travail de proximité et de reconquête dans ce quartier de la Batterie.
1: Merci beaucoup Jeanne Serin en direct d'ici Touraine. La mort d'une cycliste de 57

0: ans, c'était ce matin à Paris, percuté par un camion près de l'Assemblée nationale. Le chauffeur a été testé négatif à l'alcool et aux stupéfiants. Lundi 21 septembre est toujours un risque de feu de forêt en France. Les Pyrénées-Orientales, l'Aude et le Gard sont placés en rouge pour un risque très élevé. 5 autres départements sont en orange pour risque élevé. L'Hérault, l'Ardèche, la Drôme, le Vaucluse et les Bouches-du-Rhône. Une sécheresse qui, on le sait, inquiète de plus en plus et d'année en année les agriculteurs. On prend la direction de l'Ariège dans le trésor de nos régions avec une marche en cours entre Pamiers et Foix. Marche organisée par la coordination rurale. Bonjour Sébastien Berriot.
1: Oui, bonjour.
0: Vous êtes le correspondant d'ici en Occitanie. Ces agriculteurs dénoncent justement le plan sécheresse du gouvernement.
1: Oui, une marche sur 19 kilomètres encadrée par des tracteurs sur la route départementale qui relie Pamiers à Foix. Alors, il ne s'agit pas de bloquer la circulation, mais les agriculteurs expliquent que la population doit savoir que le monde rural est à bout de souffle après un été catastrophique. Ici, en Ariège, la sécheresse a fait d'énormes dégâts. Et aujourd'hui, si la coordination rurale appelle à manifester, c'est parce que le plan sécheresse du gouvernement est largement insuffisant selon le syndicat, qualifié même de broutille pour l'Ariège. Sébastien Durand est le président de la coordination rurale 09.
2: L'Ariège, elle a droit à 668 000 euros. Comment voulez-vous qu'on relève la situation de 2000 exploitations avec 668 000 euros ? Monsieur le préfet voulait qu'on établisse des critères pour sélectionner 200 exploitations sur 2000. Nous, c'est exclu. Pourquoi ? Parce que toutes les filières sont touchées. Il va nous monter les uns contre les autres, maraîchers contre céréaliers, alliés contre éleveurs, et nous on ne veut pas ça.
1: Le syndicat a fait ses calculs, le plan sécheresse, ce serait seulement 300 euros par agriculteur en Ariège si tout le monde en profitait. Les manifestants espèrent parler directement au préfet tout à l'heure devant les grilles de la préfecture de Foix.
0: Merci beaucoup Sébastien Berriot en direct de l'Ariège, envoyé spécial d'ici en Occitanie.
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0: À suivre la visite du pape qui approche et qui ne fait pas que des heureux. Retour 25 ans en arrière, 21 septembre 2001, quand l'usine AZF explosait à Toulouse. On écoutera Alexandre, la quarantaine, qui a pris la parole dans l'isoloir d'ici à Bourgoin-Jallieu. Et puis direction Montréal, une fois n'est pas coutume, pour saluer la performance de Paul Sexas au championnat du monde de cyclisme. Ça approche, je vous le disais, le pape arrive en fin de semaine en France. Vendredi vers 17h15, Léon XIV célébrera des vêpres avec le clergé à Notre-Dame de Paris. Puis il déambulera sur le parvis de la cathédrale. Et cela agace le syndicat CGT. Pour des raisons de sécurité, l'hôpital Hôtel-Dieu, qui donne précisément sur le parvis, sera contraint de tourner au ralenti, Solène Nguyen.
5: Asdine Aïssio du syndicat CGT de l'assistance publique Hôpitaux de Paris insiste bien, il n'a rien contre la venue du pape à Paris.
6: Ce qu'on dénonce, c'est que pour sa sécurité, ils ont décidé à l'hôpital Hôtel-Dieu d'annuler des consultations avec des patients qui attendaient depuis plusieurs mois ce rendez-vous.
5: L'accès à l'hôpital qui donne sur le parvis de Notre-Dame sera en effet restreint. Les rendez-vous médicaux de ce vendredi ont été reportés, certains d'ailleurs avancés, explique la direction de l'APHP, et seul le service de psychiatrie et les urgences resteront ouverts.
6: Ce qu'ils ne vous disent pas, c'est que les urgences seront essentiellement détournées dans d'autres hôpitaux, avec une perte de chance. Lorsqu'il y a un patient qui fait un AVC, c'est la rapidité qui va faire qu'on peut le sauver. Chaque minute compte, chaque minute compte. Et là, c'est une perte de chance pour le patient. Et les salariés, les infirmières, les aides-soignants, le personnel qui travaille ce jour-là, on les a forcés à prendre leur journée de repos. C'est pas acceptable.
5: La direction de l'APHP explique que l'hôpital Hôtel-Dieu a déjà tourné au ralenti de cette façon lors des Jeux Olympiques et après l'incendie de Notre-Dame le jour de la réouverture de la cathédrale.
0: Du 25 au 28 septembre, donc le pape Léon XIV sera de passage en France pour une visite historique vendredi et samedi à Paris, dimanche à Lourdes, lundi à Metz. D'après les premières estimations, la venue du souverain pontife devrait attirer jusqu'à 700 000 fidèles en l'espace de 4 jours. C'est une maladie dont souffrent près d'1,5 million de Français. C'est aujourd'hui la journée mondiale de lutte contre Alzheimer, qui avec les familles et les proches concerne 3,5 millions de personnes en France. Pour aider les malades, il existe différentes structures, dont l'association qu'on connaît, France Alzheimer, avec 3,000 bénévoles. Il existe aussi des ESSA, équipes de soins et d'accompagnement, qui vont à domicile pour stimuler, via des exercices ou des jeux, la personne malade, comme ici en Haute-Loire, au Puy-en-Velay, Aurélie Jacquin.
7: Bonjour.
8: Je fais la connaissance de Marc et de son épouse Mireille.
7: Oui, ça va, merci.
8: C'est elle qui a été diagnostiquée il y a maintenant 2 ans.
7: C'est vrai que moi j'ai un peu la tête qui est lourde. Enfin, pas, je ne sais pas si c'est le mot vrai, lourde. Ça me tient, il y a quelque chose qui me retient.
8: Des idées qui s'embrouillent, les prénoms de ses petits-enfants qui s'envolent parfois. Alors une fois par semaine, pendant une heure, elle a travaillé sa mémoire chez elle.
7: Avant, elle récompensait des bons élèves.
8: Avec une membre de l'ESA, chaque équipe est composée d'ergothérapeutes, de psychologues et d'assistants soins en gérontologie.
7: On emporte pour aller à l'école, uniforme.
9: Vous, ça vous plaît ce genre d'exercice ?
7: Ça me plaît dans le sens où ça me permet de faire des... Comment je pourrais dire ?
10: Tu aimes bien quand même faire tout ça.
7: Oui.
10: Mais au bout d'une heure, tu es entièrement épuisé.
9: Mais ça vous aide ?
7: Oui. Ça m'aide beaucoup.
10: Elle rencontre quelqu'un aussi, ça apporte toujours un petit peu.
8: Marc, lui, a du mal à avouer que ça l'a aidé aussi.
10: Non, je suis de nature déjà assez patient. C'est pas sa faute si elle oublie quelque chose.
8: Mais dans certaines familles, ces séances ont participé à recréer du lien entre le malade et son aidant. Adèle est ergothérapeute.
11: Il y a des fois où il y a une rupture, il y a quelque chose qui, du fait que la personne, elle est ce qu'on appelle dans un deuil blanc. On ne reconnaît plus la personne avec qui elle vit. Donc nous, c'est de montrer, votre proche est en capacité de faire telle activité si on la modifie de telle manière. Donc il y a des fois des familles qui vont acheter un jeu parce qu'ils ont vu que ça marchait bien, qui vont s'abonner à certaines activités qu'on peut proposer. C'est chouette parce qu'on voit qu'il y a un lien qui renaît par une activité.
8: Mireille est arrivée au bout des 15 séances prévues. Il ne peut pas y en avoir plus. Ensuite, ce sont d'autres organismes qui prennent le relais.
12: Parfois, les familles ont un peu de mal à accepter ce relais ou ne veulent pas, clairement.
8: Émilie est la responsable de l'équipe de soins et d'accompagnement du Puy-en-Velay.
12: Certains nous disent, on vous rappellera si on peut renouveler. En pratique, on va nous demander de voir des nouvelles personnes avant de faire des renouvellements chez des gens qu'on connaît déjà. Et comme la liste d'attente est longue, voilà, y a des gens qui font des demandes de renouvellement qu'on verra finalement jamais.
8: Et puis ce qui freine aussi parfois les familles, c'est le prix de la prise en charge. Les 15 séances avec l'ESA sont gratuites, mais ensuite tout devient payant.
0: Un reportage signé Aurélie Jacquan, ici Saint-Étienne-Loire. Même si la recherche avance, cette maladie reste encore un mystère. Un dossier complet sur cette journée mondiale de lutte contre Alzheimer sur ici.fr.
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0: Et c'est l'heure de vous donner la parole. Votre espace de libre expression sur ici, un peu moins de 7 mois de l'élection présidentielle. Les isoloirs aux couleurs de votre radio vous accueillent aux 4 coins de France, sur les places de marché, dans les EHPAD, les universités, sur les foires, et vous pose 5 questions sur l'avenir. À vous d'y répondre sans tabou. On transmettra au mois de janvier aux principaux concernés, c'est-à-dire les candidats. Alexandre, la quarantaine, est entré dans l'isoloir ici à Bourgoin-Jallieu.
13: Quels sont les sujets les plus importants pour vous en ce moment, que ce soit en positif ou en négatif ?
14: Alors, les 3 sujets les plus importants pour moi en ce moment, je dirais que c'est le pouvoir d'achat. Non pas que j'arrive pas à boucler les fins de mois, mais c'est que je trouve que j'ai moins de pouvoir d'achat que ce que j'avais auparavant. Après, c'est l'éducation. Mes filles sont en train de rentrer dans le supérieur. Notamment, j'ai une fille qui essaye médecine et je trouve que c'est très difficile depuis le dernier. Je dirais que c'est la planète dans laquelle on vit, avec les canicules, avec tous les désagréments et la perte de biodiversité. Voilà, je trouve que ça ne donne pas vraiment foi en l'avenir, donc c'est plutôt négatif.
13: Quel serait votre message à la future présidente ou au futur président de la République ? Avez-vous une priorité à lui transmettre ?
14: Dites la vérité et faites ce que vous avez dit. Ne cédez pas après à la pression qui pourrait arriver d'un camp ou de l'autre. En fait, vous avez été élu. Les gens ont cru en votre programme, mais par pitié, faites-le.
0: Voilà le message direct d'Alexandre au futur ou à la future présidente. Demain, l'isoloir. Elle sera notamment au café Le Gargas. C'est à Entraigues avec Ici Isère, la carte des isoloirs près de chez vous et sur ici.fr. Le 21 septembre 2001, à 10h17 précise, le temps s'est figé à Toulouse. C'était il y a 25 ans. L'explosion de l'usine AZF a fait 31 morts, plus de 2500 blessés graves et près de 8000 blessés légers. Les maisons les plus proches, situées rue Bernadette, à quelques centaines de mètres de l'épicentre de l'explosion, ont été soufflées. Certaines en gardent encore des traces. Il y a des fissures toujours visibles sur le sol, dont celles que vous avez visitées pour ici Occitanie, Pascal Daniel.
15: L'intérieur du 7 rue Bernadette est cosy, 160 mètres carrés, un étage. Au rez-de-chaussée, le sol en marbre et d'époque.
16: Voilà ce qui reste d'AZF, ça va tout au long, vous voyez.
15: Il conserve les stigmates de l'explosion.
16: Sur à peu près 20 mètres ou 25 mètres, voilà. La seule marque d'AZF, quoi, actuellement.
15: Jean, le propriétaire, montre la cloison proche du canapé et raconte le 21 septembre 2001.
16: Donc, la dame était à la cuisine, mais elle aurait été à la salle à manger, elle était morte, quoi. Là, le mur était très abîmé, mais il y avait encore des morceaux de verre comme ça plantés. Je connaissais Beyrouth et je me suis dit, oh là là, c'est la même situation, c'est pareil, on n'est pas à l'état de guerre, mais c'est pareil, quoi.
15: Jean a fait faire les travaux, ça a duré 6 mois.
16: Les cloisons à refaire, tout ce qui était vitrage, la toiture qui était de l'autre côté, puis bon, oui, c'était des travaux importants quand même.
15: Dans le même temps, les anciens propriétaires ont construit une réplique de la maison à 15 minutes en voiture, à portée sur Garonne.
16: Et ils ont fait construire la même, à l'identique, exactement la même. Puis c'est peut-être pas une mauvaise idée, parce que bon, sa femme étant très perturbée, ben ça l'a peut-être guérie, quoi. Et oui, c'est vrai.
15: En ce jour de commémoration, Jean se rendra au bout de sa rue, devant une stèle sur laquelle sont inscrits les noms des 31 morts victimes d'AZF.
0: Pascal Daniel, ici Occitanie. Toujours dans la région, le trafic ferroviaire reste perturbé entre Toulouse et Carcassonne à cause d'un accident hier en fin d'après-midi. Une voiture a été percutée par un TER, un passage à niveau. La conductrice du véhicule est grièvement blessée. La collision a notamment endommagé les systèmes de signalisation. La ligne de train Toulouse-Carcassonne restera perturbée jusqu'à vendredi inclus. On reparle de notre chouchou du Tour de France, Paul Sexas. Le Français de 19 ans a brillé hier au Mondiaux de cyclisme à Montréal en décrochant le bronze du contre-la-montre derrière l'Italien Filippo Ganna et le Belge Remco Evenepoel. Paul Sexas, champion du monde junior il y a encore 2 ans, décroche sa première médaille mondiale, c'est pas facile à dire, chez les grands, la première aussi d'un Français sur un contre-la-montre depuis Jérôme Coppel en 2015.
17: Je suis très heureux de ce podium, forcément. Voilà, ça a été quand même assez serré. J'ai fait un chrono pour moi en termes de gestion qui était presque parfait. Et voilà, ça c'est super. Et maintenant, je suis content de ramener cette belle médaille. Et peut-être que un jour je pourrais viser la première place. Maintenant, elle est encore loin. On l'a vu avec Remco qui est vraiment au-dessus. Voilà, c'est un grand champion. Et voilà, il est 4 fois champion du monde. C'est à respecter. Et Filippo aussi est un très grand champion. Content d'être aux côtés de ces deux mecs. Et voilà, je pense que physiquement je suis fort et je me sens bien et c'est une très bonne nouvelle. J'ai fait ce que j'avais à faire et je suis content de ma médaille.
0: Paul Sexas, qui se sent bien, visera une autre médaille dimanche prochain sur l'épreuve en ligne. C'est la rentrée des classes, ça y est, aujourd'hui pour l'équipe de France de foot rassemblée cet après-midi à Clairefontaine pour le début. Donc d'un long rassemblement inédit jusqu'au 5 octobre inclus avec 4 matchs à jouer. Rassemblement qui marque aussi bien sûr le début d'une nouvelle ère avec la légende Zinedine Zidane aux commandes, le nouveau sélectionneur qui va imprimer son style dès aujourd'hui, Xavier Monferrand.
18: Avec Zizou, ça ne va pas traîner ni sur le perron du château, ni à table, ni dans les chambres. L'arrivée des troupes ne se fait plus à la mi-journée, mais à partir de 15h30, finit la horde de photographes et de caméras au pied de l'escalier pour immortaliser la Fashion Week de Clairefontaine. Zinedine Zidane l'a dit, chacun se présente comme il veut, habillé par le couturier de son choix, mais dans la discrétion, enfin dans le contrôle. Seule la caméra de la fédération est autorisée pour avoir l'exclusivité du défilé de mode. Ensuite, ces tenues de sport obligatoires avec entraînement dès 17h30, ouvert aux médias, ce qui ne devrait pas changer pour le coup, c'est que ce sera certainement en ordre très dispersé selon les états de forme des uns et des autres. La revue d'effectifs attendra. En revanche, certains joueurs vont passer devant les caméras et les micros de la presse à la sortie de l'entraînement en bord terrain. Et là, c'est une grande première.
0: Zidane et son équipe commenceront leur parcours en Ligue des Nations en Turquie le vendredi 25 septembre. On termine avec une découverte incroyable en Lozère. Imaginez, au fond d'une grotte, tomber sur le squelette presque complet d'un lion vieux de plus de 25 000 ans. C'est ce qui vient de se passer à la Canourgue entre Rodez et Mende. La semaine dernière, une équipe de scientifiques a entrepris une opération minutieuse pour extraire les ossements de ce lion des cavernes, Saïd Maklouffi.
19: Au fond de cette cavité protégée par une porte blindée.
20: Alors, on est à moins 67 et le lion, lui, se trouve à moins 30.
19: 30 mètres sous terre.
20: Allez, on s'équipe et on descend.
19: Les spéléologues pénètrent une dernière fois dans la cavité.
21: C'est libre.
19: La semaine dernière, une vingtaine d'entre eux, accompagnés de chercheurs, ont multiplié les allers-retours.
21: Ok, je remonte.
19: Avec à chaque fois dans les mains une découverte.
22: Donc ça, c'est un petit bout d'os.
19: Le petit bout d'un os d'un lion des cavernes.
22: Ces petits fragments-là.
19: Et au fur et à mesure des recherches.
21: Ben bidon, ouais.
20: le crâne, pâte à vin, quelques doigts, et ça prend du temps.
19: Johan Bansillon, membre du Spéléoclub de la Lozère.
20: C'est moi qui l'ai découverte.
19: Le 31 avril 2024.
20: Donc en fait, cette découverte, tout simplement, j'avais vu des os qui étaient en haut d'une diaclase, et la curiosité m'a poussé à aller voir un petit peu qu'est-ce qu'il y avait au bout de ces os. La particularité de la découverte, c'est notamment le fait que un état de conservation qui est exceptionnel, d'où son importance.
19: Une découverte incroyable pour Francis qui participe aux recherches.
2: Un lion des cavernes en Lozère, on ne pensait pas qu'il y en avait. Donc effectivement, c'est une découverte assez extraordinaire, impressionnante.
19: L'extraction du squelette s'est arrêtée le week-end dernier.
21: C'est bon.
19: Il reste encore
2: les pattes avant, il reste encore les omoplates qui sont difficiles à sortir.
19: Une nouvelle mission est prévue l'année prochaine.
0: Reportage Saïd Makhloufi, ici à Gare Lozère. Va-t-on pouvoir les voir, ces ossements? Eh bien, la question sera étudiée plus tard, une fois les recherches et la restauration suffisamment avancées. En attendant, vous avez les images sur ici.fr. C'est la fin du 13h de nos régions. Merci de nous avoir suivis. Je vous redonne rendez-vous demain, même heure, même endroit. L'après-midi se poursuit en musique sur ICI.
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15: En ces périodes d'économie d'eau, l'agglomération du Grand Guéret poursuit son opération de vente de récupérateurs d'eau de pluie à des tarifs subventionnés. Deux modèles sont proposés aux abonnés du service des eaux, le 600 litres à 60€ et le 1000 litres à 50€. Attention, une seule cuve peut être acquise par numéro d'abonné. Pour commander votre récupérateur d'eau, un formulaire est à remplir sur le site internet du Grand Guéret, rubrique au quotidien, gestion de l'eau, vente des récupérateurs. Amateurs de moto, l'opération Révision des acquis est pour vous. La préfecture de la Creuse organise une journée de sécurité routière à moto pour réviser les bons gestes et se perfectionner en toute sécurité ce dimanche au circuit de Mornay à Bonnat, toute la journée dès 8h. Au programme, atelier pédagogique sur circuit, balade encadrée par la gendarmerie de la Creuse et l'après-midi, initiation piste pour les enfants. Le bulletin d'inscription et le programme sont à retrouver sur la page Facebook du préfet de la Creuse.
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0: Survivor, Burning Heart, écrit pour Rocky 4 à la demande de Sylvester Stallone. Il fallait au moins ça pour affronter ce lundi. Bienvenue sur votre radio ici Creuse. Kevin Gazo avec vous jusqu'à 16h. Que vous soyez au boulot sur la 145 ou encore en train de compter combien de cafés vous séparent encore de ce soir. Au programme emploi, actualité, météo et beaucoup de musique. Et justement, on poursuit avec Estelle. Te rencontrer encore. Très bel après-midi à l'écoute de votre radio ici Creuse.
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0: Renaud, Morgane de toi. Alors si vous êtes nettement moins Morgane de votre travail actuel, eh ben, il est peut-être temps de changer justement. Voici l'offre d'emploi du jour à saisir chez nous en Creuse avec Ingrid Herbst.
1: Aujourd'hui, une nouvelle offre d'emploi, elle est proposée par Myriam de l'agence ADECO. Myriam, bonjour.
2: Bonjour Ingrid.
1: Vous recherchez un chauffeur spécialisé dans le transport de produits pétroliers, hommes ou femmes, sur le secteur de Grandbourg. C'est une mission d'intérim à pourvoir au plus vite. Alors, on va commencer par les missions principales. Quelles sont-elles?
2: Alors, la mission consiste déjà tout d'abord à transporter les produits pétroliers, à effectuer la livraison directement chez les clients, à charger et décharger les produits selon les réglementations, à respecter aussi toute la réglementation liée au transport de matières dangereuses et également s'occuper des premières vérifications et contrôles du véhicule.
1: Alors au niveau du profil, vous recherchez une personne avec des compétences assez particulières quand
2: tout
1: même.
2: Tout à fait. Donc il faut être titulaire du permis CE, donc du permis super lourd, de l'ADR et de l'ADR aussi matières dangereuses, produits pétroliers, citernes, titulaire de la FIMO à jour et c'est bon.
1: C'est une mission donc d'intérim à pouvoir au plus vite, à temps plein.
2: Tout à fait, en 39 heures semaine, du lundi au vendredi, la rémunération dépendra du profil. Et on a besoin d'une personne qui est consciencieuse, autonome et qui saura s'adapter facilement.
1: Alors pour résumer, vous recherchez donc un chauffeur spécialisé dans les transports de produits pétroliers hommes ou femmes pour une mission d'intérim à pourvoir au plus vite sur le secteur de Grandbourg. Tous les détails et le contact pour postuler sont à retrouver sur le site ici.fr, page Creuse Emploi. Merci Myriam, à
2: Merci
1: bientôt.
2: Merci à vous, à bientôt.
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0: Vic Ambrose, Zombie sur votre radio ici Creuse. Et on respire un coup parce qu'on là, on change complètement d'ambiance. Plus loin, Mylène Farmer avec Tristana. Et juste après la pause, One Republic avec Runaway. On reste bien ensemble sur votre radio ici Creuse. Kevin Gazo avec vous jusqu'à 16h.
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1: Ici Creuse, il est 14h, la sieste peut attendre, on a une après-midi à passer ensemble et vos infos qui arrivent. 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
2: 17% des stations françaises sont en pénurie d'au moins un carburant, particulièrement les stations Total. Ce sont les chiffres donnés par Roland Lescure, le ministre de l'économie. Roland Lescure qui sera autour de la table de Matignon. Le Premier ministre tient deux réunions sur les carburants aujourd'hui. L'une est passée, c'était ce matin, avec les directeurs d'administration centrale sur les approvisionnements en pétrole et en gaz. L'autre, cet après-midi, est dédiée à l'accompagnement à court et moyen terme des Français face à l'envolée des prix à la pompe. La hausse des prix des carburants qui menacent le monde associatif. C'est l'alerte du délégué général d'Emmaüs France. Les surcoûts liés à la flambée des prix risquent d'entraîner des liquidations. C'est la troisième semaine du procès de Loïc Lepriol et Romain Bouvier aux Assises de Paris, jugés pour assassinat après la mort il y a 4 ans au petit matin de Federico Aramburu, ex-rugbyman argentin de rugby, tué par balle dans les rues de Paris après une bagarre dans un bar. Loïc Lepriol, l'accusé, donne sa version et campe sur sa position. Pas de préméditation, le verdict est attendu vendredi. La mort d'une cycliste de 57 ans ce matin a percuté par un camion près de l'Assemblée nationale à Paris. Le chauffeur a été testé négatif à l'alcool et aux stupéfiants. La ligne de train Toulouse-Carcassonne restera perturbée jusqu'à vendredi inclus après un accident à un passage à niveau à Belbereau. C'est au sud de Toulouse. Une voiture a été percutée par un train. La reprise va se faire très progressivement à partir de cet après-midi, indique la SNCF.
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1: Le soleil est présent tout au long de la semaine. Ouais, toujours pas de pluie à l'horizon et des températures proches des 30 degrés en fin de semaine. Ouais, on va atteindre les 28 degrés cet après-midi. On a jusqu'à 25 degrés. Il fait en ce moment même 21 à La Courtine, 22 à Jansioux-Pigerol, 23 à Évaux-les-Bains, 24 à La Souterraine ainsi que Guéret et Boussac. La maximale, 25 degrés donc à Aubusson. Il est temps pour moi de vous souhaiter une très belle après-midi à l'écoute de votre radio Ici Creuse.
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0: Made Night Oil sur votre radio ici Creuse. Avec ce titre, Beds Are Burning. Derrière ce tube, c'est un vrai message, rendre leur terre au peuple aborigène d'Australie. Et maintenant, trois chansons françaises à la suite, avec Jean-Jacques Goldman, avec On ira, avant lui Christophe Maé, juste après la pause, Diane Tell avec Si j'étais un homme. Très bel après-midi avec Ici Creuse.
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0: un jour. Jean-Jacques Goldman, on ira sur votre radio ici Creuse. Nous, on va surtout droit à l'essentiel avec vos bons plans et services en une minute avec Ingrid Herbst.
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2: En ces périodes d'économie d'eau, l'agglomération du Grand Guéret poursuit son opération de vente de récupérateurs d'eau de pluie à des tarifs subventionnés. Deux modèles sont proposés aux abonnés du service des eaux, le 600 litres à 60 euros et le 1000 litres à 50 euros. Attention, une seule cuve peut être acquise par numéro d'abonné. Pour commander votre récupérateur d'eau, un formulaire est à remplir sur le site internet du Grand Guéret, rubrique au quotidien, gestion de l'eau, vente des récupérateurs. Amateurs de moto, l'opération Révision des acquis. Et pour vous, la préfecture de la Creuse organise une journée de sécurité routière à moto pour réviser les bons gestes et se perfectionner en toute sécurité ce dimanche au circuit de Mornay à Bonnat, toute la journée dès 8h. Au programme, atelier pédagogique sur circuit, balade encadrée par la gendarmerie de la Creuse et l'après-midi, initiation piste pour les enfants. Le bulletin d'inscription et le programme sont à retrouver sur la page Facebook du préfet de la Creuse.
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0: Tina Turner sur votre radio. Ici Creuse, typical male, l'homme typique. Alors je ferai aucun commentaire, hein. Je tiens à finir l'émission en vie avant l'actualité de 15h. Pilion avec Happy Children. Avant ça, ce sera Boulevard Désert et Carbone. Et ce titre, c'est pas si facile. Et juste après la pause, Hedy Mitchell avec Un portrait de Norman Rockwell sur votre radio. 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
1: Je vous donne l'heure parce que c'est important. Vous écoutez Ici Creuse, il est 15h. L'actualité en 90 secondes.
2: Un plan d'urgence de 90 millions d'euros pour la petite enfance, annonce de la ministre de la Santé aujourd'hui. Le secteur traverse depuis plusieurs années une crise structurelle. Ce fonds doit permettre de soutenir les crèches, en particulier dans les territoires les plus fragiles, précise Stéphanie Rist. Deux réunions sur les carburants aujourd'hui à Matignon. Le gouvernement réfléchit à étendre ou augmenter la prime grand rouleur. Mais une chose est sûre, il n'y aura pas de baisse des taxes sur les carburants, comme le réclame le Rassemblement national. Roland Lescure, ministre de l'économie, l'a redit ce matin. Toujours selon lui, 17% des stations manquent d'au moins un carburant. En première ligne aussi, face au prix des carburants, les pêcheurs qui ont bloqué plusieurs ports depuis plus d'une semaine. La ministre de la Mer et de la Pêche, Catherine Chabot, est à leur rencontre aujourd'hui au Gros du Roi dans le Gard, après un premier déplacement à 7 dans l'Hérault ce matin. À Cannes, dans les Alpes-Maritimes, le port est bloqué depuis ce matin par une dizaine de pêcheurs pour demander plus d'aide. Lundi 21 septembre, et toujours un risque de feu de forêt en France. Les Pyrénées orientales, l'Aude et le Gard sont placés en rouge pour un risque très élevé. 5 autres départements sont en orange pour un risque qualifié d'élevé. L'Hérault, l'Ardèche, la Drôme, le Vaucluse et les Bouches-du-Rhône. C'est la rentrée des classes aujourd'hui, et oui, pour l'équipe de France de foot, rassemblée cet après-midi à Clairefontaine jusqu'au 5 octobre inclus. 4 matchs à jouer. Rassemblement qui marque le début d'une nouvelle ère avec la légende Zinedine Zidane aux commandes. Le programme des Bleus est sur ici.fr.
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1: Le soleil est présent tout au long de la semaine. Ouais, toujours pas de pluie à l'horizon et des températures proches des 30 degrés en fin de semaine. Ouais, on va atteindre les 28 degrés cet après-midi. On a jusqu'à 25 degrés. Il fait en ce moment même 21 à La Courtine, 22 à Jean-Sioux-Pigerol, 23 à Évaux-les-Bains, 24 à La Souterraine ainsi que Guéret et Boussac. La maximale, 25 degrés donc à Aubusson. Il est temps pour moi de vous souhaiter une très belle après-midi à l'écoute de votre radio Ici Creuse.
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0: Zucchero, senza una donna sur votre radio ici Creuse, qui veut dire sans une femme. Voilà, l'italien du jour est fait, vous pouvez l'ajouter maintenant à votre CV. Pour la suite, trois chansons françaises à la suite justement. Plus loin, Daniel Balavoine avec Vivre ou Survivre. Avant ça, ce sera Louane avec Chien. Et juste après la pause, Alain Souchon avec Ultra Moderne Solitude sur votre radio ici Creuse.
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0: Daniel Balavoine, vivre ou survivre sur votre radio ici Creuse. En une minute, c'est le moment de retrouver Ingrid Herbst avec les bons plans et les services.
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2: En ces périodes d'économie d'eau, l'agglomération du Grand Guéret poursuit son opération de vente de récupérateurs d'eau de pluie à des tarifs subventionnés. Deux modèles sont proposés aux abonnés du service des eaux, le 600 litres à 60 euros et le 1000 litres à 50 euros. Attention, une seule cuve peut être acquise par numéro d'abonné. Pour commander votre récupérateur d'eau, un formulaire est à remplir sur le site internet du Grand Guéret, rubrique au quotidien, gestion de l'eau, vente des récupérateurs. Amateurs de moto, l'opération Révision des acquis est pour vous. La préfecture de la Creuse organise une journée de sécurité routière à moto pour réviser les bons gestes et se perfectionner en toute sécurité ce dimanche au circuit de Mornay à Bonnat, toute la journée dès 8h. Au programme, atelier pédagogique sur circuit, balade encadrée par la gendarmerie de la Creuse et l'après-midi, initiation piste pour les enfants. Le bulletin d'inscription et le programme sont à retrouver sur la page Facebook du préfet de la Creuse.
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0: Christophe, les mots bleus sur votre radio ici Creuse. Et surprise, hein, les paroles ont été écrites par Jean-Michel Jarre bien avant ses grands spectacles électroniques. Dernière ligne droite avant 16h, Evelyne Thomas avec High Energy. Avant ça, ce sera Indochine avec Victoria. Et juste après la pause, John Lennon avec Woman. Puis sans oublier l'actualité à 16h. Il est temps pour moi de vous laisser et de vous dire que je vous retrouve demain avec très grand plaisir. Prenez soin de vous.
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1: La fin d'après-midi approche, mais on va la terminer comme il se doit sur votre radio Ici Creuse avec vos infos. Il est 16h.
2: Troisième semaine du procès de l'assassinat de Federico Martin Aramburu, ex-international argentin de rugby, tué par balle dans les rues de Paris après une bagarre dans un bar. C'était il y a 4 ans. Loïc Le Priol, le principal accusé, maintient s'être défendu, campe sur sa position, pas de préméditation. Le verdict est attendu vendredi. La mort d'une cycliste de 57 ans ce matin, percutée par un camion près de l'Assemblée nationale à Paris. Le chauffeur a été testé négatif à l'alcool et aux stupéfiants. 17% des stations françaises sont en pénurie d'au moins un carburant, particulièrement les stations Total. Les chiffres donnés par Roland Lescure, le ministre de l'économie, ce matin, alors qu'une réunion se tient en ce moment à Matignon, dédiée à l'accompagnement à court et moyen terme des Français face à l'envolée des prix à la pompe. Vraisemblablement de nouvelles aides qui seront mises en place. Un incendie s'est déclaré ce midi au sud de Perpignan. Plus de 180 pompiers, une cinquantaine d'engins sont mobilisés sur ce feu de végétation qui a parcouru 35 hectares. Il entraîne des perturbations importantes dans le secteur, notamment sur le trafic des trains à destination de Perpignan. Les Pyrénées-Orientales sont en vigilance rouge, je vous le rappelle aujourd'hui, au feu de forêt, tout comme l'Aude et le Gard. Et puis la ligne de train Toulouse-Carcassonne, cette fois, restera perturbée jusqu'à vendredi inclus, après un accident à un passage à niveau à Belbereau. Une voiture a été percutée par un train. La reprise du trafic va se faire très progressivement avec un seul passage par heure sur cette ligne.
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5: Soyez les bienvenus. Le soleil reste généralement présent, même s'il est parfois voilé par quelques nuages. Le vent souffle modérément de nord-est et les températures sont très agréables puisqu'elles se situent entre 23 et 25 degrés. Et ça reste calme pour la soirée. Les nuages vont progressivement se dissiper, notamment en début de nuit, pour laisser place à un ciel bien étoilé.
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5: Et on débute ce 16-19 avec l'un des grands classiques de Louise Attaque, Je t'emmène au vent.

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2: Avec Florian qui réalise cette émission et c'est Sofiane qui vous accueille à la radio. Dans quelques minutes, Dominique Aupetit sera parmi nous pour parler sport. On va s'intéresser au mini-tour creusois. C'est à suivre juste après le braquage des sentiments. C'est le tout dernier, Florent Pagny.

0: Une année.
1: Chaque club recherche un circuit. En fonction de tout ça, toute l'organisation tourne après autour du club
0: support.
1: Du club support. Voilà, je cherchais le mot. Oui.
0: Comment est-ce que vous choisissez les clubs, les lieux où ça se passe?
1: Donc chaque club est là maintenant est appelé à nous faire des propositions de dates, de lieux. Et après, ben là, cette année, il va y avoir une petite innovation, c'est-à-dire qu'il y a une petite commission, plus ou moins de sécurité, qu'on va appeler, de manière à ce que l'organisation soit la plus parfaite possible.
0: Oui, parce que vous n'avez pas le droit de vous tromper, parce que ce mini-tour creusois prend une ampleur, mais exceptionnelle.
1: C'est notre bébé, on en est très fiers, et c'est vrai qu'il grandit à vitesse grand V. Là, cette année, on n'a pratiquement jamais eu moins de 250 coureurs sur chaque manche. Il y a une belle évolution, aussi bien en nombre que même point de vue géographique, et c'est peut-être pour ça, c'est peut-être un petit peu notre chance, la Creuse est quand même relativement bien placée au milieu de l'Hexagone, et donc ça permet à pas mal d'équipes de pouvoir venir, à pas mal de clubs de pouvoir venir.
0: Dimanche, c'est la dernière manche, mais nous, ce qu'on voudrait savoir, c'est qu'est-ce qui va se passer pour le prochain mini-tour creusois. Vous pouvez lever un petit peu le voile ou c'est encore
1: non,
0: top secret?
1: Non, on va attendre encore un petit peu on va laisser un petit peu de suspense.
0: J'ai tenté le coup.
1: Voilà.
0: Merci beaucoup Jean-Luc.
1: Je vous en prie, merci à Ici Creuse.
2: Et demain, dans cette chronique qui s'appelle Au cœur d'eux, eh bien Dominique, vous nous ferez connaître tous les secrets du speaker du mini-tour creusois. Et cette chronique, d'ailleurs, vous pouvez la retrouver en vous connectant sur ici.fr. Direction la Soul avec Billy Paul et Your Song. Bel après-midi.

0: c'était Maria Carré. Et sachez qu'au départ, elle n'était pas très convaincue par le morceau lorsqu'elle l'a coécrit. La chanson, d'ailleurs, avait même été envisagée pour Gloria Estefan avant que Maria Carré ne décide finalement de l'enregistrer elle-même. Comme quoi, certaines chansons savent trouver leur interprète. Dans quelques minutes, on va jouer au loto pour devenir riche. Quelle drôle d'idée, me direz-vous. Ça sera l'humour en tube avec Fred Ballard.
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0: Florian, c'était le groupe Téléphone sur Ici Creuse. Après les dépenses de la rentrée et le solde de notre compte bancaire, on se dit que peut-être en jouant au loto, on pourrait se refaire ou pas, parce que dans l'humour en tube, Fred Ballard a cru comprendre que l'argent ne rend pas toujours intelligent.
1: Vive la thune, vive la thune.
2: Tiens, j'ai lu mon horoscope ce matin dans le journal. Rentrée imprévue pour les natifs des derniers des cons. C'est bébé.
3: Alors, on ne va pas remettre en doute toutes les prévisions astrales, hein, mais c'est vrai qu'il est quand même très rare que tous les derniers des camps d'un même signe remportent le super loto le même jour. Donc, il y a une forme de lucidité hein, chez Bibi alias Smaïn qui s'y voit déjà.
2: Et d'abord, si je gagne, je m'achète un château. Et alors, j'ai déjà les grilles. Je veux rentrer dans le club des riches. Eh ouais, bien sûr. Et bonjour les gens André. Et bonjour les gens Mathieu. Et bonjour les gens Édouard. Enchanté, moi c'est Jean Mouloud.
3: Oh. Allez, spéciale dédicace à tous les Jean Mouloud qui ont pu heurter la sensibilité de certains Jean-Marie ou de Jean-Édouard. Rions un peu en attendant de tout perdre. Hein, d'autant que la richesse n'est pas qu'une affaire de prénoms composés. Être riche, c'est aussi dans la tête. Il faut voir tout en grand.
4: Et les riches, c'est dur de les comprendre. Dernière lubie, c'est d'aller dans l'espace. Jeff Bezos, Elon Musk, ils veulent tous aller dans l'espace. Je pense que c'est parce qu'ils sont snobs. Ils veulent aller dans un endroit où vous n'irez jamais. Parce que l'espace, c'est nul à chier, l'espace, d'accord ? C'est dangereux, il fait froid, il y a du vide, c'est nul à chier. Walibi, en Belgique, c'est mieux que l'espace.
3: Voilà, vous ne le saviez peut-être pas, mais maintenant vous le savez. Hein, donc franchement, c'est vraiment pas un drame si on ne gagne pas la super cagnotte de Noël. Hein, au moins, on n'ira pas se les geler dans l'espace. Et on se marrera bien plus à manger des frites dans un grand 8. Une fois.
0: 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Merci Fred, vous nous faites bien rire. On vous retrouve demain, bien sûr, à la même heure. Voici un titre qui porte parfaitement son nom et qui apporte une petite dose de soleil dans cette fin d'après-midi. Été avec toi, Adèle Castillon.

0: Un été avec toi, c'était Adèle Castillon et c'est sur Ici Creuse. On parle entre autres de récupérateurs d'eau et c'est avec vous Ingrid Herbst.
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2: En ces périodes d'économie d'eau, l'agglomération du Grand Guéret poursuit son opération de vente de récupérateurs d'eau de pluie à des tarifs subventionnés. Deux modèles sont proposés aux abonnés du service des eaux, le 600 litres à 60 euros et le 1000 litres à 50 euros. Attention, une seule cuve peut être acquise par numéro d'abonné. Pour commander votre récupérateur d'eau, un formulaire est à remplir sur le site internet du Grand Guéret, rubrique au quotidien, gestion de l'eau, vente des récupérateurs. Amateurs de moto, l'opération Révision des acquis est pour vous. La préfecture de la Creuse organise une journée de sécurité routière à moto pour réviser les bons gestes et se perfectionner en toute sécurité ce dimanche au circuit de Mornay à Bonnat, toute la journée dès 8h. Au programme, atelier pédagogique sur circuit, balade encadrée par la gendarmerie de la Creuse et l'après-midi, initiation piste pour les enfants. Le bulletin d'inscription et le programme sont à retrouver sur la page Facebook du préfet de la Creuse.
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0: Et on remonte en 1981 avec France Gall et Tout pour la musique. La chanson est signée Michel Berger. Elle est sortie donc en novembre, pour être plus précise, 1981. Et derrière ce titre se cache presque une profession de foi.

0: Ça, c'est Collector, le grand Stevie Wonder. I just call to say I love you. En tournée internationale, d'ailleurs. Hein, mais bon, je ne désespère pas. Peut-être qu'à un moment donné, j'arriverai à obtenir ma place. Voilà. Donc, Stevie Wonder pour nous accompagner.
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0: Chaque jour, en collaboration avec les archives départementales de la Creuse, un creusois revient sur un moment de sa vie et c'est le président de Creuse Oxygène qui nous fait remonter le temps.
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3: À la menu, président de Creuse Oxygène.
1: Gaëtan Spagnol.
3: 81, ça a été les championnats du monde de mototrial à Saint-Christophe. À l'époque, j'étais déjà président. J'étais président très très jeune de l'ATC Saint-Christophe, qui existe toujours. Et là, un clin d'œil à François Savos, qui a été un peu mon mentor sur les organisations. Et j'ai commencé, je dirais, en culotte courte, en tant que président de l'ATC Saint-Christophe. Et on a fait les championnats du monde avec des milliers de personnes dans une petite bourgade de 150 habitants. Donc ça a été un moment extrêmement fort pour moi. Et cette année-là, j'ai dit effectivement, faut qu'on continue dans cette dynamique. Alors là, on était dans la dynamique de la moto-trial. On n'était pas du tout dans le vélo, parce que le VTT n'était pas arrivé à l'époque. Et effectivement, ça a été des semaines et des mois de préparation. Ça a été très, très bénéfique pour la Creuse. Donc vous voyez, dès 81, on était dans le bain déjà des grandes organisations internationales ici sur ce territoire, parce que autour de Saint-Christophe, on avait des eaux naturelles avec les rochers, les passages, parce que le trial, eh bien, en fin de compte, c'est des passages d'obstacles.
4: 1981, dans l'actualité creusoise, le samedi 5 septembre, Aubusson accueille Rue Vieille, le premier marché au fromage creusois. On doit l'initiative à l'association pour la promotion de la gastronomie creusoise, à l'association d'animation de la Rue Vieille et à la mairie d'Aubusson. Aux côtés des fromages, on peut y déguster le miel des producteurs du département, apprécier les danses du groupe de Saint-Junien et découvrir la pierre d'Aubusson, qui remonte au 15e siècle grâce aux compagnies du terroir creusois. Ici comme ailleurs, en ce mois de septembre 81, tout le monde fredonne le tube Sara perché ti amo du trio italien Ricky e Poveri. Le 45 tours se vendra rien qu'en France à plus d'un million d'exemplaires et sera même repris avec succès par Karen Sherid.
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0: Et la suite avec à la menu est à retrouver bien sûr demain à la même heure sur Ici Creuse. Voici Auréa, soirée mondaine.

0: Un morceau devenu mythique, Jeff Buckley, qui reprend Alléluia de Leonard Cohen sur son album qui est sorti en 1994, Grace. Les infos arrivent dans 7 minutes.
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1: J'aime bien, c'est sympa. Hein, le petit pêcheur, c'était Manon Lisa et c'est sur Ici Creuse.
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1: Belle fin d'après-midi, il est déjà 17h. Les infos avec vous, Solène Delarquier. Bonjour Solène.
3: Bonjour Nora, bonjour tout le monde.
1: Une drôle de reprise pour les collégiens de Saint-Vaury.
3: Eh oui, les 150 élèves du collège Louis Durand ont eu droit à une opération de contrôle de gendarmerie ce matin, ce à quoi on ne s'attend pas forcément à 13 ans. Comme la semaine dernière à la souterraine, les forces de l'ordre ont vérifié le contenu des sacs à dos. Une opération qui a surpris les élèves. Vous y avez assisté, Margot Longeroche.
4: C'est chargé, dis donc, c'est tout.
5: Logan, 13 ans, ouvre ses deux sacs devant l'un des gendarmes qui encadre l'entrée de son collège. Il n'est pas complètement rassuré.
4: Bah, bizarre un peu. Normalement, il n'y a pas de gendarme devant le collège et là, il pop comme ça.
5: 6 militaires contrôlent les cartables à la chaîne. Ils n'ont qu'une demi-heure pour faire passer les quelques 150 collégiens. Maëva, conseillère principale d'éducation, est venue aider à la logistique.
6: Je pense que ça rassure pas mal de monde aussi.
5: Et dans les faits, on trouve des choses dans les sacs dans ce genre de contrôle. C'est rare, non?
6: Ça resterait rare. Souvent, les choses les plus graves qu'ils ont, ça va être un aérosol, voilà, qui effectivement est interdit dans l'établissement. Mais sinon, on a des armes, des choses comme ça. Moi, personnellement, ça ne m'est jamais arrivé.
5: Nicolas, professeur de sport au collège Louis Durand, arrive lui aussi pour donner ses premiers cours de la journée et il se doute que ce contrôle ne va pas passer inaperçu parmi les élèves.
7: Ils vont en parler, ça c'est une chose de sûre. Ils ne sont pas habitués à ce genre de contrôle. Mais c'est bien, ça montre que l'école est sécurisée et puis c'est des choses importantes pour nous.
5: Le principal, Brahim Aïssa, prévoit de passer dans les classes pour en parler avec les élèves.
8: Et ça permet de rassurer également, parce que pour certains, ils sont très jeunes et c'est peut-être une première fois. Dire qu'on est attentif à ce qui se passe à l'extérieur de l'école, aux abords de l'établissement et dans l'école.
5: Ce genre de contrôle est censé avoir lieu une fois par an et par établissement, selon le patron des gendarmes de la Creuse.
3: Et cette fois, les gendarmes n'ont rien trouvé d'anormal dans les sacs. La semaine dernière, ils ont trouvé seulement une bombe au poivre à la cité scolaire Raymond Lévis de la Souterraine.
1: Le racisme n'a pas sa place dans le football.
3: C'est le message que veut faire passer le président du club de Saint-Fiel qui dénonce les propos d'un supporter lors d'un déplacement du club à Bétette dans le nord-est de la Creuse. Des propos racistes sur la pointe de vitesse d'un joueur de Saint-Fiel. Le président de Saint-Fiel assure que des joueurs des deux côtés ont tenté d'intervenir, mais le match n'a pas été suspendu comme la règle le veut normalement. Le club de Bétette s'est également exprimé. Les dirigeants assurent qu'ils condamnent fermement ce type de comportement. On y revient dans le journal de 18h. Un bâtiment agricole est parti en fumée à Rennes, près de Marsac. Le feu a pris ce matin dans le hangar de 200 mètres carrés qui abritait des machines agricoles. Une vingtaine de pompiers sont intervenus pour noyer les flammes. On ne connaît pas encore l'origine de l'incendie.
1: Peut-être bientôt de nouvelles aides sur les carburants.
3: Le ministre de l'économie envisage des aides supplémentaires possibles à partir du 1er octobre pour les gros rouleurs qui ont de petits revenus. Le gouvernement se réunissait aujourd'hui pour envisager un nouveau dispositif d'aide alors que le litre de gasoil atteint les 2,41 euros le litre en moyenne. Mais il n'y aura pas de baisse de taxes généralisée. Le président de la République s'exprimera jeudi à la télé dans les 20h de TF1 et de France 2. Le gouvernement qui veut d'ailleurs rassurer sur les ruptures de stock dans 17% des stations essence en France. Selon le ministre de l'économie, ça concerne surtout les stations Total qui bloquent le prix du gasoil et qui attirent donc les foules.
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3: La météo, c'est toujours un ciel dégagé, Nora.
1: Ouais, on peut dire ça, hein. Beaucoup de douceur aussi cet après-midi. 23 à 25 degrés et le soleil qui compose avec quelques passages nuageux et le vent de nord-est qui reste modéré. Et ce soir, les nuages vont progressivement se dissiper. Le ciel deviendra de plus en plus étoilé. Et côté déplacement, il faut penser bien évidemment à vérifier les horaires de train au départ de Guéret et de la Souterraine, voir s'il n'y a pas de retard. Pour le moment, ça se passe plutôt bien, hein. Voilà, donc vous savez tout. Vous serez de retour tout à l'heure, Solène ?
3: Eh ben oui, à 18h.
1: Et c'est noté.
3: À tout à l'heure.
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1: Et un classique pop-rock des Pretenders pour commencer cette nouvelle heure. Don't get me wrong.

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2: Avec Florian à la réalisation et Sofiane qui vous accueille à la radio. Soyez les bienvenus pour cette nouvelle heure. Tout à l'heure, on va vous gâter vers 17h40 avec nos invités. C'est le cirque Starlight qui revient à Guéret. Ça sera du 7 au 11 octobre, mais aussi à la Souterraine du 14 au 18 octobre. Nous aurons des acrobates avec nous. Voici, je pense à vous. C'est vrai que nous aussi, on pense à vous gâter avec Pierre Demar.

0: Je pense à vous, c'était Pierre Demar sur Ici Creuse. Sur un chantier, tout commence par de solides fondations, hein, on est d'accord. Mais une fois le béton coulé, il faut faire vite pour le répartir et le mettre parfaitement à niveau. Casque sur la tête et râteau à la main, Kevin passe à l'action chez Chaptard Construction 23.
1: Donc on est totalement équipé, ça y est, casque, chaussures.
2: C'est ça.
1: Je suis magnifique avec mon casque là, je pense que je vais le garder même pour faire de la radio.
2: Et ça peut.
3: Aujourd'hui, Kevin change de métier.
4: Enfin, il va essayer.
3: Au boulot, Kevin.
1: Bien, donc là on est arrivé, ça y est, sur le chantier. Alors je vais avoir des termes, vous allez me corriger forcément, Jérôme, mais on est en train de couler du béton.
2: Pour les fondations du bâtiment, on a ce qu'on appelle des platines de précellement. C'est des grosses plaques avec les tiges filetées qu'on vient sceller justement dans les fondations pour qu'ils vont tenir la charpente qui est en bois. Et après, une fois qu'on a mis ça, on va mettre les longrines et les murs à l'extérieur. Et la charpente bois va venir à l'intérieur de tout ça.
1: Donc là, du coup, on va travailler.
2: Eh ben, on va faire ce que Guillaume fait là. Alors, on va égaliser le béton.
1: C'est pour que ça soit le plus plat possible, c'est ça?
2: Le plus plat possible, c'est ça.
1: Ok. Donc je prends c'est quoi? C'est un râteau?
2: C'est ça. Ça marche avec un râteau, une règle.
1: Et donc on met des petits coups pour que les bulles d'air.
2: Pour faire vibrer, en fait, on fait vibrer, voilà.
1: Ben là, on est pas mal là, ce que j'ai fait.
2: C'est bien, c'est bien.
5: Il faut aller vite. Parce qu'on est en train de se faire fondre, là.
2: Parce qu'en fait, il commence à s'activer, en fait.
1: D'accord. Ah oui, parce qu'il y a en plus de ça, il y a.
2: Ah oui, le béton dans les deux heures, il commence à.
1: Ah oui.
2: À forcément très activé.
1: Ah oui, là, c'est dur. Mais comment on fait là quand il y a pas de béton?
2: Ah ben, on se coupe fort.
1: Comme ça?
2: Faut se couper fort.
1: Oh là là, mais dis donc, mais. Ben, je suis bien en tant qu'animateur radio, moi. On est bien ou pas?
2: Ouais, ça devient de mieux en mieux. Hein. On repasse encore un peu. Mais aussi,
1: c'est
2: en forgeant qu'on y a un forgeron. Voilà.
1: Ah oui, mais c'est pas simple, parce que faut pas croire, mais ça pèse quand même un petit peu le béton, là.
2: Ah le béton, ça pèse 2 tonnes 3 sur un mètre cube, donc oui.
1: Ah oui, voilà, c'est pour ça que j'ai le droit qu'il travaille. Donc là, je viens rattraper un peu.
2: Parce
1: que
2: votre
1: salarié a fait qui n'était pas très très bien, je trouve.
2: Donc,
1: j'ai rattrapé un peu. Et moi, je suis content de ce que j'ai fait là. C'est pour une première fois.
2: C'est vrai.
1: On va me corriger un peu. Ah oui, d'accord. Ah oui, il faut vraiment taper au-dessus du.
2: C'est ça.
1: D'accord. Ah oui, mais ça se voit que vous avez fait ça plus longtemps que moi quand même.
2: Ah oui. Branle-manette, je l'ai fait un moment moi déjà.
1: On appelle ça branle-manette?
2: On l'appelle comme on peut.
0: Oui, environ 2,3 tonnes par mètre cube quand même. Hein. Et forcément, le béton finit par peser au bout du râteau. Pardon. Et Kevin semblait plutôt fier de son travail, même si le coup de main du professionnel reste encore un peu plus efficace. Hein. On est d'accord. Allez, direction l'année 1980 avec Kate Bush.

0: Une femme qui teste la fidélité de son mari en prenant l'identité d'une jeune femme imaginaire et en lui écrivant. Voilà, bah c'est le thème de cette chanson, Babouchka, Kate Bush, en 1980.
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0: Quand même, c'était M. Pokora sur Ici Creuse. On parle musique autrement tous les jours avec vous, Émilie Mazoyer. Place à la chronique Décibel. Bonjour.
1: Salut tout le monde.
2: Émilie, au rapport pour votre dose quotidienne d'actualité musicale. Aujourd'hui, 21 septembre, si la vie était un peu moins injuste, alors Hubert Mounier fêterait ses 64 ans. Le chanteur de l'affaire Louise Trio, malheureusement, n'est plus parmi nous depuis 10 ans.

était né le 21 septembre 62, tout près de Lyon. Et c'est là que, quelques années plus tard, il était devenu leader de l'affaire Louise Trio et le mentor du tout jeune Benjamin Biolay, qui débutait alors sur le nouvel album de Benjamin Biolay, L'Ultra Bleu, il y a « Ton silence », une chanson très touchante qui parle du deuil et du manque, dédiée à Hubert Mounier. Oh, le retour de Bernard Lavillier, en voilà une bonne nouvelle. Il faut

0: Glorias, c'est le premier extrait du prochain album de Bernard Lavillier, pas loin de 60 ans après son premier. Quelle carrière! Et un bonheur n'arrivant jamais seul, Bernard Lavillier a annoncé une tournée des Zéniths d'une trentaine de dates entre janvier et juin prochain. Les places sont disponibles. On l'a connu beau papa, puis papa d'un petit Edgar né en 2021. Eh bien, félicitations à Vianney et à sa compagne, la violoncelliste Catherine Robert, qui viennent d'avoir un bébé. Bienvenue à Rita.
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0: Vianney, qui va devoir concilier vie de famille et bon gros rythme de travail avec la sortie imminente de son nouvel album, sa tournée à partir de mars 2027 et sa participation à la Star Academy. Vianney est le parrain de la saison 14 qui commence bientôt, toujours sur TF1. Oh là là, la fausse joie! Pas merci les Spice Girls qui ont joué avec nos nerfs. Le groupe a 30 ans cette année, alors quand elles ont commencé, les filles à poster de mystérieux messages sur les réseaux en promettant une grande annonce, on s'est dit enfin, elles se reforment et partent en tournée. Eh ben non, pas de tournée, leur grande nouvelle, c'est un best-of.

0: Dominique.
1: Ah, ça appelle quelques petits souvenirs. Hein. Merci Émilie Mazoyer. On vous retrouve ce soir. C'est Maëlle qui sera votre invitée, la chanteuse révélée par The Voice. Elle a gagné la 7e saison, je vous le rappelle, et elle sort son 3e album qui a pour titre Lily. À ce soir, Émilie. Et ça rime en plus. Les Four Non Bronze, what's up?

0: What's up? C'était les Four Non Blondes et c'est sur Ici Creuse. Et on vous donne quelques petites infos grâce à Ingrid Herbst, c'est chaque heure.
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2: En ces périodes d'économie d'eau, l'agglomération du Grand Guéret poursuit son opération de vente de récupérateurs d'eau de pluie à des tarifs subventionnés. Deux modèles sont proposés aux abonnés du service des eaux, le 600 litres à 60 euros et le 1000 litres à 50 euros. Attention, une seule cuve peut être acquise par numéro d'abonné. Pour commander votre récupérateur d'eau, un formulaire est à remplir sur le site internet du Grand Guéret, rubrique au quotidien, gestion de l'eau, vente des récupérateurs. Amateurs de moto, l'opération Révision des acquis est pour vous. La préfecture de la Creuse organise une journée de sécurité routière à moto pour réviser les bons gestes et se perfectionner en toute sécurité ce dimanche au circuit de Mornay à Bonnat, toute la journée dès 8h. Au programme, atelier pédagogique sur circuit, balade encadrée par la gendarmerie de la Creuse et l'après-midi, initiation piste pour les enfants. Le bulletin d'inscription et le programme sont à retrouver sur la page Facebook du préfet de la Creuse.
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0: Le cirque Starlight arrive à Guéret, mais aussi à la Souterraine. On en parle dans quelques minutes, juste après Étienne Dao, suivi de Céline Dion.

0: Merci. La superbe voix de Céline Dion. Bonjour, pardon, merci, c'est sur Ici Creuse.
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0: Si vous êtes bien sage, on va vous gâter dans quelques minutes. Le cirque Starlight arrive à Guéret. Ça sera du 7 au 11 octobre. Ensuite, à la souterraine du 14 au 18 octobre. Bonjour Camille.
3: Bonjour.
0: Dans ce spectacle de la troupe Starlight, vous portez une double casquette fascinante. Vous êtes à la fois clown, pour faire rire le public bien sûr, et athlète de haut niveau sur un vélo. Alors comment vous parvenez à basculer de l'émotion comique pure à la concentration extrême d'une acrobatie? Comment vous faites?
3: Eh ben en fait, c'est-à-dire tout simplement, bon, c'est l'habitude aussi, on est quand même 7e génération, donc on est habitué à faire nos spectacles depuis tout petit. Et c'est-à-dire, ben, on joue deux rôles différents. C'est-à-dire, j'ai mon premier rôle où je suis très sérieuse et puis que voilà, j'essaie de faire rêver le public. Et puis à la fin, eh ben, on change de rôle. Et là, je passe en comique. Donc voilà, je fais rire que ce soit les enfants ou les adultes.
0: Eh bien, bravo. Hein. Alors, c'est la deuxième fois que vous venez à Guéret. Hein. On est d'accord.
3: C'est ça. Oui, on est venu déjà l'année dernière.
0: Très bien. Quels souvenirs vous en gardez alors? Du public.
3: Très bon souvenir, hein.
0: Ouais.
3: Bon souvenir, le public était là et on a passé vraiment un bon moment à Guéret. C'est d'ailleurs pour ça qu'on a refait notre demande pour pouvoir cette année de nouveau prolonger notre séjour à Guéret.
0: Alors, je vais préciser que vous avez été primé au prestigieux Festival international du cirque de Massy pour vos prouesses à vélo. Qu'est-ce qui rend ce numéro si singulier et technique, hein, sur une piste de cirque traditionnelle?
3: Oui, en fait, c'est un numéro qui est rare au niveau que, en plus, bon, déjà que c'est assez rare, mais en plus de ça, une fille, je fais partie des seules filles acrobates cyclistes qui fait avec du vélo à une roue qu'on appelle un monocycle, mais aussi le vélo traditionnel avec deux roues. Bon, bien sûr, c'est un vélo acrobate, donc qui peut rouler en avant, en arrière. Et de ça, j'ai été primée premier prix spécial du jury en 2016 du cirque le fameux festival du cirque de Massy.
0: Eh bien, bravo, hein, félicitations à vous. Et qu'est-ce qui fait, en plus de vous, hein, la particularité de ce cirque, le cirque Starlight?
3: Eh ben, surtout cette année, c'est que, eh ben, on a beaucoup de numéros qui sont quand même, qu'on passait dans des cabarets. Parce que, il y a eu, donc, moi qui a fait, donc, le festival. Mais on a d'autres numéros, comme le numéro de jonglage, qui a été primé aussi, jeune talent, au festival en Italie. Et un numéro aussi, numéro de rouleau américain, qui lui a été dans les cabarets. Donc c'est pour ça que cette année, on a joué beaucoup sur des numéros qui ont été primés, mais aussi qu'on fait de grands cabarets qui est assez connu, quoi, dans le monde.
0: Eh bien justement, on va parler du rouleau américain. C'est votre mari, hein, Ryan Lamberti, qu'on va retrouver dans quelques minutes, parce qu'avant tout, c'est une aventure humaine et de famille. Camille, merci beaucoup. On va accueillir juste après ce morceau, Ryan Lamberti.

0: Line, c'était le groupe Toto. Ne raccrochez surtout pas. Bah non, parce qu'on va vous offrir des invitations dans quelques minutes, bien sûr, juste après cette interview de Ryan Lamberti. Bonsoir Ryan, bienvenue.
1: Bonsoir.
0: Alors, je rappelle que vous faites partie du cirque Starlight qui va se produire à Guéret du 7 au 11 octobre, à la Souterraine du 14 au 18 octobre. Alors, Ryan, Camille vient de nous parler de discipline et de sa discipline et la vôtre demande un sens de l'équilibre surhumain. Vous domptez le rouleau américain ou Rollabola, c'est comme ça qu'on l'appelle, hein, pour ceux qui n'ont jamais vu ce numéro. Est-ce que vous pouvez nous expliquer le principe ?
1: Ah ben, le principe, c'est de monter sur une planche en équilibre sur un rouleau.
0: Ouais.
1: Sauf que moi, je fais un peu plus compliqué, c'est que je mets trois rouleaux.
0: c'est pas facile, ça. Hein.
1: Non, il y a beaucoup d'entraînement. Je travaille un peu en hauteur, parce que je suis quand même à 4 mètres de haut, à haut niveau à la fin du numéro.
0: Et vous êtes connu pour être aussi un artiste un peu casse-cou, hein, d'après mes informations. Ça, c'est quand vous empilez ces cylindres à plusieurs mètres de hauteur. Qu'est-ce qui se passe dans votre tête à ce moment-là?
1: Ah ben, ça, je suis là, je suis dans mon monde, là, je suis à fond dedans. C'est ce que j'aime, c'est vraiment le numéro qui me plaisait. Donc, ah oui, moi, c'est l'adrénaline, tout ce qui est casse-cou, c'est vraiment mes numéros, quoi.
0: Et comment vous arrivez à gérer le moindre millimètre de glissement?
1: Ah ben alors là tout c'est en fait après il y a beaucoup d'entraînement donc quand on monte dessus c'est vraiment naturel maintenant c'est vraiment que faut pas aller trop loin sinon on tombe oui c'est jaugé quand même hein.
0: Et vous formez avec Camille et le reste de la troupe d'ailleurs un collectif qui est très très soudé donc le cirque Starlight qui s'installe très bientôt à Guéret. Quel message vous avez envie de lancer aux habitants de la Creuse pour leur donner envie de venir frissonner et même rire avec vous?
1: Ah ben faut venir voir nos artistes et puis me voir aussi à moi parce que j'ai pas que ce numéro, je suis aussi acrobate aérien.
0: Ouais, donc
1: en matière numéro de sangle aérienne et puis c'est un numéro qui se passe avec deux sangles, donc c'est un numéro de gymnastique, donc ça c'est vraiment impressionnant parce que je travaille à plus de 9 mètres de haut.
0: Ouais, dis donc, faut pas avoir le vertige. Hein.
1: Ah non, faut pas avoir le vertige. Et puis, comme elle disait tout à l'heure Camille, on est tous la chance qu'on a dans ce spectacle. C'est que il y a pas de plus fort l'un ou que l'autre, c'est parce qu'on a tous fait des festivals ou des cabarets. Donc on a tous sorti d'un bel endroit, qu'on a tout essayé. Ça c'est super.
0: Eh bien, on a hâte de vous applaudir. Je rappelle, à Guéret, c'est du 7 au 11 octobre et à la Souterraine du 14 au 18 octobre. Et d'ailleurs, on va offrir des invitations à nos auditeurs, hein, Ryan.
1: Ah ben oui.
0: Oui, il faut nous appeler 05 55 52 37. 38. Ryan et Camille, bon spectacle et puis à très
1: merci
0: vite
1: beaucoup.
0: Dans quelques jours
1: merci.
0: À Guéret.
1: Ah ben oui, dans pas longtemps.
0: Eh ben ouais, ça sera sur l'esplanade de Pomeille à Guéret. À très bientôt, bon spectacle.
1: Merci, bonne soirée.
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0: One Step Beyond, ça rappelle quelques petits souvenirs, ça, et c'est bien sûr sur Ici Creuse, le groupe Madness.
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0: Et on jette un petit coup d'œil sur vos conditions de circulation sur la RN 145 dans le sens Bellac-Montluçon. Il y a une sortie qui est fermée à hauteur de Gouzon. C'est situé sur la bretelle de la sortie donc de la RN 145. Les points de repère croissants de l'échangeur numéro 43. Donc, vous êtes prévenus, prenez vos dispositions, bien sûr. Et si vous constatez la moindre perturbation, n'hésitez pas à nous le signaler au 05 55 52 37 38.
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0: Une chanson d'amour qui porte parfaitement son titre, c'était Francis Cabrel. Je t'aimais, je t'aime, je t'aimerai. D'ailleurs, le morceau est sorti en 1994 sur Samedi soir sur la Terre. C'est devenu l'un des plus grands classiques du répertoire de Cabrel.
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0: Bon début de soirée, il est déjà 18h. Les infos avec vous, Solène Delarquier. Bonsoir Solène.
2: Bonsoir Nora, bonsoir tout le monde.
0: 2,41€ le litre de gasoil.
2: Et encore, c'est une moyenne. Certaines petites stations essence dépassent ce prix déjà astronomique. Avec la crise au Moyen-Orient, le carburant n'a jamais été aussi cher en France. C'est une double peine en Creuse où la voiture est souvent notre seul moyen de transport, surtout pour les professionnels comme les taxis ou les infirmiers libéraux, mais aussi les compagnies de transport collectif, les cars scolaires par exemple, des entreprises locales qui subissent cette hausse de plein fouet, Léonie Cornet.
3: En ce moment, pour ravitailler ses véhicules en gasoil,
4: on ne fait pas des pleins complets.
3: Sophie Lakovic gère une entreprise de transport scolaire à Saint-Vaury.
4: On en est là, sur les grands cars, on ne fait pas les pleins complets, on les fait quand c'est nécessaire. Et pour les bus de scolaires qui roulent tous les jours, mes salariés font attention à... et pris le gasoil. Et ils vont faire le plein où c'est le moins cher.
3: Cette professionnelle s'adapte dans un contexte très compliqué pour les conducteurs de car. C'est ce que confirme Jérôme Godon, qui tient une entreprise à Bonnat.
5: La marge, elle est à zéro, là, de ce temps-ci. On fait le transport avec la marge à zéro. De toute façon, c'est une situation qui est plus compliquée qu'il en a l'air et qui donne l'impression qu'il va durer.
3: Pour faire face à cette crise, Christophe Bobko, gérant des autocars LDT, incite ses employés à pratiquer l'éco-conduite.
6: On a eu des épisodes comme ça par le passé, où on a eu des coûts de carburant qui étaient très élevés, il a fallu s'adapter. On doit encore s'adapter en espérant que le prix du carburant reviendra à une certaine normalité assez vite quand même.
3: Les transporteurs ont obtenu une aide de 250€ de la part du gouvernement, mais elle est loin, disent-ils, de compenser les pertes.
2: Et certains transporteurs confient aussi avoir été la cible de vols de carburant. Des témoignages à lire sur notre site internet ici.fr. Le prix des carburants a bien occupé le gouvernement aujourd'hui, qui s'est d'abord réuni pour envisager des aides supplémentaires pour les gros rouleurs, mais toujours pas de baisse de taxes généralisée. Emmanuel Macron s'exprimera jeudi à la télé à ce sujet dans les 20h de TF1 et de France 2. L'autre réunion, c'était sur l'approvisionnement compliqué. 17% des stations en France connaissent des ruptures de stock, mais le ministre de l'économie assure que dans la majorité des cas, ça concerne surtout les stations Total qui bloquent le prix des gasoils et qui attirent donc les foules.
0: Une nouvelle opération de contrôle devant un établissement scolaire en Creuse.
2: Les gendarmes ont vérifié les sacs des 150 élèves du collège de Saint-Vaury ce matin avant la rentrée. Ils n'ont rien trouvé d'anormal. La semaine dernière, les forces de l'ordre ont mené la même opération devant la cité scolaire Raymond Léouis à la Souterraine. Là, ils avaient trouvé une bombe au poivre. Un bâtiment agricole est parti en fumée ce matin à Arennes, près de Marsac. Le feu a pris dans un hangar de 200 mètres carrés qui abritait des machines agricoles. Une vingtaine de pompiers sont intervenus pour noyer les flammes. On ne connaît pas encore l'origine de l'incendie.
0: L'indignation après des propos racistes entendus lors d'un match de foot en Creuse.
2: Le match en question, c'était Béthette qui recevait Saint-Fiel en deuxième division de district hier. Et dans les dernières minutes du match, un spectateur a lancé des propos racistes à un joueur de Saint-Fiel qui faisait une pointe de vitesse. Le président de l'US Saint-Fiel, qui jouait aussi, assure avoir été témoin et avoir averti l'arbitre en vain. Cédric Bellhomme est très en colère.
7: J'étais sur le terrain à proximité de l'arbitre et donc automatiquement, en entendant ses propos, je l'ai interpellé en lui disant « Monsieur l'arbitre, il y a eu des propos racistes ». L'arbitre, sur ces paroles-là, m'a complètement ignoré. Cet arbitre n'a pas tenu compte de ce qu'on lui a rapporté, l'émoi suscité autour du stade, les paroles des joueurs de Béthette qui demandaient à leurs dirigeants de sortir le spectateur ayant dit ses propos, les bancs de touche des deux côtés ayant réagi, les spectateurs ayant réagi. Le capitaine de Béthette a demandé à sortir du terrain pour faire en sorte que ce spectateur sorte du stade, de l'enceinte du stade. C'est la première fois que j'entends ça. En Creuse, c'est la première fois que je constate ça. C'est écœurant, inquiétant et déstabilisant aussi. La réaction de tous a été salutaire, c'est certain. Maintenant, moi, j'en veux à cet arbitre qui aurait dû faire le nécessaire. Je veux juste qu'on prenne conscience de la gravité des faits et que ça ne se reproduise pas.
2: Le président de la Saint-Fiel qui sera l'invité d'ici Creuse demain matin à 7h45 pour revenir sur cet épisode. Le club a fait un rapport au district et sur Facebook, le club de Béthet-Roche réagit aussi en condamnant les propos qui auraient été tenus. Il assure n'avoir aucun lien avec le spectateur en question.
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2: Et la météo, ce sont des températures encore très douces pour la saison Nora.
0: Oui, on peut le dire. Bon, il y a quelques petits nuages encore présents qui vont progressivement se dissiper, notamment en basse marche et dans le pays du Noix. Ensuite, le ciel sera largement étoilé. Le vent de nord-est souffle encore modérément en début de soirée avant de faiblir. Et puis demain, changement de décor. Grand soleil du matin au soir, même pas un nuage.
2: Bon.
0: 24 à 26 degrés. Solène, je vous souhaite une belle soirée.
2: Également.
0: Et le prochain journal est prévu à
2: 19h.
0: Oh, vous travaillez super bien.
2: N'est-ce pas?
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0: Et on commence cette nouvelle heure avec Jean-Jacques Goldman et Envole-moi. Le titre est sorti en 1984. C'est d'ailleurs extrait de l'album Positif.

0: et d'éteint le tout nouveau Vianney sur Ici Creuse. Et Ingrid Herz est avec nous pour parler emploi. Bonsoir Ingrid.
1: Aujourd'hui, une nouvelle offre d'emploi, elle est proposée par Myriam de l'agence ADECO. Myriam, bonjour.
2: Bonjour Ingrid.
1: Vous recherchez un chauffeur spécialisé dans le transport de produits pétroliers, hommes ou femmes, sur le secteur de Grandbourg. C'est une mission d'intérim à pourvoir au plus vite. Alors, on va commencer par les missions principales. Quelles sont-elles?
2: Alors, la mission consiste déjà tout d'abord à transporter les produits pétroliers, à effectuer la livraison directement chez les clients, à charger et décharger les produits selon les réglementations, à respecter aussi toute la réglementation liée au transport de matières dangereuses et également s'occuper des premières vérifications et contrôles du véhicule.
1: Alors au niveau du profil, vous recherchez une personne avec des compétences assez particulières quand même.
2: Tout à fait. Donc il faut être titulaire du permis CE, donc du permis super lourd, de l'ADR et de l'ADR aussi matières dangereuses, produits pétroliers, citernes, titulaire de la FIMO à jour et c'est bon.
1: C'est une mission donc d'intérim à pouvoir au plus vite, à temps plein.
2: Tout à fait, en 39 heures semaine, du lundi au vendredi, la rémunération dépendra du profil. Et on a besoin d'une personne qui est consciencieuse, autonome et qui saura s'adapter facilement.
1: Alors pour résumer, vous recherchez donc un chauffeur spécialisé dans les transports de produits pétroliers hommes ou femmes pour une mission d'intérim à pourvoir au plus vite sur le secteur de Grandbourg. Tous les détails et le contact pour postuler sont à retrouver sur le site ici.fr, page Creuse Emploi. Merci Myriam,
2: merci
1: à bientôt.
2: Merci à vous, à bientôt.
0: Et merci Ingrid. Allez, on poursuit avec un morceau qui a été composé pour la bande originale d'un film néerlandais, c'était en 1989. C'est devenu d'ailleurs un tube à part entière jusqu'à atteindre la première place aux Pays-Bas. Voici Dave Stewart aux côtés de Condi Dulfer, Lily Was Here.

0: Niagara sur Issy-Creuse quand la ville dort. Et on jette un petit coup d'œil sur vos conditions de circulation si vous êtes actuellement sur la RN145 dans le sens Bellac-Montluçon. Bison Futé nous annonce des morceaux de pneus sur la route, c'est à hauteur de Saint-Bory. Donc soyez extrêmement prudents, on compte sur vous.
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0: Teddy Swims, pardon, avec Mr. Know It All, une voix soul, une interprétation très personnelle et un artiste qui s'est fait connaître notamment grâce à ses reprises avant de s'imposer avec ses propres titres. En tous les cas, moi j'adore, je suis fan. Vous aussi certainement, Ingrid Herbst.
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2: En ces périodes d'économie d'eau, l'agglomération du Grand Guéret poursuit son opération de vente de récupérateurs d'eau de pluie à des tarifs subventionnés. Deux modèles sont proposés aux abonnés du service des eaux, le 600 litres à 60 euros et le 1000 litres à 50 euros. Attention, une seule cuve peut être acquise par numéro d'abonné. Pour commander votre récupérateur d'eau, un formulaire est à remplir sur le site internet du Grand Guéret, rubrique au quotidien, gestion de l'eau, vente des récupérateurs. Amateurs de moto, l'opération Révision des acquis est pour vous. La préfecture de la Creuse organise une journée de sécurité routière à moto pour réviser les bons gestes et se perfectionner en toute sécurité ce dimanche au circuit de Mornay à Bonnat, toute la journée dès 8h. Au programme, atelier pédagogique sur circuit, balade encadrée par la gendarmerie de la Creuse et l'après-midi, initiation piste pour les enfants. Le bulletin d'inscription et le programme sont à retrouver sur la page Facebook du préfet de la Creuse.
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0: Et un titre qui fait partie de l'album Différence, sorti en 1985, c'est l'album de Michel Berger, chanté pour ceux qui sont loin de chez eux.

0: Faut que tu m'aimes, c'était Stilto sur Ici Creuse.
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0: À bientôt 18h39, on retrouve Patrice Gascoigne et ses coulisses TV. Et aujourd'hui, Patrice, eh bien, vous revenez sur la série de TF1, La Cible. Mais cette fois, vous êtes allé voir le premier rôle féminin et il s'agit de Fovoto.
3: Si vous pensez que Fovoto ne sait parler que de danse...
4: Moi, je vais te dire les choses à conserver, Stéphane. Ta gaieté, ta curiosité, ton envie et ta fantaisie, tu gardes ça parce que la danse, c'est de voir quelqu'un heureux sur un parquet, de voir quelqu'un qui s'amuse, de voir quelqu'un qui interprète et qui vit quelque chose.
3: Fovoto, juge sympa de notre Stéphane Bern, dans une émission de Danse avec les Stars. Mais depuis deux semaines, dans la série La Cible, lundi soir sur TF1, c'est dans un autre registre qu'elle nous épate en tant que comédienne. Fovoto y joue Léa Meyer, qui est en train de divorcer de Hugo Meyer, joué par Thomas Sisley, lorsqu'elle se fait kidnapper avec leurs deux enfants. Une course contre la montre s'enclenche pour les retrouver, une traque rendue compliquée par le fait que la police soupçonne son mari. Alors je suis allé demander à Fovoto comment on se prépare à tourner des scènes où votre personnage se fait quelque peu violenter. Écoutez la réponse de Fovoto.
4: C'est pas quelque chose de naturel, mais après, moi j'ai demandé à ce que la force physique soit présente. Parce que je trouve que ça t'aide beaucoup à rentrer dans le personnage et dans le réel.
3: Je comprends bien, hein, la force physique à vos dépens, c'est-à-dire que vous soyez un peu bougé, votre force physique à vous.
4: Non, par exemple, celle des ravisseurs, tu vois, je demandais vraiment à ce qu'on m'attrape. Les menottes, elles étaient serrées. Enfin, tu vois, c'était une vraie condition de kidnapping, quoi. Et je trouve, en tout cas, moi, ça m'aide beaucoup dans le jeu d'être confronté à une certaine réalité. Voilà.
3: Est-ce que vous, ça vous a permis avec ce rôle d'explorer de nouvelles palettes du jeu?
4: Ouais, complètement. En fait, moi, du coup, je me suis dit déjà, c'était une grosse part à jouer. J'avais jamais eu si grosse, donc j'étais très heureuse de ça. Et c'est surtout aussi aller dans quelque chose que j'ai pas encore fait.
5: Léa, t'es où?
6: On a été enlevés par deux hommes, ils sont armés. Je sais pas ce qu'ils veulent, ils nous ont rien dit.
7: Il est garde du corps. Il a pas du tout le profil d'un kidnappeur.
5: Je veux juste retrouver ma famille. Aidez-moi, putain! Aidez-moi!
3: Fovoto, Thomas Sisley à retrouver ce soir sur TF1 dans La Cible.
0: Merci Patrice Gascoigne. Voici quelques notes de disco avec le grand Patrick Juvet et Où sont les femmes? Un morceau qui est sorti en 1977 avec des paroles signées Jean-Michel Jarre.

0: L'un des premiers grands tubes disco français qui a connu un énorme succès d'abord dans les clubs, c'était Patrick Juvet, Où sont les femmes? Et c'est sur Ici Creuse. Et sur Ici Creuse, justement, vous nous avez laissé des messages. On les écoute.
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3: Oui, bonjour à tous. L'Amitié Crozantaise organise le dimanche 27 septembre de 10h à 18h à la salle polyvalente de Crozant une exposition de vannerie, de poterie, peinture, photo. L'entrée est gratuite.
4: Les Creuseuses Gazelles organisent à Colondane une randonnée dimanche 27 septembre. Rando de 4, 8, 18 avec une petite randonnée de 4 km pour les personnes avec des difficultés de mobilité accessible aux fauteuils roulants adaptés. On peut faire aussi en vélo, on peut courir, on peut marcher. Il y aura des ravitaillements, un snack à la fin et tout ceci en faveur de nos résidents du foyer de vie des Chamblans pour leur organiser un voyage au Maroc à l'arrivée du rallye Achat des Gazelles. Inscription dès 8h pour les cyclistes et dès 9h pour les randonneurs.
5: Le comité des fêtes de Saint-Sylvain-Balrog organise le 26 et le 27 septembre sa fête patronale. Le samedi 26, concours de pétanque à partir de 13h30, un lot à chaque participant. Dimanche 27, à partir de 7h, vide-grenier, marché de producteurs et artisans. 10h30, la messe avec la procession. À 13h, un repas sur réservation à la salle polyvalente. À 14h, mini chasse au trésor. 15h, trouble fête d'Uriel qui vient animer notre commune.
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0: On poursuit avec l'un des titres emblématiques de son premier album à Tracy Chapman, sorti en 1988, Talking About a Revolution.

0: fascine.
1: Une collaboration entre deux générations d'artistes pour une chanson qui parle de ces moments où justement tout n'est pas aussi simple qu'on voudrait. C'était Boulevard Désert aux côtés de Carbone.
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0: Ah, il va bien nous manquer ce duo, hein. C'était les Rita Mitsouko, il y a de la haine, c'est sur Ici Creuse. À suivre dans quelques minutes, l'émission Décibel. Émilie Mazoyer reçoit Maëlle, la chanteuse qui a été révélée par The Voice. Dans quelques secondes, les infos.
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0: Bon début de soirée, il est 19h. On va faire un point météo dans quelques minutes, juste après les infos présentées par Marine Logénie.
2: La saison des incendies n'en finit pas. À l'approche de l'automne, le risque est toujours aussi grand dans certains secteurs. L'autoroute A9 a dû fermer à la circulation aujourd'hui à cause d'un incendie entre Narbonne et Béziers. La journée a été classée rouge également dans les Pyrénées-Orientales à cause de la chaleur et du vent. Bonsoir Baptiste Guillet.
3: Est-ce que vous êtes avec nous depuis les Pyrénées-Orientales?
2: Bonsoir. Les pompiers Baptiste ont dû intervenir sur deux incendies avec des dizaines d'hectares partis en fumée, notamment près de Perpignan.
4: Oui, première alerte à la mi-journée tout à l'heure avec un départ de feu au sud de Perpignan sur une vaste zone de champs très secs. Les flammes se sont rapidement propagées jusqu'à parcourir 35 hectares. 180 pompiers étaient mobilisés, des hélicoptères bombardiers d'eau. Une route départementale très fréquentée a dû être coupée à la circulation pendant quasiment toute l'après-midi. Idem pour le trafic ferroviaire entre Perpignan et Cerbère. Des pompiers appelés également à quelques dizaines de kilomètres de là, non loin de la frontière avec l'Espagne, pour un feu parti à proximité d'une route et qui a brûlé environ 5 hectares de végétation. Ce soir, les pompiers sont relativement optimistes pour ces deux incendies. La situation est jugée favorable, même si les feux ne sont pas fixés. Ils vont rester sur place toute la nuit pour éviter les reprises. Nuit qui s'annonce d'ailleurs encore assez venteuse. Et la grande soirée des pompiers des Pyrénées-Orientales prévue ce soir, qui devait marquer la fin de la saison et récompenser celles et ceux qui se sont distingués lors du méga feu de Trévillac cet été. Et bien cette cérémonie a dû être reportée.
2: Merci beaucoup Baptiste Guillet, ici en Roussillon. Vous suivez bien sûr la situation en direct sur ici.fr. Deux réunions sur les carburants aujourd'hui à Matignon, une ce matin, une cet après-midi, et pas d'annonce ce soir. Il faudra attendre demain 17h lors d'une conférence de presse. On sait que le gouvernement réfléchit à étendre ou augmenter la prime grand rouleur, mais une chose est sûre, il n'y aura pas de baisse de taxes sur les carburants, a réaffirmé le ministre de l'Économie. La ministre de la Mer, elle, a quitté le Gros du Roi en Camargue en fin de journée. Catherine Chabot a passé la journée avec des pêcheurs qui demandaient notamment au gouvernement des aides à la pompe, moins de contraintes administratives. Les deux camps semblent être tombés d'accord ce soir. Des aides devraient arriver sous 15 jours. Un plan d'urgence de 90 millions d'euros pour les crèches, le secteur de la petite enfance qui traverse depuis plusieurs années une crise. C'est l'annonce faite aujourd'hui par la ministre de la Santé malgré une baisse de la natalité d'environ 20% en 15 ans. L'offre de solutions de garde pour les moins de 3 ans ne couvre pas les besoins. La mort d'une cycliste de 57 ans, c'était ce matin près de la place de la Concorde à Paris. Elle a été percutée par un camion à un carrefour, Coralie Moreau.
5: Il est environ 9h30 au carrefour des Tuileries et du pont de la Concorde quand un poids lourd tente de tourner à droite pour se diriger vers l'Assemblée nationale. À ses côtés, une cycliste qu'il ne voit pas et qui, elle, continue sa route tout droit. Il la percute alors violemment. Immédiatement alertée, les secours ne peuvent que constater le décès de la quinquagénaire à leur arrivée. Le chauffeur du camion, testé négatif à l'alcool et aux stupéfiants, a été placé en garde à vue. Une enquête est ouverte. Elle a été confiée au service du traitement judiciaire des accidents de la préfecture de police de Paris.
2: Coralie Moreau, journaliste police-justice pour Ici. Ça y est, les Bleus de l'ère Zidane sont à Clairefontaine jusqu'au 5 octobre inclus, avec 4 matchs à jouer en Ligue des Nations, avec la légende donc aux commandes, Zinedine Zidane. Bonsoir Xavier Monferrand.
6: Bonsoir Marine, bonsoir à tous.
2: Alors comment s'est passé ce premier entraînement des Bleus? Est-ce qu'il est fini déjà?
6: Alors, il est sur le point de se terminer. Il y a les gardiens encore qui sont à l'exercice avec Fabien Barthez, autre tête bien connue, qui est dans ce staff de Zinedine Zidane, qui est justement en train de s'approcher de Fabien Barthez pour peut-être soit terminer, soit une opposition sur plus grand terrain. Mais en tout cas, l'entraînement touche à sa fin. Il y avait 12 joueurs pour le premier entraînement de Zidane dans son nouveau survêtement, dans son nouveau costume, mais un survêtement de sélectionneur. Zinedine Zidane avec son son pantalon bleu, son haut blanc de sélectionneur et qu'on a vu à plusieurs reprises eh bien, échanger avec les joueurs, notamment Michael Olise, qui s'est retrouvé voilà, en tête-à-tête avec Zinedine Zidane dans sa posture habituelle, les deux mains dans le dos. Voilà, en tout cas, l'ère Zidane est lancée ici sous le soleil de Clairefontaine.
3: Merci beaucoup Xavier Monferrand. Les Bleus joueront en Turquie, en Ligue des Nations. Ce sera vendredi 25 septembre avant de jouer en Belgique le 28. Du basket avec la retraite de Nicolas Batum. On l'apprend ce soir, le double vice-champion olympique raccroche après 18 saisons en NBA. Puis Miley Cyrus a-t-elle copié Amanda Lear ? La reine du disco interpelle la superstar américaine dans un message Instagram sur sa chanson The Sphinx. Pour vous faire une idée, rendez-vous sur ici.fr.
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0: La météo pour votre soirée en Creuse, le temps reste calme et agréable. Quelques nuages sont encore présents, notamment en Basse-Marche et dans le Pays du Noix, mais ils vont rapidement se dissiper en début de nuit. Ensuite, place à un ciel bien étoilé. Côté température cette nuit, 4 à 7 degrés. Demain matin, il fera entre 10 et 11 degrés. Et puis demain, grand soleil du matin au soir, 24 à 26 degrés pour les températures maxi. Place à Décibel avec Émilie Mazoyer. Belle soirée.
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0: Salut à toutes, salut à tous et bienvenue sur votre radio Ici. J'espère que votre week-end s'est très très bien passé et que la semaine a bien commencé. Également pour votre soirée, ce début de soirée, j'ai l'honneur de m'occuper de vos oreilles en direct jusqu'à 20h. Décibel et ce soir, ravie d'accueillir une jeune et talentueuse artiste. Elle s'appelle Maëlle et vous l'aviez sans doute repérée dès 2019 avec sa première chanson, un tube un peu surprise, une chanson sur le harcèlement, les harcèlements qu'on peut croiser à des moments de sa vie. Ça s'appelait l'effet de masse.

hein, l'effet de masse quelques mois après la victoire de Maëlle à la saison 7 de The Voice. C'était la plus jeune gagnante de l'histoire du programme. Bah, écoutez, elle est toujours pas bien vieille, hein, Maëlle, mais elle sort son nouvel album qui s'appelle Lily. C'est son troisième album. On va en parler avec elle tout à l'heure. Et puis, l'album sera à gagner tout à l'heure au Blind Test. Alors, il faut vous inscrire dès maintenant pour gagner l'album de Maëlle. Le numéro du standard 0810 055 056. 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Et sinon, pour le plaisir et dans le désordre, vous croiserez ce soir Renaud, Oasis ou encore un jeune talent à découvrir, un garçon qui s'appelle Xam. Et on démarre l'émission avec le chiffre du jour, 449 millions d'euros hors taxes. C'est le marché français de la musique enregistrée pour les 6 premiers mois de l'année 2026. En gros, parce que ces chiffres-là, si on n'a pas de comparaison, on ne se rend pas compte, ça va mieux. Ça ne va toujours pas extrêmement bien, mais ça va mieux. C'est en hausse de 3,5% par rapport au semestre précédent. On apprend aussi que le streaming fournit désormais 65% des revenus de la musique enregistrée en France. C'est beaucoup, 65%. Et puis, voilà, on apprend aussi, parce que le SNEP, le syndicat du disque, s'occupe de ça, que les trois chansons les plus diffusées à la radio pour la première partie de l'année 2026, donc de janvier à juin, eh bien, c'est le duo Théodora et This Is, la chanson de la Coupe du Monde de Shakira, et puis... un garçon que vous connaissez bien s'appelle Bruno Mars, et sa chanson I Just Might, c'est la chanson la plus diffusée cette année.

poète disparu avec Stéphane Fraisse. Il a fait une grande tournée, plus de 300 représentations partout en France. Il vient de sortir un EP très chouette et très romantique. Et il ne l'a pas fait tout seul, il l'a fait avec Clément de Feu Chatterton. On va écouter la chanson titre de cet EP qui est sorti vendredi. Ça s'appelle Villa Rose. Vous allez voir, c'est une histoire d'amour adolescente. Et puis la suite de l'EP, bah c'est la suite de la vie sentimentale du garçon en question. Tout s'est pas toujours très bien passé, mais l'EP est magnifique. Découvrez Xam!

qui chante Villa Rose. Et figurez-vous, les amis, que Xam, il était dans la même saison de The Voice que mon invité Maël. Maël, vous l'aviez sans doute découverte en 2019 avec cette chanson qui a fait beaucoup d'effet et beaucoup de bien à beaucoup de gens.

0: chanson.
1: Mais elle a sorti au début du mois de septembre son troisième album, Lily. Elle est ce soir l'invitée de Décibel. A tout de suite.
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3: Oasis, Renaud, un blind test autour du vent pour lequel vous pouvez d'ores et déjà vous inscrire au standard où Sadika vous attend. 0810 055 056. Le cadeau de ce soir, eh bien, c'est le nouvel album de mon invité Maëlle. Bonsoir Maëlle.
4: Bonsoir.
3: Ou peut-être devrais-je dire Lily.
4: Mais je suis plusieurs personnes à la fois, écoute, ça me va.
3: Voilà. Maëlle, donc ce troisième album qui vient de sortir, il s'appelle Lily. On rentrera plus en détail tout à l'heure dans cette histoire de Maëlle. Lily, elle est multiple, elle est parfaite, elle est avec nous ce soir. Maëlle débute carrière donc très très jeune en 2018. Ouais. Vous devenez non seulement la plus jeune gagnante de l'histoire de The Voice dans la saison 7, mais aussi la première femme à gagner. Mais je ne savais pas ça.
4: Mais oui, première femme au bout de 7 saisons quand même. Donc je trouvais ça fou que je sois la première après tant d'années. Mais bon, très fière de d'ouvrir cette porte. Mais c'est vrai que bon, un peu frustrant quoi. Ouais.
3: Alors après, on en fait quelque chose ou pas. En l'occurrence, Maëlle, on a fait quelque chose, puisque accompagnée par Calogero après l'émission aussi, ce premier album réalisé par lui arrive, il s'appelle Maëlle en 2019. Il y a Toutes les machines ont un cœur, puis il y a surtout cette chanson archi marquante, L'effet de masse.

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1: C'est une chanson qui parle de harcèlement à tous les âges, dans tous les endroits, et qui peut finalement tomber sur tout le monde. C'est quelque chose d'absolument injuste. Ça a touché énormément de gens. Cette chanson ne devait pas être un tube. Je crois que vous ne l'aviez même pas repéré comme forcément un single.
2: Pas du tout. C'est vrai que, par contre, j'étais persuadée qu'elle allait toucher un maximum de gens, ouais. Parce que c'est une thématique qui est quand même très dure et encore malheureusement trop d'actualité. Mais c'est vrai qu'encore aujourd'hui, elle voyage, cette chanson. Elle est chantée dans des écoles,
1: oui, dans
2: par des
1: collèges.
2: Professeurs. Oui. Enfin, je trouve ça. Je me demande même si elle n'est pas dans un manuel scolaire. Ouais. Enfin, je trouve qu'elle a un voyage extraordinaire. Bon, la thématique est très dure, mais si je peux aussi donner un peu de lumière et qu'on comprenne aussi ce que veut dire le harcèlement, ouais. Je trouve ça important, quoi.
1: C'est important. Et enfin, moi, j'ai une petite qui a 12 ans maintenant, mais qui chantait cette chanson,
2: oh, wow.
1: Quand elle avait 8-9 ans,
2: oh, wow.
1: Et oui, elle a beaucoup voyagé, vraiment, elle a fait beaucoup de bien. Le deuxième album, c'était en 2023.
2: Mais...

On sent déjà sur le deuxième album cette envie de oui, ok, j'ai une super belle voix, les pianos voix c'est beau, mais on peut aussi aller un peu à l'aventure de la production, et ça se confirme donc avec le nouvel album Lily.

0: Lily, c'est votre petit surnom d'enfance ?
1: C'est mon surnom d'enfance et c'est le surnom que tout le monde me donne. On m'appelle plus Lily que Maëlle finalement. Donc j'ai vraiment l'impression de me montrer pour de vrai avec ce disque-là.
2: Est-ce que c'est le fait justement d'avoir démarré très jeune à la télé, 17 ans alors forcément on se protège parce qu'on est une toute jeune femme à 17 ans, on ne sait même pas encore si on est vraiment devenue une femme ou pas, enfin il y a plein de choses à régler.
1: Je l'étais clairement pas.
2: Ouais, voilà, un peu bébé quoi. Est-ce que là justement, troisième album et quelques années plus tard, vous vous dites bah ok c'est bon, j'ai 25 ans maintenant, je peux raconter qui je suis vraiment et j'enlève quelques protections?
1: Exactement. En fait, je pense que quand on commence jeune, on a un plein de choses qui s'ouvrent à nous. Il y a plein de chemins possibles et inimaginables. Donc, on ne sait pas véritablement vers qui se tourner. Et je pense que j'avais envie de plaire à tout le monde. Il y avait aussi.
2: Bah oui, voilà, on veut bien faire.
1: On veut bien faire. Et c'est vrai que du coup, j'avais envie d'expérimenter. Et j'ai expérimenté durant ces trois albums-là. Et c'est vrai que maintenant, à 25 ans, je ne suis pas du tout la même personne que quand j'ai commencé. Et ça s'entend aussi même dans ma musicalité, dans mes textes. Donc, forcément, il y a un truc peut-être un peu plus frontal qu'auparavant, quoi.
2: Voilà, vous aimiez Maëlle, découvrez Lily. On l'écoute maintenant dans Décibels.

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1: Elle s'appelle Maëlle et Lily, c'est le nom du troisième album. Maëlle, notre invitée ce soir. Pour celles et ceux qui vous ont découverte avec l'effet de masse, le premier album, vous avez cette voix cristalline et tout. Là, on entend que vous en jouez maintenant. Vous avez presque appris à déchanter, vous qui chantez très bien. On le sait, vous pouvez, mais vous pouvez aussi murmurer. Ça, c'était un processus qui était simple ou...
2: Ben justement, en fait, ma voix, elle a quand même pas mal changé. Hein.
1: Ouais.
2: Forcément, on m'a connue, j'avais 16 ans, donc j'avais pas mué. Là, ouais, j'ai mué et ma voix, elle est beaucoup, beaucoup plus grave. Et je pense que du coup, je me suis un peu plus amusée aussi dans cette volonté de création de ce disque-là à assumer mes fêlures vocales, dans le sens où j'avais envie d'un peu... j'aime pas ce terme, mais cradifier
1: ouais,
2: un peu, pour qu'on aille vraiment comme si je m'adressais dans l'oreille de ouais, quelqu'un qui m'écoute à l'heure actuelle, quoi.
1: Et puis on doit pas nécessairement chercher la perfection.
2: Non, justement, je voulais ouais, vraiment enlever cette volonté que tout soit ultra bien cadré, ce que j'ai pu faire auparavant, même si je dis pas que tout était parfait, mais j'avais envie que tout soit bien cadré, et là, au contraire, j'avais justement envie d'ouvrir les fêlures et qu'elles soient bien... bien présente, quoi.
1: Alors, dans la série Dis-moi ce que tu écoutes, je te dirai qui tu es. Si vous voulez en savoir plus pour Maëlle, dites-vous que quand elle fait un duo avec le guitariste Wax, elle reprend Niagara. Mais...

puis on a parlé des collaborations avec Calogero, il y a aussi Zazie. Maëlle, on a parlé de vous aussi avec le groupe belge Puggy, puisque vous êtes sur leur chanson Mirror.

0: appui. Pour compléter cet horizon artistique autour de vous, Maëlle, il faut qu'on parle de Ella. Ella, c'est la grande sœur de Clara Luciani.
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0: Alors c'est un gang plutôt chouette. Est-ce que c'est ça est-ce qu'on a bien cerné votre entourage musical, Maëlle?
2: Bah là vous l'avez bien amené en tout cas, c'était bien. Non mais surtout vraiment, et là en tout cas pour ce disque là, elle a été une personne extrêmement importante pour moi. Ça a été elle m'a aidé justement à écrire ce disque là, à m'affronter aussi comme je m'affronte un peu avec Lily, à accepter le fait que je voulais peut-être être un peu plus frontale, un peu plus directe, et la plume de Léa, elle est comme ça. Ouais. Et elle m'a complètement aidée à m'émanciper de cette armure que j'avais et que je portais, qui était un peu trop lourde pour moi, et elle a été remarquable dans ce processus-là.
0: Donc, à affirmer, embrasser des imperfections, être frontale, il y avait un autre objectif dans ce disque, Lily, pour vous?
2: Moi, je pense que dans ce disque-là, ce que j'avais envie d'amener, c'est aussi ce côté pop que j'adore, en fait. Ouais. Moi, j'adore la pop. Et j'ai grandi en écoutant Laurie, en écoutant Nelly Furtado, en regardant des lives de Britney Spears. Et j'avais envie de m'ouvrir à ça aussi.
0: À ces sonorités-là. Et alors, comment on l'apprivoise? Parce que oui, vous, j'imagine qu'à vos débuts, c'était des guitares-voix, des pianos-voix. Ouais. Comment on apprivoise ça? Faut travailler avec des producteurs? C'est de la culture personnelle?
2: Je pense que faut travailler avec les bonnes personnes, et puis c'est de la recherche, en fait. C'est vrai que je pense que quand je suis sortie de The Voice, même sur l'album précédent, j'étais pas prête à expérimenter ça, j'étais pas prête à montrer sous cet angle-là. Je pense qu'il y a des moments à tout, et là c'était mon moment de mettre les deux pieds dedans.
0: Et les amis, si vous n'aviez pas encore plongé dans l'univers de Maëlle, c'est le bon moment aussi. Vraiment, cet album Lily, il est super réussi. On est surpris. À chaque chanson, il se passe des choses auxquelles on ne s'attendait pas. Et nous, on va continuer à en parler. Et puis, on va vous passer à la question, Maëlle, le questionnaire des choix cornéliens.
2: Oh my God.
0: Ouais, préparez-vous, ça va être terrible. À tout de suite.
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0: Oui, c'est Décibel, ravie de vous retrouver. Mon invitée de ce soir, Maëlle, vient de sortir son nouvel album, Lily. Elle sera en concert, Maëlle, à Lyon le 4 novembre. Rendez-vous aussi à Toulouse le 12. Ce nom, le Rocher de Palmer à côté de Bordeaux le 13 novembre. Le 20 novembre à Paris à la Gaîté Lyrique. Et puis au mois de décembre à Nantes, à Bruxelles, à Tourcoing, à Rennes et à Villeneuve-la-Garenne. Déjà en 2027, il y a des dates qui commencent à arriver. Donc voilà, ça s'annonce très très bien, cette histoire. Maëlle, vous êtes de tournu. Mais c'est incroyable. Incroyable.
2: Mais raconte-nous.
0: Oui, faut que je raconte. Alors, Tournu, petite ville de Saône-et-Loire. Bisous à ici Bourgogne.
2: Oui.
0: J'ai passé, moi, une grande partie de mon enfance là-bas, puisque ma mamie Rosa, bisous mamie, elle écoute l'émission.
2: J'adore.
0: Mamie Rosa, elle habitait, à Tournu, d'abord dans le centre-ville, rue de la Boîterie, puis après à côté, l'hébergement de Cuiserie. Bref, voilà, on connaît vraiment ce hood. Et dans cet album, Maëlle, il y a cette dualité aussi, finalement, entre Paris, qui vous attire, et puis l'enfance, la ville de votre enfance, Tournu. Alors, pour Paris, la chanson s'appelle Paris, pas de mystère.
2: Ouais.

0: là.
1: Alors, je me suis dit que j'allais vous faire un petit questionnaire tournu ou Paris.
0: Oh my God.
1: Ouais, je sais, c'est dur.
0: On c'est va dur, y c'est un choix dur.
1: Ok, allez, c'est parti. Tournu ou Paris, la fête de la Saint-Philibert ou la foire du trône?
0: Mais tu sais que j'adore la Saint-Philibert. J'y étais encore cet été, la Saint-Philibert direct. Mucho churros direct.
1: Avec mes cousins, on l'appelait la Saint-Phil de fer parce qu'on était très drôles dans les années 80. Et oui, Maëlle.
0: Mais je vais l'appeler comme ça maintenant.
1: La Saint-Phil de fer.
0: Je vais piquer ça.
1: Pâté en croûte de chez Commerçon ou le brunch à Paris à 40 euros?
0: Je vais te dire le pâté en croûte. Je suis tellement sauciflarde, terrine. Tout le monde se fout de ma tronche, cornichon, mais pâté en croûte direct.
1: Pêcher dans la Saône ou se baigner dans la Seine?
0: Ouais, la Saône, c'est pas ouf non plus, hein. Mais bon, franchement, même se baigner dans la Seine, ouais, je fais pas les deux. Je suis désolée, je choisis pas. Non, hein. Ça me dégue.
1: Foot, oui, c'est vrai, c'est un peu dégueu. Faire son footing, à la Garenne ou au Bois de Boulogne?
0: À la Garenne, j'adore. Mais le fait que tu connais ça, ça me termine, j'adore.
1: Tournu. Bien sûr, ma mamie Rosa, elle avait une boutique rue du Docteur Privé.
0: Oh, mais j'allais dire un truc, mais j'ai passé ma vie dans ces rues-là, quoi. Oui.
1: Alors justement, la rue, alors à Tournu, il y a une grande rue pour les boutiques. Du coup, on l'appelle la Grande Rue. Elle a un vrai nom, hein, c'est rue de la République. Mais alors, faire son shopping sur la Grande Rue ou les Champs-Élysées?
0: Je déteste les Champs-Élysées.
1: Ah, bah, la Grande Rue, alors.
0: On va en faire la Grande Rue direct.
1: Victoire écrasante de Tournu.
0: Oui.
1: Mais oui, bravo, Maëlle.
0: C'est ma ville, en fait.
1: Ah là là. Bah, bisous à toutes celles et tous ceux qui nous écoutent sur Ici Bourgogne. Autre choix cornélien, hors Tournu, parce que quand même, Maëlle a une vie aussi.
0: J'espère.
1: En dehors de sa ville. Le plus grand kiff, être sur scène ou être en studio?
0: Bah, c'est une bonne question parce qu'en fait ça dépend. J'adore la scène, mais parfois j'aime bien m'enfermer en studio, écrire. Mais bon, j'aime quand même la scène là, surtout que je suis en train de préparer la tournée.
1: Bah oui.
0: Je vais vraiment m'amuser, je pense.
1: Ah, en plus avec 3 albums, il y a du choix,
0: ouais.
1: Dans les chansons et tout.
0: Ouais. Là, il y a une vraie direction. Enfin, ouais. Je dis pas qu'il y avait pas de direction avant, mais j'ai l'impression que je peux prendre un peu plus de liberté. Je peux faire de plus en plus de choix, comme j'ai de plus en plus de chansons. Donc c'est trop inspirant.
1: Préférez perdre lequel de vos sens, si vous devez en perdre un? Je rappelle, pour ceux qui suivent pas au fond, ouïe, odorat, goût, toucher ou vue?
0: C'est chaud, moi, cette question-là, elle me fout de l'urticaire, je te jure.
1: Ah bah non, alors j'arrête.
0: C'est horrible parce que j'aime tout, en fait, je peux pas, mais je pense que je perds peut-être le goût, je sais pas, ouais, le goût. Mais ça, je peux plus goûter le pâté en croûte,
1: bah
0: t'imagines?
1: Ouais, c'est pas cool.
0: Ouais, non.
1: Non, il faut pas. Bon, faut garder les 5.
0: Laisse tomber.
1: Faut garder les 5. Mm-hmm. On vous propose de faire une première partie au Stade de France, mais vous détestez l'artiste. Vous dites oui ou pas?
0: Je le fais, ouais.
1: Pour tout lui voler la vedette. Mais oui, bravo Maëlle. Bravo.
0: Ça dépend. Si j'aime juste pas musicalement, bon, voilà. Mais s'il a fait des dingueries, j'y vais pas.
1: Oui, non, mais il fera plus le Stade de France, Patrick Bruel. Allez, écoutons Maëlle avec un extrait de son nouvel album Lily. La chanson s'appelle Érotomanie. Eh ben, j'en ai pas entendu beaucoup des chansons sur l'érotomanie. Celle-ci est formidable. Écoutez Maëlle.

0: Qu'est-ce qu'elle est bien écrite, cette chanson.
1: Merci.
0: Je l'adore. Érotomanie, donc, personne qui est érotomane, c'est une personne qui a ce trouble psychiatrique qui la pousse à croire de façon totale, délirante, mais totale, qu'une autre personne est amoureuse d'elle. Donc là, ça arrive, on voit le personnage de la chanson amoureux d'un chanteur. Voilà,
1: C'est moi l'érotomane, là.
0: Ouais, c'est ça. Mais ça peut être, voilà, ça peut arriver au boulot, ça peut arriver n'importe où. C'est un truc complètement dingue. C'est fou de faire une chanson là-dessus.
1: Mais parce que ça m'est arrivé. Ça m'est arrivé. J'ai pas été érotomane, mais quelqu'un était persuadé d'entretenir une relation amoureuse avec moi, ouais.
0: Waouh, ça fait peur. Parce que là, la petite voix à la fin, je connais déjà le prénom de nos deux filles. On se dit, elle va loin, la fille, en fait.
1: Ouais, mais parce que c'est vrai que dans sa volonté, dans ce qu'il avait, dans ses yeux, dans ses messages qu'il pouvait m'écrire, il y avait ce côté un peu terrifiant que je ressentais où il pouvait s'imaginer, il me parlait de ses parents.
0: Il était sûr que vous aviez une relation tous les deux.
1: C'est
0: quoi.
1: Ça. Et dès que je montrais d'autres personnes que lui, parce que je ne le connaissais pas, c'était de la jalousie, c'était des menaces, voilà. Donc,
0: Alors, là, pour le coup, c'est une expérience personnelle particulièrement flippante, mais qui vous arrive aussi parce que voilà, vous êtes dans la lumière et que donc il y a des gens qui sont complètement esbaudis en vous voyant, ce que je comprends, mais n'empêche d'en faire une chanson, est-ce que ça permet aussi de digérer un peu l'aventure?
1: Ouais, en vrai, moi, paradoxalement, je me suis beaucoup amusée en l'écrivant avec Léa parce que elle aussi, ça lui est déjà arrivé, enfin, elle connaît pas, on a parlé, mais en fait, ça arrive à pas mal de gens finalement, cette histoire-là, et du coup, je trouvais ça intéressant et d'ailleurs Eminem qui a fait une chanson sur ça aussi, voilà, exactement. Et je trouvais que c'était intéressant de pouvoir l'amener aussi en français avec un texte comme ça.
0: Alors l'amour, c'est quand même un thème qui revient beaucoup dans le disque, Maëlle. Je suis Lily. Alors, mais c'est l'amour sous toutes ses formes. Et alors on tire pas le bon numéro comme ça automatiquement à chaque fois. Hein, oui. C'est un petit peu la loterie. Voilà, on n'a pas les six bons numéros. Mais alors on a l'incertitude qui est très très très bien décrite dans Tango.

0: On entend voilà toute la diversité des manières d'aborder les rapports.
1: J'ai trop aimé la planche pourrie quoi.
0: je vais le noter, je vais le garder ce truc là, j'adore. Ça fait voilà, la planche pourrie.
1: Ah putain.
0: C'est sans fin en fait les histoires d'amour. À chaque fois quand on en commence une, on doit se dire ah mais tout a déjà été écrit, puis après on se dit mais non en fait pas ça et on y va.
2: Mais en même temps, mais c'est un thème que j'adore. Enfin moi l'amour, j'adore être amoureuse comme ouais. J'adore ne pas l'être. Et, ouais. Et je pense qu'on peut s'amuser dans l'écriture, parce que c'est vrai qu'en fait il y a une tonne de chansons qui parlent de ça. Et j'ai essayé dans ce disque-là de parler un peu de toutes ces formes d'amour, de ma famille, de mes ouais. amis, de la peur de trouver mieux, au contraire de juste du désir, de la sensualité, et juste voilà parler des expériences d'une meuf de 25 ans et d'oser d'expérimenter tout simplement en fait.
0: Ouais, et ce qui est beau, c'est que même si on n'a plus 25 ans, on s'y retrouve quand même, parce qu'en fait bah voilà, les émotions, elles ont pas d'âge.
2: J'espère.
0: Et... Ouais, ouais, vraiment. Non, Maëlle, c'est réussi et c'est finement écrit. Je pense que vous allez vous régaler. N'oubliez pas d'aller applaudir Maëlle à Lyon le 4 novembre, et puis à Toulouse le 12, à Bordeaux, ce nom juste à côté, le 13 novembre, à Paris à la Gaîté Lyrique le 20 novembre, et au mois de décembre à Nantes, Bruxelles, Tourcoing, Rennes. Voilà pour les dates de cette première partie de tournée 2026. Maëlle, qu'est-ce que je peux vous souhaiter alors pour la suite ?
2: Mais écoute, beaucoup de pâtés en croûte.
0: Ouais !
2: Beaucoup de pâtés en croûte, et que je me fasse plaisir sur scène, et qu'il y ait plein de choses qui s'ouvrent à moi, et surtout d'être moi-même finalement.
0: Ça y est.
2: Ça y est.
0: À 25
2: Merde.
0: Ans.
2: Merde.
0: Ouais, c'est gagné. Maëlle, l'album s'appelle Lily. Merci d'être venue nous voir.
2: Merci beaucoup. À bientôt.
0: Salut.
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2: Mais oui, c'est Décibel, il est 19h46, j'espère que ça va bien chez vous. Et ou alors en voiture, hein. Vous pouvez peut-être nous écouter en voiture aussi, vous préparez le dîner, vous prenez un bain, tout nu. Ah bah dites donc, vous n'êtes pas gênés. Non mais vous avez tous les droits, après tous les auditrices et les auditeurs d'ici. On est là pour vous, en direct jusqu'à 20h, Décibel, de la musique et aussi du jeu. Nous jouons au Blind Test maintenant avec Patrick et Elisabeth. Bonsoir à tous les deux.
3: Bonsoir Émilie.
4: Bonjour Émilie.
2: Comment ça va
4: Patrick?
3: Ça va très bien, merci beaucoup Émilie.
2: Je suis ravie de vous avoir tous les deux pour un Blind Test consacré au vent. Alors, le vent, en chanson, en fait il y a plein de chansons qui parlent de vent. Elisabeth, est-ce qu'il y a eu du vent aujourd'hui chez toi?
4: Alors non, on a eu du soleil assez faible quand même, en légère brise on va dire. Et là tu vois, on a un beau ciel bleu avec quelques petites traînées blanches rosées.
2: Et t'es où toi déjà? Redonne-nous le nom de ta ville.
4: Moi, je suis à Mandeur, dans le Doubs.
2: Dans le Doubs, c'est ça.
4: Oui, Sochaux, les scooters et les automobiles Peugeot.
2: Fabuleux. Et les moulins à poivre.
4: Ah ben oui, oui, crinoline, tout ce que tu veux.
2: C'est ça, non, parce que Peugeot, voilà, moi j'ai pas le permis, mais j'ai un moulin à poivre, hein. Moi aussi j'ai un Peugeot. Mais bon, Patrick, un petit point météo aussi, c'est dans quelle région déjà?
3: Alors moi j'appelle de Nîmes, ouais. J'écoute Radio Provence avec la radio parce qu'on peut la capter jusqu'à Nîmes depuis pas mal d'années, ça fait je crois 15 ans. Il y a eu beaucoup de vent aujourd'hui puisque le Mistral a soufflé beaucoup beaucoup. Et je voulais aussi, Émilie, dire une chose, je vous félicite parce que mardi soir j'étais à l'antenne, vos larmes ont ému toute la France parce que j'écoute votre émission depuis très très longtemps parce que je m'occupe de ma maman qui a 91 ans. Ouais. Et à 20h ou à 19h, c'est l'heure à laquelle je la fais souper, dîner. D'accord. Donc forcément tous les deux nous écoutons. Comme elle est impotente, nous écoutons votre émission de radio. Et mardi soir, vos larmes à propos de l'hommage rendu à Catherine Ringer m'ont ému et ont ému toute la France. Et je vous remercie parce que je ne savais pas que Catherine Ringer avait enregistré deux albums en solo que je vais me dépêcher de trouver dans des vide-greniers ou d'occasion pour les découvrir. Ouais. Et merci d'avoir nous avoir fait écouter certaines chansons extraites de ces deux albums solo de Catherine Ringer. Par contre, elle, c'est pas ma chanteuse préférée, je l'avoue, mais je la connaissais dans ses interviews parce que c'était une femme très intelligente et très modeste. Ouais. Voilà. Et c'était une femme avec un grand F. Et je remarque, je regrette beaucoup qu'il n'y ait pas eu plus d'hommages à la télévision nationale, France 2, France 3, la 5, la 7, etc. J'espère que ça va venir, mais j'aurais aimé que les hommages soient spontanés et dans les jours qui viennent.
2: Ah, c'est gentil,
3: déçu,
2: Patrick.
3: Parce qu'elle le méritait.
2: Il y en a eu un sur France 2.
3: M'ont beaucoup ému, ainsi que le lendemain mercredi soir, quand vous avez pris l'antenne à 19h, on sentait encore votre émotion. Vous voyez que je suis sincère.
2: Merci Patrick, ça me fait très plaisir.
4: Je l'ai ressenti aussi, Émilie, car j'ai écouté également, tu
2: mardi
4: vois.
2: Mardi soir, ouais.
4: Oui, il y avait de l'émotion, des larmes. Et moi-même, j'ai eu quelques larmes, tu vois.
2: Bah, je te comprends, Elisabeth. Ah, elle est partie? Allô?
4: Non, je suis là.
2: Ah
4: moi.
2: Non, elle est là. J'ai cru que je t'avais perdue, Elisabeth, j'étais pas bien.
4: Non, je suis là, je t'écoute.
2: Okay. Allez, on va pouvoir jouer alors, Elisabeth et Patrick. Les chansons parlent de vent et on cherche les interprètes. Et merci à tous les deux pour vos gentilles paroles qui me vont droit au cœur.
3: Vraiment. Sincérité.
2: Bah, ça fait plaisir. Allez, première chanson, dites-moi les amis, qui sont les interprètes de cette chanson où souffle le vent?
4: Elisabeth, alors ça serait Stéphane. Comment il s'appelle?
3: Garou.
2: Et il est pas tout seul.
4: Garou
2: avec qui?
4: J'avais dit Céline Dion.
2: Oui, bravo.

0: Colette et Patrick, je vous mets chacun un point. Un point pour Garou, un point pour Céline Dion. De toute façon, à la fin, tout le monde gagne l'album de Maël. Vous connaissez le système. Allez, deuxième chanson. Là, on est sur un groupe de hard rock.
1: Oui, alors Elisabeth serait ce scorpion.
0: Bravo!
1: Ouais, je suis fan.
0: Le vent du changement, chanson qui est devenue l'hymne à la toute fin des années 80, l'hymne de la chute du mur de Berlin. Elisabeth,
1: a... j'ai 2,33 tours hein, de scorpion.
0: Ah, une vraie femme.
1: Ah oui, je suis du signe de scorpion et sur une pochette, il y a le scorpion.
0: Ah hein. Oui, eh ben, ils n'allaient pas mettre un papillon, Elisabeth. Il y a un moment, il faut respecter la DA.
1: Ça impressionne quand même, ah, la
0: oui,
1: pochette. Ça, ouais.
0: J'avoue. 2 points pour Elisabeth, 1 point pour Patrick et une dernière chanson qui souffle pour le plaisir.
1: Ah ben, Elisabeth, est-ce que ça serait pas Pauline Esther, par
0: non.
1: Hasard
0: non. Alors, c'est Vive le vent. Mais qui chante cette version de Vive le vent d'hiver?
2: Benjamin Biolay.
0: Oui, bravo Patrick.
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0: Dans les grands sapins verts, bravo. Elisabeth et Patrick, vous avez chacun gagné un exemplaire de l'album de Maël. Et pour rester dans la thématique du vent, après Garou, Céline Dion, Scorpion et Benjamin Biolay, nous convoquons...
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0: Renaud !
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1: Bon bah, moi ce petit jeu de mots à la fin de la chanson de Renaud, je le trouve absolument irrésistible. Allez, c'est déjà l'heure de la chanson anniversaire. Liam Gallagher d'Oasis fête ses 54 ans aujourd'hui. On lui pardonne donc cette intro à la Imagine. Et on se réjouit d'accueillir Oasis au Stade de France les 23 et 24 juillet prochains.

0: petit Don't Look Back in Anger pour souhaiter un joyeux anniversaire à notre ami Liam Gallagher et merci à l'équipe de Décibel. Il y avait ce soir Kinan, Sadika, Iris, Thierry, Thomas et Mélodie.
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2: Bonsoir à tous, bienvenue sur ICI, un peu partout en France. J'espère que vous avez passé une bonne journée, un bon week-end. C'est le début de la semaine, on va se balader encore une fois et partir en France parce que tout est dans le titre, il n'y a pas que Paris dans la vie. Allons à la rencontre des lieux, des idées, des savoir-faire de nos villes, de nos régions. Ce sont toutes les bonnes initiatives qui seront à l'honneur. Nature et environnement avec Benoît Prospero, entrepreneuriat avec Catherine Quicandon et puis on vous donnera la parole grâce à Robin Bernot. Et puis cette émission, il n'y a pas que Paris dans la vie, c'est aussi un invité chaque jour. Quand je dis un invité, c'est un parcours, une personnalité qui, à travers les lieux en France, qui ont marqué sa vie, va se dévoiler et retracer ce parcours et cette réussite. Et aujourd'hui, à ma table, pour partager ce début de soirée, j'ai invité un très grand chef cuisinier de notre pays, mais aussi un entrepreneur, un homme d'affaires. Il est président de l'UMI, l'Union des métiers et des industries de l'hôtellerie. Il est aussi fondateur de Cuisine Mode d'Emploi, qui est un réseau d'écoles, de formation, métiers de la restauration, cofondateur du Centre français d'innovation culinaire. Il est entre autres chef d'honneur, restaurant gastronomique à Paris, étoilé, rue Faubourg-Saint-Honoré, et chef de Madame Brasserie, restaurant du premier étage de la Tour Eiffel. Quel symbole, et la liste est non exhaustive. Bonsoir Thierry Marx.
3: Bonsoir.
2: Soyez le bienvenu. Je suis très heureux de vous accueillir. Je peux dire aux auditeurs que vous êtes en tenue.
3: Oui, c'est mon... J'essaie d'avoir un don d'ubiquité que je n'ai pas forcément, et donc j'enlève ma veste quand je suis au restaurant, et hop, je suis tout de suite en tenue. Oh là, il ne bouge jamais de ses fourneaux.
2: Eh ben, en tous les cas, on est ravis de vous voir en tenue et de vous avoir avec nous. On va effectivement pendant une heure se balader. Je vous remercie encore une fois d'être venu ici. Alors, le premier point d'ancrage, même si l'émission s'appelle « Il n'y a pas que Paris dans la vie », bon, vous, c'est Paris. Chef, vous êtes né dans le 20e arrondissement, qui est un arrondissement qui vous a plutôt plu, plutôt séduit par cet arrondissement dans lequel vous avez un peu évolué les premières années.
3: C'est un arrondissement de Paris qui a tout ce que j'aime. C'est-à-dire que...
2: C'est le 20e.
3: C'est le 20e arrondissement et peut-être le plus beau quartier qui a été donné à Paris, où c'est un quartier d'escalier social. C'est-à-dire que c'est le quartier où un ouvrier devenait ouvrier qualifié en général, et un ouvrier qualifié devenait contremaître, comme on disait à l'époque, enfin on dirait cadre maintenant.
2: Très ouvrier.
3: Et ensuite devenait en général petit entrepreneur. Et il y avait énormément d'artisanat dans ce quartier. Et puis, premier quartier d'inclusion, émigration de l'intérieur, Aveyronnais, gens du sud-ouest, bretons qui arrivaient là. Après, les Polonais, donc les origines un peu de mes racines.
2: Vous êtes né de parents immigrés,
3: oui,
2: je suis polonais.
3: Et ensuite, grands-parents. Et ensuite, on a vu arriver les premiers cafés kabyles et ensuite l'Asie du sud-est. Donc, quand je grandis petit, j'ai les images noires et blancs de Douaneau, quoi.
2: Vous vivez, vous grandissez au 140 avenue Ménilmontant, dans ce quartier de Ménilmontant, du 20e arrondissement. Vous viviez où? C'était un appartement? C'était modeste?
3: C'était un appartement du rez-de-chaussée, escalier 15, cour du bas.
2: Vous vous souvenez de tout?
3: De tout. Parce qu'il y avait deux cellules du Parti communiste. Ouais. Une cellule du Parti communiste dans la cour du haut et une cellule du Parti communiste dans la cour du bas. Et n'oubliez pas que ces hommes avaient une histoire et ils faisaient un peu la police. On n'appelait pas la police au 140. Quand ce qu'on appelait à l'époque les blousons noirs étaient un peu turbulents, il y a 3-4 bonhommes qui descendaient, il y avait un retour au calme et un aspect dissuasif de ces personnages.
2: Alors Thierry Marx, vous allez aller à l'école primaire qui est rue Belleport, des maîtres qui étaient en blouse à l'époque. Ouais. Vous avez peut-être d'ailleurs apporté une espèce de rigueur aujourd'hui avec vos brigades par exemple.
3: Alors, je voulais pas aller à l'école, moi. Et c'est ma grand-mère qui m'a décidé d'aller à l'école.
2: C'est un personnage clé pour vous.
3: Hein. Oui, les grands-parents, ouais, parce qu'ils avaient du temps pour moi. Et ma grand-mère me dit, tu sais, elle qui avait une vraie difficulté avec la langue française et l'arithmétique, elle me disait, tu sais, les riches ont le savoir, donc ils ont le pouvoir. Et si tu sais lire, écrire et compter, ces gens-là te voleront pas. Finalement, elle m'a donné le projet de l'école, or que moi j'étais plutôt réfractaire à l'école.
2: On découvrira d'ailleurs un petit peu plus tard que vous avez repris d'ailleurs vos études, parce qu'il y a eu à un moment donné un espèce d'échec scolaire, et vous y êtes revenu vers l'âge de 25 ans, mais je veux pas avancer trop vite dans l'histoire. Vers 12-13 ans, même si Paris va rester ce quartier important, vous allez déménager, c'est un premier déracinement, vous allez pas loin, vous allez à Champigny-sur-Marne.
3: Alors c'est un vrai déracinement. Moi je sortais de Ménilmontant, où il y avait des bus, des métro, de la marche à pied. Là, il fallait prendre un métro, un RER, arriver à Joinville-le-Pont, prendre 5 bus pour arriver soit au Boulereau, soit au Bois-l'Abbé. Et d'arriver, en gros, dans des champs de betteraves où il y a des barres de logements de 3000 logements. Donc, complètement déshumanisé. plus de lien avec qui que ce soit, et nous avons senti qu'il allait y avoir une tension dans le quartier très tôt. D'ailleurs, on se déscolarise très très vite parce que les écoles sont des préfabriquées qui n'ont plus rien à voir avec les écoles haussmanniennes qu'on avait connues.
2: Vous créez aussi du côté caïd, faites un peu les gros bras aussi à cette période-là.
3: C'est-à-dire que dans ces quartiers, soit vous montriez un peu les biscottos, soit c'est les autres qui les montraient et qui vous assignaient. Donc il fallait mieux montrer ces biscottos, et moi j'ai eu de la chance, on était quatre copains, et c'est triste maintenant parce que je fais l'appel aux morts, mais on était quatre copains et on faisait du sport. Et moi, c'est le cadre éducationnel du judo qui va m'apporter.
2: Que mes vous copains... pratiquez encore aujourd'hui.
3: Oui, bien sûr. Et puis, le cadre éducationnel de la boxe pour mes autres copains. Et des personnages, moi, je pense à Gilles Cataneo qui nous emmenait au judo dans sa voiture. Je pense à Monsieur Rodriguez, qui était le papa de Lucien Rodriguez, champion du monde de boxe, qui nous ramenait dans sa 4L fourgonnette pour qu'on aille au ring Montreuilois ou chez José Jover à la Porte Saint-Ouen. Il y avait des hommes à cette époque dans ces quartiers qui nous ont permis de reposer un cadre éducationnel. C'est quand même ça qui était intéressant.
2: Et aujourd'hui, vous êtes quatrième dan de judo. Tous les cas, voilà, c'est un échappatoire. Vous venez de le dire, Thierry Marx. Vous vivez là-bas. Il y a évidemment vos origines, on l'a dit. Je crois que vous aviez un grand-père qui était artisan plombier, réfugié. Vous souvenez de ces moments avec votre maman qui était laborantine aussi. C'est une enfance, malgré les bars que vous évoquez à Champigny-sur-Marne, qui reste quand même familiale.
3: Oui, bien sûr. La base, ma plus grande richesse, a été ma grand-mère, mon grand-père et mon père et ma mère. C'est des gens qui ne reculaient pas devant le travail et surtout qui ne cherchaient jamais de bouc émissaire. Ouais. Et quand je disais à ma mère, j'ai été mal noté parce que le prof m'aime pas, elle disait non, mais cherche ailleurs, c'est pas ça. C'est que t'as pas travaillé.
2: Alors on va voir où vous allez chercher, comment vous allez sortir aussi de Champigny, où est-ce que vous allez partir, parce que vous allez vivre des aventures, notamment avec les compagnons, qui vont vous emmener un petit peu partout en France. On en parle dans une poignée de secondes. On va partir avec Benoît Prospero, si vous voulez bien, chef, tout de suite, qui passe en revue les merveilles de la nature et les idées de celles et ceux qui consacrent leur vie aux vivants. Et aujourd'hui, Benoît Prospero nous emmène dans un refuge pour animaux handicapés. Je ne savais même pas que ça existait.
0: Ah, est-ce que vous imaginez le cœur gros comme ça qu'il faut pour ouvrir un refuge pour animaux handicapés? Nous voici avec Ici Normandie, dans l'Orne, à Montreuil-aux-Houlm, avec Michèle Lisicki, cofondatrice de l'association Suzy Handicap Animal. Oui, c'est un refuge pour animaux handicapés.
1: C'est une association que l'on a créée avec ma fille en 2014 et qui récupère tous les animaux handicapés, soit par la maltraitance, majoritairement malheureusement, ou par accident ou maladie.
0: Ouais. Et juste, pourquoi l'association s'appelle Suzy Handicap Animal ?
1: Pourquoi ça s'appelle Suzy ? Parce qu'en fait, c'est la première jument de ma fille. En fait, c'est une jument qu'on a adoptée, gravement blessée en concours et malheureusement qui reste handicapée par rapport à son accident et qui devait être euthanasiée. Donc en fait, ce jour-là, on s'est dit pourquoi ne pas intervenir et de là, ça a commencé comme ça, en fait. C'est dit, quand elle est décédée, on fera quelque chose pour elle. Et donc, c'est pour ça qu'on a créé l'association.
0: Eh ben voilà, tout simplement. Et donc, quels animaux trouvent refuge dans ce refuge pour animaux handicapés ?
1: On a à peu près 320 animaux. On a à peu près 120 chats. On a une centaine de chiens. On a des équidés, 45 à peu près équidés. On a des moutons, on a des vaches, on a des canards, des poules. On récupère tout ce qui est possible.
0: Et des animaux, alors, soulignons-le, qui souffrent de multiples handicaps.
1: Oh, les handicaps plus ou moins lourds, en fait. Hein. C'est souvent, malheureusement, des handicaps qui provoquent une incontinence, une paralysie du tract arrière. C'est tout ce qui est fréquent. Après, on a des animaux qui sont amputés, malheureusement, soit dû à un accident ou une maltraitance. On a beaucoup d'animaux qui sont mal formés aussi. Hein. On a un peu de tout, en fait.
0: Mais peu importe le handicap, en ce qui concerne l'association Suzy Handicap Animal, tous les animaux sont recueillis. Et donc, comment on finance un lieu aussi merveilleux ? Oui, parce que la question se pose quand même.
1: Alors que par des dons. Malheureusement, on n'a que des... Voilà, on ne fonctionne que grâce aux dons. Et aussi les parrainages pour les animaux. Donc, on peut parrainer également nos animaux. Ils sont tous au parrainage, donc du plus petit au plus grand. Et forcément, dons financiers.
0: Voilà, ça c'est la partie financière, donc. Et
1: après, on peut avoir aussi des dons matériels. Hein, des couches, des croquettes, tout ce qu'on peut avoir, des petites couvertures, tout ce qui peut nous servir pour nos animaux.
0: Et j'ajoute que si vous voulez donner de votre temps, Suzy Handicap Animal recherche aussi régulièrement des bénévoles. Toutes les infos, suzyhandicapanimal.net. Oui, cette association est une merveille. Merci Michel Liziki, merci à sa fille et aussi à tous les bénévoles. Et merci ici Normandie.
2: Merci ici Normandie, effectivement. Et à vous Benoît Prospero, Thierry Marc, vous avez des animaux, vous venez de me le confier.
3: Oui, oui.
2: Vous saviez, vous, alors j'imagine peut-être que oui, qu'il y avait justement des refuges pour les animaux handicapés.
3: Oui, oui, bien sûr, j'ai la chance de faire à manger pour les chiens.
2: Oui.
3: C'est très intéressant en termes pédagogiques. Oui. Quand vous voulez aider des personnes de sauver des animaux, ça les aide aussi des fois à se sauver elles-mêmes. Et puis, chiens, chats, chevaux. Donc, j'ai beaucoup, et je travaille encore beaucoup, pour faire des croquettes, des choses comme ça, avec une très jolie entreprise française qui fait des choses formidables pour les animaux.
2: On peut la citer ?
3: Oui, Babine. C'est Babine, et ils sont formidables. C'est des vétérinaires qui ont monté ça. Voilà, moi j'adore ça. Alors, on se moque de moi souvent avec ça, mais mes confrères, ils adorent ça. Mais, vous savez, j'ai passé 4 ans de ma vie dans un monde assez politisé, et la loyauté des chiens, j'ai jamais trouvé mieux.
2: Thierry Marx, je suis d'accord avec vous. Et votre invité, le chef Thierry Marx, qui est jusqu'à 21h à la table, sans mauvais jeu de mots, d'ici, on va prolonger le parcours de sa vie et comprendre les clés de sa réussite. Restez bien avec nous ce soir en ce début de semaine sur votre radio ici.
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2: C'était il y a 50 ans déjà, 1976, pour la sortie de ce tube de Thelma Houston, Don't Leave Me This Way sur ICI.

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2: C'est en 1988 qu'il reçoit sa première étoile au guide Michelin pour le restaurant Roquenval à Mont-Louis-sur-Loire. Trois ans plus tard, en 1991, notre invité reçoit de nouveau une étoile au cheval blanc à Nîmes. Il y a 20 ans tout juste, en 2006, Gotemillo lui décerne le titre de cuisinier de l'année. Il dirige aujourd'hui des écoles de cuisine. Il est chef de Madame Brasserie et la Tour Eiffel et honore à Paris également. C'est Thierry Marx qui est notre invité ce soir. Gamin, vous rêviez de devenir boulanger ?
3: Oui, parce que j'avais un modèle qui était aux portes du 140 rue Millemontant, qui était quand même une cité un peu en tension permanente. Et il y avait un boulanger qui m'a impressionné, qui était un réfractaire, qui était contre le système et qui faisait ses propres pains au levain, qui n'était pas tombé dans le dictat de l'État avec une baguette à coup fixe.
2: Bernard Ganachot,
3: qui faisait un pain exceptionnel, levain naturel et four à bois en vitrine. Je veux dire que, étant gamin, c'était bluffant. Et c'était le pain du dimanche, parce que c'était un pain, évidemment, qui avait un coût un peu supérieur aux autres. Mais je me souviens des files d'attente. Donc je me suis dit, boulanger, c'est bien. Parce que, un, je travaillais la nuit et j'aurais le temps de faire du sport la journée. J'étais monté un film comme ça, qui n'était peut-être pas forcément le bon au départ.
2: Alors, on a parlé de Méline Montand, votre arrivée à Champigny-sur-Marne. Il y a un ailleurs, quand même, qui va peut-être vous permettre de vous évader, c'est Saint-Céré. C'est dans le Lot. Vous y alliez, c'est à quelle occasion ? C'était pour des vacances d'été.
3: Mes parents craignaient beaucoup l'ambiance de la cité l'été. Ouais. Donc ils avaient trouvé avec mon grand-père et ma grand-mère une maison et ma tante une maison qui était alors vous dites Saint-Céré, c'est gentil géographiquement, mais en fait on était à Théroux. Et en fait, il y avait 9 km pour aller à Saint-Céré et 12 km pour aller à la Capelle Marival. Okay. Donc en gros, vous étiez au milieu de rien. Et donc, c'était 9 km en vélo aller, 9 km en vélo retour pour aller chercher du pain.
2: Ça, vous le faisiez.
3: Et je le faisais, mais j'ai adoré parce que j'ai eu la chance de croiser une famille, deux familles en or, la famille Bail et la famille Moulaine. Et je suis resté évidemment très ami avec la famille Bail. Et parce que je gardais les vaches.
2: C'était des agriculteurs, donc.
3: C'était des agriculteurs. Ouais, pas que. Alors, ils étaient un peu agriculteurs, un peu artisans, ouais. Un talent fou, une générosité que l'on connaît dans le Lot et dans cette région. Et donc j'avais l'impression d'appartenir à eux. Donc je les rejoignais le matin très tôt. Et on allait garder ou les brebis ou les vaches. Et puis après on s'occupait des tâches. On aidait à la ferme. Et c'était moi j'ai un souvenir d'apprentissage de la pêche. Alors je veux pas dire ça à la radio, c'est pas bien. Mais à la main nue, sous la pierre, là, on attrapait les truites.
2: Que vous relâchiez.
3: Bien sûr, on faisait du no-kill, comme on dit maintenant, mais d'avoir découvert les premiers lézards, les premiers serpents, et la chasse aux mulots, et d'avoir découvert une cuisine aussi, une façon de faire le pain à la ferme.
2: Ouais.
3: Bah, vraiment, ils m'ont donné une éducation, et je les revois de temps en temps, ils ont tous réussi plutôt pas trop mal leur vie. Et un frère a gardé la ferme, et c'est resté des amis de cœur, vraiment profondément.

0: profondément.
1: À l'âge de 15 ans, vous rentrez en apprentissage et vous allez intégrer les Compagnons de France, Compagnons du Devoir, hein, en fait,
0: ouais, des...
1: qui forment les jeunes, on rappelle, aux métiers manuels, techniques, de l'artisanat à l'industrie. C'est une alternance entre en entreprise et puis des cours également.
0: Ouais.
1: Et alors là, vous partez un peu partout en France, on a évoqué ces endroits, vous y restez à peu près un an à chaque fois, et vous vous formez.
0: Alors c'est génial. D'abord, il faut expliquer que ça a plus de 900 ans d'existence et c'est parfait pour les gens comme moi qui n'avaient pas du tout de talent pour apprendre pour faire. Donc la scolarité, c'était très compliqué. Mais faire pour apprendre, ça me parlait bien. On me montrait quelque chose, j'essayais de le refaire. Et puis le soir, ce que j'avais pas compris, on me l'expliquait. Donc c'était un cheminement formidable, les Compagnons des Devoirs Unis et les Compagnons des Devoirs, parce que... Je vais évidemment commencer à Paris, dans une maison qui était magnifique à l'époque.
1: D'Aloyau-Gavillon.
0: Et c'était génial. Et puis après, ils vont me faire découvrir la France.
1: Alors, il y a Tours.
0: Tours, exceptionnel, avec le musée des Compagnons, qui était très impressionnant. Et de voir ces hommes qui parlaient peu, mais qui faisaient autorité par leur chef-d'œuvre. Et qui vous incitaient à faire mieux qu'eux. Et surtout, ils m'ont fait découvrir une chose, c'est l'acceptation de la critique positive. Jamais de compliments, mais cette critique qui nous amène à la réflexion.
1: Ouais.
0: Et ça, c'est une leçon de vie que j'utilise encore.
1: C'est pas la police qui vous a fait des compliments un tour.
0: Non.
1: Parce que c'est vrai que
0: vous avez escaladé
1: l'échafaudage de la cathédrale de Tours et la police vous attend en bas.
0: Eh ouais, alors on avait fait un pari avec des copains, un copain, celui qui montrait le plus vite en haut de l'échafaudage de la cathédrale de Tours. Et de nuit.
1: C'est ça votre côté caïd, sale gosse, il est là.
0: Mais, mais effectivement, ça a dû impressionner deux, trois personnes à leur fenêtre, et ce qui était totalement idiot d'ailleurs à l'époque. Et quand on est redescendu, évidemment, il y avait deux agents, deux de la gendarmerie d'ailleurs, qui étaient là, et qui nous ont dit, il va falloir faire un tour au poste.
1: Ah, oui.
0: On a fait un tour au poste, mais ils ont été très sympas.
1: Un bon souvenir de Tours.
0: Ouais, excellent. C'est une ville qui m'a impressionné par son patrimoine, par son savoir-faire, par son niveau d'artisanat. Et Tours était nommé comme ça à l'époque, un petit Paris. Et moi, je me souviens de la pâtisserie Sabat, de la pâtisserie Ménard, la chocolatière, la pâtisserie qui était en face... la cathédrale de Tours, la boulangerie où il y avait une boulangerie exceptionnelle dans rue nationale. Enfin, c'était, il y avait de quoi apprendre avec une note que je suis pas dans la nostalgie. Je dis toujours que la nostalgie c'est l'antichambre de la dépression, mais les dimanches midi dans les pâtisseries en province et notamment à Tours, c'était quelque chose. Je me souvenais que le rythme était donné par les cloches de la ville, où on entendait les clochonner, donc les gens qui sortaient de l'office religieux et qui venaient chercher leurs commandes de gâteaux, petits fours, tarte aux pommes. Et on avait des listes le samedi à préparer pour le dimanche qui étaient absolument hallucinantes.
1: Alors Thierry Marx, vous allez avec ses compagnons obtenir votre CAP de pâtissier, de chocolatier, de glacier, on parlait de Tours, il y a un café aussi qui vous a marqué, vous êtes devenu un peu le roi du baby-foot.
0: Ouais.
1: C'est à Nantes ?
0: C'est à Nantes, oui. Alors Nantes, on était, il y avait un boulanger qui était extraordinaire, qui était chez les Compagnons aussi, et finalement, on avait quand même des budgets très serrés. Et là, je vais apprendre le baby foot parce que d'abord, je suis pas très bon en baby foot, mais c'était un peu la distraction du moment.
1: Ouais.
0: Mais il y avait une autre distraction, et notamment quand j'étais à la maison de Tours, c'est qu'on comparait les chefs-d'œuvre qu'on allait faire pour devenir nous aussi un jour Compagnons. C'était intéressant parce que ça tenait quand même une grande part dans nos conversations.
1: Alors vous êtes aussi passé par Montauban, puisqu'on parlait de Nantes, j'ai pensé pour Monsieur Gauduchon, hein, c'est là où vous avez appris à faire du pain au levain dans la formation que vous avez suivie. Puis vont venir d'autres villes, notamment Nîmes. Vous allez apprendre des choses, vous y retournerez pour le cheval blanc quelques années plus tard. C'est justement l'objet des choses que l'on va se raconter d'ici quelques minutes avec vous, chef. Thierry Marx est votre invité. Alors, vous entreprenez votre vie petit à petit. Nous, ici, grâce à vos belles initiatives, on entreprend. On va parler de baignade. Pour se baigner, l'accessoire indispensable, c'est la serviette. En plus du maillot, bien sûr. Catherine Quicandon, elle, en a repéré une aujourd'hui particulière dans le sud de la France.
2: À Marseille, la serviette de plage ne retient ni l'eau, ni le sable. C'est Marseille bébé.
3: Et ouais, c'est Marseille bébé. C'est surtout Kima Rolls, une serviette de plage en microfibre 100% recyclée. L'impact environnemental est très important pour les deux cofondateurs passionnés de la mer, comme nous l'explique l'un d'eux, Nicolas Zimmer.
4: On a cherché des matériaux qui pouvaient avoir le moins d'impact possible. Bon, la microfibre en elle-même, c'est un produit qui est issu du plastique, mais la microfibre recyclée est issue de bouteilles plastiques recyclées, donc qui peuvent être récupérées dans les océans. Et après, pour ce qui est de l'import, on essaie de favoriser au maximum les imports les moins impactants, donc ça va être le bateau et le train, en évitant au maximum l'avion.
3: Oui, parce qu'en fait, c'est produit à l'étranger. Kima Rolls propose une serviette anti-sable, car c'est mieux s'il reste sur la plage. Facile à sécher, ça évitera que ça sente le chien mouillé dans votre sac. Hyper absorbante pour vous sécher en quelques instants et ultra compacte, comme ça vous pourrez la mettre ni vue ni connue dans votre sac. Ces serviettes ont également une identité graphique qui elle aussi est marseillaise.
4: On a travaillé avec deux graphistes marseillais depuis le début de la marque et du coup tous les visuels sont produits à Marseille avec des inspirations plus ou moins marseillaises, donc ça dépend. Cette année on a fait également une collaboration avec un graffeur marseillais qui s'appelle AZ, mais oui, on essaie de s'inspirer de nos origines et de notre vécu, des voyages qu'on a fait pour tous les designs de nos serviettes.
3: L'année prochaine, une trentaine de nouveaux visuels sont prévus, dont un qui va s'appeler Bonne Mère. L'aventure de Kima Rolls a débuté en 2022.
4: Aussi, il fait pas mal de kitesurf et il partait souvent au Maroc, notamment à Darla. Il partait souvent avec du coup son poncho de surf. Initialement, c'est le premier produit qu'on avait développé. Et il partait avec des produits qui prenaient beaucoup de place dans la valise, qui étaient encombrants et pas très pratiques pour voyager. Et de ce besoin est né Kima. Donc on a voulu inventer un produit qui pouvait être facile à transporter, facile d'utilisation, qui séchait rapidement. C'est pour ça qu'on a créé le poncho en microfibre il y a maintenant 4 ans.
3: Depuis, il y a eu donc la serviette de plage et bientôt, il y aura des coussins de plage et des sacs de plage. Vous pouvez trouver tous les produits dans plus de 200 points de vente, donc je pense que l'on peut dire que c'est une affaire qui marche. Plus d'infos sur kimarolls.com avec un K. Merci à Ici Provence pour cette idée 100% marseillaise. Ici, ça entreprend dans les Bouches-du-Rhône avec Kima Rolls pour des voyages à la plage sans nuages.
1: Merci beaucoup Catherine Quicandon et je vous propose avec notre invité Thierry Marx de rester dans le sud. On ira à Nîmes dans quelques minutes. Vous avez bu très chaud lors de vos formations du côté de la Maison Carrée. On va essayer un peu d'échapper à la chaleur en allant aussi dans les Cévennes que vous appréciez. Ouais. Restez avec nous. Thierry Marx est votre invité jusqu'à 21h.
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1: Alors tous les jours, c'est vrai, hein, c'est ce rendez-vous que l'on vous donne tous les jours de 20h à 21h. Voici un autre rendez-vous, c'est le titre de la chanson de Vanessa Paradis sur Ici.

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3: En ces périodes d'économie d'eau, l'agglomération du Grand Guéret poursuit son opération de vente de récupérateurs d'eau de pluie à des tarifs subventionnés. Deux modèles sont proposés aux abonnés du service des eaux, le 600 litres à 60 euros et le 1000 litres à 50 euros. Attention, une seule cuve peut être acquise par numéro d'abonné. Pour commander votre récupérateur d'eau, un formulaire est à remplir sur le site internet du Grand Guéret, rubrique au quotidien, gestion de l'eau, vente de récupérateurs. Amateurs de moto, l'opération Révision des acquis est pour vous. La préfecture de la Creuse organise une journée de sécurité routière à moto pour réviser les bons gestes et se perfectionner en toute sécurité ce dimanche au circuit de Mornay à Bonnat, toute la journée dès 8h. Au programme, atelier pédagogique sur circuit, balade encadrée par la gendarmerie de la Creuse et l'après-midi, initiation piste pour les enfants. Le bulletin d'inscription et le programme sont à retrouver sur la page Facebook du préfet de la Creuse.
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4: Oh, quelle chance ce soir d'avoir Thierry Marx comme invité, chef multi-étoilé. Il est resté à la tête longtemps du mandarin oriental à Paris. Il a notamment ouvert le restaurant sur mesure qui recevra 2 étoiles au Michelin, chevalier des arts et des lettres et commandeur, me semble-t-il, de la Légion d'honneur. Il est ce gamin de la cité de Marceau Paola qu'on a évoqué en début d'émission dans le quartier de Ménilmontant qui s'est un peu fait tout seul. Il est un des chefs cuisiniers les plus influents ici et dans le monde. Et il est ce soir sur ICI, on a la chance. Alors parmi les lieux, en tant que compagnon, je le disais, pour ceux qui nous rejoignent un instant, vous êtes passé par Nîmes, vous avez eu très chaud. Qu'est-ce que vous avez appris à Nîmes ?
5: Plein de choses. J'ai appris, j'ai beaucoup travaillé en pâtisserie, la maison Moisson, la maison Lavillonnière, et puis évidemment d'aller se rafraîchir, comme tout à chacun, à l'après de l'Impérator, qui était un hôtel, qui est toujours un hôtel magnifique. Mais j'ai eu très chaud à Nîmes. D'ailleurs, on n'arrivait pas à supporter l'intérieur de la cabine tellement, la cabine téléphonique tellement il faisait, ouais. Il faisait chaud. Donc on travaillait très tôt dans la nuit pour essayer d'éviter ces pics de chaleur. Et la seule échappatoire à Nîmes, quand il fait trop chaud, c'est de partir au Mont Aigoual dans les Cévennes.
4: Oui, parce que le Mont Aigoual, ça c'est un lieu aussi qui vous a marqué. Pourquoi ?
5: Les Cévennes, c'est mystérieux, c'est peu de gens au mètre carré, tout ce que j'aime, du trek.
4: Vous aimez le silence, hein ?
5: J'aime le silence, j'aime la nature, j'aime comprendre la nature et je vais rencontrer un monsieur... extraordinaire, qui vit dans les Cévennes, qui a une toute petite auberge, qui s'appelle Patrick Pagès, Chantoiseau, et il connaît les Cévennes comme sa poche, le moindre champignon, le moindre gibier, la moindre trace de gibier, il sait la pister. C'était un monsieur, c'était, hélas, il nous a quittés, mais c'était un monsieur formidable. Donc ces Cévennes, au-delà du trek, enfin des marches qu'on pouvait faire dans les Cévennes, de l'histoire de Compostelle, tout un tas de choses comme ça, on dit que les murs sont chargés d'histoire, mais la forêt et les marches qu'on peut y faire sont elles aussi chargées d'histoire. Et moi, je trouve que ces âmes habitent encore dans ces lieux.
4: Alors, fort de toutes ces formations, voilà, vous revenez à un moment donné à Paris, il y a une période armée qu'on va laisser de côté, vous êtes notamment au Liban en tant que parachutiste. Et à votre retour, à 25 ans, vous reprenez vos études. Je l'ai évoqué tout à l'heure, je trouve que c'est courageux, vous passez votre bac. 25 ans.
5: Ouais, le brevet des collèges d'abord.
4: Ouais, d'abord.
5: Il y a des amis hein, que j'aime beaucoup qui vivent à Arles maintenant et qui me disent, écoute, c'est un peu juste ton niveau scolaire. C'est vrai que je faisais encore beaucoup de fautes. J'avais du mal à me positionner et cet ami et son mari ont dit, inscris-toi au cours du soir. Et il se trouve que les seuls cours du soir qui existaient au lycée Hélène Boucher, rue des Pyrénées, c'était d'aller en brevet des collèges. Donc je m'inscris en brevet des collèges, et là je trouve une troupe, et vraiment une troupe de 20 ou 25 élèves qui ont tous un projet. Devenir policier, chauffeur de bus, acteur, actrice, parce qu'on avait une fille qui voulait devenir actrice.
4: Ça vous inspire?
5: Et alors, ça nous, plus que ça nous inspire, c'est qu'il va se créer une courroie de transmission entre chacun. On peut pas suivre tous les cours, mais on s'entraide. Et les profs apprécient, on passe le brevet des collèges, je pense qu'on nous le donne plutôt que de passer l'examen. Enfin, en tant qu'adulte, on l'a eu. Et on a trois profs, trois vacataires qui sont même pas encore profs. Ils disent, c'est génial, vous devriez passer le baccalauréat. Alors, pensez bien qu'à mon époque, le baccalauréat représentait quelque chose d'inaccessible. Et ces trois profs, futurs profs, vont nous aider à passer... Ouais. C'est des profs du baccalauréat.
4: Alors vous êtes plutôt courageux parce que vous reprenez vos études, effectivement. Vous allez partir, je vous montrerai à quel point vous êtes audacieux et un peu avec le culot. Vous allez en Australie, vous partez à Sydney, vous parlez pas un mot d'anglais. À ce moment-là, vous devenez pâtissier à l'hôtel Regency. Vous en voulez parce que vous travaillez même le soir, vous faites des banquets le soir en plus, histoire d'avoir un maximum d'argent de poche. Je passe sur cet épisode australien, puis vous revenez. Et là, je vais vous laisser nous raconter en France. Et vous décidez d'aller voir Bernard Loiseau. Moi, je pense à Bernard Loiseau qui était un personnage truculent au-delà de son talent. Vous allez le voir et vous lui demandez s'il n'y a pas une place de commis.
5: Ouais, alors l'image du chef truculent qu'on peut retenir de Bernard,
4: c'est une mauvaise image.
5: C'est pas la bonne image que j'ai eue. C'était un homme lumineux.
4: Oui, c'est ça.
5: Et quand je vais le voir, parce que quand j'ai passé mon CAP en candidat libre, il y a un chef qui me dit, mais écoute, c'est bien beau d'avoir un CAP, mais c'est qu'une feuille de papier. Qui peut t'adouber dans ce métier? Et donc, je vois un chef qui passe toujours à la télé, Bernard Loiseau. Donc, je me rends à Saulieu, donc je prends un train, je vais à Saulieu, et arrivé à Saulieu, je vais me présenter, et Bernard Loiseau regarde mon CV et me dit, bon, en gros, qu'il n'est pas intéressé par ma candidature. Mais il me dit, mais vous arrivez d'où? J'ai dit, mais j'arrive de Paris. Il me dit, quand même, vous n'avez pas fait tous ces kilomètres. La générosité du monsieur. Et il me dit, écoutez, j'ai un ami qui déjeune là, vous déjeunez avec lui. Et cet ami s'appelait Georges Pralu. Et je m'assois et je me souviens de la carte, des plats qu'il nous a servis. Il y avait trois plats, les cuisses de grenouille à la crème d'ail, etc. Et là, il nous raconte comment il a été apprenti chez Trois Gros, comment il a racheté l'auberge d'Alexandre Dumaine et comment il allait avoir trois étoiles. Et je me suis dit, mais exactement ça, si je dois faire ce métier, c'est à lui que je veux ressembler. Chef et chef d'entreprise. Et je suis parti à Paris. Je me suis présenté au restaurant La Marée. On m'a pas pris, on m'a pas embauché, et on m'a dit d'aller voir chez Taïwan. Je suis arrivé chez Taïwan.
4: Rue du Faubourg Saint-Honoré.
5: Rue du Faubourg Saint-Honoré, exactement rue Lamennais. Et j'arrive et là je vois un monsieur tutélaire, magnifique, à qui je dois toute ma carrière, qui s'appelle Claude Deligne. Ouais. Et Claude Deligne me dit, mais oui, il y en a un qui part ce soir, parce qu'à l'époque le turnover ça allait assez vite. Si vous faisiez pas l'affaire, vous partez. Et il me dit, mais t'arrives d'où? Et j'ai dit, chez Bernard Loiseau.
4: C'est culotté.
5: Oui, j'avais mis le pied dans la porte. C'était très, très dur.
4: Vous aviez déjeuné avec Bernard Loiseau. Vous n'aviez pas de travail pour lui.
5: Oui. Mais, et le chef, je ne sais pas s'il a compris, en tout cas, la seule chose qu'il m'ait dit, si tu sais ce que tu veux, tu montres ce que tu vaux.
4: Alors, on va entendre dans un instant la suite de ce parcours, parce qu'il va y avoir Mont-Louis-sur-Loire en 1988, première étoile. Vous irez ensuite à Nîmes, à nouveau, près de la cabine téléphonique où il fait chaud, entre 1990 et 1995, au Cheval Blanc. Vous aurez aussi une étoile en 1991. Et puis en 2014, vous devenez chef de l'année au Guide Puy-de-l'Eau avec une consécration 3 assiettes. Thierry Marx, ici ça marche, qu'en pensez-vous? Pour vous, là, à ce stade de parcours, ça marche. Depuis la rentrée, certains parents ont laissé leur enfant faire seul le chemin jusqu'à l'école. Je sais que vous avez des enfants. Et pour beaucoup, cette première fois reste un moment particulier. Les voir s'éloigner, les gros cartables sur le dos, avec toujours ces petites inquiétudes, on a traversé les carrefours. Pour rassurer les parents et mieux sécuriser les trajets des enfants, une mairie expérimente depuis la rentrée une nouvelle solution. Écoutez le reportage de Robin Bernot avec Elsa Dizier en région Centre-Val de Loire.
6: À Vouvray, juste à côté de Tours, la mairie a décidé d'installer un marquage au sol devant les écoles pour faire ralentir les automobilistes.
7: Moi, je pense que c'est une très bonne idée de protéger les enfants.
6: Les deux écoles de la ville se trouvent juste devant une route départementale et un virage que certains coupent grossièrement. Alors, pour cette rentrée scolaire, la mairie a mis en place un marquage au sol coloré. Il faut imaginer en lieu et place du passage piéton plusieurs cercles de différentes tailles, de différentes différentes couleurs, bleu, jaune, rouge, vert ou encore blanc, le tout sur 100 mètres. L'objectif étant d'interpeller les automobilistes afin qu'ils réduisent leur allure. La commune n'en est d'ailleurs pas à son coup d'essai, comme l'explique Gérard Leclerc, adjoint à la mairie de Vouvray, à notre reporter Élise Dizier.
8: Comme vous le voyez là ici par exemple, la giration d'un bus, c'est compliqué. On ne peut pas mettre de chicanes, de choses comme ça ici.
9: Ça fait des années qu'on réfléchit à comment faire pour sécuriser ces écoles. Donc il y a quelques années déjà, nous avions repeint les barrières en couleur là, pour montrer qu'il y a une école. Nous avons mis les petites figurines attention école. Ça fait partie de la démarche continue.
6: Alors ici en Touraine, ça marche, mais vous, qu'en pensez-vous? Pour Mathilde, c'est une très bonne chose. Il faut protéger nos enfants.
7: Parce qu'il y a de plus en plus de personnes qui ne respectent pas les zones autour des écoles qui sont souvent à 30 km/h, donc c'est hyper positif.
6: Ce que je ne vous ai pas dit, c'est que Mathilde est maman et forcément le sujet lui parle. Comme pour beaucoup de parents, la traversée des routes pour aller à l'école est source d'inquiétude.
7: C'est une crainte et on privilégie les passages piétons qui sont aux alentours des écoles, justement parce qu'il y a des personnes qui aident à traverser où il y a les forces de l'ordre.
6: Et côté conducteur, qu'en pensez-vous? J'ai rencontré Inès qui a le permis depuis quelques semaine.
10: Je pense que tous ceux qui sortent d'avoir le permis, qui ont leur code, etc., on a justement bien le code en tête et on s'arrête. Mais il y a pas mal de gens, les passages piétons, tout ça, ils s'en foutent. Donc ouais, je trouve que c'est une bonne initiative. En plus, mettre des couleurs, c'est assez ludique pour les enfants. Et ouais, ça va permettre de sensibiliser.
6: Désormais, pour la sécurité des enfants, la mairie de Vouvray souhaite aller encore plus loin pour continuer à faire baisser la vitesse des automobilistes et réfléchit à installer des ralentisseurs.
4: Merci beaucoup Romain Berdon. On parlait de Tours tout à l'heure, on n'est pas loin là, avec ici Touraine, Thierry Marx.
5: Excellent vignoble.
4: Ah oui, ah voilà. Vous nous en recommandez un, là, il est bientôt 21h, qu'est-ce qu'on pourrait...
5: Non, on va pas privilégier quelqu'un, mais je reviens sur l'initiative de pour protéger les enfants, et puis peut-être que les automobilistes qui enfreignent les lois et le non-respect quand il y a des passages pour piétons, les ramener un petit peu dans une obligation d'un service civique. Et l'éducation civique a complètement disparu de nos éducations. Alors il faut le faire pour la petite enfance aujourd'hui, pour reconstruire ça, mais aussi pour les adultes qui des fois enfreignent et qui trouvent merveilleux de découvrir le Japon et de dire c'est un pays merveilleux, et ils oublient toujours de ramener 15% d'éducation civique qu'on a dans ce pays.
4: Thierry Marx, votre invité, on parlait de Nîmes il y a un instant, on va continuer de se balader. On pourra évoquer l'inauguration du Centre français de l'innovation culinaire, la cuisine du futur. Et puis, il y a encore plein de jolis lieux que nous allons évoquer sur votre parcours, sans oublier aussi l'UMI dont vous êtes président, la Tour Eiffel dont vous êtes le chef du restaurant, et au Nord, qui est justement là où était Taïwan. Donc quoi, la boucle est bouclée. Rue Faubourg-Saint-Honoré, Thierry Marx, le chef, est votre invité jusqu'à 21h.
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4: Alors, on survole la France hein, chaque soir. Si on vole de nuit, vous imaginez un peu comme la France doit être belle. En parlant de voler de nuit, c'est le nom de la chanson de Calogero que voici.

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2: Thierry Marx, l'un de nos plus grands chefs cuisiniers en France, auteur de nombreux livres comme Paris Marche, je peux citer celui-ci, Saveur Capitale, chez Flammarion, ou encore le répertoire de la cuisine innovante, prix littéraire d'ailleurs. C'était en 2013, vous l'avez vu dans Top Chef également, ça fait partie de son parcours sur M6 de 2010 à 2014. Il supervise deux restaurants dont il est chef, Madame Brasserie, la Tour Eiffel et Honor, étoilé au Faubourg Saint-Honoré, c'est à Paris. Je rappelle qu'il est président de l'Union des métiers et des industries de l'hôtellerie, qui représente les cafés, restaurants et les hôtels. C'est vrai que vous avez été sélectionné par le CNRS pour élaborer les plats de Thomas Pesquet à bord de l'ISS ?
3: Oui, on a été sélectionné pour la Comfort Food. L'astronaute qui nous a formés à faire le vol en 0G nous a appris énormément de choses. Qu'un astronaute ne peut pas être malade de son alimentation. Sur cette planète, on commence à être malade de notre alimentation, donc des pistes importantes. Un astronaute ne peut pas manquer d'eau. On commence à manquer d'eau sur notre planète et il va falloir travailler là-dessus. Un astronaute ne peut pas déprimer en vol, donc il va falloir qu'il accepte de manger avec les autres. C'est ce qu'on appelle la commensualité, et c'est pour ça qu'on fait ces plats de comfort food. Un astronaute ne peut pas vivre dans ses déchets. Donc il va falloir qu'on travaille, pas sur des matières plastiques, mais des matières dégradables naturellement. Tout ce qui a été évoqué dans notre laboratoire de recherche et développement, tous les travaux que nous faisons encore pour le CNRS, eh bien, ont une incidence sur la Terre, et c'est ce que vous avez dit Jean-François Clairvoy, qui est un astronaute remarquable et un pédagogue incroyable, et puis évidemment l'amitié que j'ai pour Thomas Pesquet, qui est un excellent judoka, au-delà d'être un aviateur d'élite, un astronaute d'élite.
2: En 2018, vous reprenez le restaurant situé au premier étage de la Tour Eiffel. Madame Brasserie, finalement, vous restez dans les airs, hein, puisqu'on parlait de l'espace, vous avez la tête dans les nuages. On a dû déjà vous en parler, mais de diriger comme ça les cuisines d'un monument national, symbole de Paris, symbole de la France, symbole dans le monde entier, ça confère une sacrée responsabilité.
3: Alors, c'est une responsabilité, mais c'est pas ce que j'évoquerais un restaurant. Je pense que beaucoup de chefs auraient été capables de tenir un restaurant. Je suis assez convaincu qu'il y a une compétence métier dans ce pays pour cela. Mais c'est le symbole de la Tour Eiffel, ce qui m'a le plus impressionné. Il y a le symbole de la créativité française et de l'ingénierie française. Tous ces ingénieurs, notamment architecte et Gustave Eiffel. Et puis tous ces ouvriers qualifiés qui ont levé la Tour Eiffel sous les ordres d'un seul homme qui s'appelait Eugène Milon. Levageur, charpentier, bois, qui transforme son savoir-faire sur la charpente métallique, quelque chose de très nouveau. Il va diriger le levage de la Tour Eiffel. On était un pays d'ingénieurs, on était un pays de créateurs. On doit garder ça et on ne doit pas rester un pays que d'inspecteurs et de contrôleurs.
2: Qu'est-ce que l'on déguste quand on est chez vous ?
3: Une cuisine très simple, on défend évidemment le fait maison. Donc on a trois entrées, faites maison, trois plats, fait maison et trois desserts, fait maison. Mais il faut servir ça pour entre 600 et 800 personnes jour dans les grands pics de fréquentation.
2: Ah, vous imaginez pas. Alors je connais le nombre de personnes qui visitent la Tour Eiffel, mais 600 couverts, 600, 800 couverts jour.
3: Oui, donc,
2: à Madame Brasserie.
3: Oui, dans les pics forts, c'est ça. Et un lieu qui reste, vous voyez, ce matin j'ai pris mon café tranquillement à 8h du matin face à Paris, comme ça, c'est...
2: Vous avez un bureau extraordinaire.
3: Vous êtes en... Oui, d'ailleurs, il y a toujours le bureau de Gustave Eiffel qui est au dernier étage.
2: Mais sa chambre, même, d'ailleurs.
3: C'est un lieu emblématique où vous voyez tous les savoir-faire de cette nation française.
2: Ouais.
3: On peut s'apercevoir à cet endroit-là qu'il n'y a pas de conflit sérieux entre tradition et innovation. C'est ça qu'il faut reconnaître à notre pays et qu'il faut lui redonner cette dynamique-là. Mais il y a un coin où je me mets chaque fois que j'y suis, c'est de regarder à l'est. Parce que je suis né à l'est. Et quand j'étais en haut de la rue de Belleville, je voyais la Tour Eiffel toute petite.
2: Et vous repensez à ce parcours ?
3: Ah ouais, ouais. Ah ouais, tout le temps.
2: Ouais, tout ce que vous avez fait,
3: tout ce que...
2: de vos débuts à aujourd'hui, quoi.
3: Ouais, et puis partir du 20e et d'avoir vu la Tour Eiffel microscopique en haut de la rue de Belleville, quasiment au métro Jourdain, là-haut. Et puis de me dire, un jour je serai dessus. J'ai ressenti la même chose que j'ai ressenti à Tokyo quand j'ouvre mon premier restaurant à Ginza, où il y avait mon enseigne et une enseigne d'une grande marque française.
2: Ah, puis pour le petit gars qui a été refusé en école d'hôtellerie parce que la scolarité était pas au rendez-vous, on vous a envoyé en mécanique pendant un mois, on vous a dit ce métier en gros il est pas fait pour toi.
3: On est dans une usine où les usines fermaient déjà.
2: Vous êtes sur le toit de Paris et vous voyez Ménilmontant, vous êtes démarré, ce gène de Rastignac, là, hein, c'est le Père Goriot, vous c'est la conquête.
3: Ouais. Non mais c'est vrai. Je dans nos écoles d'inclusion et d'insertion que nous avons fait naître avec Philippe et Véronique Carillon dans le 20e arrondissement au départ pour dire aux gens qui nous rejoignent, qui viennent des fois dans des univers, d'univers très compliqués, de leur dire, ne vous sentez jamais assigné à une situation, qu'elle soit sociale, qu'elle soit de quartier, qu'elle soit de différence, quelle qu'elle soit. Ne vous sentez pas assigné à quelque chose. Mettez-vous en mode projet et vous allez voir, ça va décoller.
2: En une minute, un mot sur l'Union des métiers et des industries de l'hôtellerie, dont vous êtes président.
3: Un quart de minute, 4 ans. 4 ans de redécouvrir encore plus une complexité de l'âme humaine. Voilà, c'est les dernières semaines. Donc, content parce que j'ai rencontré un univers. Je me suis aperçu que cette industrie était une industrie où il y a quand même 1 600 000 salariés et qu'on avait des combats à mener, qu'il ne fallait pas se tromper de combat. Le combat de l'impact social, le combat de l'impact environnemental et du surtourisme et les grands enjeux pour protéger la cuisine d'auteur et le fait maison. En France, il y a 175 000 restaurants, il doit nous rester 2000 chefs et chefs auteurs. Donc, si on veut garder ce patrimoine vivant, bien vivant dans notre pays, il va falloir se bouger sérieusement.
2: Parmi les restaurants, je pourrais citer le Bouillon Saint-Ouen-sur-Seine, le Bouillon du Coq, c'est la reprise du Coq de la Maison Blanche qui a été repris, une institution locale et dont vous êtes aussi, vous supervisez aussi la cuisine.
3: Ah bah oui, avec Thierry Martin qui est un garçon formidable qui fait des choses merveilleuses là-bas et surtout pour moi c'est mon camp de base le dimanche parce que je suis aux puces et avec les puciers, j'adore ça. Ouais.
2: Thierry Marc, c'est votre invité sur ICI. Alors, il y a deux lieux que l'on a en commun, c'est l'Auvergne, on va s'en dire un mot dans un instant parce que je viens de là-bas, mais j'ai vu aussi que vous aimez particulièrement un endroit que j'ai adoré, c'est l'abbaye royale de Fontevraud.
3: Oui, je fais beaucoup de méditation et de prière.
2: Ah, pour le coup, c'est silencieux.
3: Hein. Oui.
2: C'est près de Saumur.
3: C'est près de Saumur et ça appelle à la spiritualité et à une époque de ma vie j'avais besoin de retrouver du silence, vraiment du silence et de la prière et de la méditation. Et après, quand j'ai quitté la France pour le Japon, ben j'ai retrouvé un peu ça au Mont Koyasan. Mais dans un premier temps, j'avais découvert avec beaucoup de religiosité l'univers de l'abbaye de Fontevraud.
2: On y croise Aliénor d'Aquitaine, Richard Cœur de Lyon, ils sont là-bas hein.
3: Aliénor d'Aquitaine, très inspirante, Richard Cœur de Lyon.
2: Henri II.
3: Henri II, exactement.
2: Ouais. Lieu de spiritualité, en tous les cas, auquel vous tenez. Il y a les Pyrénées orientales, on pourrait évoquer le pic du Canigou, c'est aussi partie de votre
3: vie. Alors, les Pyrénées orientales, je peux en parler parce que je connais bien un centre d'entraînement commando qui est à Montlouis et à Collioure. Et j'ai un de mes meilleurs amis. Pour ne pas oublier d'où on vient, et notamment la nature des choses, on part faire du trek dans la montagne avec une boussole et une carte. Et on fait de la topographie, enfin il m'enseigne la topographie. Et j'avoue que c'est des heures et des heures et des nuits passées en montagne.
2: Moi j'adore parce que vous n'êtes pas un chef fermé dans sa cuisine, quoi. Vous restez ouvert sur plein d'autres choses.
3: Mais surtout c'est que je suis rentré par effraction dans ce métier. Donc finalement, j'ai pas la reconnaissance que on pourrait avoir d'autres chefs qui d'abord vivent très bien ensemble parce qu'ils ont travaillé dans les mêmes maisons, ce qui n'a pas été mon cas. Donc, j'en souffre pas, mais je sens bien qu'à un moment donné, je suis rentré par effraction dans ce métier et que je suis pas le premier chef qu'on invite. S'il y avait pas eu les étoiles Michelin, s'il y avait pas eu Hugo Emilio, s'il y avait pas eu le chef de l'année, de gens qui cherchaient aussi des profils un petit peu différents que élève 2 ou fils 2, eh bien, j'existais pas dans ce métier.
2: Un dernier mot sur l'Auvergne.
3: J'adore Charbonnières les Vieilles, les lacs d'Auvergne. Je vous les recommande parce que y allez pas en groupe.
2: Moi je les connais. Hein.
3: Voilà. Et puis un grand bonjour à un monsieur que j'ai adoré qui m'a fait découvrir deux choses. Un pain unique qui a complètement inspiré mon fils qui est Pierre Nury et il m'a fait découvrir un fromage qui est absolument somptueux que je recevais par caisse. Et je pense à une dame et je peux pas la nommer qui m'a fait découvrir le Saint-Nectaire.
2: Oh là là là là. C'est à pleurer.
3: Aïe, aïe, aïe.
2: Vous le servez avec un petit verre de rouge
3: Le pain de Pierre Nury et du Saint-Nectaire, et vous êtes le plus heureux des hommes.
2: Quel verre ? Il faut un vin rouge avec ça.
3: Alors, pas
2: forcément. Vous pouvez prendre un 5%, pour le coup, ça vient d'Auvergne.
3: Alors, le 5%, c'est bien, mais il m'est arrivé, moi je ne bois pas d'alcool.
2: Avec modération, tout ça.
3: Mais avec modération, j'ai découvert de jeunes viticulteurs aujourd'hui qui font des muscadets, c'est vrai même, et je peux vous dire qu'il y a des choses qui marque l'esprit.
2: Un dernier mot, peut-être que votre prochain restaurant sera en Seine-et-Marne, c'est là où il y avait la maison de vos parents, qui vous manque.
3: Ouais, mes parents me manquent parce que, vous savez, c'est la chanson de Mamie Blue qu'adorait ma mère et mon père, Nicoletta, Et je suis parti trop tôt. Je suis parti à 15 ans, donc et je voulais tout prouver, tout montrer que je pouvais ceci, que je pouvais cela. Et finalement, le jour où ils partent, bah, je suis à Hong Kong. Ou quand ma mère part, bah, j'arrive trop tard. Et ça, c'est les volets fermés. C'est tout un monde qui disparaît. Donc c'est leur dire, mais j'aurais aimé tellement leur dire plein de choses, ce que j'avais vécu, mais finalement, ce qui leur suffisait, c'est que je sois leur fils. Et voilà, on se trompe, c'est des erreurs d'adolescents, mais c'est vrai que j'aurais aimé être là au départ.
2: Et vous le dites sans tarir un secret avec émotion, puisque je vous vois en face de moi, on va aller se consoler autour d'un bon Saint-Nectaire, Thierry Marx. Exactement. Ça va nous faire du bien, il est presque 21h, je vous remercie franchement pour cette balade, pour votre parcours, pour tout ce que vous faites, et je vous souhaite le meilleur pour la suite. Merci. On a passé un très bon moment, ici.fr pour réécouter cette émission. Si ça ne vous a pas mis en appétit, je ne comprends pas personnellement, je vais dîner, à demain, salut.
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0: Il n'y a pas que Paris dans la vie.
2: Non, il y a Queen également avec We Are The Champions. Belle soirée sur ICI.

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2: Bonsoir à tous. Et ben voilà, c'est reparti pour une semaine de rendez-vous chaque soir hein, pour une heure de tubes qui font partie de notre patrimoine. 100% années 80. Ce soir, ça commence comme ça.

0: Maxime Le Forestier, c'était Né quelque part.
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0: Et oui, ces chansons des années 80 font partie de notre patrimoine et peuvent pour certaines être considérées comme des hymnes. Tiens par exemple, ce Né quelque part, titre engagé contre le racisme, écrite en révolte contre la loi Pasqua de 86 qui disait qu'un enfant né en France de parents étrangers ne devenait plus français à sa majorité. Et bien en 87, ce titre permit à Maxime Le Forestier de revenir au top du top. Autre artiste engagé qui en 82 impose ses thèmes et ses rythmes, Johnny Clegg, Scatterlings of Africa.

Daniel Balavoine avec Dieu que c'est beau. Une chanson écrite par Daniel Balavoine pour évoquer son émotion lorsqu'il est devenu père pour la première fois. C'était en juillet 1984. Et alors pour l'anecdote, c'est Frida du groupe ABBA qui est dans les chœurs. Bah oui, les deux artistes s'étaient rencontrés lors de l'enregistrement d'un conte musical sur TF1 pour Noël. Ça s'appelait Abracadabra. Ils chantaient en duo Belle. Mais attention, rien à voir avec celui de Notre-Dame de Paris, puisqu'évidemment, c'était en 83. Voilà. Et puisque l'on parle de duo, tout de suite, Philippe Bellet et Phil Collins, Easy Lover.

0: voisine, bien sûr, c'était Hélène. Et non, c'était pas pour sa petite amie à lui qu'il a écrit cette chanson. Rock Voisine a juste rendu service à un de ses amis qui voulait offrir une chanson pour la Saint-Valentin à sa petite amie. Alors il paraît qu'elle a beaucoup aimé la chanson, mais on ne sait pas si le couple tient toujours. Hein. Hélène, c'est le tube qui a fait de Rock Voisine une star, c'était en 89. Madonna, Who's That Girl, c'était 2 ans plus tôt et c'est dans un instant.
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0: Simple Minds, c'était Don't You.
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0: Qui a dit que les stars 80 étaient fatigués ou à la retraite? Bah, l'hiverne, à l'instant, un groupe qui m'a rendu dingue dans les années 80, notamment grâce à ce tube Don't You, tube mondial en 85, et je continue à les idolâtrer. Le nouvel album sortira en janvier prochain. Le groupe du génial Jim Kerr sera en concert à Lyon, Paris, Amnéville en avril prochain. Julien Clerc, lui, est toujours en pleine forme aussi. Il sera sur la scène de l'Athanor de Montluçon dimanche prochain. En 80, il chantait « Quand je joue ».

C'était François Feldman avec les Valses de Vienne. La chanson qui a lutté dans le top 50 pendant des semaines avec Hélène de Roquevoisine, oui, qu'on a écouté tout à l'heure en décembre 89, Feldman est numéro 2 du top. Hélène est numéro 1, mais en janvier, elle passe devant lui pendant 4 semaines. Mais Hélène reprend le dessus et retrouve le top du top. Et oui, c'est ça la dure vie d'un tube. Allez, un peu d'Italo Disco maintenant, ça va nous calmer, ça va nous faire du bien. Cha-cha-cha, Finzi, continue.

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1: 100% années 80, chaque soir, notre rendez-vous avec les tubes, les anecdotes, ça fait du bien. On revient demain. La suite, c'est 100% chansons françaises. Passez une belle fin de journée avec ici votre radio. Il est 22h.
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3: Le destin de Si j'étais un homme de Diane Tell a failli s'arrêter net lors d'un concours de chant en Belgique.
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3: À l'époque, Diane Tell veut rompre avec ses morceaux au disco en proposant une ballade complexe sur 26 accords différents. Mauvais calcul, du moins au début. Le jury du festival élimine la chanson dès les premiers tours, la jugeant beaucoup trop lente et trop longue. Déçue, la chanteuse s'apprête à tourner la page. Mais ses concurrents, bluffés par la mélodie, la supplient de l'enregistrer, malgré tout. Dès sa sortie, le titre devient phénomène.

0: Cette complainte sur le manque de romantisme bouscule les codes et impose Diane Tell comme une musicienne hors pair.
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2: Saviez-vous que le titre Confidence pour Confidence de Jean Schultes cache une formule mathématique ?
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2: En 1981, pour son premier essai en tant qu'auteur, Jean Schultes invente un jeu de domino verbal. Chaque vers commence par le mot qui termine le précédent. Ce ping-pong textuel crée un rythme obsédant qui hypnotise la France entière. Pourtant, le chanteur ne réalise pas tout de suite.

0: C'est en vacances, dans le sud-ouest, en entendant un titre grimper dans les hit-parades qu'il finit par reconnaître sa propre voix à la radio. Il est alors obligé d'écourter ses congés pour gérer ce succès grandissant.
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3: Si je vous dis Johnny Hallyday, Belmondo, vous pensez cinéma?
4: Oui, mais pour moi aujourd'hui, ça me fait penser Bichon Maltais, Yorkshire, bref, des toutous quoi.
5: C'est beau, hein, cet homme-là avec son chien.
4: Car aujourd'hui, je teste le métier de toiletteur canin. Mais pas chez n'importe qui. Non, non, non. Chez un coiffeur des chiens de star. On est chez Rhinocérose. C'est à Strasbourg. C'est le salon de Didier, qui est toiletteur canin depuis plus de 25 ans. Et ici, on rigole pas avec le pelage, la touffe, le poil, derrière la porte vitrée, les odeurs de shampoing, les bruits du séchoir. Et chez Didier, chaque chien est traité comme un client VIP. Et ce, pour le plus grand bonheur de ses propriétaires, qui eux sont confortablement installés, eh bien, dans le canapé pour papoter. Je regarde Didier au loin qui est en pleine retaille de mèche sur Anouk. Anouk, c'est un petit bichon maltais très précieuse. En pleine cure de rafraîchissement, il observe beaucoup. Et il me dit, tu sais Maxime, il faut savoir lire le chien. Son âge, son caractère, sa morphologie. Anouk, par exemple, eh bien, elle porte actuellement la fameuse coupe bébé, qui est très demandée pour les bichons maltais. Ça lui fait une petite tête toute ronde et résultat, effet rajeunissant immédiat. Anouk a perdu 10 ans. Oui, enfin presque, vous m'avez compris. Mais rien n'est automatique parce que chaque race, chaque pelage, chaque chien est différent. Alors évidemment, moi je suis là pour tester. Alors j'ai voulu tenter un petit geste, un petit coup de ciseau. Mais alors clairement Anouk, alors là, elle m'avait déjà capté. À peine le ciseau en main et ce regard qui voulait clairement me dire « Toi mon gars, c'est même pas la peine ». Je me suis rapproché tranquillement. Anouk, elle, s'est reculée. Je n'ai pas insisté, même si maman me disait « Mais si, allez-y, elle dira rien ». Et j'ai préféré ne pas croire maman. Non. Didier reprend la main, précis, calme, le chien se détend. L'expérience parle quoi. Nickel. Eh oui, Didier, c'est un peu comme le Franck Provost des cabots. Il a coiffé les fidèles compagnons des plus grandes stars. Oui, Johnny, Bebel. Mais ça, pour lui, ça n'a pas d'importance parce que chaque chien est, sans mauvais jeu de mots, bichonné de la même façon pour lui. Et ça fonctionne aussi pour les clients, hein, qui sont littéralement, mais alors, aux petits oignons. Et pour Didier, c'est ça, sa récompense. Voir le chien bien, mais aussi voir les maîtres heureux. Et pour ça aussi, il faut le dire, Didier, ah, il a le coup de patte. Le petit mot qui va bien, la petite attention qui fait plaisir, les nouvelles des dernières sur Simba, Loki ou encore Marley, il les connaît tous, hein. Moi, je repars avec des poils partout sur le pantalon, mais avec une certitude, ce métier est bien plus profond que ce que j'imaginais. Quant à Anouk, la voilà prête pour aller batifoler avec moi. Moment, direction chez le boucher, qui, j'en suis sûr, ne manquera pas de souligner la beauté de cette nouvelle coupe à sa maîtresse. N'est-ce pas, Anouk?
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6: C'est sur la route en contrebas du village que Nathalie Castellagne a son troupeau de brebis. Originaire du Niolou, l'éleveuse s'est installée à Règne, le village de son mari, également berger.
7: C'est une famille, donc ils sont bergers de père en fils. Et moi, ça fait une quinzaine d'années que je suis exploitante agricole avec mon mari, sur la commune donc d'Arègne, qui a une particularité, puisque c'est un village donc qui est à 200 mètres d'altitude. Et son territoire s'étend jusqu'au littoral, jusqu'à la mer. Et c'est un territoire quand même assez vaste, puisque nous avons plus de 900 hectares de terrain et deux hameaux qui sont Thor et Praoli, qui se détachent du centre-bourg.
6: Le couple possède 800 brebis.
7: Nous sommes apporteurs laitiers et à la fois nous sommes transformateurs donc fromagers. Sur la commune d'Arègne, où nous avons créé la fromagerie il y a de cela pratiquement maintenant une dizaine d'années. Alors la transformation, c'est en priorité le fromage frais. Ensuite, nous avons le fromage affiné et le brooch. Nous fonctionnons donc en vente directe, circuit court, les restaurateurs, les hôteliers et les boulangeries, exclusivement pour essayer de valoriser au maximum le produit.
6: Nathalie a également une oliveraie sur l'exploitation.
7: Nous avons des oliviers et lorsque la saison d'olive se présente, nous confectionnons un petit peu d'huile d'olive. Alors les olives, ce sont des sabines. Alors la récolte se passe à l'ancienne, bon, au filet. Nous attendons que l'olive soit mûre, qu'elle tombe. À ce moment-là, nous les ramassons dans les filets, nous les effeuillons et nous les descendons au pressoir, donc à la coopérative oléicole de Balagne, afin qu'elle soit pressée.
6: Des brebis aux oliviers, le couple Castellani souhaiterait continuer à développer son activité agricole ces prochaines années.
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8: Si vous êtes né un samedi soir, surtout n'écoutez pas cette chronique. Si vous vous appelez Kélek, eh bien aujourd'hui ce sera votre heure de gloire.
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8: Mais pour les autres, j'explique. Vous allez voir. On a en breton une petite phrase bien étrange. Si vous souhaitez parler d'une personne que vous ne prenez pas quand même pour la lame la plus affûtée du tiroir, eh bien vous pouvez dire de lui en breton « Hema, zo grand net des fineurs une » Goudé Hofat Krampus. C'est assez long à distriper, je sais, mais tellement efficace. Hemans au Gannet. Ceci est né. Et fin Narcisune, à la fin de la semaine, Goudé Hofat Krampus, après une ventrée de crêpes. Et croyez-moi, si vous dites ça d'une personne, c'est que c'est pas la crêpe la plus crasse de la douzaine. C'est imagé aujourd'hui, je sais, mais c'est ça, la richesse de la langue bretonne. Et cette expression est à utiliser avec modération, évidemment. Donc à retenir aujourd'hui, Hemor zo gannet et finer zun, goudé hofat krampus.
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8: Et maintenant, honneur aux Kélek, les hommes qui nous écoutent aujourd'hui. Voilà un nom de famille qui va flatter votre ego. Si vous ne connaissiez pas encore la signification, ça va vous faire votre journée, croyez-moi. Quant aux autres, je vous laisserai interpréter ou jouer au jeu de voir si ça se vérifie auprès de ceux que vous connaissez. Alors, Kélek, c'est un adjectif qui nous vient de Kel. K-E-2-L, Kel, Kelou au pluriel. Eh bien, je vous le donne en mille, ce sont les testicules. Alors, désolé pour la traduction, mais c'est comme ça, il faut appeler un chat un chat. Donc, Kel, transformé en Kélek, laisse à penser que ceux qui étaient à l'origine de votre nom de famille avaient des attributs assez remarquables. Kélek, c'est un homme vraiment très viril, en se basant sur cette particularité physique. Alors, je vous avais prévenu avant, hein. Et pour Kalor, bah, c'est un patronyme commun aussi, bah, c'est à peu près identique, c'est voire encore plus gros, car Kalor, bah, ça s'utilise pour les étalons. Donc, les Kélek et les Kalor vont pouvoir s'en vanter maintenant. Moi, je vous dis à demain. Memeur, Ken Warhoas, ma peu se rendre juste.
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1: Et pour ce nouveau reportage, je vous propose de me suivre. On part à Vouneuil-sous-Biard, retrouver Badr, il gère la société Black Sheep. Bonjour.
2: Bonjour.
1: Alors vous, votre spécialité, c'est les vannes aménagées.
2: Ouais, c'est ça, vannes aménagées. On fait de la location de vannes aménagées et de la vente également.
1: Alors, c'est quoi aujourd'hui les vannes aménagées? Parce que depuis le Covid, le confinement, il y a énormément de gens qui ont acheté de vannes aménagées. Ça a la cote et il y a de plus en plus de nouveautés, de petites choses qui simplifient la vie.
2: Ouais, bah en fait, depuis le Covid, on a une très grosse demande parce que les gens veulent chercher la nature. Le van aménagé, c'est vraiment le bon produit puisqu'il est à la fois compact et à la fois spacieux à l'intérieur. Et en plus, comme on peut le voir, il a un toit relevable, donc du coup c'est un produit qui marche pour 4 voire 5 personnes. Donc on a pas mal de familles, de couples ou d'amis qui viennent nous voir pour des week-ends, des semaines, etc. Donc et puis dedans, il y a tout ce qu'il faut pour cuisiner, pour se restaurer. Donc c'est ça qui plaît.
1: Génial. Voilà, donc là je viens de récupérer le van aménagé et on va donc pouvoir partir et profiter de ce van aménagé direction le lac de Saint-Cyr. Allez hop, me v'là garé au lac de Saint-Cyr. On éteint le moteur. Première chose à faire, il m'a dit, si je veux bien dormir, fermer les espèces de stores en les mettant comme ça. Nickel, j'ai plus qu'à déplier le lit. Et normalement, tac. Hop, ça c'est fait. On n'a plus qu'à mettre un peu de chauffage. Hop, l'écran tactile. Chauffage stationnement. Chauffage permanent activé. Franchement, je vais bien dormir. J'ai plus qu'à dormir. Et à vous souhaiter une bonne nuit. À demain. 5h45. Bon, que dire? J'ai bien dormi. Je pensais avoir froid. J'ai eu chaud. J'ai même dû baisser le chauffage dans la nuit. Mais rien à dire. Un van, c'est vachement bien foutu. On dort bien. On a de la place, franchement rien à dire. Bah, je vais vous épargner ma morning routine d'aller se doucher dehors avec le tuyau et tout. Mais pour le reste, franchement, nickel. Je me prépare et je retourne au travail. Bon bah voilà, c'est validé.
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3: Mais bonjour, je m'appelle Yannick, je suis alésien de passage à Nîmes et ma passion principale à l'heure actuelle, c'est l'occitan, la culture et la langue occitane.

0: C'est leur langue maternelle, même s'ils ne le savent pas. J'encourage tout le monde à participer à la vie culturelle occitane et à faire vivre cette langue autant que faire se peut.
1: Et vous, c'est une langue qui vous a été transmise à la maison quand vous étiez enfant ?
0: C'est une langue que j'ai volée. Dans ma famille, on le parlait, on parlait français et on parlait occitan aussi. J'ai découvert cette richesse petit à petit et alors que mes parents ne l'avaient pas cultivée, moi je l'ai cultivée. Et je la transmets maintenant à mes petits-enfants parce que j'ai un certain âge et qui sont quasiment bilingues, français-occitan et trilingues parce qu'ils commencent à parler anglais aussi.
1: Et alors est-ce que c'est une langue qui est difficile à apprendre ?
0: C'est une langue comme toutes les langues, ça demande un effort. On n'apprend pas anglais comme ça. On apprend anglais en travaillant l'anglais, en allant en Angleterre. Donc pour apprendre l'occitan, il faut prendre des cours d'occitan. Ça peut se prendre au collège, au lycée. À la faculté pour les plus vieux, il y a la faculté de Montpellier à Paul Valéry. On a un cursus d'occitan qui vous amène de la licence 1, comme on dit maintenant, jusqu'au doctorat. Et donc ça s'apprend, comme toutes les langues s'apprennent. On n'a pas l'anglais de naissance, on n'a pas l'occitan de naissance. Même si on croit connaître quelques mots, ça ne suffit pas, ça se travaille.
1: Est-ce que vous pourriez nous dire quelques petits mots en occitan pour terminer ?
0: Ben, vos merceggia ici garloser, ça ne veut pas aussi dire, de m'avé donat les casens de charampa une langue nostre à la radio nationale ou locale, ça ne
1: veut
0: pas.
1: Qui veut dire ?
0: Je remercie ici garloser de m'avoir donné l'occasion de dire quelques mots en langue nostre, dans notre langue, à une radio d'audience nationale.
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4: Bonjour Arnaud Fromage.
5: Bonjour à tous.
4: La nécessaire minute comptoise, c'est maintenant. C'est vous que j'ai vu tout à l'heure, hein, le doigt dans le pot à pâte à tartiner. C'est quand même pas très propre, hein, tout ça.
5: Je sais, mais que voulez-vous, c'est tellement bon et tellement régressif, la pâte à tartiner, du chocolat, des noisettes et plein d'huile. Bon, ça aide pas à rentrer dans du 38, mais flûte à la fin, il faut savoir se faire plaisir. Et surtout, cette merveille a bien failli ne jamais exister.
4: Alors comment ça, à cause de Monsieur Ferrero, c'est ça ?
5: Non, lui, il y est absolument pour rien. Ce serait plutôt à cause de l'homme de Néandertal. Je vous explique. L'année dernière, des scientifiques de l'université d'Aarhus au Danemark se sont mis en tête de reconstituer le paysage et d'identifier les essences de plantes qui poussaient en Europe il y a 100 000 ans avant l'arrivée de l'homme. Pour cela, ils ont collecté des pollens anciens, les ont analysés et les résultats ne sont finalement pas si surprenants que ça. On y retrouve du tilleul, du hêtre, du charme et donc bien sûr des noisetiers. Beaucoup de noisetiers même, l'arbuste prolifère en effet dans les plaines, hors des forêts. Or, il faut s'imaginer qu'à cette époque, l'Europe était remplie de hordes de bisons, de rhinocéros, d'éléphants de 4 mètres de haut qui pouvaient peser jusqu'à 13 tonnes, autant dire des débroussailleuses, des animaux géants qui, en empêchant la forêt de tout grignoter, assuraient ainsi indirectement un espace pour les noisetiers. Bon, les années passent, et il y a 45 000 ans, l'homme quitte son berceau africain pour gagner l'Europe. Les premiers humains s'habituent à leur nouvel environnement, ils commencent à chasser les grosses bestioles. Aucun risque pour ces espèces, les humains sont bien trop peu nombreux pour représenter le moindre risque. Mais il n'empêche que ça commence à modifier légèrement l'équilibre en place. Moins de grands animaux, moins de défrichage, donc plus de forêts et moins de noisetiers. Si bien que, nous dit encore l'étude, ils sont passés pas loin de l'extinction.
4: Alors qu'est-ce qui a sauvé les noisetiers justement, Arnaud ?
5: Eh bien, ces mêmes humains. En effet, alors que les noisetiers étaient sur le point de disparaître, nos ancêtres ont commencé à développer ce qu'on appellera plus tard l'agriculture. Or, le bois de noisetier, c'est très pratique si l'on veut se fabriquer des outils, des armes, réaliser un peu d'artisanat ou tout simplement manger des noisettes. Les premiers hommes ont donc commencé à les cultiver, sauvant ainsi les noisetiers de la disparition. Alors, aujourd'hui, on n'a plus d'éléphants sauvages de 4 mètres de haut en Europe, mais heureusement, il nous reste les noisettes. La pâte à tartiner peut donc exister et ma journée peut commencer.
4: Ouf, je suis rassuré aussi parce que le petit déjeuner n'aurait pas la même saveur. Sinon, merci beaucoup Arnaud Fromage et heureusement également qu'on n'a plus d'éléphants. Eh bien, à demain, je crois.
5: À demain.
4: Bah oui, c'est ça, demain pour la nécessaire minute comptoise en réécoute, évidemment, sur l'application ici et sur ici.fr.
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1: Bonjour Serge Papagali.
2: Oh monsieur Thomas, que faites-vous là? Bah si en fait c'est votre boulot, vous êtes là.
1: Vous êtes là depuis
2: minuit, vous avez
1: pas quitté. Au moins ça.
2: Dauphinoise, bien le bonjour également. Alors aujourd'hui, allons chez les Dolomoises et les Dolomois, dans la bonne ville donc de Dolomieux. Il doit y avoir des amoureux, parce que c'est la Saint-Valentin aujourd'hui.
1: Oui.
2: Les amoureux prennent tout le Dauphiné, on est tous amoureux. Ça tombe bien parce que ce soir, moi j'y joue justement à Dolomieux. Ben oui, donc moi j'y suis vraiment en chair et en os, plus en chair qu'en os. D'ailleurs, on fait autre chose. Bah, Dolomieux, la commune natale de... Alors, prenez des notes. Prenez des notes, les gars. La commune natale de Déodat Grattet de Dolomieux.
1: Rien que ça.
2: Déjà, un gars qui se prénomme Déodat. Chapeau bas. Je crois même que la Saint-Déodat n'existe pas, à mon avis. Bon, c'est vous dire. Hein, moi. Mais bravo à ce géologue célèbre qui a découvert la Dolomie et laissé son nom au massif des Dolomites en Italie. Ben, je suis sûr que vous n'êtes même pas quatre à le savoir, ça. Ben, maintenant, vous serez des millions, parce que vous êtes des millions à nous écouter. Bon, c'est ça aussi, ici, Isère, le savoir à portée d'oreille, bien sûr. Je continue. La Dolomie est une roche sédimentaire carbonatée. Bon, d'accord, j'arrête. J'en vois deux qui roupillent, monsieur Thomas. Non, il rigole, ça va, bon. N'empêche, ça fait plaisir de savoir que le nom Dolomieux a un rapport avec les Dolomites dauphinoises, celle-là, bien sûr. Nous sommes bien sûr...
1: Quand même.
2: Ah ben oui, quand même. Nous sommes sur les terres froides iséroises. Les fameuses terres froides, vous savez, qui n'existent pas vraiment. En fait, puisque personne n'accepte de reconnaître qu'il habite bien dans cette terre pas chaude. Moi, j'y ai tourné beaucoup, mais là, la réponse est toujours « Non, mais les terres froides, non !»
1: C'est plus loin.
2: Ça commence plus loin. Après le ruisseau. Mais je m'en fiche, moi j'aime bien tous les Dauphinois, même celles et ceux qui sont au pôle Nord. Attention, j'ai pas dit le Groenland, hein, parce que oulala.
1: Oula, oui, attention.
2: Oulala.
1: En ce moment.
2: Ouais. Laisse-nous tomber, si Trump s'intéresse aux Dauphinés, on est foutus. Non. Pas d'iceberg à Dolomieux. Mais en revanche, dans le secteur de l'étang, un ruisseau qui s'appelle le Pissou. Ah bon, ça va, ouais, mais ça va prêter à rire, bien sûr, on va éviter
1: de se moquer.
2: Ne nous moquons pas. Le Pissou passe donc à côté de Dolomieux, et on y trouve, écoutez-moi bien, une espèce protégée. Mais oui, madame, mais oui, monsieur, l'écrevisse à patte blanche, qui peut donc aller où elle veut, puisqu'elle peut la montrer.
1: Eh ben oui.
2: Sa patte blanche. Elle a même plusieurs, quand elle peut aller où elle veut, en fait. Tout ça se passe en Dauphiné, et dans le Pissou, qui n'est pas un très, très grand comme ruisseau, hein. C'est juste, un petit pissou.
1: Oh
2: non,
1: là
2: mais
1: là.
2: J'ai pas pu. Non, mais je me suis dit, je la fais pas, puis j'ai dit, si, il faut que je la casse.
1: Vous allez la garder pour ce soir, celle-là, Serge.
2: Un petit pissou, mais ce soir, je vais peut-être le refaire. Tiens, pendant que j'y pense, en parenthèse, demain, 15 février, après notre départ, hein, aura lieu une vente au boudin dans les Halles. Aucun rapport avec notre venue, parce que c'est un pur hasard. C'est pour ça que j'ai bien précisé, après notre départ. Hein. Bon, j'embrasse tous les Dolomois et les Dolomois, même celles et ceux qui ne viendront pas nous voir ce soir. Moi, je suis comme ça, moi. Moi, j'embrasse tout le Dauphin. Tous les Dauphinois qui existent, parce que dans le coin, bien sûr, vous le savez,
1: on n'est pas des quand même.
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3: Bonjour, mon nom, évidemment, c'est Joseph Fragomène, en italien Giuseppe Fragomène, alias Mazarin. Messieurs, dames, bonjour. Le musée que vous allez visiter, c'est toute ma vie.
4: Le musée dont nous parle Joseph Fragomène retrace des centaines d'années de costumes. Il a été créé de toutes pièces à l'Espar Médoc et il est à l'image de cet homme de 90 ans. Joseph est né en Italie, mais son cœur bat pour la France depuis 70 ans. Il a été couturier de stars à Paris avant de poser ses valises dans le sud-ouest et au cœur du Médoc. Il nous reçoit dans son musée, habillé tout en bleu.
3: Regardez la photo avec Michou, je suis là avec Michou, c'est moi qui ai donné la couleur en 70. Il n'avait pas les moyens de se payer le costume chez moi. Il rentre dans la boutique à Place des Vosges et il m'a demandé, monsieur Mazarin, pourriez-vous me faire un costume? J'ai regardé ses yeux, je dis, vous savez, tellement des yeux bleus, jolis et beaux, franchement, vous devrez vous habiller en bleu ciel, ça vous va très bien. Et c'est à partir de ce jour-là qu'il s'habillait tout le temps en bleu.
4: Qu'est-ce que vous avez fait à Paris de beau? Parce que là, je vois face à nous des tas de photos de stars, d'Alain Souchon à Karen Cheryl, de Philippe Chevalier à Ariel Dombal.
3: Tous les stars de cinéma de France des 70 en 2000 venaient chez moi.
4: Pourquoi venaient-ils chez vous? Est-ce que c'était pour leur costume personnel ou pour les rôles qu'ils allaient jouer?
3: C'était pour le cinéma. Hein. J'étais obligé d'habiller l'artiste.
4: Charles Aznavour est en photo.
3: Et il était très content de s'habiller chez moi parce qu'on avait la même taille. Et d'ailleurs, on mettait des talons tous les deux à l'intérieur de la chaussure pour s'agrandir.
4: Qu'est-ce que ça fait d'habiller les gens, les stars, les personnes scène célèbre. Est-ce qu'on a un petit peu de pression?
3: Oui, une seule fois, avec un seul comédien, un Italien, qui s'appelle Michel Piccoli, figurez-vous. Je croyais qu'il était gentil. Non, pas du tout. Ce monsieur, il voulait un costume près du corps. Et une fois fini, oh, monsieur, il est trop serré. Et surtout, je n'osais pas lui dire, mais monsieur, vous savez la tête en avant, vous savez les épaules basses, vous savez le dos rond. Franchement, vous êtes mal foutu. Mais je ne pouvais pas le dire.
4: Est-ce qu'on peut dire que vous avez, depuis Paris, habillé toutes les stars et les politiques, et depuis l'Espar Médoc, créé un musée du costume aussi? C'est-à-dire que c'est le fil conducteur de votre vie, tout ça.
3: C'est un musée que j'ai mis sur scène toutes les costumes du cinéma et le théâtre.
4: Dans le musée, Joseph, il y a une partie consacrée à la Révolution française. C'est l'époque où on coupait des têtes et vous avez reconstitué cette partie de notre histoire avec les costumes dédiés.
3: Vous savez, Marat, Danton, Robespierre...
4: Qu'est-ce qu'on voit là? Parce que...
3: Là, c'est une guillotine avec la tête de Marie-Antoinette qui tombe. Je peux faire même le bruit de la lame, comme il tombe. Alors évidemment, il y avait le bourreau qui tirait...
4: C'est ça qui est bien dans votre musée, c'est qu'effectivement, il y a les costumes et les accessoires. C'est vraiment une exposition très complète.
3: Regardez la lanterne, d'où vient la chanson. L'aristocrate a la lanterne. L'aristocrate le prendra.
4: Le palais du costume Mazarin est plus qu'un musée. Il est un lieu de culture et d'histoire. Il est aussi un endroit de témoignage, incontestablement celui d'un homme dont la passion a toujours été dévorante pour le travail du tissu, l'art de créer des vêtements et finalement des costumes.
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3: Sur 25 hectares dans une nature préservée, Jérôme, le propriétaire du parc de Castel dans les Pyrénées-Orientales, nous invite à découvrir des animaux du monde entier.
4: Ça y est, vous avez démarré la voiturette, Jérôme.
5: C'est ça, on est parti pour la visite du parc.
4: Le parc de Castel.
5: Qui s'étend sur plus de 25 hectares et avec un parcours de presque 4 km à pied. Et ben là, on part sur le départ, on a la mini-ferme, on a les ours, dont Willy, qui avait tourné pour des films et des publicités à la télévision, qui a été recueilli par le parc. La mini-ferme aussi, c'est que des animaux qu'on récupère de gens qui abandonnent. Et après, l'essentiel de nos animaux, c'est des animaux qu'on récupère soit saisis par la justice, soit dans des cirques aussi, ou des échanges entre parcs zoologiques.
4: Et les voiturettes, elles sont pour qui ?
5: Ben, les voiturettes en priorité pour les gens qui ont des difficultés à marcher, mais aussi on a des familles avec des gens plus jeunes, et au lieu de porter les porte-bébés, c'est vrai que monter en voiturette, c'est plus sympathique.
4: J'ai l'impression qu'on a des animaux à regarder les pancartes qui arrivent vraiment des 5 continents.
5: On a de tout, oui. On a vraiment des animaux de partout. On a des lions blancs aussi. Les lions blancs, il y en a un peu moins de 100 dans le monde. Et du coup, il y en a 2 à Castel.
4: Et comment vous avez réussi à avoir des lions blancs ?
5: Justement, c'est pareil. C'est des lions qui avaient été récupérés dans un parc qui ne pouvaient plus s'en occuper.
4: Là, on est à combien d'altitude ?
5: Ben là, à Castel, vous partez à peu près 900 mètres et on dépasse 1200 mètres d'altitude en haut du parc.
4: Et ça va, les lions, ils arrivent à s'acclimater à cette altitude ?
5: Oui, parce que, bon, déjà, on a la mauvaise idée chaque fois de dire que c'est des lions d'Afrique, mais en fait, ils sont nés souvent en Europe et vers chez nous, donc ils connaissent les climats. Et nous, ils ont des tanières chauffées par le sol, donc ils peuvent rentrer et sortir en permanence comme ils veulent. Et donc là, on va s'approcher bientôt de l'enclos des loups, par exemple, et on arrive aussi à l'enclos des lynx.
4: Alors ça, ce sont des loups de l'Arctique ?
5: C'est ça, c'est des loups blancs, des loups arctiques. Donc on avait récupéré un couple qui était assez âgé, mais on nous avait dit « reproduirons pas ». Et il y a 2 ans, ils ont fait 6 petits.
4: Ah, ils sont magnifiques.
5: Et maintenant, on utilise un moyen de contraception pour éviter justement la surpopulation.
4: Et là, vous m'emmenez où ?
5: Ben là, on va changer un peu de continent, on va partir voir les lions.
4: Oh, mais que c'est mignon, là ! C'est des petits kangourous ?
5: Voilà, c'est la même famille que le kangourou, c'est le wallaby. Donc ça reste un petit kangourou, très, très docile, très gentil, avec un albinos qui est né il y a 2-3 ans sur le parc. Là, juste en face de nous, il y a Elsa qui vient de nous voir et qui s'approche. C'est une lionne d'Afrique, vous savez, le poil bien, bien jaune. Contrairement au lion blanc qu'on va voir juste un peu plus loin.
4: Elle est décidée à venir nous voir, hein ?
5: C'est ça, là, elle est très curieuse, elle voit que je suis là, elle doit se dire qu'est-ce qu'il fait là, est-ce qu'il m'emmène encore à manger ? Et donc elle s'approche très près. Et donc il y a le mâle qui va pas tarder à arriver, je pense. Donc là c'est Maui, le mâle lion blanc, aux yeux bleus, qui est sorti parce que comme sa femelle Elsa vient de s'approcher de nous, et il est un peu inquiet, il se demande qu'est-ce qui se passe ? Qui sont ces gens ?
4: On les voit vraiment, ils sont à quelques centimètres de nous. Hein.
5: Ah ben là, vous êtes, elle est collée quasiment contre la vitre, donc effectivement, elle est très proche.
4: Quel âge il a ?
5: Lui, il a plus de 12 ans déjà. Donc ça vit à peu près une 15aine d'années. Nous, ce qui nous importe, c'est le bien-être des animaux et récupérer les animaux où ils peuvent et pas forcément choisir un animal pour une espèce ou pas. On essaie de s'adapter au maximum.

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1: Ici, on est à la médiathèque Saint-Sulpice-le-Dunois et on est avec
2: Monique Valette, la responsable de ce bel établissement. Suivez-moi. Le bâtiment est assez impressionnant parce que à l'origine, c'est l'ancienne forge du village. La médiathèque existe depuis 2020, donc ça fait 5 ans cette année. On est installé dans ce bâtiment qui a été complètement refait à neuf. L'architecte a souhaité garder toute la hauteur de plafond de l'ancienne forge, donc on y voit les poutres. Et nous avons encore des personnes sur la commune qui ont vécu et qui ont le souvenir de cette forge, notamment monsieur Serge Petit, et qui nous parlait que quand petit, il venait amener les deux chevaux de son papa pour pouvoir être ferré. L'odeur du sabot, quand il reçoit effectivement le fer chaud, cette odeur-là lui est restée, voilà, c'est vraiment, on va dire, peut-être une Madeleine de Proust, je ne sais pas. Voilà, et donc voilà, ils ont des petits souvenirs comme
3: je
2: ça.
3: Je suis Nadine Lemoine et je viens de savoir par ma responsable, avoir confirmation, qu'il y a dû y avoir l'incendie en 2010. Après, la commune a acheté la maison pour du temps de monsieur Delafont pour faire une médiathèque. Parce que la bibliothèque qu'on avait dans la mairie, il fallait monter des escaliers et c'était pas évident pour les personnes d'un certain âge. Ben, le monsieur n'était pas chez lui quand c'est arrivé. Heureusement. Ah oui, monsieur Charles pourrait vous le dire plus de choses. Il arrive.
4: Moi, je suis Charles Parineau.
1: Avant, comme c'était une forge, le dernier forgeron, il était là quand ?
4: C'est mon oncle qui était le forgeron ici, là. En 78, il est descendu, donc il a travaillé pratiquement jusqu'à la fin hein, à la forge là. Il y avait ce qu'on appelle le travail, c'est-à-dire c'était pour ferrer les vaches et les bœufs, et il y avait un travail aussi pour ferrer les chevaux, mais dans la cour. Et puis ici là, il y avait ce qu'on appelle un marteau pilon à l'époque.
1: Je ne sais pas du tout ce que c'est.
4: Eh bien, c'était un gros marteau. Il s'en servait pour affûter les socles de charrue. C'est un truc qu'ils appuyaient sur une pédale et ça marchait tout seul. C'était une grosse tête en ferraille avec un truc en bois. Ils dégrossissaient les socles de charrue avec cet engin là. Du temps de mon oncle et de ma tante, là, ils vendaient. Vous pouviez acheter un tracteur, une mobilette, une tronçonneuse, un vélo. Après, mon oncle a pris des problèmes de santé, donc il travaillait beaucoup moins, quoi. Mais c'est quelqu'un qui forgeait très très bien. Hein, la clinique de la Marche à Guéret. La maison qui est à côté, c'était la maison du docteur Tran, c'était le fondateur de cette clinique. Et si vous avez l'occasion de regarder, vous verrez tous les fers forgés. C'est mon oncle qui les a tous faits dans les années 70-75. Hein. Si vous avez l'occasion, faut s'arrêter dedans, faut y penser quoi pour le. Mais c'est vraiment chouette. Hein.
1: Ouvrez l'œil à Guéret pour retrouver ces fers forgés de Saint-Sulpice-le-Dunois.
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5: Isabelle Moulin, coach professionnelle et cofondatrice d'une marque de bien-être Terrasudoris.
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5: J'aurais voulu être avocate. Vers 16-17 ans, je vais faire des premiers cours de droit et je vais être assez catastrophée par certaines lois et je me dis non, c'est pas encore ça que j'ai envie de faire.
7: Les études se poursuivent, études commerciales, c'est ça ?
5: Oui, j'avais...
7: Rien à voir avec le droit, finalement.
5: Non, ben, c'est la notion de justice ou de justesse, je pense, qui m'habitait.
7: Finalement, vous terminez vos études et vous devenez agent immobilier.
5: Et oui, j'ai 18 ans, je vais être dans une agence immobilière Paris 5e et je vais vivre 2 ans extraordinaires à vendre des appartements. J'aurais pu rester dans l'immobilier, mais je me suis dit j'ai envie de découvrir autre chose et je vais aller faire de la vente, mais alors là plutôt par téléphone et aux entreprises.
7: L'amour rentre dans la vie et là il y a ce premier chemin qu'on décide de prendre.
5: Effectivement, je vais faire un premier choix de quitter le salariat, mais pas un choix forcément pour moi, mais pour un de mes rêves, qui aurait été celui, effectivement, peut-être, d'être mariée et maman.
7: Malheureusement, la vie fait que ça ne se passe pas
5: tout à fait comme prévu. Je vais être femme, mais ni mariée, voilà. Ni maman. Mais par contre, je vais être bien sortie du salariat pour une première fois. Très vite, je vais faire, entre guillemets, des missions de consultance dans ce que je sais faire, la gestion de projet. Je vais même travailler un petit peu pour mon ancienne boîte. Et puis, j'ai un projet de dessin animé qui va arriver dans ma vie. En tout cas, à ce moment-là, le projet ne va pas aboutir.
7: Voilà, et donc ce projet n'aboutit pas, ça vous remet presque le pied à l'étrier pour vous dire, allez, on continue et on passe à autre chose.
5: Oui, je vais accepter un CDD d'un an en Finlande. Je vais être assistante réalisateur pour deux séries de dessins animés, Angry Birds, et ça va être une aventure extraordinaire. Donc au final, le projet qui n'a pas abouti d'un côté va me donner la légitimité d'aller bosser en Finlande pendant un an.
7: Voilà. Et après ce projet, c'est retour en France ?
5: Je reviens en France et là, j'ai aussi des obligations. Donc il faut que je travaille en France quelques jours. Ce quelques jours va devenir 6 mois à être commercial de bord dans un TGV. Et après, il a fallu que je me pose un peu. Je suis retournée en entreprise. Il fallait que je fasse quelque chose que j'aime. Donc au contraire, je vais rentrer dans cette boîte extraordinaire. On est dans une boîte d'événementiel à l'international, des événements télé. Et je vais prendre soin des gens qui viennent pour la première fois à ces salons. Et la petite anecdote jolie, c'est que ce sont ces clients-là, notamment des Américains, qui m'ont dit « Mais Isabelle, tu devrais être coach ».
7: Comment vous en arrivez ici à Saint-Martin-Térésus, en Limousin, à côté de Limoges ?
5: Je m'étais toujours dit qu'un jour je quitterais Paris, puisque justement j'avais été un peu au Canada, en Finlande, j'avais goûté à la nature, et je rencontre un homme. Et le Limousin, c'est moi qui le trouve, et ça va faire 5 ans maintenant qu'on a emménagé ici.
7: Voilà, et aujourd'hui donc coach.
5: Oui.
7: Dans quelle particularité ?
5: J'accompagne les gens à plus de connaissances d'eux-mêmes. C'est plutôt gestion des émotions, prise de décision.
7: Quand vous regardez derrière, quand vous regardez dans le rétroviseur, vous referiez la même chose ?
5: Quitter Paris, être au calme, oui. Par contre, j'ai une bonne liste des choses à pas faire. Déjà dit, donc non, pas de regret.
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8: Vous entendez ? Envoyez mon corps stressé. Entendez mon cœur stressé de bonheur. Je vais vous le dire, mon cœur palpite. En occitan, nous, on sait palpiter. On est les pros du palpitage. Nous avons une expression qui déchire. Je vous la conseille. Vous êtes face à l'être aimé. Vous ne le ou la connaissez pas. Il ou elle est devant vous. Votre cœur bat la chamade. Dites-lui, mon cœur bat comme le tuyau d'une zacho. C'est beau, hein? Mon cœur bat comme le tuyau d'une zacho. Je traduis, mon cœur palpite comme le cul d'un jet. Et là, t'es sûr de faire fondre ton interlocuteur autrice. Son désir s'emballe à coup sûr. Imaginez l'autio d'une zachou, comment il doit remuer sa queue. C'est une belle image, non? Alors c'est pour cela que je parle d'un point G. Le G. Non, elle est trop facile, celle-là. Allez, adieu.
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1: Printemps 1907, le midi viticole se soulève. À l'origine de la révolte des vieux. Surproduction, concurrence de l'Algérie, vins frelatés, coupés ou chaptalisés, prix qui s'effondre, les vignerons n'en peuvent plus. C'est dans l'Aude que le mouvement se structure, dans le village d'Argelières, sous Marcelin Albert est viticulteur et cafetier. Avec des vignerons du Minervois, il crée le comité de défense viticole qui organise la toute première manifestation.
2: Hey, au vin artificiel, vive le vin naturel.
1: Le 11 mars 1907, ils sont 87 derrière lui. Quelques jours plus tard, les voilà 300 à Salelles d'Aude. Le comité décide alors de faire un meeting chaque semaine dans une commune différente. Marcelin Albert est un orateur qui galvanise la foule. Ils sont 600 à manifester à Bise Minervois le 31 mars, 1000 à Ouveillon le 7 avril, 5000 à Coursan le 14 avril, puis 10 000 à Capestan, 25 000 à Lézignan, 80 000 à Narbonne où le maire Ernest Féroul s'engage à son tour, 150 000 à Béziers où ont lieu de nombreux incidents, 180 000 à Perpignan, 200 000 à Carcassonne, 250 000 à Nîmes le 2 juin et dit-on entre 600 et 800 000 manifestants à Montpellier le 9 juin 1907. Des vignerons, commerçants, ouvriers, employés, on estime qu'un languedocien sur deux était sur la comédie ce jour-là. Une marée humaine. L'évêque de Montpellier fait même ouvrir les portes de la cathédrale et des églises pour que les gens y trouvent refuge. Malgré la démission de près de 400 maires, des débats houleux à l'Assemblée nationale, l'État fait la sourde oreille. Face à la menace d'insurrection, Clémenceau, président du Conseil, envoie l'armée à Narbonne. Bilan, 6 morts et 33 blessés. Mais le soir du 20 juin, les soldats du 17e régiment d'infanterie se mutinent et refusent de tirer sur les manifestants sous les acclamations des Biterrois. Clémenceau n'a alors plus le choix. Il accepte de rencontrer Marcelin Albert et lui promet de porter une loi anti-fraude en échange du retour au calme. Mais le tigre, malin, glisse au leader de la contestation un billet de 100 francs pour prendre le train pour rentrer dans le sud. Et s'empresse de le raconter à la presse. Cette obole humiliante qu'Albert a eu la maladresse d'accepter lui vaudra d'être conspué par les siens, accusé de s'être laissé acheter. La loi protégeant le vin naturel contre les vins trafiqués est adoptée, les viticulteurs sont exonérés d'impôts sur les 3 années passées, les émeutiers sont amnistiés. Quant à celui qui avait rassemblé tout un peuple qui voulait vivre du travail de sa terre, Marcelin Albert, héros déchu, il s'exilera pour plusieurs années en Algérie.
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3: Bonjour Élodie Fons.
4: Bonjour Angélique.
3: Oui. L'engagement associatif, pour vous, c'est une vraie vocation. Vous êtes tombée dans la marmite de l'associatif très très jeune.
4: Oui, c'est ça. Je suis arrivée en tant que stagiaire il y a 17 ans dans l'association et j'en suis jamais partie. J'ai été administratrice depuis plus de 11 ans et du coup là, je suis nouvelle directrice depuis le 1er janvier.
3: Le collectif Manifeste à Montbéliard, on le connaît bien. On connaît aussi forcément le Festival des Mômes à la fin de l'été, juste avant la rentrée scolaire.
4: Alors oui, comme vous l'avez dit, notre grosse manifestation, donc c'est le Festival des Mômes qui a lieu fin août. Ensuite, on co-organise avec la ville de Montbéliard et l'Office de tourisme du Pays de Montbéliard les journées gourmandes en septembre. Et on est présent sur le marché de Noël, donc c'est une grosse partie de notre activité également, avec nos 3 chalets de vente de boissons et notamment notre célèbre vin chaud.
3: Qu'est-ce qui fait que cet engagement associatif est présent aussi pour les jeunes aujourd'hui? Alors, pas forcément pour adhérer à l'association ou faire partie du bureau, mais pour venir vous donner un coup de main sur les manifestations.
4: Alors, c'est vrai qu'on a pas mal de jeunes, on en a plus d'une centaine qui nous rejoignent sur les manifestations. Alors après, nous, comme on leur dit, c'est toujours un petit plus dans le CV. Ça fait des connaissances, des relations, on rencontre du monde, on rencontre d'autres jeunes. On peut rencontrer aussi des professionnels, selon aussi le secteur. Si, par exemple, sur le Festival des Mômes, si c'est quelqu'un qui veut partir dans la petite enfance ou autre, il peut se faire aussi des relations. Donc voilà, ça apporte aussi un petit plus et c'est toujours une expérience sympa à vivre.
3: Mais oui, c'est vrai que c'est une expérience sympa. Vous êtes nombreux? Combien vous êtes dans l'association?
4: Alors nous, on a plus de 150 bénévoles adhérents à l'année et donc une centaine de jeunes qui nous rejoignent sur nos manifestations.
3: Qu'est-ce que vous diriez à quelqu'un qui n'oserait peut-être pas encore franchir le pas, quel que soit son âge, pour venir rejoindre le collectif Manifeste?
4: L'essayer, c'est l'adopter. Non,
3: Excellent.
4: Non, il faut venir essayer. Après, voilà, chacun fait, tous les savoir-faire sont les bienvenus. Chacun fait comme il veut, comme il peut. Après, voilà, ça reste des bénévoles. On essaye de toujours prendre en compte leurs désirs, ce qu'ils aiment faire, leur hobby, par exemple, s'ils aiment la peinture ou autre. Voilà, les mettre sur des choses qu'ils aiment faire. Et puis voilà, venir essayer. Après, ça coûte rien d'essayer de venir nous rejoindre sur une manif et puis de voir si on veut revenir par la suite ou pas.
3: Bien sûr, et quand l'ambiance est bonne, hein, forcément, ça motive davantage. Les grandes lignes directrices pour 2026, vous les avez déjà ?
4: Alors là, on va rester principalement sur nos manifestations, donc le Festival des Mômes, Journée Gourmande et Marché Noël. Après, on apporte notre concours à la ville de Montbéliard et à de nombreuses associations locales sur leurs organisations de manifestations, telles que le Carnaval des Enfants, là, le 17 février, Ma Ville en Terrasse en juin, et aussi le Semi-Marathon du Lyon en septembre. Donc voilà, on a un planning assez chargé. Pour l'instant, on se tient à ce planning-là, mais on a des projets peut-être pour la suite.
3: Et ça, c'est positif aussi. Oui. Merci beaucoup, Élodie France.
4: Merci beaucoup, Angélique.
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5: La nature. Aux gens qui habitent à côté.
6: Bah moi, je sais pas, mais il y a monsieur le maire. Dans son prénom, il y a le maire. Bah, il y a la mère. Du coup, je pense que c'est Ali.
7: Ah, tu penses que monsieur le maire est le propriétaire de la mère?
6: Oui.
7: Et comment on appelle les habitants de la mer?
6: C'est ceux qui habitent dans les îles.
7: Et est-ce que vous savez combien elle mesure, la mer? Est-ce que vous savez jusqu'où ça peut descendre?
6: 60 mètres. 3 kilomètres.
5: 100 mètres. 200
7: plus. Quels sont les animaux qui vivent tout dans le fond de la mer?
6: Une raie.
5: Une pieuvre.
6: Une tortue. Les étoiles de mer.
5: Les corails.
6: Les requins.
5: Les poissons.
8: Et avec ceci,
9: oui,
8: ce sera tout.
9: Non.
8: Ce sera tout.
9: Non.
8: Ce sera tout.
9: Non.
7: Comment ils font pour voir?
6: Ils ont une vision plus adaptée dans l'eau.
5: Ils ont des gros yeux.
7: Mais des fois, il fait vraiment très nuit. Hein, vous avez vu des images, des fois?
6: Parce qu'en fait, il y a des poissons qu'ils ont une antenne où il y a une petite boule qui fait de la lumière.
7: Mais ils n'en ont pas tous. Alors comment ils font les autres, ceux qui n'ont pas de lampe?
6: Ils s'approchent d'eux et du coup, ils voient.
7: Tu penses qu'en fait, il y en a qui ont des lampes et ceux qui veulent voir, bah, ils suivent ceux qui ont des lampes?
6: Ouais.
7: Et quel est le plus gros des animaux, selon vous, qui vit sous l'eau, tout dans le fond de l'eau?
6: Une pieuvre. Les grosses pieuvres.
5: Des baleines.
6: Une grosse baleine.
5: Un requin.
6: La barrière des corails.
7: C'est quoi la barrière de corail?
6: Bah, ça permet pour pas que les requins aillent manger ceux qui sont après la barrière.
7: C'est comme une clôture, en fait?
6: Un peu. C'est comme un filet dans l'eau. Et c'est pour que les gens ils se baignent dedans et pour pas que les requins ils mangent les gens qui se baignent.
7: Parce que les requins, ça mange les gens?
5: Les requins, c'est méchant, donc moi, je pense que oui. Des fois, je regarde des vidéos de requins et du coup, je vois où des fois, ils en mangent les gens. Et je pense que c'est très, très, très méchant.
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4: Itinéraire bis à Avallon cette semaine, j'ai choisi de m'arrêter aujourd'hui au Silo Rouge avec nous Guillaume Dallot. Guillaume, bonjour.
5: Bonjour.
4: Le Silo Rouge, c'est quoi ici à Avallon?
5: Alors c'est un magasin de producteurs avant tout. Tous les produits ici présents sont produits ou transformés dans le département de l'Yonne ou dans le département limitrophe. Et donc on a une centaine de producteurs qui livrent le magasin régulièrement pour avoir des produits frais, des produits secs, de quoi faire les courses toutes les semaines.
4: Vous avez fait connaissance avec ce magasin, le Silo Rouge, de quelle façon, Guillaume?
5: Eh bien, ma femme, Adeline, est maraîchère depuis plus de 10 ans à Vaudeluny. Et donc, elle a créé ce magasin avec d'autres collègues en 2018, en mars 2018. Il y avait 9 associés à l'origine de ce magasin. Moi, j'étais sur une autre activité et je l'ai rejointe dans les jardins en 2020. Et donc, voilà, je fais partie maintenant de l'équipe du magasin du Silo Rouge.
4: Quelles sont les caractéristiques de ce magasin?
5: On a vraiment souhaité mutualiser la commercialisation. En agriculture, c'est toujours un peu compliqué d'être à la fois à la production qui nous prend beaucoup de temps, d'énergie, et de pouvoir valoriser nos produits sur des circuits courts et aller sur d'autres marchés que la filière longue plus classique.
4: Et puis, vous vous succédez à la tête du magasin. C'est-à-dire que si je viens le mardi et si je viens le mercredi, je ne verrai pas les mêmes têtes.
5: Exactement. L'objectif du magasin, c'est qu'il y a toujours un producteur en présence dans le magasin, donc aussi bien que ce soit sur l'aspect administratif ou sur l'aspect vente, ce qui fait qu'on se sépare, on se répartit les différentes demi-journées de vente, et donc il y a normalement toujours un membre de chaque structure des associés, donc souvent l'associé qui est présent en vente avec notre équipe de 2 salariés qui permet de faire toute la gestion du magasin au quotidien.
4: Ça vous apporte de quoi? C'est de rencontrer vos clients?
5: Eh bien, quand on a la tête baissée à travers dans nos activités, les légumes ou autres. Parfois, c'est un peu difficile quand il fait chaud, quand il fait froid, quand il pleut un peu trop souvent à nos goûts. Et ben, le fait de rencontrer les gens, on sait pourquoi on fait ce métier. Ça donne un sens à ce qu'on fait. C'est valorisant pour nous d'avoir des retours généralement positifs. Et ça nous donne envie de retourner, de bêcher et puis de reproduire de nouveau. Et que ça soit à travers ce magasin nous permet effectivement d'avoir ce retour positif et ce qui est valorisant pour nous et donne un sens à ce qu'on fait au quotidien.
4: Est-ce qu'on peut parler de la philosophie de votre exploitation?
5: Une des philosophies qui nous tient à cœur, c'est effectivement la source d'emploi que procure notre activité, que ce soit dans nos jardins, je travaille avec ma femme Adeline et également 3 salariés, dont 2 temps plein. Et au magasin, on a également 2 temps plein, au magasin de producteurs Le Silo Rouge. Et donc, on voit bien que l'argent que les gens dépensent en consommant nos légumes ou d'autres produits au Silo Rouge permet de rester sur le territoire et de faire vivre l'emploi. Et ce qui nous tient particulièrement à cœur, d'avoir des gens habitant sur le territoire, travaillant sur le territoire pour des produits sains et de qualité.
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6: Bonjour Johan.
7: Salut Manu.
6: Merci de nous recevoir dans ta boutique.
7: Tu commences à connaître l'adresse, toi.
6: Voilà, on est toujours très très bien reçus. Des globes, alors ça il faut en parler. À une époque, nos parents,
7: nos grands-parents
6: recevaient ça en cadeau de mariage.
7: Alors là, tu vois, on est sur un objet emblématique de la brocante. C'est-à-dire qu'en décoration, dans la brocante, je connais des chineurs et des chineuses qui vont rechercher le globe de mariée. Là, on est à la fin du 19e. C'est un globe de mariée d'époque Napoléon III, dans toute sa splendeur. C'est-à-dire un globe en verre soufflé.
6: Flamboyant.
7: Ouais, flamboyant. Un socle en bois noirci. Et puis, à l'intérieur, il y avait souvent un petit coussin recouvert de soie qui recevait soit les alliances, soit une garniture en fil d'or, comme ça. Des fleurs et des oiseaux en laiton doré. Des petits miroirs. Là, celui-là est richement décoré. Oui,
6: une composition exubérante.
7: Oui, complètement. Et puis, des fois, on mettait des fleurs. Des fois, on mettait une petite bague en or. On célèbre une union avec un objet emblématique de la brocante.
6: présenté comme ça, ça paraît un peu kitsch,
7: ça mais paraît...
6: on transforme aussi
7: oui,
6: ce
7: alors,
6: globe.
7: Ma femme Emmanuelle a l'habitude, dans les globes d'Napoléon III, d'inclure discrètement une petite guirlande lumineuse qui marche avec des piles ou qu'on peut brancher. Et puis, on en fait une superbe lampe, soit une lampe de table, ou sur une commode, ou sur une console à l'entrée. Ces globes-là ne sont pas très onéreux. Hein. On les trouve aujourd'hui entre 50 et 200 euros. Mais dans tous les cas, ils peuvent être très très efficaces en décoration. Ils sont très recherchés pour la déco.
6: J'adore, mais je le valide aussi, ça.
7: Oh, ça c'est super.
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4: J'ai raconté un petit peu ma vie au patron du... C'est un ami, mais je connais pas son nom.
8: Vous étiez en train de bavarder avec le patron du bar du village.
4: C'est ça.
8: Donc vous ne connaissez pas le nom.
4: Non, je ne connais pas le nom. J'ai honte, mais bon, c'est pas grave.
8: Comment ça se fait que vous ne connaissez pas son nom, mais que c'est un ami quand même?
4: Ouais, ben, je ne sais pas, on aime bien parler ensemble, mais c'est vrai que son nom, je ne me rappelle pas.
8: Bon, disons que vous êtes une fidèle cliente.
4: Enfin. Voilà, c'est ça, c'est ça.
8: Mais alors, vous habitez ici à Parnay-sur-Roc?
4: Oui, monsieur.
8: Depuis combien de temps?
4: Depuis 7 ans.
8: Alors, qu'est-ce qui vous a fait débarquer ici à Parnay-sur-Roc?
4: La maison, un achat d'une maison. On est venu ici.
8: Parce qu'avant, vous étiez où?
4: Oh, avant, j'étais en Lorraine.
8: Ah oui, il n'y a rien à voir.
4: Rien à voir, je travaillais au Luxembourg et j'habitais en Lorraine. Et puis, on est venu ici en Mayenne s'installer pour le travail et pour faire une nouvelle vie à la campagne.
8: Et donc, vous avez grandi en Lorraine?
4: Non, j'ai grandi au Luxembourg.
8: Donc, vous êtes luxembourgeoise, en fait?
4: Non, je suis italienne. Je suis italienne, c'est compliqué.
8: Oh, je comprends plus rien. Donc, vous êtes italienne, vous habitez en Mayenne, mais vous avez vécu au Luxembourg.
4: Au Luxembourg, c'est ça, c'est bien ça. Ouais, c'est compliqué.
8: C'est pour ça que vous avez le sourire, vous rigolez, vous avez la Dolce Vita, comme vous dites.
4: Voilà, c'est ça. Il faut toujours garder le sourire. Même dans les mauvais moments, il faut garder le sourire. Il ne faut pas perdre l'espoir, en fait.
8: Vous retournez en Italie, alors, de temps en temps?
4: Ah ben, en vacances, oui. Pour aller chercher le soleil, parce que pour faire bronzette un peu, parce qu'ici, il n'y a pas beaucoup de soleil.
8: Vous appelez comment?
4: Teresa.
8: Teresa, belle journée, Teresa.
4: Merci beaucoup à vous aussi.

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1: Nous l'avions déjà reçue dans Toujours à la page en tant que romancière. La romanaise Magali Milot est de retour dans les librairies, mais cette fois en tant que médecin. Le métier qu'elle a exercé passionnellement jusqu'à un burn-out en blouse blanche. C'est d'ailleurs le titre qu'elle a choisi pour ce témoignage qui paraît chez l'Archipel. Mon burn-out en blouse blanche. Un livre qui commence le jour où Magali échappe de peu à la mort au volant parce que son cœur déclenche au milieu de nulle part une crise de tachycardie. Et ce n'était pas le premier symptôme, il y avait eu des bronchites à répétition, l'eczéma et même l'apparition d'un foyer d'endométriose. Et bien sûr, la course contre le temps pour s'occuper de ses enfants, recevoir ses 40 patients par jour, les ruminations nocturnes, la boule au ventre le jour. Et il y a aussi eu le déni, un refus de voir qu'il était urgent qu'elle arrête. Même cet accident, évité de justesse, n'aura pas su lui mettre les points sur les i. Pourquoi, Magali Milot?
2: Je ne sais pas exactement, mais c'est vrai que j'avais beaucoup de culpabilité à m'arrêter par rapport aux patients, par rapport à ma famille. Dans nos études, on ne nous apprend pas à prendre soin de nous. On nous apprend à toujours être là, toujours travailler, voilà, faire plus. Et puis, en tant que femme, j'allais dire, on est un peu des rocs, on est... Voilà, on est les piliers et oui, je me disais, il faut que je tienne, quoi. Il faut tenir.
1: Et vous aviez des reproches qui vous étaient faits dans le cadre familial, effectivement. Comment vous les expliquez?
2: Je pense que c'est pas compris ce qu'on vit quand on est en burn-out. Et voilà, et peut-être que l'entourage a besoin de savoir que c'est pas quelque chose qu'on ne veut plus faire, c'est juste qu'on peut plus parce qu'on n'a pas assez d'énergie. Donc je pense que c'est pas compris.
1: Pas compris non plus par une partie du corps médical, parce que vous avez quelques consultations qui sont quand même assez violentes.
2: Oui, les médecins ne m'écoutaient pas vraiment, en tout cas certains que j'ai vus. C'était assez compliqué ça pour moi.
1: Qui a été ou quelle a été la première personne ou le premier moment qui vous a autorisé à vous dire là, je vis quelque chose et c'est légitime de dire stop?
2: Alors la première personne, ça a été quand même la psychologue qui m'a suivie. Mais au début, c'est pareil, je voulais pas croire à ce qu'elle me disait. Elle m'a vraiment dit, c'est un burn-out, etc. Il va falloir du temps. Mais moi, j'étais encore dans le déni, en me disant, non, mais c'est trop long. Elle me parle d'un an et demi de repos. Moi, j'ai envie de reprendre et je vais reprendre bien plus vite.
1: Écrire ce livre, pour vous, c'était un bilan, c'était un message? Comment est-ce que vous l'avez abordé?
2: Pour moi, c'est plus un message, en fait. C'est plus pour aider les gens qui sont en burn-out, mais aussi les proches. Après, c'était aussi alerter, parce qu'il y a beaucoup de burn-out en ce moment, dans toutes les professions, mais le milieu médical est quand même bien impacté. Le système médical actuellement, je vais dire, il est plus performant, parce que chaque médecin a trop de patients, comme je le mets à la fin. La patientèle a augmenté de 1/5 par médecin. C'est très compliqué. Donc c'est pour ça qu'il y a des médecins qui tombent, j'allais dire, malades de plus en plus. Moi, je dirais ce qui est essentiel par rapport aux professions médicales, aux médecins, c'est prendre soin de soi pour pouvoir ensuite redonner aux autres. Et puis après, même pour la plupart des personnes, essayer toujours de se

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1: Patrick Citeau nous emmène chaque week-end dans des communes de notre Poitou. Nous allons dans les Deux-Sèvres aujourd'hui, où Patrick Citeau se promène dans la rue Léonce Perret. On est à Niort, l'occasion d'évoquer le parcours artistique de cet homme de théâtre et également de cinéma.
2: La rue qui porte son nom rend ainsi hommage à cet artiste né à Niort le 14 mars 1880. Son goût pour l'art prend ses racines dès son enfance, passée rue Hiver à Niort, où ses parents possèdent un atelier de menuiserie. Les quelques mois de convalescence qu'il passe dans un Paris en pleine ébullition artistique confirment le choix du jeune homme. De retour à Niort, il obtient l'accord de ses parents pour tenter sa chance à Paris. Il s'inscrit dans une école musicale de Montparnasse et se révèle notamment bon chanteur. En parallèle, Léonce Perret prend des cours de théâtre. Il affiche rapidement une forte expérience théâtrale. En 1900, il obtient son premier contrat comme jeune premier au théâtre de l'Athénée. C'est un peu le hasard qui le pousse jusqu'au 7e art. En 1909, après un contrat de quelques mois dans un théâtre de Saint-Pétersbourg, il joue Cyrano de Bergerac à Berlin. Il fait alors la rencontre du directeur de la filiale allemande de la Société française cinématographique, Gaumont. Léonce Perret découvre le cinématographe. De retour à Paris, il travaille pour Gaumont sous la direction artistique de Louis Feuillade.
1: Et il y débute comme acteur, mais très vite, Patrick, il passe derrière la caméra.
2: Léonce Perret réalise ainsi de plus en plus de films en dehors des studios et teste de nouvelles techniques en plein air. En 1913, il connaît la consécration. Son film « L'enfant de Paris » le propulse définitivement au rang des meilleurs réalisateurs français de l'époque. Quand la guerre éclate, Léonce Perret est mobilisé. Mais il ne tarde pas à revenir derrière la caméra pour réaliser quelques films patriotiques. Fin 1916, à la fin de son contrat, il part exercer son art aux États-Unis. Le film intitulé « N'oublions jamais » est son premier gros succès en France et outre-Atlantique. Quand la situation économique commence à se dégrader aux États-Unis, la récession n'épargne pas le cinéma. À la fin de l'été 1921, Léonce Perret rentre en France avec dans ses bagages les méthodes de travail de l'industrie cinématographique américaine. Avec Konixmark, qui sort en France en mars 1924, Léonce Perret va ensuite définitivement entrer dans la légende du 7e art. Le film est en effet considéré comme une œuvre majeure du cinéma des années 20. Quelques années plus tard, alors que Léonce Perret entame une nouvelle version de Konixmark, parlante et bilingue, il tombe malade. Il meurt finalement le 12 août 1935. Léonce Perret repose depuis lors au cimetière Cadet à Niort. La rue qui porte son nom à Niort lui rend un hommage bien mérité.
1: Quel hommage que vous lui rendez aussi, vous, Patrick Citeau. 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
3: Dans la rue Poncillon, il y a un atelier de gravure, Philippe Estrade. À mon avis, ça fait belle lurette qu'il est là, cet homme. On va essayer d'aller faire connaissance. Allez, on va aller dans l'arrière-boutique, discuter avec Philippe Estrade himself. Vous êtes là depuis combien de temps ?
4: 1987.
3: Le métier de graveur, c'est quoi en fait ?
4: Alors, je fais des plaques de toubib pour les bancs et des plaques de cercueil quand les toubibs sont mauvais.
3: Et vous faites aussi les clés pour ouvrir certains cœurs ?
4: Non, non, malheureusement, non. Je fais des clés pour ouvrir les chambres des jeunes filles.
3: Vous avez des souvenirs de gravures un petit peu spéciales qu'on vous a eu demandé, parce que vous gravez un peu de tout, des plaques, j'imagine.
4: Alors, j'ai un souvenir, alors ça reste un peu dans le même secteur. Un jour, un monsieur m'a amené une jolie médaille, un bijou, quoi, où il m'a demandé de graver salope. Je lui ai dit que le bijou était beau, que c'était qu'il fallait pas le faire, quoi. Et il a insisté, je l'ai fait.
3: Et alors, c'est la fin, là ? Vous arrêtez votre activité ?
4: Oui, à la fin de l'année.
3: Content ou finalement, quand même, ça fait un petit pincement au cœur ? Parce que moi, je la vois, votre enseigne, depuis longtemps. Hein.
4: Alors, ça date des années 50. Mon prédécesseur, à qui j'ai racheté le magasin, on ne s'en départ à la retraite, et je passe la main, et mon successeur est là, c'est mon fils.
3: Histoire de transmission, encore une fois. Votre fils qui, du coup, allez hop, reprend le flambeau.
4: Voilà, il me pousse au trou.
3: C'est difficile d'arrêter, du jour au lendemain.
4: Ouais, faut se réinventer, et j'ai encore pas eu l'idée. Je sais pas ce que je vais faire, je vais m'ennuyer.

0: C'est pas dit.
1: Je sais pas. C'est compliqué, hein.
0: Ah, il y a une inquiétude, hein, c'est clair. Mais rien ne vous empêcherait de continuer.
1: Si, lui.
0: On va aller lui dire deux mots.
1: J'aurais pas travaillé avec mon père, hein, donc il est pareil. Hein.
0: Bah pourquoi pas?
1: C'est infaisable.
0: Mais si, j'en connais plein, moi, qui travaillent avec leur père.
1: Mon père, c'est toujours un vieux con. Là, la pièce où on est, c'était l'endroit où on cassait la croûte avec quelques copains. Il y avait donc les photos de mes copains, des quelques bringouilles qui se sont fait là. Il a tout viré.
0: Ils font plus la bringue, les jeunes?
1: Il a mis des trucs comme ça, là. C'est plus pareil. Mais mes copains étaient désespérés quand ils ont vu.
0: Bah, il y a de quoi?
1: Mais oui.

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1: Ici matin.
2: Le temps de vous le dire en marseillais. Bonjour Médéric.
1: Bonjour Philippe.
2: Notre linguiste marseillais. Donc on va jouer ce matin un peu comme des enfants.
1: Oui, tout à fait. Alors vous savez à quoi jouent les enfants en ce moment? Enfin ces jours-ci, ces temps-ci.
2: Ces temps-ci, avec le smartphone, jeu, voilà quoi.
1: Tablette, jeux vidéo, etc. Ouais. On est d'accord. Bon, les tout petits jouent encore avec des voitures, des robots, des trucs Pokémon, etc. Voilà. Alors autrefois, alors non, je vais pas faire celui qui grommelle à mon réguignard.
3: C'était mieux avant.
1: C'était mieux avant, c'est ça. Non, mais je vais vous parler quand même des réguignards. Réguignard de Luberon, c'est une association provençale qui, comme son nom l'indique, regroupe des amoureux de la culture et de la langue provençale, des gens du Luberon, qui s'appellent avec autodérision donc les réguignards, en gros les râleurs. Hein. Eh bien, la présidente de cette association est bien connue chez nous, il s'agit de Claudette Ocelli, aussi connue sous le nom de Mamette, dont on a entendu la voix sur notre antenne pour nous apprendre un peu de provençal. Avec ces réguignards, elle organise jusqu'au 14 mars, à Pertuis, à l'espace de Croze, une exposition appelée Joe et Jugué d'antan, qui propose de retrouver des jeux et jouets d'antan, et avec leur petit nom en provençal. Alors autrefois, les minots jouaient à Ouda, au Dé, au Baouduf, au Toupi, ou au Kille. Au Kille, il y avait les osselets aussi. Alors, je me souviens que mon frère jouait, j'ai toujours trouvé ça bizarre, les osselets. Mmh. Mais voilà, ça a disparu, j'ai l'impression.
2: Oui, c'est vrai.
1: Non, voilà, on ne voit plus ça. Jouer aux osselets, c'est Djouga, Djibotrao et Mélisa Ousset. Par contre, les billes, on y joue encore. À mon époque, on prisait les gros galops comme ça, ils ont tiré les soldats Starlux.
2: Ouais, ça aussi,
1: voilà. Ou on jouait au pot. Enfin bref, voilà, j'adorais les billes. Dans la cour de récré, je pense qu'on joue encore à la marelle ou à la corde Persaouta, je traduis pas. Mais probablement plus aux yeux bandas, les yeux bandés, au Colin Maillard, qu'on appelle aussi Kukuruma. On dirait une chanson Kukuruma. En revanche, on fait encore liser Skundai, le jeu de cache-cache, à partir du verbe s'escoudre, se cacher. Et on dit parfois, va t'escoudre, va te cacher. On joue aussi à la poupée, la titeille, dans son oustaou des titeilles, sa maison de poupée, ou bien avec une poupoune pour Djouga à la mama, là non plus, je traduis pas. Quand j'étais minot, j'adorais jouer avec les taraillettes, la dinette, mais aussi à la marchande. J'avais d'ailleurs un bel établi de marchande et je vendais à ma mère, à ma grand-mère, plein de beaux fruits et légumes en plastique, ou du poulet, ou en plastique, ou du fromage en plastoc. Avant, la malbouffe, vous voyez, avait déjà tout prévu. Tous ces jeux d'enfants d'hier ou d'avant-hier sont présentés à l'exposition Joe et Jugué d'antan à Pertuis jusqu'au 14 mars pour ce... Et samedi, donc demain, il y aura en plus un grand jeu de piste sur le double thème du parler provençal et des jeux d'enfants dans les rues de Pertuis, mais aussi du Motus, tout le t-shirt. Tout l'après-midi, nous serons sur place avec mon collègue Bla pour vous faire jouer à Motus en mode démo ou initiation. Mais il y aura aussi un Motus en live, en public, avec les meilleurs joueurs de Motus à défier. Alors, de mon temps, on jouait à cache-cache, et celui qui comptait, on disait qu'il pégait. On disait, allez, c'est toi qui pègue. Ouais. Et on joue aussi à faire des moulons dans la cour. Et pour signaler un attroupement, on crie moulons. Donc ce samedi, moulons à Pertuis.
2: Allez, moulons.
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4: Il s'appelle Frédéric Brand et ça fait maintenant 17 ans qu'il travaille à l'élaboration des créments, des 4 millions de bouteilles de créments de l'entreprise Louis Bouillot à Nuit-Saint-Georges. Il nous fait voir l'envers du décor, mais d'abord on s'équipe de chasubles orange fluo.
5: Sur le site, il y a une centaine de personnes qui travaillent sur le site et c'est un site classé IFS BRC, c'est-à-dire qu'on respecte des normes qualité et sécurité consommateur et donc mettre des chasubles qui permettent l'identification des visiteurs avec un enregistrement bien adéquat.
4: Eh bien, allons-y, ouvrons cette porte.
5: Oui, on va y aller.
4: Oula !
5: Donc, en fait, ici, nous n'avons pas de cave enterrée. Les cuves font jusqu'à 7 mètres de haut.
4: Ah oui.
5: 7 mètres de haut et une seule cuve représente le volume d'un petit domaine viticole. Ça représente environ 520 hectolitres de vin. Ici, nous avons dans cette cuverie-là 50 cuves différentes. Et cette diversité de cuves, cette quantité de cuves est importante parce qu'en Crémant de Bourgogne, nous sélectionnons les zones géographiques, mais également nous avons un grand travail au pressurage où nous séparons la cuvée et la taille que nous vinifions séparément. Et afin d'avoir une grande diversité de profils aromatiques qui vont nous servir de nos assemblages crémants futurs, nous avons besoin d'avoir une grande quantité de cuves qui vont pouvoir mettre en musique nos assemblages par la suite.
4: Donc malgré le fait qu'on soit dans un environnement plus ou moins industriel et gigantesque, on a quand même cette notion de terroir, c'est important de le rappeler.
5: C'est important. Si maintenant je mélange tout, parce que c'est effectivement une seule appellation que l'on vinifie, mais si je commence à tout mélanger pendant les vinifications, après, les assemblages qu'on va faire n'auront plus aucun sens. Il faut vraiment respecter ces trois principes Donc le cépage, le terroir et le fraxement au pressurage qui vont nous permettre justement d'accorder. Il faut savoir que Louis Bouillot a plus d'une dizaine d'assemblages différents et il faut que chacune de ces assemblages ait une personnalité bien précise avec son moment de dégustation et de plaisir propre. Et donc c'est grâce justement à ces diversités qu'on peut avoir ça.
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2: Salut Brézizel.
3: Comment tu t'appelles?
2: Je m'appelle Olwen, j'ai 57 ans et je suis maquettiste d'édition.
4: Je vais vous laisser mon dossier maquette, ça vous distraira si vous avez du mal à dormir.
5: Qu'est-ce que vous faites là, vous?
2: Je suis dans les petits bonheurs.
5: La bonne humeur, c'est le début du bonheur.
3: Vous habitez où en temps normal?
2: Donc j'habite à Spézet, dans la campagne à Spézet.
6: Ça c'est très rare aujourd'hui, la campagne qui ressemble à la campagne.
2: On est peinard. On vit au milieu de la vie sauvage. Et il faut aimer la nature et le silence.
7: Mais le silence, ça peut pas exister dans la nature.
2: Moi je suis pas originaire de Spézet et j'ai été vraiment très bien accueillie. Et c'est très chaleureux, très vivant, il se passe plein de choses. Quand il y a une animation ou quelque chose d'organisé dans le bourg, tout le monde, la population vient. C'est pas cloisonné.
8: Dieu a dit qu'il avait créé l'homme à son image. Alors pourquoi ne pas vivre tous ensemble sur un pied d'égalité?
9: J'espère que tu vas m'inviter à faire une promenade.
2: Un des coins préférés, c'est vraiment marcher au bord du canal. Le matin, très tôt.
9: Là, je suis sûre qu'on dérangera personne.
2: C'est silencieux, il y a beaucoup d'oiseaux. On peut observer beaucoup d'oiseaux.
10: Et c'est comme ça tous les jours?
2: Oh, je ne vais pas forcément tous les jours, mais quand j'y vais, je fais 5-6 kilomètres. C'est vite fait, c'est plat.
11: Tu crois que c'est encore loin?
12: Je ne sais pas, Obélix. Avec cette purée de pain, je ne vois plus l'étoile polaire. C'est vraiment très mal indiqué.
13: Tu écoutes de la musique, mais... Sur les vinyles.
2: Moi, j'avais une chaîne Hi-Fi.
14: Wow, je suis impressionnée.
2: Dès que j'ai eu un petit peu de sous, j'étais au collège, j'avais acheté une chaîne Hi-Fi.
15: Et les
2: j'écoutais, pour différentes raisons, les Diratombes.
3: C'est quoi ça?
2: C'était un groupe Vantais qui chantait en breton. C'est pas une voix, mais en fait, personne n'écoutait ça de mon âge, à l'époque.
14: Tu m'étonnes.
16: Ce matin, exercice d'expression orale.
17: Autrement dit, passez-moi l'expression.
2: Alors, ça viendrait de ma mère, donc... au nom de Tui. Moi, je dis plus trop ça, mais... Ouais, nom de Tui, ouais. Ma mère était vantaise et elle disait ça au nom de Tui. Tui de Dieu.
18: Au nom de Dieu, quelle merveille.
19: Ce sont les très grands pêcheurs qui sont les plus proches de Dieu.
20: C'est déjà fini?
2: Oui. Eh bien, salut.

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1: 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Ah, je suis trop fier de mon jingle, j'en suis fier. Je l'assume, j'en suis fier. Comment ça va les gens sur Ici Picardie? C'est la Camini Minute, votre chronique de la joie et de la bonne humeur. Écoutez-moi, ça va, sauf que je suis encore un petit peu ému, parce que comme beaucoup de Français, j'ai vu le biopic sur la vie de Philippe Nicolic des To Be Free partir un jour. Sans retour, c'était émouvant. Il paraît que Caris, le rappeur, l'a vu et il a pleuré. C'est pas vrai. Je précise que c'est pas vrai parce que j'aime mon nez, ok, je veux le garder. Les années 90, nous, on a connu les grandes manias, les plus belles manias. Michael Jackson mania, Club Dorothée mania, Patrick Bruel mania. Et vous avez quoi? La chikungunya mania. Voilà, c'est chikungunya, c'est nul, nul. Nous, on a connu des manias de ouf, on a connu les boys bands. Et au final, les To Be Free, qu'est-ce qu'ils faisaient? Ils faisaient un peu de la dance et de la techno. Vous connaissez cette musique? La musique avec des textes extraordinaires, dignes de Baudelaire, de Balzac et de Molière. Il y a un Américain, il est arrivé, il a dit... I like to move it, move it. I like to move it, move it. I like to move it, move it. You like to move it. Ça, c'est même pas un refrain, c'est un mantra, les gars. Extraordinaire. Les Allemands, ils ont vu ça, ils ont dit, OK, nous aussi, on va s'y mettre. Eins, weins, Polizei. Drei, vier, Grenadier. Fünf, sechs, Sankt-Kirk. Sittenacht, Gutenacht. Je suis pas très fort en allemand, j'ai fait ce que j'ai pu. Mais on sentait le niveau du texture. Il y a un mec qui a écouté ça, il a dit, OK, d'accord, vous voulez jouer ça? Tout ta, tout ta, tout ta, ta. Tout ta, tout ta, tout ta, ta. Lui, on pensait qu'il avait fini le game. Mais non, après, les mecs, ils se sont dit, nous, on fait plus de mots, on fait juste des sons. Pi, pa, pa, palopo. Pa, pa, palopo. Pi, pa, pa, palopo. Même les chanteurs, ils comprenaient même plus ce qu'ils disaient. I'm a scatman. Vous allez pas me faire croire que le mec, il comprenait ce qu'il disait. Voilà, c'était ça les années 90. De la créativité, des chansons à texte. Mais bon, toutes les bonnes choses ont une fin. Les années 90, elles sont parties. Un jour, sans retour, effacées. Votre amour, sans se retourner. Excusez-moi, je suis encore ému par le téléfilm sur Philippe Nicolic.
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2: Mon linge pue. J'ai beau le laver, mais quand je le sors, il sent mauvais. J'ai changé de lessive, mais rien n'y fait. Les fringues, les serviettes, les draps, tout pareil. Alors, c'est apparemment lavé, c'est propre. Ça dégage une odeur de renfermé dans ce mouchelt, de l'humidité, de moisi. Alors, j'ai demandé à ma maman le pourquoi du comment. Elle m'a demandé de me raconter comment je faisais. Moi, je fais tourner la machine la nuit pour profiter de l'électricité moins chère. Et comme j'ai pas le temps le matin, je sors le linge en rentrant chez moi le soir. Et voilà. Je vous raconte pas ce qu'elle m'a mis. Laisser le linge dans le tambour, même une heure de trop, ça favorise la stagnation de l'humidité et la prolifération des mauvaises odeurs. Alors, en hiver, c'est vrai, c'est tentant de remettre à plus tard la sortie du linge, surtout là, aujourd'hui, il y a du vent, il pleut, mais la chaleur résiduelle, associée à une ventilation quasi nulle, ça transforme le tambour fermé en serre à bactéries. Même le synthétique qui sèche plus vite, ça n'y échappe pas. Alors, dès la fin du cycle, chez moi, il me joue la truite de Schubert, il faut sortir les textiles immédiatement, les secouer énergiquement pour les détasser, c'est comme ça qu'on dit, et les installer sur l'étendoir en les espaçant au maximum. L'aération du linge, ça empêche la prolifération des bactéries, et c'est ça qui donne ces mauvaises odeurs. Merci ma maman.
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4: Aujourd'hui, je me trouve au 53 bis rue Ledru-Rollin, devant un huissier de justice. Mais avant d'être un huissier de justice, c'était tout autre chose. C'était quoi avant? Vous allez le savoir maintenant.
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4: Et donc, pour vous présenter ce que c'était avant ce 53 bis rue Ledru-Rollin, je suis avec Amélie Bourmeau-Binard, guide conférencière de l'Office de tourisme de Châteauroux. Bonjour Amélie.
6: Bonjour.
4: Alors nous voici au 53 bis rue Ledru-Rollin, mais avant, qu'est-ce que c'était ici?
6: Avant d'être l'huissier de justice que c'est aujourd'hui, c'était le gymnase, qui était une société omnisport, dont le nom vous dira peut-être quelque chose, la Berrichonne.
4: Ah oui, on ne peut pas passer à côté.
6: Et oui, alors c'est la Berrichonne au moment où c'était donc un club omnisport et donc notamment une salle d'armes. D'où le fait qu'on peut voir là sur la façade deux personnages avec épées, en tout cas des armes sportives. Et donc cette Berrichonne, par la suite, elle a grandi un petit peu au point d'avoir un secteur football et qu'on a donc appelé la Berrichonne Football, qu'on connaît bien aujourd'hui. Son premier président, Léon Talichet, il aussi célèbre pour autre chose. En fait, alors qu'il avait que 18 ans, en 1876, au moment de l'inauguration de l'église Saint-André, il a grimpé à main nue jusqu'en haut de l'église, jusqu'au coq, en fait, qui est vraiment sur la pointe d'une des flèches, pour y déposer un traditionnel bouquet. Et donc, Léon Talichet, c'est, comme je l'ai dit, le premier, un des créateurs de la Berrichonne Omnisport et surtout le premier président de la Berrichonne Football.
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4: Pour décrire un petit peu cette façade, qu'est-ce qu'on peut voir là ? Il y a deux petits personnages.
6: Oui, c'est ça, on a deux personnages qui se font face. Et on a un premier personnage où on voit bien, il a une tenue plutôt d'escrime avec une épée dans une main, le casque d'escrime dans l'autre. Et puis en face, on a un autre personnage qui est aussi en tenue de sport avec ce qui ressemble à une canne, qui était aussi un des outils qu'on va retrouver dans les salles d'armes sportives, hein, bien sûr, puisqu'on n'était pas là pour se battre et apprendre la guerre, mais bien combattre à titre sportif comme aujourd'hui.
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2: J'ai certainement rencontré le seul Marseillais de la montagne ardéchoise. Il s'appelle Olivier et c'est un passionné de couteaux, qu'il soit de poche, de cuisine, de table ou de lancer, dans sa boutique au cœur du village de Sainte-Eulalie. Il en a pour toutes les envies, du plus vieux couteau pliant de France au plus petit couteau du monde.
3: Alors oui, c'est considéré comme le plus petit couteau du monde. Mais bon, là, il faut le voir, quoi. Alors voilà. C'est un couteau qui est entre 3 et 4 mm de manche. C'est un couteau pliant. Son étui, c'est un noyau de cerise coupé en deux, avec sertie, qu'on peut même mettre en pendentif. Dans le noyau de cerise, il rentre 6 petits couteaux.
2: C'est surprenant d'avoir une boutique de couteaux ici à Sainte-Eulalie.
3: Eh bien oui, parce que c'est moi qui ai décidé de vivre ici et de choisir la qualité de la relation client plutôt que la quantité de la vente, en fait. C'est un choix de ma part. C'est un choix de vie, en fait.
2: Cet accent, il vient d'où ?
3: De Marseille, Marseille-Centre. Ça fait 25 ans que j'habite là et j'ai choisi de venir vivre là où je partais en vacances. Donc ça fait 25 ans que je suis en vacances.
2: Alors, il y a les couteaux, puis il y a aussi le bois dans les jeux, dans les jouets, ce qui est très présent.
3: Au départ, je suis ébéniste tourneur sur bois de métier. Donc, j'ai mon CRP d'ébéniste, enfin voilà. Et du coup, ça tourne toujours autour du bois, autour de l'artisanat. Là, dernièrement, j'ai mis en cadre les photos que je prends quand je vais me balader dans le pays, quoi.
2: Alors, je les vois ici, puis je les vois derrière. Il y en a pas
3: c'est
2: mal,
3: ça.
2: Hein.
3: Ah, oui.
2: Elles sont... Tiens, on va passer de l'autre côté.
3: Alors c'est pas moi qui fait des belles. Moi je suis pas du tout photographe. Hein. Moi je suis un observateur. Et par contre là le paysage lui ici il est exceptionnel. Moi je vois le pays comme ça. Donc j'ai juste appuyé sur le bouton. Et du coup moi j'ai mis mes photos sur le Facebook, enfin tout ça. Et puis j'ai eu beaucoup de demandes de gens qui me disaient tu devrais les mettre en cadre, etc. Donc je l'ai fait. Donc, magnète, cadre, avec des photos vraiment exclusives, prises par moi et non photoshopées du tout.
2: Olivier, tu es aussi très actif sur Internet, autrement, avec des pages Facebook où tu fais vivre un peu
3: tout le monde
2: la montagne ardéchoise.
3: J'essaye de faire... c'est purement par amour du pays. Et avec la page Facebook du Mont Gerbier de Jon, avec pas mal de choses, les amoureux du plateau ardéchois aussi, où j'ai pas mal d'abonnés. Et j'essaye de faire vivre le pays. J'offre une scène aux gens pour qu'ils puissent parler d'eux, s'exprimer, faire des photos, que le pays se fasse connaître un petit peu, enfin que ce morceau de paradis se fasse connaître un petit peu.
2: C'est un personnage, notre Olivier, à découvrir sur place ou sur Internet. Je vous ai mis le lien sur notre site rubrique Gens d'ici.
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5: Allez, on se démarre !
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9: 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Elle était bien celle-là.
10: Poupou, pidou !
11: Juillet 1989, Yves Robert pose sa caméra à Marseille pour réaliser son prochain film, La gloire de mon père.
12: Je suis né dans la ville d'Aubagne, sous le gare Laban, couronné de chèvres au temps des derniers chevriers.
11: Marcel Pagnol naît à Aubagne à la fin du 19e siècle. Sa mère, Augustine, est couturière, son père, Joseph, instituteur. La famille a grandi d'un petit frère et d'une petite sœur, part en vacances dans les collines, avec l'oncle Jules et la tante Rose. C'est l'occasion pour Marcel de découvrir la nature et l'amitié, avec Lily.
12: Mon père était instituteur public. Il s'appelait Joseph.
13: Dans sa mort prochaine,
12: il rencontra un dimanche une petite couturière qui s'appelait Augustine. Il la trouva si jolie qu'il l'épousa aussitôt.
11: À partir de 1956, Pagnol s'éloigne du cinéma et du théâtre qui ont fait sa gloire. Il se tourne alors vers le roman, presque par hasard. Lors de déjeuners parisiens, il aime raconter des anecdotes de son enfance. Ce qui donne des idées à la directrice du magazine Elle, Hélène Lazareff. qui lui demande d'en écrire quelques-uns pour ses lectrices. Il accepte, puis oublie. Mais un beau jour, un coursier dépêché par la journaliste se présente chez lui alors qu'il n'a pas écrit le moindre mot. Il le fait patienter et rédige à la hâte quelques lignes.
12: Alors, nous sortîmes du village et commença la féerie. Je sentis naître un amour qui devait durer toute ma vie.
11: Prise au jeu, Pagnol en fait un premier roman, La gloire de mon père. Les lecteurs se l'arrachent. Suivent alors Le château de ma mère et Le temps des secrets. Et parmi les lecteurs, un certain Yves Robert, ami de l'écrivain et réalisateur à succès, qui lui demande s'il pourrait les adapter au cinéma. Pagnol refuse en lui disant « Je me les réserve, ce sera mon dernier film ».
5: Voilà la Bastille de Neuve. Voilà la villa de nos vacances.
12: Alors commencèrent les plus beaux jours de ma vie.
11: Une dizaine d'années passent. Pagnol a vieilli, il est fatigué et appelle Yves Robert pour lui dire « Je ne tournerai pas le film, pourquoi pas toi ?» Il meurt quelques mois plus tard, mais ses héritiers refusent de vendre les droits au cinéaste. Jusqu'au succès phénoménal de Jean de Florette et Manon Dessources, de Claude Berry, qui prouve que l'on peut adapter Pagnol sans le trahir.
10: J'ai un point commun avec Marcel Pagnol. J'ai été un petit garçon ébloui de bonheur, ébloui de vivre, ébloui de ce qui m'arrivait comme enfant. Et je sentais ce parcours initiatique de la vie qui est dans la gloire de mon père, et ça m'a ébloui. Hé !
13: Quoi ? Je m'appelle Marcel. Et toi ?
14: Lily. Lily des Bellons.
11: Pour représenter le village marseillais de La Treille, cher au cœur de Pagnol, Yves Robert choisit Grandbois, un village du Luberon. Tandis qu'une bastide, sur les hauteurs de Marseille, dans les collines d'Allau, se transforme en bastide neuve.
15: Allons, Joseph, le gibier qui est le rêve du chasseur.
5: Je ne sais pas.
15: Allons, voyons. Je t'accable. Alors, le plus rare, le plus beau, le plus méfiant?
5: Non, je ne sais pas.
15: La Partavelle.
5: Qu'est-ce que c'est?
11: Le petit Marcel, qui ne voulait plus quitter La Treille, y repose pour l'éternité, aux côtés de son glorieux papa et de tous les siens.
12: J'avais surpris mon cher surhomme en flagrant délit d'humanité. Je sentis que je l'en aimais davantage. Je haussais vers le ciel la gloire de mon père en face du soleil couchant.
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2: Bonsoir à tous et bienvenue sur ICI, votre radio partout en France, un réseau de 44 radios unis chaque soir, d'ailleurs entre 20h et 21h, autour de ce nouveau rendez-vous. Il y a pas que Paris dans la vie. On va se balader dans toute la France, dans vos villes, dans vos villages, dans vos régions, avec un invité qui arrive d'ici une poignée de secondes. C'est aussi l'occasion de retrouver Benoît Prospero chaque soir pour la Revue des Merveilles. Il s'intéresse au monde des vivants, on ira dans le Gard d'ici quelques minutes. On restera en région PACA pour découvrir également une expérimentation qui lutte contre le harcèlement scolaire. Enfin, les activités aquatiques font l'objet d'un coup de projecteur et Catherine Quicandon, ce sera en Occitanie. Jusqu'à 21h, on va donc se balader dans la France très personnelle de notre invité. Il est ingénieur, il est prévisionniste, il est météorologue, il est surtout un visage familier depuis quelques décennies de votre quotidien, les bulletins météo sur TF1, également la radio, concurrente et néanmoins ami sur RTL. C'est un sportif passionné de voile, d'aviation aussi. J'ai la chance ce soir, vous avez aussi ce plaisir de recevoir Louis Bonin.